0: Puissant, allô, nous prenons un auditeur. Allô?
1: Oui, allô, bonsoir, Evoba.
0: Bonsoir, mon frère, comment ça va?
1: Ça est béni, au nom de Jésus.
0: Gloire à Jésus. Oui. Quel est ton nom et tu nous appelles d'où?
1: Moi, c'est le frère Guéhi Armand, le Niamboa. Et je suis un chauffeur de taxi.
0: Guéhi Armand, le Niamboa.
1: Ah, oui, le Niamboa. Il est stationné dans un coin là.
0: C'est ça.
1: Je suis un chauffeur de VTC.
0: D'accord, on t'écoute.
1: Voilà, moi, mon souci, c'est d'avoir des âmes, c'est de gagner des âmes. J'ai même pris lundi, mardi, aujourd'hui, mercredi. J'ai fait monter, descendre à 18h. Mm-hmm. Mais j'ai pris ces 3 jours de jeûne pour que j'ai dit à l'Éternel pour que je gagne des âmes, pour que des frères et sœurs qui ne le connaissent pas là, mm-hmm, pour qu'ils puissent le connaître, pour qu'ils puissent toucher les cœurs, que ces frères et sœurs puissent accepter véritablement le Seigneur.
0: Mm-hmm.
1: Et lorsque je repars aussi souvent ici dans les rues, je suis en train d'évangéliser. Donc moi, c'est mon souci qui est là. Je veux avoir des âmes même, gagner tout le temps.
0: D'accord. D'accord. C'est un homme de Dieu qui veut gagner de plus en plus d'âmes.
1: Mmh.
0: Voilà.
2: Ok, que Dieu vraiment te bénisse, hein, homme de Dieu.
1: Amen, Baba.
2: Comment tu t'appelles?
1: Le Guéhi Armand.
2: Le Niabois.
0: Oui.
2: Ok, que Dieu te bénisse. Je pense que tu as compris le sens de l'œuvre de Dieu. C'est le fardeau du royaume qui est dans ton cœur. Et parce que tu cherches des âmes, Dieu te donnera des hommes aussi qui porteront aussi ta destinée. D'accord. Alors que tu as pris les 3 jours de jeûne pour que le Seigneur puisse toucher la vie, j'ai pris que le Seigneur aussi vienne afin que tu sois aussi une bénédiction pour certaines vies au nom de Jésus.
1: Amen.
2: Waouh. Voici une prière que j'entends dans mon esprit, la puissance. Tu as demandé à Dieu de te donner la puissance, l'onction, la puissance.
1: Oui, à chaque fois, ce sont mes prières.
2: J'entends ça, j'entends la puissance, l'onction. C'est quelque chose que tu demandes à Dieu.
1: C'est ça, on va.
2: D'accord. Lève tes deux mains, que je prie pour toi, de là où tu te trouves dans ton VTC. Merci Jésus. Je prie que l'onction, l'atmosphère soit saisie de l'Esprit de Dieu. Et par l'onction, que le Seigneur commence déjà à te donner de voir sa gloire. Et que l'onction arrive à toi maintenant dont je suis en train de parler. Tu veux voir l'onction, tu veux voir sa puissance, elle arrive à toi au nom de Jésus. Tu veux voir son onction et sa puissance opérer avec toi. Elle arrive à toi au nom suprême de Jésus. Je déclare que l'onction te saisisse des pieds jusqu'à la tête. Je prie que l'onction transforme toutes choses. L'onction transforme toutes choses. Par l'onction, que l'Éternel commence à te rendre plus grand, commence à opérer avec toi par des signes et des prodiges. Je déclare au nom de Jésus, tel que ton cœur est assoiffé, aspirant à voir l'Éternel. Voici l'onction de Dieu qui arrive. Voici l'onction de Dieu qui arrive afin de briser tout joug de malédiction. Voici l'onction de Dieu qui arrive pour toi au nom de Jésus. Voici son onction qui arrive. Je prie que l'onction arrive maintenant afin que dans tes évangélisations, dans l'imposition des mains, que son onction se déploie de manière extraordinaire au nom suprême de Jésus. Amen. Écoute-moi.
1: Amen.
2: Je te vois en train de méditer. Tu es en train de vouloir aller faire de l'évangélisation, mais c'est comme dans un village. Est-ce que c'est ton village? Je te vois sortir carrément d'Abidjan. Je te vois aller comme dans un village. C'est où exactement?
1: Bon, je vais ça en tête, aller dans mon propre village.
2: Oui.
1: Mais je n'ai pas encore démarré l'affaire d'abord.
2: Oui, je te vois aller. Et quand tu partiras, il faut partir effectivement parce que Dieu sera avec toi. Et l'onction sera déployée. L'onction sera déployée. Quand tu vas vouloir partir dans ton village, parce que je vois une mission que Dieu va te donner dans ton village. Quand tu vas partir dans ton village, tu vas prendre 10 jours de jeûne. C'est-à-dire que tu vas faire monter, descendre 10 jours, parce que Dieu va t'utiliser puissamment dans la prophétie et dans la délivrance. Et quand tu partiras, le Seigneur va t'utiliser fortement. C'est pas juste une pensée que tu as eue, c'est une inspiration qui vient de Dieu. Parce que je t'ai vu en train de projeter, méditer un déplacement au village. Et je t'ai vu aller évangéliser. Tu prendras ces 2 jours de jeûne, tu partiras. Personne ne s'arrêtera, personne ne t'effrayera, aucun esprit démoniaque ne pourra t'empêcher. Ça vient de Dieu, tu peux aller et les anges de Dieu t'accompagneront par l'Esprit de Dieu au nom de Jésus. Que le Seigneur te restaure fortement. J'aimerais maintenant te faire signe au niveau de ta voiture que tu as garée. Regarde le pneu en arrière, du côté du client, pas ton côté, du côté du client, le pneu en arrière.
1: Oui.
2: Tu vérifies. C'est qu'il y a dedans, comment on appelle ça, j'ai oublié le nom.
0: Jeune, tout bien quoi.
2: Non, à l'intérieur, comme chambre à air.
0: Chambre à air,
2: c'est ça?
0: Oui,
2: je crois.
0: C'est ça.
2: Tu m'entends?
1: Oui, je vous attends.
2: Parce que j'ai vu le pneu se dégonfler. J'ai vu le pneu se dégonfler comme ça. Le pneu du côté truc, tu regardes et tu regardes. Parce que j'ai vu le pneu se dégonfler. Tu comprends un peu?
1: Oui.
2: Mais c'était comme au niveau du chambre à air. Est-ce que tu l'as gonflé aujourd'hui?
1: Oui, je veux. Il y avait un trou dedans, ça soit un peu, mais j'ai décidé que demain, il y a collé.
2: C'est le pneu que je t'ai montré, non?
1: Oui.
2: Donc, ne prends pas sur une, ne roule pas ça. Parce que tu as vu qu'il y a un trou dedans. Parce qu'il y a un trou dedans au niveau du chambre à air. Mais tu as fait ça comme ça. Tu dis demain tu vas arranger. Je prie que le Seigneur te préserve toute cette nuit. Et qu'aucun malheur ne t'arrive parce que les anges sont avec toi. Demain, fais-le rapidement. Fais-le rapidement. Ok, que Dieu te bénisse.

0: du soir.
1: Allô? Voilà, la personne est partie. Nous allons lire un SMS que nous avons reçu je vais lire, on va trouver son nom, Guizot, de Madame Guizot. Elle dit, Shalom, homme de Dieu, je n'arrive pas à vous joindre. Je veux donc vous laisser mon sujet de prière. Je suis Madame Guizot. J'habite à Yopougon. Je me suis connecté à votre témoignage de ce soir. En effet, je me suis marié depuis 2008, 18 ans, mais jusque-là sans enfant, malgré les nombres de gynécologues visités, les différents soins. Nous n'avons pas encore reçu cette grâce. Je prie que le Seigneur se souvienne de notre foyer comme il a fait pour vous. Elle s'appelle Madame Guizot.
2: Ok, Madame Guizot, que le Seigneur vraiment entende tes prières. Je crois pour 18 années de mariage, le Seigneur est capable de vous donner des jumeaux. Il faut simplement me dire Amen de là où vous êtes, parce que la grâce de Dieu va s'attacher à vous. Après, vous prendrez le numéro avec l'homme de Dieu, Ephraim Djadja. Et aussi, n'oubliez pas de vous connecter en amenant aussi en faisant des dons à l'enfant. C'est aussi une grâce, c'est aussi une connexion que vous serez en train de créer à la grâce qui a été manifestée. Que Dieu vous bénisse.
1: Nous prenons notre auditeur. Allô? Allô?
3: Allô?
1: Bonjour. Bonsoir, l'homme de Dieu. Bonsoir, mon frère. Comment ça va?
3: Je vais bien, Dieu sait quoi.
1: Dieu merci. Quel est ton nom et tu nous appelles d'où?
3: C'est Monsieur Adam, Abou Adam.
1: Monsieur Abou Adam. D'accord. Nous t'écoutons. Tu nous appelles d'où?
3: J'appelle de Benjamin.
1: D'accord, nous t'écoutons.
3: J'appelle pour dire que ma vie de prière est une faible, je suis faible maintenant pour pouvoir prier vraiment dans ces temps-ci-là. Donc, je veux que l'homme de Dieu prie pour moi pour que je puisse. Je prends ma vie de prière.
1: D'accord.
2: Ok, je prie pour vous au nom de Jésus, comme le feu est descendu du ciel sur l'holocauste bâti par David. Je prie que ce soit alors que vous vous exposez à Dieu pour dire que Seigneur, je suis faible. Je viens comme un holocauste, que son feu, son réveil, maintenant anime votre esprit et votre cœur au nom de Jésus. Je prie que vous soyez un homme rempli de sa force et de sa puissance. Que ce qui vous avez alourdi libère votre vie au nom de Jésus. Que ce qui vous avez maintenant alourdi quitte au nom de Jésus et que le réveil soit, que la force de la prière, que la force maintenant de le chercher, la passion de le chercher, le zèle, soit réanimé au nom de Jésus. Amen.
4: Atmosphère lourde, oppression spirituelle, tu es lourd. Ce que tu dois faire qui va te rapporter de l'argent pour réussir, tu sais, tu n'as pas la force de le faire. Il t'attaque. Faut persévérer dans la prière. Tu ne seras pas brisé au nom de Jésus. Tu ne seras pas détruit, tu ne périras pas au nom de Jésus.
1: Voilà, nous prenons notre auditeur. Allô?
5: Allô?
1: Bonjour, madame. Bienvenue. Bonsoir, sur Fréquence papa. Vie. Quel est votre nom?
5: Bonsoir. Et mon nom, c'est Edith.
1: Edith? Mademoiselle Edith.
5: Oui, papa. Oui, bonsoir, papa.
1: D'accord. Edith, tu nous appelles d'où?
5: J'appelle de Yopougon.
1: D'accord. Edith, nous t'écoutons. Quelle est ta préoccupation?
5: Moi, ma préoccupation, c'est que rien ne va dans ma vie. Si je demande de l'aide, les gens n'arrivent pas à m'aider. Je ne sais pas pourquoi. Ma situation est difficile. On est dans une maison qu'on doit quitter. Mais depuis là, on n'arrive pas à avoir les moyens. On a eu un peu d'argent, mais l'argent ne suffit pas. Donc, vraiment, c'est difficile. Donc, je ne sais pas pourquoi c'est compliqué comme ça.
1: Ça, d'accord, c'est tout le sujet, hein?
5: Bon, c'est beaucoup, mais comme je ne peux pas tout dire là, peut-être Dieu même va parler.
1: D'accord.
5: Par rapport à ce que j'ai expliqué.
1: D'accord.
5: Sinon, si je veux tout expliquer là, on ne va pas quitter ici.
2: D'accord. Quand on va tout expliquer, on ne peut pas quitter ici. Est-ce que tu as déjà prié?
5: Oui,
2: est-ce que tu peux prier aussi comme ça pour qu'on ne quitte pas ici? Tu as commencé par dire que rien ne va dans ta vie. Tu es en bonne santé ou bien tu n'es pas en bonne santé?
5: Bon, je ne suis pas en bonne santé.
2: Tu respires, mais tu ne respires pas. Tu ne vis pas?
5: Je respire, papa.
2: Tu n'arrives pas à manger?
5: J'arrive à manger.
2: Maintenant, quand tu dis que rien ne va dans ta vie, ça veut dire quoi?
5: Bon.
2: Il faut changer de langage, il faut changer de mentalité. Il ne faut pas parler comme ça. Tu ne dis pas rien ne va dans ma vie pendant que tu dis que tu as eu un peu d'argent que tu cherches à compléter. Un enfant de Dieu, un homme de foi ne parle pas comme tu parles. Ça, c'est une mentalité des personnes qui sont vaincues. Quand tu veux parler, même quand tu as besoin d'aide, tu ne dis pas que rien ne va dans ma vie. Quand tu viens devant la face de Dieu qui te dit rien ne va dans ta vie, tu es en train de dire que jusqu'à présent, rien de ce qui a été fait par Dieu, tu n'as rien reconnu de ce que Dieu a fait pour toi. Alors, il y a des gens qui sont comme toi actuellement, qui sont couchés, qui n'arrivent même pas à lever le bras, qui ont sorti peut-être le AVC, qui n'arrivent même pas à mettre une cuillère dans leur bouche, à prendre la nourriture, mettre dans leur bouche, qui n'arrivent même pas à boire de l'eau, qui n'arrivent pas à aller à la selle d'eux-mêmes, qui sont couchés, mais cependant qui sont en train d'adorer Dieu dans leur cœur pour dire « Seigneur, je crois que tu vas le faire ». Toi, tu as arrêté comme ça et tu dis « rien ne va dans ta vie ». Il ne faut plus dire ça. Ce sont des types de langages qui ne te font pas du bien pour toi-même. Si tu continues comme ça, on va finir de prier pour toi aujourd'hui, demain, tu vas aller voir un autre homme de Dieu, tu vas dire encore que rien ne va dans ta vie. Tu comprends ce que je veux dire? C'est la confession, c'est la proclamation. Tu proclames pas, même quand il y a une difficulté, tu dis, Seigneur, tu viens, tu expliques simplement la difficulté, mais tu ne dis pas rien ne va dans ma vie. Une femme a perdu son enfant dans la Bible. Tu lis pas la Bible? La femme a perdu son enfant. Le monsieur lui a demandé, tu vas où? Elle dit, je vais voir le prophète. Il dit, c'est pas la nouvelle année. Elle dit, tout va bien. Elle n'a pas dit, elle n'a pas pleuré, elle s'est pas la main pour dire que je n'ai plus l'enfant, l'enfant est mort. Elle dit, tout va bien. Donc souvent, apprenez à créer le miracle en provoquant par la foi. Tu comprends?
5: Je comprends pas.
2: Voilà, c'est pas parce que tu es victime ou bien tu fais la victime, tu te jures la victime que Dieu intervient. Dieu n'intervient pas comme ça. Donc ce que je dis, ce n'est pas parce que je te cherchais pour te le dire, mais c'est pour dire que tous ceux qui ont cette pensée, qui ont cette manière de voir les choses avec Dieu, ça ne va jamais avancer. Il ne faut pas voir comme ça Dieu. Il faut bénir Dieu déjà, il faut reconnaître ce qui est difficile et ce qui n'est pas difficile. Il ne faut pas dire que rien ne va dans ma vie. Quand il dit rien ne va dans ma vie, c'est que tu es dans la tombe. C'est quelqu'un qui est mort, qui on dit rien ne va dans sa vie, lui il est parti. Mais tu es encore vivant, il y a encore de l'espoir. Et Dieu va t'aider. Bon, je t'explique une, deux choses rapidement. Comme tu dis, rien n'y va dans ta vie, je vais t'expliquer. Il y a deux hommes qui sont venus te voir. Il y a deux hommes qui tournent autour de toi. Tu as du mal à choisir un.
5: Oui, j'écoute ça.
2: Il y a deux personnes qui tournent autour de toi. Est-ce qu'il n'y a pas des gens qui te cherchent?
5: Bon, actuellement, là, non.
2: Il n'y a pas des gens qui t'ont parlé de mariage, qui sont venus, qui sont partis?
5: Oui, bon, il y a un qui m'avait parlé.
2: Bon, quelqu'un que rien ne va dans sa vie, là, on peut lui parler de mariage?
5: Non.
2: Mais comment je sais, si je sais qu'il y a des gens qui sont venus te parler de mariage, qui sont partis? Parce que je viens de voir ça. Donc, si tu peux parler déjà de projet de mariage, ça veut dire que ta vie, ça va. Tu crois ce que ça veut dire que rien ne va dans ma vie? Et tu as donné un Dieu qui fait attention à ce que nous disons. Dieu fait attention. C'est pourquoi les murmures du peuple de Dieu dans le désert les a laissés dans le désert. Parce qu'ils ont murmuré. Ils ont dit des choses, malgré la manne, malgré l'eau du rocher, ils continuaient à dire qu'ils préféraient l'Égypte. Souvent, on est à l'église, mais on a la mentalité de l'Égypte, on a la mentalité du monde. Et ce qui fait qu'on ne rentre pas à Canaan, on ne rentre pas dans nos promesses. Et alors que deux hommes sont venus, il y a quelqu'un qui devait venir te prendre en mariage. Et tu lui as dit quoi?
5: Bon, ça durait un peu là.
1: Bon. Tu as oublié les détails?
5: Bon, là, j'étais la personne, mais après la personne, là, il n'a rien compris. Bon, il m'a laissé. Il a dit, mais il n'a pas assumé.
2: C'est que tu dois comprendre de tout ce que tu es en train d'expliquer, que ça ne va pas, tu ne comprends pas ce qui se passe, tout ça. Il faut donner ce qui te coûte à Dieu. Dieu te donnera ce qui est meilleur pour toi. Il faut donner ce qui te coûte. Ça veut dire que concentre-toi sur Dieu. Donne-lui ce qui est meilleur de toi avant de prendre ce qui est meilleur. Parce que Dieu a déjà donné ce qui est meilleur de lui. C'est le sacrifice de Christ à la croix. Toi, donne ce qui est meilleur de toi. Donne ta vie sincèrement. Cherche Dieu. Dieu te donnera le mariage. Même le déménagement que vous êtes en train de parler par rapport à ce que vous avez besoin maintenant. C'est ce que tu as dit, non? Il y a un déménagement à faire?
5: Oui, papa.
2: Le déménagement. Vous êtes tous à Yopougon?
5: Oui, papa.
2: Et vous voulez partir ou chercher une autre maison, bien vous voulez forcément sortir de Yopougon?
5: Non, on cherche une maison parce que la maison ne nous appartient pas. C'est une maison d'un monsieur. Donc,
2: c'est une chambre salon?
5: Non, ce n'est pas une chambre salon, on cherche un studio. La maison, c'est la maison d'un monsieur.
2: La maison donc, du monsieur, c'est chambre salon?
5: Oui. Non, c'est pas, c'est trois chambres salon.
2: C'est trois chambres salon. D'accord. Et vous cherchez studio?
5: Oui, papa. Parce que il dit qu'il veut arranger sa maison, donc on a qu'à se chercher.
2: D'accord.
5: C'est pas pour nous la maison. Il nous a rendu un service. Donc il veut arranger sa maison.
2: Ah d'accord, vous a rendu service. Maintenant, il est temps qu'il reprenne sa maison.
5: Oui, papa.
2: Ok.
5: La situation est difficile. Vraiment, c'est vraiment, c'est pourquoi j'ai parlé de rien ne va dans ma vie.
2: Non, tout parce va bien. Souvent, tout va bien.
5: Quand j'explique mon problème aux gens, quand ils viennent m'aider, après, ils ne m'aident pas.
2: Il faut écouter ce
5: que ça fait plusieurs fois.
2: Il faut écouter, tu es toujours en train de répéter ce que je viens de te dire. Il ne faut pas rester toujours sur ce qui ne va pas.
1: Il ne faut pas te victimiser.
2: Il faut voir ce qui va.
1: Tu n'es
2: ça
1: pas
2: veut dire
1: victime.
2: Que tu dis que tu vois tous les jours les gens ne font rien. Tu vois tous les jours, tu sollicites, les gens ne font rien. Qu'est-ce que la parole de Dieu dit? Vous demandez, vous n'obtenez pas parce que vous demandez mal. Il dit, demandez de sorte que votre joie soit parfaite. Bon, je vais commencer. Est-ce que tu lis ta Bible d'abord?
5: Non.
2: Ça fait combien de mois que tu n'as pas lu ta Bible?
5: En vérité, je
2: ne
5: lis pas la Bible.
2: Bon, quand tu ne lis pas la Bible, c'est que tu empêches Dieu de te parler. Parce que Dieu te parle d'abord par sa parole. Bon, tu ne lis pas la Bible, mais tu viens te plaindre. C'est comme quelqu'un qui va à la justice. Il dit, tu dis que tu es victime. On dit, bon, où tu es victime, alors quelles sont les preuves qui montrent que tu es victime? Tu n'as aucune preuve qui montre que tu es victime. Tu n'envoies rien pour montrer que tu es victime, mais tu viens te plaindre. On ne va pas te prendre au sérieux à la cour. Donc, tu ne lis pas ta Bible, tu n'ouvres pas ta Bible, mais tu te plains. Bon, quand tu n'ouvres pas ta Bible, tu empêches Dieu de te parler. Comme le pouvait le dire le patriarche Mamadou Karambiri, tu empêches Dieu de te parler, tu n'ouvres pas ta Bible. Mais tu veux, maintenant tu parles à Dieu, mais tu ne veux pas que Dieu te parle. Or, c'est les Écritures, c'est la parole qui arrive à vaincre le diable. Parce que la Bible déclare l'Apocalypse que nous avons vaincu le diable par le sang de l'agneau et par la parole de notre témoignage. Donc, tu ne lis pas ta Bible, tu n'as aucune connaissance. Et comment est-ce que tu peux changer les choses? Parce que ce qui change les choses, ce n'est pas ton zèle. Ce qui change les choses, c'est la connaissance de la parole. Tu m'écoutes?
5: Oui, papa.
2: Il faut bien chercher Dieu. Tu ne cherches pas bien Dieu. Dieu se trouve dans la parole. Dieu ne se trouve pas dans les prophéties. Dieu se trouve dans la parole d'abord. Il faut chercher Dieu dans la parole. Même la prophétie que nous donnons, c'est dans la parole. J'ai passé 40 jours, 40 nuits en train de chercher Dieu dans la parole. Je n'ai pas demandé de prophétie. Tu comprends? Voilà, je vais prier pour toi, mais je te donne les enseignements qu'il te faut pour changer ta vie. Parce que ce qu'il était dit, si il finit de prier pour toi, tu vas le voir un autre homme de Dieu, c'est la même chose que tu vas répéter, que ça ne va pas dans ta vie, que les choses n'avancent pas. Parce que ça, on connaît. Mais il faut que ta vie change. Ce n'est pas le fait de courir derrière les hommes de Dieu que ta vie va changer. C'est le fait que tu cherches Dieu que ta vie va changer. C'est bon?
5: D'accord, papa.
2: Ok, je vais prier maintenant pour toi. Maintenant, moi, je prie pour toi maintenant parce que je vois Dieu en train d'ouvrir ton mariage.
5: Amen.
2: Voilà, moi je vais prier dans ce sens-là parce que je vois Dieu en train d'ouvrir maintenant les portes du mariage. Je prie maintenant que le Seigneur ouvre ton cœur à sa connaissance, que le Seigneur ouvre ton esprit à sa parole. Et alors que je prie, me montre l'angle d'un mariage qu'il est en train d'ouvrir pour toi. Je prie que le Seigneur t'amène un homme par lequel tu rentres dans ton mariage au nom de Jésus. Que le Seigneur se souvienne maintenant de ton déménagement, que le Seigneur apporte la grâce financière et qu'il te sorte de l'angoisse. Je déclare que tout va bien, que le Seigneur prenne le contrôle de ta vie au nom de Jésus. Amen.
0: Ce que Christ a fait est puissant pour chacun d'entre nous. Ce que Christ a fait, il a déjà fait. Il ne va plus le refaire. Première chose, Dieu ne viendra pas faire ce qu'il m'a dit de faire. Deuxième chose, Dieu ne te demandera jamais de faire à sa place ce qu'il t'a dit dans sa parole, que c'est lui qui va faire ça. Troisièmement, Dieu ne viendra pas refaire ce qu'il a déjà fait en Jésus pour moi. Dieu a situé les responsabilités. C'est pourquoi si Dieu te dit qu'il fera quelque chose dans la Bible, ne prends pas sa place, c'est à lui de faire. Si Dieu aussi te dit de faire quelque chose, n'essaie pas de l'amener à faire ça à ta place.
1: Voilà, la parole de Dieu, ce n'est pas Dieu qui viendra lire la Bible pour nous, c'est nous-mêmes qui devons lire la Bible.
2: T'imagines, homme de Dieu, elle n'a jamais lu.
1: Oui, bien sûr. Allô, nous avons un auditeur ou une auditrice. Allô?
6: Allô?
1: Bonjour, ma soeur.
6: Bonsoir, mon frère.
1: Oui. Comment ça va?
6: Dieu fait grâce.
1: D'accord. Quel est ton nom et tu nous appelles d'où? Tu peux garder l'anonymat si tu veux.
6: Je suis resté dans l'anonymat.
1: D'accord.
6: Je demande vraiment à l'homme de Dieu de prier pour mon mariage.
1: Mm-hmm.
6: Là où se trouve le projet de ma destinée, que Dieu vraiment l'envoie.
1: Je n'ai pas bien saisi. Est-ce que je me demande, est-ce que l'homme de Dieu a bien écouté?
2: Ah, j'ai pas compris.
6: Je demande à ce que l'homme de Dieu prie pour mon mariage, là où se trouve le conjoint de ma destinée, là, que Dieu l'envoie.
1: D'accord.
6: Je veux sa volonté, rien que sa volonté.
1: D'accord.
6: L'homme de ma destinée.
1: D'accord.
6: Pour accomplir la mission.
1: Ok, d'accord. Homme de Dieu.
2: D'accord. Sois béni, ma soeur.
6: Amen.
2: D'accord. Vous nous appelez d'où?
6: De Plateau.
2: Ça, Drabo.
1: Des deux plateaux.
2: Deux plateaux. D'accord, que Dieu vous restaure. Avant que vous formulez déjà ce sujet de prière, je crois que le Seigneur déjà l'a entendu avant que ça n'arrive à nous. Mais le Seigneur vous fera grâce. Amen.
6: Amen. Amen.
2: Le Seigneur vous fera grâce.
6: Amen.
2: Bon, moi, je vous explique rapidement ce que je suis en train de percevoir avant de parler, avant de prier pour vous. D'accord. Il y a du bruit quelque part.
1: Ce bruit-là vient de chez elle.
2: Ah, d'accord. Vous avez allumé le ventilateur?
6: Je vais éteindre.
2: Ah, d'accord. Bon, je vois une personne devant moi, une jeune dame. Je vois une jeune dame qui est un peu plus en forme. Ça veut dire que qui est dans une tranche de poids de 68 à 75 par là.
1: C'est ça? Cher soeur.
6: Je suis dans les...
2: Tu es dans la cinquantaine. Il n'y a pas de problème. Je dis, je vois une jeune dame qui est plus en forme. Je vois plus en forme dans un poids de 68 à 75. D'accord? C'est cette jeune dame que je commence à voir d'abord. Pendant que vous m'expliquez votre problème. Je vais venir dans votre sujet principal, ok? D'accord. Et quand je parle de cette jeune dame que je suis en train de voir dans mon esprit... Mais je la vois comme une personne qui est liée à vous. Je vois une personne comme vous, qui est liée à vous comme ça. Mais la personne dont je suis en train de voir, merci Saint-Esprit de Dieu. La personne a de grands yeux. La personne a de grands yeux. Vous me suivez?
6: Oui.
2: La personne a de grands yeux que je suis en train de voir. Mais je vois la personne plus proche de vous. Vous avez une sœur, une grande sœur.
6: J'ai une grande sœur, mais
2: écoutez,
6: papa, on n'a pas même.
2: Vous n'êtes pas même, pardon. Parce que vous parlez pas, si vous ne parlez pas avec truc vive, avec vie, moi je ne serais pas en train de vous aider. Hein.
6: Oui, j'ai dit on a le même père, mais pas la même mère.
2: D'accord. Est-ce qu'elle est un peu comme j'ai décrit?
6: Oui, elle est en forme. Mais elle n'est pas aussi dans les... Elle est dans les cinquantaines aussi.
1: Dans la cinquantaine d'âge?
6: Oui.
2: Non, moi, je ne parle pas d'âge, j'ai du poids.
6: Ah, moi?
2: J'ai dit que je vois 68 à 75. Je ne parle pas d'âge, 68 à 75, le poids.
1: Le kilo.
6: Ah, d'accord. Oui, je suis en forme.
2: Avec de grands yeux?
6: Non. Je vais pas.
2: Vous faites combien le poids?
6: C'est 80.
2: Voilà. 80. Moi, je parle d'une personne que je vois en forme.
6: Ah, d'accord.
2: Voilà, je parle pas de l'âge. Ben, vous m'avez pas compris.
6: Non.
2: D'accord, c'est pas grave. C'est pas grave.
6: Excusez-moi.
2: D'accord, je vais prier pour vous. Mm-hmm. Que la grâce de Dieu soit sur vous maintenant, alors que vous attendez à ce que le Seigneur vous amène la côte de votre destinée.
6: Amen.
2: Mais quand je parle avec vous, pourquoi est-ce que je vois deux enfants à côté? Je vois un garçon, je vois une femme.
6: J'ai un seul enfant, une fille.
2: Vous avez un seul enfant, une fille. Oui. Mais je reprends. Je parle avec vous, je vois deux enfants. Je vois un grand garçon, je vois une jeune fille. Maintenant, vous dites que vous avez une seule fille.
6: Mm-hmm.
2: D'accord. C'est ce que vous dites. Ok. Il n'y a pas un garçon qui a été élevé auprès de vous?
6: Si.
2: Vous n'avez pas élevé un garçon? Oui. Ah, mais j'ai dit, je vois un enfant, un garçon et puis une fille. Je vous vois à côté de l'enfant. Parce que, bien que vous avez une fille, mais je vois un garçon aussi avec vous.
6: Mm-hmm.
2: Vous ne l'avez pas élevé? C'est votre fils, non? C'est l'enfant de votre...
6: Mon neveu.
2: Votre neveu, c'est l'enfant de qui?
6: L'enfant de mon petit frère.
2: C'est pas pour vous? C'est pas votre enfant?
6: C'est mon enfant.
2: C'est pas vous qui l'avez élevé? J'ai dit, je voyais qui?
6: un garçon et une fille.
2: C'est pas les deux qui sont avec vous?
6: Si.
2: Alors, est-ce que je suis en train de dire? Je vois les deux enfants auprès de vous. Et je vois la main de Dieu. Waouh! Pendant que vous cherchez le foyer, j'ai vu un autre foyer qui a été... J'ai vu on enlever le toit de l'autre foyer. J'ai vu comment on avait gâté la première maison que vous êtes en train de construire. Hein?
6: Oui.
2: Violemment. J'ai vu un vent venir enlever les toits de cette maison. Et c'est comme si ça a été fait de manière... C'était comme une déchirure. Ça a été déchiré, le foyer.
6: Oui.
2: Violemment.
6: Oui.
2: Waouh. Parce que c'est ce que je vois d'abord. Et c'est ce que le Seigneur me montre d'abord. Mais pendant que je vois cela d'abord... Ah, d'accord. Excusez-moi, mais tout à l'heure, vous avez donné votre âge. Bon, vous êtes une femme. Normalement, ce n'est pas évident. Mais parce que j'avais vu un âge avant que vous ne donniez, mais je ne sais pas. Bon, c'est dans la cinquantaine, normalement, non?
6: Oui.
2: C'est dans la... Bon, ok, je m'arrête là, comme vous êtes une femme. Et je vois que votre foyer était déchiré. J'ai vu comme si les vents contraires sont venus pour vous séparer de ce foyer-là.
6: Oui.
2: Mais je prie que la restauration revienne de la part de Dieu.
6: Amen.
2: La restauration... Amen. Revient de la part de Dieu. Vous dites que vous êtes deux plateaux, c'est ça?
6: Oui.
2: D'accord. Je prie au nom de Jésus. Marsat Kido, Brelot Kido. Il y a qui à Trècheville que vous connaissez? Qui est à Trècheville?
6: Après, je ne vois pas.
2: D'accord. Je prie avec vous, alors que vous êtes deux plateaux, mon esprit retourne vers Trècheville. Je vais à Trècheville. Je ne sais pas pourquoi est-ce que je vais là-bas. Mais je prie que l'Éternel, qui est en train de prendre le contrôle de toutes choses, parce que quand j'ai vu cette chose se déchirer dans votre maison, j'ai vu la main de Dieu venir et le Seigneur me dit qu'il est prêt à réparer toutes choses.
6: Amen.
2: Il est prêt à réparer toutes choses.
6: Amen.
2: Parce que pour cette histoire qui s'est déroulée, vous êtes devenu comme la risée. Votre affaire a fait bruit autour de vous, dans la famille, ça fait bruit dans votre entourage.
6: Oui.
2: Quand le foyer a été déchiré, les gens ne vous ont pas compris. Vous comprenez? Mais le Seigneur vient réparer les choses. Et toute parole de malédiction, toute parole qui était sortie de méchanceté pour mettre un frein à votre vie, je libère la bénédiction. Votre vie avance. Amen. Au nom de Jésus.
6: Amen.
2: Votre vie avance au nom de Jésus.
6: Amen.
2: Que le Seigneur vous bénisse. Qu'est-ce qui est dans le domaine de l'assurance?
6: Elle est ingénieure en génie civil. Oui.
2: Le Seigneur va aider sa vie fortement.
6: Amen.
2: Le Seigneur va aider. Je réponds encore, qu'est dans le domaine, là où vous habitez, à la sortie de chez vous, il n'y a pas une assurance à côté, une direction. Non. Parce que le Seigneur insiste dans mon esprit, je vois l'assurance. Je vois l'assurance comme ça. Je vois quelque chose comme une direction d'assurance. Le Seigneur assurera votre vie. Et ce que les hommes ont dit, c'est parce que vous allez vivre.
6: Amen.
2: La grâce de Dieu arrive afin de réparer les choses.
6: Amen.
2: Le Seigneur va transformer votre destinée.
6: Amen.
2: Il va redonner une vie nouvelle.
6: Amen.
2: Hein? Il va vous donner une vie nouvelle.
6: Amen.
2: Je vois pas mal de choses. Je vois pas mal de choses en même temps à la fois. Mais je prie que la grâce arrive de Dieu afin Amen. De relever votre vie.
6: Amen.
2: Hein? Afin de relever votre vie.
6: Amen.
2: Est-ce que vous savez qu'il y a un voyage qui est en cours?
6: Alléluia.
2: Hein? Est-ce que vous savez ça? Oui, parce qu'il y a un voyage en cours. Je vois une porte de l'extérieur que Dieu est en train d'ouvrir. Parce que vous devez partir. Est-ce que vous savez ça?
6: Oui.
2: Oui, j'ouvre la porte de l'international. Vous partez au nom de Jésus. Parce que le Seigneur m'a montré une porte à l'extérieur. Un voyage où vous devez sortir de la nation.
6: Amen.
2: Oui, parce que il y a une grande bénédiction que le Seigneur veut vous accorder. Mais faites ça discrètement.
6: Amen.
2: Faites ça discrètement. Que Dieu vous bénisse fortement.
6: Amen.
7: La femme était de l'église. Il est fort probable que tu es responsable d'une assemblée. Il est fort probable que tu appartiens à une communauté. Il est fort probable que tu exerces le ministère. Mais tu te vois courbé. Tu vois que la vie t'a courbé. Tu vois que la situation de la vie t'a rendu infime. Tu te vois incapable. Tu te vois affaibli. Et cependant, le défi au devant de toi est en train

0: élevé dans la vie peut être relevé dans la vie. Alléluia. Celui qui a connu une première gloire peut connaître la seconde gloire. La Bible dit que la seconde gloire de la maison, elle sera plus grande que la première gloire.
1: Allô?
2: Allô?
1: Bonjour mon frère. Papa. Oui, bienvenue sur Radio Fréquence Vie.
2: Amen. C'est une dame. Je garde l'anonymat.
1: Papa. D'accord, d'accord. On t'écoute, maman.
2: Bon, j'appelle Dabobo.
1: Ok.
2: La fois passée, j'ai eu dans un songe où ma petite fille, comme c'était deux, comme c'était dans une cour, j'étais en train, je ne sais pas comment ils se sont rendus, il y a une fontaine là, dans la cour, et puis les deux enfants se sont retrouvés dans la fontaine. Je vois un petit garçon et puis ma petite fille. Maintenant, je dis, mais qu'est-ce que vous faites là-bas? Et puis, bon, le petit garçon est sorti. Puis, je ne vois pas ma fille. Je m'en vais, ma petite fille est couchée dans l'eau. Mais je l'ai soulevée, je l'ai mise sur mes pieds. Et puis, après, elle a déféqué. Puis, bon, je me suis réveillé.
1: Donc,
2: je
1: ne sais elle pas. A déféqué sur toi?
2: Oui, oui.
1: D'accord.
3: Bonsoir, maman.
2: Donc, vraiment, je ne comprends pas.
3: Bonsoir, maman.
2: Bonsoir, papa.
3: D'accord. Votre petite-fille en question, elle est là avec vous?
2: Oui, mais c'est elle, elle est là, mais sa maman est venue la chercher pour aller passer au moins quelque chose avec elle.
3: D'accord. Ça fait combien de temps que vous avez fait ce songe?
2: Que elle est partie.
1: Non, que ça... vous avez fait ce songe?
2: Bon, ça fait peut-être 2 jours seulement. C'était avant-hier.
3: 2 jours, d'accord. Et vous l'avez trouvée comme si elle était noyée dans l'eau?
2: Elle était noyée, elle était couchée dans l'eau, oui.
3: Et elle ne réagissait pas?
2: Bon, elle réagissait.
3: D'accord, vous l'avez sortie de l'eau et c'est là qu'elle a déféqué.
2: Voilà.
3: Cela a déféqué sur vous.
2: Amen.
3: D'accord, d'accord. Il n'y a pas de problème.
2: Amen.
3: On va déjà prier déjà pour annuler
2: Amen.
3: Tout esprit de mort précoce.
2: Amen, amen.
3: Et tout danger, tout malheur que le diable préparait contre la vie de l'enfant.
2: Amen.
3: Et de sorte que le Seigneur, vraiment par sa grâce, sauve l'enfant Amen. Et préserve aussi la famille.
2: Amen.
3: Père, je te rends gloire, je te bénis pour la vie de maman, ta servante. Je prie que Amen. L'enfant, alors que tu as permis qu'elle voie ce qui était caché, que l'enfant soit préservé. Que Amen. L'enfant, tout ce qui est mort précoce, attaque de l'œuvre des ténèbres, échoue au nom de Jésus.
2: Amen.
3: Je prie de préserver maman et ses enfants et ses petits-enfants.
2: Amen.
3: Je prie que ta grâce soit fortement avec eux au nom de Jésus.
2: Amen.
3: Amen. Maman? Amen.
2: Oui, papa.
3: Vous êtes baoulé?
2: Oui.
3: Parce que je viens de voir le Seigneur me dit que vous êtes baoulé.
2: Je suis baoulé, papa.
3: Waouh. Et pendant que vous êtes baoulé, mais c'est comme si le père de vos enfants, lui, n'est pas, je le vois d'un autre ethnie, mais proche des baoulés aussi.
2: Le père de mes enfants, lui, oui, c'est un baoulé aussi.
3: C'est un baoulé aussi, d'accord.
2: Oui. Mais il est décédé.
3: Non, il n'est plus là, ça, j'ai vu. Mais lui, il n'est plus là.
2: Oui, oui.
3: Mais il y a des combats qui sont sortis de là. Il y a des batailles que vous avez connues qui sont sorties de là, de cette union.
2: Vraiment.
3: Et c'est en train de même peser sur les enfants et les petits-enfants.
2: Oui. Combat même. Je suis vraiment. C'est difficile.
3: Oui. Et quand le Seigneur. Exactement. Quand le Seigneur m'a montré, le Seigneur me parlait, me dit, mais elle est baoulée, voici, voici, voici. Oui. Et alors que j'ai commencé à prier, le Seigneur a commencé à m'orienter.
2: Amen.
3: Mais déjà, pendant que je priais, vous avez connu assez de batailles, mais le Seigneur me dit qu'il vous donnera du repos.
2: Amen.
3: Parce que vous avez vraiment connu des batailles.
2: Amen, c'est ça.
3: On ne vous a pas laissé tranquille, même pendant que l'homme était là.
2: C'est vrai. C'est
3: On ne vous a pas laissé tranquille.
2: Jamais, jamais, jamais.
3: Mais j'annule déjà cet esprit que j'ai vu.
2: Au nom de Jésus.
3: Je le détruis et je le chasse loin de vous au nom de Jésus. Amen. Je prie que Amen. Le Saint-Esprit soit maintenant votre bannière davantage.
2: Amen. Amen.
3: Et je prie que le Seigneur relève la tête de vos enfants et de vos petits-enfants.
2: Amen. Amen.
3: Que toute forme de réclamation, par les Amen. Liens, par les liens de l'alliance, toute forme de réclamation, par quoi que ce soit qui légalisait cela, que le sang de Jésus légalise plus votre vie au nom de Jésus et vous préserve Amen. Par sa puissance.
2: Amen.
3: Que mon Dieu vous renouvelle les forces aussi de la santé.
2: Amen. Amen.
3: Que mon Dieu vous renouvelle les forces de la santé. Maman, parmi vous.
2: Amen.
3: Qui est parti à l'hôpital pour un problème d'anémie, manque de sang?
2: J'ai ma fille, ma grande fille là, qui a un problème d'anémie. Il y a la petite fille dont j'ai parlé aussi.
3: Un problème d'anémie. Parce que je vois un problème d'anémie. Je vois un problème d'anémie. Je vois, les... je vois une personne de la famille aller à l'hôpital pour un problème d'anémie.
2: Bon, j'ai le petit garçon du grand-fils de mon mari aussi qui a un problème d'anémie.
3: D'accord. Donc, quand je suis, je comprends bien, votre fille, votre petite fille, le petit garçon, tous, il y a un problème d'anémie. Je prie que le Seigneur, par son sang, guérisse maintenant et en ôte cette anémie dans le corps de vos enfants, de vos petits-enfants, au nom de Jésus.
2: Amen.
3: Que
2: la
3: grâce de Dieu vous localise.
2: Amen.
3: Je vais vous donner une parole que je viens d'entendre de Dieu. Il faut rester sereine, maman, je vous ai vu dans la longévité.
2: Amen, amen, amen.
3: Je vous donne une parole que je viens d'entendre maintenant.
2: Amen.
3: Je vous garantis, Dieu a garanti votre longévité.
2: Amen.
3: Dieu a garanti votre longévité.
2: Je reçois.
3: Et non seulement il a garanti la longévité, mais il a garanti le repos dans l'abondance.
2: Amen. Amen.
3: Parce que pendant que vous dites Amen, je vois comme un grand fils.
2: Amen.
3: Je le vois ayant à cœur de construire, de finir une construction, quelque chose comme ça.
2: Amen.
3: Votre grand-fils.
2: Bon, mon aîné, lui, il est parti, mais celui qui représente le grand maintenant, c'est maintenant je vais lui faire passer le concours de Wayne Forêt.
3: D'accord. Je le vois en train de construire. C'est comme quelque chose qu'il avait à cœur de le faire. Votre aîné est décédé, c'est ce que vous avez dit?
2: Oui.
3: D'accord. Parce que vous-même, vous êtes une grande personne, c'est-à-dire que vous êtes quelqu'un de, vous avez quand même occupé, vous avez été quelqu'un d'important, vous êtes quelqu'un d'important dans la société.
2: Amen.
3: Vous comprenez?
1: Wow, elle est partie. Problème de.
3: Si elle appelle, Jésus. La prochaine fois, tu lui donnes mon numéro.
4: Est-ce que tu sais que ce Dieu-là est tout pour toi? Il est ton espoir, il est ton avenir, il est ton devenir.

0: Allô?
1: Allô, bonjour frère.
0: Oui, comment va mon frère? Bienvenue depuis Opougon.
1: Merci. Frère Théodore.
0: Oui, Pete Théodore,
1: Salut,
0: bienvenue.
1: salut prophète. Salut prophète.
2: Oui, shalom, papa, comment vous allez?
1: Soyez bénis.
2: Amen, merci.
1: Merci ce soir de nous entretenir sur un sujet important.
2: Ah, merci.
1: Je vais aborder dans le sens même du sujet.
0: Vas-y.
1: L'enfantement,
0: D'accord.
1: qui est l'un des projets, premier projet que Dieu a formulé sur le couple. Je suis un grand-père, j'ai beaucoup d'enfants.
0: Tu étais un tireur d'élite, donc c'est normal.
1: Donc je voudrais saisir l'occasion pour saisir cette fonction d'enfantement sur mes enfants, ceux
2: Amen.
1: qui sont mariés,
2: Amen.
1: qu'elle soit totale, pleine et entière sur leur
2: Amen.
1: vie. De deux, la santé concernant ma femme et moi-même, en plus de la cécité, j'ai des ulcères de la peau depuis 2017. Je crois à l'onction de Dieu. Je crois à la puissance des maîtresses de Jésus-Christ. Donc, la prière du prophète aussi pour nous aider. Ma vie spirituelle également et toute ma famille. Soyez bénis.
0: Merci.
2: Merci. Amen. On fait compris?
0: Oui.
2: D'accord. Donc, papa a demeuré fortifié. Vous m'entendez?
1: Oui, j'entends.
2: D'accord. Je pense que à la vue de toutes ces requêtes, je pense que on va prier pour la restauration. La restauration à tous les niveaux, que ce soit l'enfantement des enfants qui sont mariés, que ce soit pour votre santé, pour maman aussi, que ce soit par le fait que le Seigneur renouvelle aussi la force de la prière, de la foi. Donc je pense qu'on va parler de restauration. Et pendant que je parle déjà, j'élève la voix vers l'Éternel qui, par sa miséricorde, nous entend et renouvelle vos forces. J'appelle la restauration divine. J'appelle la restauration physique. J'appelle la restauration financière. J'appelle la restauration de la fécondité dans les entrailles de vos enfants. J'appelle la restauration pour votre santé et je prie que l'Éternel qui restaure, qui relève, qui reprend, que lui accorde cela au nom de Jésus. Je
1: Amen.
2: prie qu'il y ait des signes, il y ait des présages qui accompagnent à la suite de la prière, la transformation, le témoignage au nom de Jésus. Que l'onction soit amplifiée, que l'onction soit renouvelée dans votre vie au nom de Jésus. Que sa grâce se repose sur votre vie. Amen.
3: Le problème, quand il y a un désir d'enfantement et que cela ne vient pas, les hommes souvent vont voir ailleurs, se prendre une maîtresse ou répudier même madame. Ce sont des erreurs graves. La Bible dit, Isaac a prié pour Rebecca. Donc quand on est un homme, on prie pour sa femme. Le problème de l'enfantement est spirituel.
0: Allô?
4: Allô?
0: Bonjour mon frère.
4: Bonjour, homme de Dieu.
0: Bienvenue sur Radio Fréquence Vie.
4: Oui.
0: Nous t'écoutons.
4: Ok, je m'appelle Francis Thomas.
0: D'accord.
4: Ok, j'aimerais que l'homme de Dieu fasse mes activités. Il n'y a
0: D'accord.
4: pas de pas boué.
0: D'accord. Homme de Dieu, tu as entendu, hein?
2: D'accord, il dit l'appel de Paul Boué,
0: Oui.
2: le frère Thomas, c'est ça?
0: Oui.
4: Oui, Francis Thomas.
2: D'accord. Que Dieu vous bénisse.
4: Amen. Je reçois.
2: Que Dieu vous bénisse, Kwasi Thomas, par rapport aux activités. C'est ce que vous avez dit.
4: Oui.
2: D'accord. La première des choses qui me vient à l'esprit, c'est que je vois un endroit qui est inachevé comme une maison.
4: Oui. Je vous écoute.
2: D'accord. J'aimerais savoir, c'est ce que vous êtes en train de vouloir finir.

0: Voilà, quand le Seigneur me montre cette maison inachevée que je vous vois dedans, le Seigneur est celui qui achève.
1: Amen.
0: Voilà, donc la maison dont je vous ai vu est semblable à la vie que vous menez. Vous avez l'impression de voir que les choses n'achèvent pas dans votre vie.
1: C'est ça.
0: C'est pas ça?
1: C'est ça.
0: Maintenant,
1: c'est ça.
0: Je vais vous donner une parole, un conseil prophétique.
1: Oui,
0: c'est
1: oui.
0: De chercher, par la grâce de Dieu, Dieu va vous ouvrir la porte d'un travail. Vous quittez la maison inachevée.
1: Amen.
0: Est-ce que vous comprenez?
1: Sinon aujourd'hui, j'ai semé dans la maison de Dieu aujourd'hui. Voilà.
0: Je ne comprends pas.
1: Et aujourd'hui, bon, j'ai donné quelque chose à Dieu aujourd'hui.
2: Il a semé.
1: Dans l'église. Oui, oui. J'ai semé.
0: Et quand vous avez donné, c'était par rapport à quoi? Vous avez dit quelle prière?
1: Non, j'ai dit seulement que, bon, comme je n'arrive pas à évangéliser, ce que je vais donner, ça va évangéliser. Voilà.
0: D'accord.
1: C'est ce que j'ai dit.
0: C'est une bonne chose que vous avez fait. Maintenant, moi, je vous parle de votre vie même.
1: Oui, oui.
0: J'ai dit, Dieu va vous ouvrir la porte du travail. La maison inachevée, là, quand l'argent va rentrer, ne calculez pas l'argent pour dire non, que je vais gérer. Il faut déménager pour prendre une autre maison.
1: J'ai compris.
0: Quitter là-bas pour ne pas être maintenu dans cette atmosphère.
1: Oui, oui, c'est ça.
0: Mais
1: ça,
0: la grâce de Dieu arrive sur vous et j'ouvre les portes du travail.
1: Je
0: déclare que les portes du travail sont ouvertes par la parole et par la prière au nom de Jésus.
1: Amen, je reçois.
0: Et que avant la fin du mois de juin, que vous rendez votre témoignage à Fréquence Vie.
1: Amen.
0: Amen, que Dieu bénisse.
3: Ce n'est pas normal. Dieu doit faire quelque chose pour toi.

0: Au lieu d'avancer, vous reculez. Il faut que cette situation change. Ce n'est pas normal. Tu travailles fortement. Tu travailles sérieusement. Tu te bats. Tu te décarcasses. Tu fais tout, mais ça ne marche pas. À partir de là, tu dois commencer à te dire, ah, il y a un problème dans ma vie. Qu'est-ce qui ne va pas? Ce n'est pas normal.
1: Allô?
2: Allô?
1: Bonjour, ma soeur.
2: Bonjour.
1: Bienvenue sur Fréquence Vie, la voix qui dit Dieu vous aime, la radio que les autres écoutent. Nous t'écoutons. Allez, quel est ton nom et tu nous appelles d'où?
2: Bon, je vais garder ma main, mais je t'appelle d'Aboko.
1: Très bien.
2: Bon, moi, il y a la dame qui a appelé tout à l'heure, qui parlait de mariage. Mm-hmm. En tout cas, sa parole m'a touchée.
1: En bon, comment ça? Sa parole t'a touché comment?
2: Cette année, moi et mon homme, on a décidé de se marier.
1: Vous avez décidé de vous marier, toi et ton homme?
2: Oui, cette année, on a décidé. Et il faudrait qu'on concrétise notre relation devant Dieu et devant nos parents.
1: D'accord.
2: Mais je peux dire que financièrement, ça ne va pas. Financièrement, ça ne va pas. Lui-même ne travaille pas. Mm-hmm. Il a des diplômes. Il y a une maîtrise en économie, mais il ne travaille pas.
1: Wow.
2: Aujourd'hui, c'est très difficile. Ils disent que ça peut faire 10 ans que professionnellement, ça ne va pas. Mais on a dit que cette année-là, on doit se marier. Quel que soit ce qui va se passer, cette année, on doit se marier. Et ça, c'est notre sujet de prière. On prie pour ça. On prie pour le travail aussi. Pour moi aussi, pour mon travail aussi. Que la porte, c'est vrai que Dieu m'a donné du travail, mais je veux qu'il m'ouvre encore d'autres portes du travail, plus grand que ce qu'il m'a donné. Mm-hmm. Donc c'est ça mon sujet de prière. C'est pour ça que je dis, je vais appeler aussi, partager ma prière avec le prophète.
1: D'accord. Elle appelle d'Abobo.
3: Ah, elle appelle d'Abobo.
1: Oui. Elle garde l'anonymat.
3: Non, il n'y a pas de problème. Yeah, bon, sois bénie, ma soeur.
2: Amen, prophète.
3: D'accord. Homme de Dieu, il y a une femme que j'ai entendue. Bon, il y a une femme, depuis en entrant de parler, je devais donner une parole pour une femme qui s'appelle Emilienne.
1: D'accord.
3: Qui est connectée. Mm-hmm. Si elle est connectée, qu'elle te laisse un message. Du nom d'Emilienne.
1: Emilienne?
3: Oui, si une personne connaît cette personne.
1: L'Emilienne que je connais, qui est sur la.

0: plateforme,
1: Oui.
0: c'est Mylène Ekissi.
1: Elle est où?
0: Elle est sur la plateforme.
1: Elle est connectée actuellement.
0: Est-ce qu'elle est connectée? Je vais voir,
1: Parce
0: je
1: que
0: vais vérifier.
1: j'ai vu un bon truc pour elle depuis qu'on est en train de faire l'émission. Je devais dire ça, mais je n'avais pas dit. Madame, vous restez là, je vais prier avec vous, hein?
2: Oui.
0: Je ne la vois pas ce soir sur la
1: D'accord.
0: plateforme. Certainement qu'elle est en train d'écouter l'émission.
1: Donc, la personne qui s'appelle Mylène écrit à l'homme de Dieu, Ephraim Djadja. Alors, que Dieu vous bénisse depuis votre position à Bobo. Voilà. D'accord, on a compris vos requêtes, mais je crois que le Saint-Esprit en a entendu déjà avant nous. Et le Seigneur va vous aider, ok? On va ensemble plaider la miséricorde de Dieu pour que le Seigneur vous localise. Déjà, ça m'intéresse déjà votre cas, mais vous avez parlé d'une femme qui avait expliqué son problème de mariage. C'était quelle femme ça?
2: Non, tout à l'heure, la dame qui disait que elle demande
1: Aux
2: à ce
1: deux plateaux
2: que
1: là.
2: son, oui, au deux plateaux là, c'est là que
1: Celle
2: ça.
1: dont je parlais, le poids de 68 à 75 kilos là.
2: Oui.
1: Ah, d'accord, je pense qu'on a été coupé.
0: Oui, sont ces unités certainement
1: D'accord.
0: de la chair.
1: Alors que vous aspirez au mariage, vous avez dit que vous allez tout faire pour vous marier cette année, c'est ça? D'accord. Il n'y a pas de problème. La première des choses que j'aimerais d'abord prier, c'est pour le travail de votre mari. Vous comprenez? Parce que vous avez dit quelque chose qui a quand même peiné mon esprit. Le fait qu'il ait tout ce potentiel, toutes ces qualités, mais il n'arrive pas à obtenir un bon travail, il n'arrive pas à obtenir de travail. C'est pas ça?
2: Oui,
1: Et ça fait 10 ans.
2: ça fait 10 ans.
1: C'est pas normal.
2: C'est pas normal.
1: C'est pas normal. C'est pas normal. Je veux déjà prier pour vous. Merci Saint-Esprit. Vous êtes ensemble, ça fait longtemps quand même, hein?
2: Oui.
1: Ça fait 17 ans par là?
2: Oui, ça fait 10 ans.
1: Non, ça fait
2: Au
1: combien?
2: début, je l'ai connu,
1: Ça
2: le
1: fait 17 ans?
2: travail, c'est... Non, 10 ans.
1: 10 ans. D'accord, ça fait
2: Oui.
1: 10 ans que vous êtes ensemble.
2: Oui.
1: D'accord. D'accord. Levez la main de là où vous êtes, je vais prier pour vous, je vais prier pour votre mari. Levez simplement une main et puis dites-moi qui c'est fait.
0: Si vous levez la main, vous dites que c'est fait.
2: C'est fait.
1: D'accord. Merci Jésus. Je peux, il faut me dire Amen 3 fois que je puisse prier pour toi parce que je veux me connecter à vous là-bas.
2: Amen, amen, amen.
1: D'accord. Je prie au nom de Jésus alors que j'ai entendu votre Amen 3 fois. Le premier Amen, Masakata. Il est vrai que vous avez déjà parlé du projet de mariage que vous voulez faire. C'est pas ça? Vous voulez faire.
2: Oui.
1: Mais en même temps, j'ai vu quelque chose parce que en dehors du projet, je vais parler en termes de projet. J'ai vu dans votre Amen, j'ai vu votre mari, c'est comme si vous étiez en train de planifier des projets par rapport même à la construction déjà avant même qu'il y ait l'argent. Projet de vous avez parlé des projets de maison, projet de tout ce qui peut être construction.
2: On a parlé de projets de maison, de
1: Non,
2: voyage.
1: non, non, non, non, faut pas faire ça. Quand tu parles avec le prophète, il faut dire ce que je t'ai dit. Le reste, Dieu va nous aider encore à dire. Vous avez parlé de projet de maison, de construction. C'est pas ça? Vous avez parlé en termes de projet. Voilà pourquoi je suis parti en termes de projet. Voilà, mais si tu complètes le reste que je vais dire des choses, je ne pourrais plus te dire pour annoncer ce que Dieu veut annoncer. C'est bon? Vous avez parlé en termes de projet, parce que je vous ai vu en train de parler de projet, vous avez vraiment des idées, des projets, et c'est bien. Vous comprenez? Maintenant, pourquoi est-ce que je vous dis ce que vous vous êtes dit entre vous? Parce que le jour où vous êtes en train de formuler le projet, vous étiez comme à la maison. Je ne vous entends pas bien. Il faut bien répondre.
2: Oui, on est à la maison.
1: Vous étiez à la maison. Et ce jour-là, vous étiez en mode relax. C'est-à-dire, voilà, bien à la maison. Soit monsieur était avec un débardeur, quelque chose comme ça, avec une culotte, quelque chose comme ça. Et quand vous étiez en train de parler de cela, vous ne saviez pas. Mais pendant que vous formulez le projet, Dieu était avec vous. Et l'Esprit de Dieu entendait ce que vous êtes en train de dire. Est-ce que vous m'écoutez?
2: Oui.
1: Donc ça veut dire que, comme il a dit dans sa parole, il dit, depuis le sein de ta mère, je te connaissais, car j'avais formulé des projets de paix et non de malheur pour toi. Donc les projets que vous êtes en train de formuler, le Seigneur prenait compte de ces projets-là. Voilà pourquoi est-ce qu'il m'a fait entendre ce que vous êtes dit dans le secret, dans la maison. Et alors que vous avez formulé des projets, Dieu a entendu et a pris compte de ces projets, et Dieu maintenant est sur le point de vous répondre. Mais la grand, le grand exaucement commence à partir de 2027.
2: Amen.
1: Hein? De vous choquer?
2: Oui.
1: Les trois premiers mois de l'année 2027, j'ai vu votre mari, j'ai vu un grand vent souffler et j'ai vu votre mari être dans la joie.
2: Amen.
1: Hein? Il est à côté de vous.
2: Oui, il est là.
1: Il est là, je sais qu'il est là. Il est à côté de vous. Demande-lui, il a quoi à voir avec le port? Qui est là-bas? Qu'est-ce qu'il y a à voir avec le port?
2: Le port.
1: Est-ce qu'il y a un contact? Qu'est-ce qu'il y a à voir avec le port? Le port d'Abidjan?
2: Non.
1: Il ne voit pas.
2: Non.
1: Bon, peut-être qu'il ne veut pas parler pour ne pas qu'on reconnaisse sa voix à la radio. Il n'y a pas de problème. Après, faites pas mon numéro. Et puis, vous pouvez m'appeler en privé. Hein?
2: D'accord.
1: Voilà. Mais déjà, ce que je veux dire, j'ai vu une grande porte s'ouvrir et le Seigneur m'a conduit au niveau du port. Certainement, ce n'est pas forcément le fait qu'il n'ait pas travaillé là. Non, j'ai vu une grande... Pendant que vous dites qu'il est dans l'économie, c'est pas ce que vous avez dit?
2: Oui.
1: D'accord. J'ai vu quelque chose qui est lié au port. Donc, certainement, une affaire... Une grâce va venir et je le vois aller au port. Vous comprenez?
2: Oui.
1: Non, il faut dire Amen d'abord. La chose de Dieu, même si tu ne comprends pas, voilà, dis Amen d'abord. Amen. Maintenant, demandez à votre mari, pendant que je parle de lui, je vais aux États-Unis. Il a qui là-bas?
2: Il n'a personne là-bas.
1: Maintenant, je vais vous annoncer ce qui est en train de venir. J'ai vu votre mari en train de faire un business, en train de rentrer dans le monde des affaires. Après, parce que ce qui va vous rendre prospère, ce n'est pas d'abord le travail qu'on vous donne. C'est ce que vous êtes en train de projeter. Parce que j'ai vu une ouverture s'ouvrir, j'ai vu quelque chose s'ouvrir au niveau des États-Unis. Et je l'ai vu en train de faire les affaires. Parce que je l'ai vu même aller aux États-Unis.
2: Amen.
1: Hein? Il faut lui dire de dire Amen là-bas parce que c'est ce qui va valider ce qu'ils sont en train de dire. Voilà.
2: Amen.
1: J'ai vu une porte qui va s'ouvrir pour lui aux États-Unis. L'homme sera prospère. C'est vrai qu'il attend du boulot. Dieu va vous donner le travail. Mais c'est là où Dieu va vous rendre prospère. Dieu va vous étendre dans vos affaires, dans vos business.
2: Amen.
1: Est-ce que vous comprenez?
2: Oui.
1: Dieu va vous étendre dans vos affaires, dans vos business. Qui porte le nom de Kofi? Qui porte le nom de Kofi?
2: Kofi, non. Je ne connais pas de Kofi.
1: Qui porte le nom de Kofi? Parce que je viens de voir le nom de Kofi.
2: Kofi, non, je ne connais pas de Kofi.
1: D'accord.
2: Je ne connais pas de Kofi.
1: Non, on est habitué à ça. Quand vous allez vous retrouver avec ce nom-là, vous me tenez informé sur moi quand vous allez prendre le numéro. Ce que j'aimerais vous annoncer, c'est que voici la première des choses que Dieu m'avait dit que je ne vous ai pas encore dit. Je vous ai vu quitter Abobo et je vous ai vu venir habiter à Cocody.
2: Amen.
1: Je reprends. J'ai vu ça avant même de vous expliquer tout ce que je vous avais quitté à Bobo. Je vous avais venu vivre à Cocody. Ce n'est pas dans votre élan, dans votre projet.
2: Oui, votre projet de déménager lorsque tout va.
1: Je pas de projet. Je n'ai pas de que vous êtes en train de le faire imminemment. Je dis projet. Vous êtes en train de quitter là-bas dans le projet pour venir à Cocody. Quand tout rentre en ordre.
2: Oui.
1: C'est pas ça?
2: Oui, c'est ça.
1: Maintenant, moi, je vous dis que tout est rentré en ordre. Il faut dire Amen.
2: Amen.
1: Voilà, tout est rentré en ordre.
2: Amen.
1: Maintenant que j'ai entendu la voix de votre mari bien, je vois votre mari être iri. Je vois votre mari, mais je vois quelque chose qui a peigné son esprit, mais qui concerne sa famille. Je ne sais pas s'il y a eu un antécédent avec une sœur. Mais j'ai vu quelque chose qui a peiné son cœur comme ça. Qu'est-ce qu'il y a eu exactement comme avec une personne proche de vous? Bon, on doit vous donner la voix, ta femme n'est pas facile, hein?
0: C'est un concert tout d'abord.
1: Bon, d'accord, c'est mieux de lui faire un peu.
2: C'est lui qui doit parler.
1: Non, comme il veut être discret, donc c'est mieux que je vous laisse et puis vous allez le faire en PV1. Hein, pour ne pas, ouais. Parce que là ça casse un peu. Ça casse un peu l'élan de l'émission. Parce que nous, on va du tic au tac. Vous comprenez? Voilà. Mais j'aimerais dire à votre mari que 2027, j'ai vu vraiment une très bonne nouvelle qui arrive pour lui. Maintenant, la bonne nouvelle qui est en train de venir dans les 3 premiers mois, ça va créer une mauvaise nouvelle dans le camp des ennemis. Parce que j'ai vu un vent violent, j'ai vu quelqu'un tomber et j'ai vu votre mari se relever.
2: Amen.
1: Je préfère parler comme ça pour m'arrêter là. Que Dieu vous bénisse.

0: Voilà, nous avons énormément d'appels, nous avons eu beaucoup de SMS que nous n'avons pas pu lire. Homme de Dieu, tu veux dire quelque chose?
1: Non, c'est quoi le SMS? C'est urgent? Le SMS, c'est important?
0: Non, non, non, non, c'est des SMS, nous allons rattraper
1: Mais il y a une
0: cela.
1: dernière personne qui est en train d'appeler, non?
0: Oui, il y a une dernière personne qui est
1: Prends
0: en train
1: la
0: d'appeler.
1: dernière personne, c'est une femme.
0: D'accord, on la prend. Allô?
2: Allô,
0: Oui,
2: papa,
0: bonjour.
2: c'est moi qui parlais et puis mes unités sont
1: C'est une
2: finies
1: femme,
2: là.
1: non?
0: Oui, c'est elle.
1: Il savait.
2: Où je disais que ma fille est tombée dans l'eau là.
0: Oui,
2: Oui,
0: c'est ça.
1: c'est la maman.
2: voilà,
1: Donc,
2: c'est moi.
1: j'ai senti le besoin de prendre le dernier appel. Donc, c'était maman. Maman, que
2: Amen,
1: Dieu vous
2: c'est moi.
1: bénisse. Je disais tantôt
2: Amen.
1: que je vous voyais comme une personne que Dieu avait aidée, Dieu avait élevée
2: Amen.
1: aussi. Vous
2: Amen.
1: comprenez? Mais vous avez connu
2: Amen.
1: assez de batailles.
2: Assez de batailles,
1: Oui,
2: quoi.
1: vous avez connu assez de batailles. Mais l'Éternel est celui qui est en train de prendre la vie de votre fils et en train
2: Amen.
1: de rebâtir les choses qui avaient été ruinées.
2: Amen, amen, amen.
1: Hein? Parce que
2: Amen.
1: j'entends dans la voix d'un homme qui est proche de vous, mais qui est comme un oncle, un proche,
2: Oui.
1: qui vous en
2: Oui.
1: voulait, qui vous a lancé des paroles. Mais l'une des choses qui est en train de se passer, c'est que je vois une personne autour de vous qui a des problèmes de gorge, comme si la goitte. Je vois le Seigneur me montrer un problème. Qui a un problème comme si la gorge ou bien la goitte était au niveau de la gorge?
2: Dans la famille de mon mari, il y avait les gens avec le quatre.
1: Non, ce n'est pas que. Ce n'est pas que. Au fait, le Seigneur me montre des signes, au fait. Il me montre que ces personnes qui ont eu ces problèmes-là sont des personnes qui faisaient partie des personnes qui vous combattaient. Voilà, c'est pourquoi je vous annonce ça. Voilà, mais la main de Dieu est sur vous.
2: Amen.
1: Oui, allez-y, vous voulez parler?
2: Oui, le petit-fils de mon mari, là, il a problème de gorge qu'on doit l'opérer.
1: Quand?
2: Bon, je ne sais pas.
1: Le petit-fils. Ah oui, votre fils aussi, le petit-fils de votre mari.
2: Le petit-fils de mon mari, voilà.
1: D'accord. Que le Seigneur étende sa main dans son opération.
2: Amen.
1: Maman, la grâce de Dieu est sur vous.
2: Amen.
1: La
2: Je le
1: grâce de Dieu
2: crois.
1: est sur vous.
2: Je le
1: Je
2: crois.
1: vous avoue vous battre comme un homme aussi. Pas comme une mère simplement, mais aussi comme un homme.
2: Papa. C'est vrai, c'est
1: Et
2: vrai.
1: c'est pourquoi le Seigneur m'insiste encore dans mon esprit pour cette histoire de maison.
2: Amen.
1: On va la bâtir pour vous.
2: Amen.
1: On va la bâtir pour vous.
2: Amen. Amen.
1: Sa grâce est sur vous au nom de Jésus.
2: Amen. Amen.
1: Je vous vois donner votre bras. Est-ce que vous avez fait une prise de sang ou bien on vous a injecté quelque chose ces temps-ci?
2: Oh non.
1: Parce que je vois votre main tendue et je vois comme si on est en train de prendre du sang ou bien on met le sang. Je prie que. Waouh. Maman, vous avez la tension, quelque chose qui vous
2: Oui,
1: affaiblit.
2: j'ai l'attention,
1: Ah,
2: oui,
1: c'est
2: j'ai
1: ça. Parce que
2: l'attention.
1: je vois votre
2: J'ai
1: bras.
2: problème Dieu.
1: Voilà,
2: J'ai
1: je sens
2: problème
1: de.
2: Dieu même.
1: Voilà, le Seigneur me dit de vous dire simplement que c'est réparé, c'est guéri au nom de Jésus.
2: Amen,
1: Parce que je
2: amen,
1: vous ai vu
2: amen.
1: dans ça. Et
2: Oui.
1: c'est pourquoi j'insiste depuis là. Le Seigneur me dit de
2: Amen,
1: vous dire
2: amen.
1: que ça n'ira pas à la mort, ça ne va pas vous
2: Amen,
1: détruire. Il y a la
2: amen.
1: longévité. Je vous ai dit ça au premier appel.
2: Amen.
1: Je vous ai dit qu'il y a. Voilà, vous avez la longévité. Vous êtes dans quelle commune?
2: Amen. Je suis à Bobo.
1: À Bobo, d'accord.
2: Oui.
1: Quand ça vous plaira, vous pouvez prendre le numéro chez l'homme de Dieu. Je prie que la
2: Oui.
1: grâce de Dieu soit sur vous au nom de
2: Amen.
1: Jésus. Demeurez bénis.
2: Amen. Amen.
1: Merci.
2: Merci, papa.

0: guérisse. Donc n'amène pas Jésus à l'hôpital. Va vers lui, il est ton hôpital.
1: Voilà, homme de Dieu.
2: Oui,
1: nous sommes au terme de notre rencontre de ce jour. Mmh. On est vraiment obligé de mettre un terme à cette émission.
2: Ouais, ouais.
1: Je pense que nous allons négocier pour avoir des veillées en bonne et due forme jusqu'au petit matin, jusqu'à 5 heures. Parce que les thèmes que nous abordons sont des thèmes qui édifient et qui apportent des solutions dans la vie des gens. Et jusqu'à 7 heures, nous allons nous séparer. Mais qu'est-ce que nous retenons de ce qui te coûte, le thème que nous avons traité? Si nous devons tout oublier, parce qu'on a, on a dit beaucoup de choses, on a prié pour des gens,
2: oui,
1: et
2: oui,
1: tout.
2: Oui.
1: Si on doit oublier tout cela, qu'est-ce qu'on retient?
2: C'est de donner le meilleur de ce qu'on est, mm-hmm, et de ce qu'on a à Dieu.
1: D'accord.
2: Parce que Dieu a donné le meilleur de lui en souffrant à la croix pour nous.
1: Mm-hmm.
2: Donc, en tant que des chrétiens, des adorateurs, des serviteurs de Dieu, des ouvriers de Dieu, des appelés de Dieu, des chantres et tout ça, des responsables, des missionnaires, nous devons donner le meilleur de nous, donner de ce qui nous coûte. Aujourd'hui, la plupart des personnes ne peuvent plus donner de ce qui les coûte. C'est-à-dire qu'ils ne peuvent même pas passer une heure de prière dans la présence de Dieu parce que ça les coûte,
1: mm-hmm,
2: de passer une heure.
1: C'est ça.
2: Mais ils peuvent facilement passer une heure, deux heures sur le WhatsApp, sur le TikTok.
1: Les réseaux sociaux.
2: Oui, mais pas de prendre des choses précieuses comme ça pour donner à l'Éternel. Donc ce qui nous coûte est ce que Dieu attend de nous. On ne donne pas ce qui n'est pas coûté à Dieu. Donc on donne ce qui est coûté à Dieu parce que Dieu lui-même, il a donné ce qui était coûté de lui à l'humanité que nous sommes. Donc c'est ce qu'on peut retenir déjà. Que Dieu nous bénisse.

Voilà, chers auditeurs, nous sommes au terme de cette rencontre. Prophète Adou Mendoza, merci d'avoir accepté notre invitation et merci pour ta disponibilité. Chers auditeurs et chères auditrices, retenons ceci. David a refusé d'offrir à Dieu ce qui ne lui coûte rien. Cette nuit, chacun de nous doit se poser une question. Qu'est-ce que Dieu attend de moi que personne ne peut offrir à ma place? Que le Seigneur vous accorde la force de lui donner le meilleur de vous-même. Merci de votre fidélité à Radio Fréquence Vie. 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
1: Juges, chapitre 13. Les enfants d'Israël firent encore ce qui déplaît à l'Éternel, et l'Éternel les livra entre les mains des Philistins pendant 40 ans. Il y avait un homme de Tsoréa, de la famille des Danites, et qui s'appelait Manoach. Sa femme était stérile et n'enfantait pas. Un ange de l'Éternel apparut à la femme et lui dit « Voici, tu es stérile et tu n'as point d'enfant. Tu deviendras enceinte et tu enfanteras un fils. Maintenant, prends bien garde, ne bois ni vin ni liqueur forte et ne mange rien d'impur. Car tu vas devenir enceinte et tu enfanteras un fils. Le rasoir ne passera point sur sa tête, parce que cet enfant sera consacré à Dieu dès le ventre de sa mère. » Et ce sera lui qui commencera à délivrer Israël de la main des Philistins. » La femme alla dire à son mari, « Un homme de Dieu est venu vers moi, et il avait l'aspect d'un ange de Dieu, un aspect redoutable. Je ne lui ai pas demandé d'où il était, et il ne m'a pas fait connaître son nom. Mais il m'a dit, « Tu vas devenir enceinte, et tu enfanteras un fils. Et maintenant ne bois ni vin ni liqueur forte, et ne mange rien d'impur, parce que cet enfant sera consacré à Dieu dès le ventre de sa mère jusqu'au jour de sa mort. » Manoach fit cette prière à l'Éternel. « Ah, Seigneur, que l'homme de Dieu que tu as envoyé vienne encore vers nous, et qu'il nous enseigne ce que nous devons faire pour l'enfant qui naîtra. » Dieu exauça la prière de Manoach, et l'ange de Dieu vint encore vers la femme. Elle était assise dans un champ, et Manoach, son mari, n'était pas avec elle. Elle courut promptement donner cette nouvelle à son mari et lui dit « Voici, l'homme qui était venu l'autre jour vers moi m'est apparu. » Manoach se leva, suivit sa femme, alla vers l'homme et lui dit « Est-ce toi qui as parlé à cette femme ?» Il répondit « C'est moi. » Manoach dit « Maintenant, si ta parole s'accomplit, que faudra-t-il observer à l'égard de l'enfant et qui aura-t-il à faire ?» L'ange de l'Éternel répondit à Manoach, « La femme s'abstiendra de tout ce que je lui ai dit. Elle ne goûtera d'aucun produit de la vigne, elle ne boira ni vin ni liqueur forte, et elle ne mangera rien d'impur. Elle observera tout ce que je lui ai prescrit. » Manoach dit à l'ange de l'Éternel, « Permets-nous de te retenir et de t'apprêter un chevreau. » L'ange de l'Éternel répondit à Manoach, « Quand tu me retiendrais, je ne mangerai pas de ton mets. Mais si tu veux faire un holocauste, tu l'offriras à l'Éternel. » Manoach ne savait point que ce fut un ange de l'Éternel. Et Manoach dit à l'ange de l'Éternel, « Quel est ton nom, afin que nous te rendions gloire, quand ta parole s'accomplira ?» L'ange de l'Éternel lui répondit, « Pourquoi demandes-tu mon nom? Il est merveilleux. » Manoach prit le chevreau et l'offrande, et fit un sacrifice à l'Éternel sur le rocher. Il s'opéra un prodige, pendant que Manoach et sa femme regardaient. Comme la flamme montait de dessus l'autel vers le ciel, l'ange de l'Éternel monta dans la flamme de l'autel. À cette vue, Manoach et sa femme tombèrent la face contre terre. L'ange de l'Éternel n'apparut plus à Manoach et à sa femme. Alors Manoach comprit que c'était l'ange de l'Éternel, et il dit à sa femme, « Nous allons mourir, car nous avons vu Dieu. » Sa femme lui répondit, « Si l'Éternel eût voulu nous faire mourir, il n'aurait pas pris de nos mains l'holocauste et l'offrande. Il ne nous aurait pas fait voir tout cela, et il ne nous aurait pas maintenant fait entendre pareille chose. » La femme enfanta un fils et lui donna le nom de Samson. L'enfant grandit et l'Éternel le bénit. Et l'Esprit de l'Éternel commença à l'agiter à Makanédan, entre Tsoréa et Eshtaol.
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1: Shalom, shalom, soyez bénis en ce jour, que la grâce, la paix de Dieu soit multipliée dans ta vie. Dieu veut que tu aies un cœur pur. Il veut que tu aies des pensées renouvelées. Il ne veut pas que tu sois apeuré. Il ne veut pas que tu sois crispé. Il ne veut pas que tu sois une personne qui est honte. Non. Il a de grands projets pour toi. Le Seigneur a fait de toi une personne de valeur. Et de la même manière qu'il a fait pour moi, il le fera pour toi. Sois béni en ce jour. Dans Juge 13, le verset 3, la Bible dit, « Le messager du Seigneur apparut à cette femme et lui dit, « Toi qui es stérile, qui n'as pas eu d'enfant, tu vas être enceinte et tu mettras au monde un fils. Maintenant, je te prie, prends bien garde, ne bois ni vin ni boisson alcoolisée et ne mange rien d'impur, car tu vas être enceinte et tu mettras au monde un fils, le rasoir ne passera pas sur sa tête, car ce garçon sera un nazir de Dieu, dès le ventre de sa mère. C'est lui qui commencera à sauver Israël de la main des Philistins. » Et cet homme-là, c'est Samson. Samson avait une grande destinée. Quand le Seigneur l'a envoyé sur la terre, c'était pour qu'il puisse accomplir le plan de Dieu. Une destinée, une vision. Mais quand il est arrivé sur cette terre, quand il est arrivé sur la terre, qu'est-ce qui s'est passé? Il s'est retrouvé autour des personnes qui en voulaient à sa vie. Quand on lit son histoire, on voit même la première femme qu'il devait marier, toutes les informations qu'elle et elle recordait chez lui, elle partait dire cela à ses ennemis. Elle partait raconter ça à ses ennemis. Donc, j'aimerais qu'on rentre en nous-mêmes et on se pose la question à savoir, quelles sont ces personnes avec qui nous mangeons? Quelles sont ces personnes avec qui nous dormons? Quelles sont ces personnes avec qui nous rions chaque jour? Seul Dieu connaît le cœur de tout un chacun. Samson avait une grande destinée. Mais Samson était entouré que de ses ennemis. On voit même dans Luc 22, le verset 1, la Bible dit, « Or, la fête des pains sans levain qui est appelé la Pâque approchait, et les principaux sacrificateurs et les scribes cherchaient comment ils pourraient le faire mourir, car ils craignaient le peuple. » Voilà des gens qui se sont mis pour pouvoir tuer Jésus. Pour quelqu'un qui est venu, qui n'a rien fait, qui partait de village en village, qui partait partout, qui guérissait, qui faisait des trucs. Mais il y avait des principaux sacrificateurs, des scribes, des chefs, des gens qui étaient là, qui n'aimaient pas ce qu'ils faisaient. Donc, il peut arriver que tu fais des choses, tu fais une activité, tu as des projets, tu as certaines choses, et l'ennemi rentre dans ces personnes-là et il commence à te combattre. Parce que quand on voit à la suite, on voit quoi? Que la Bible nous dit que « Et Satan rentra dans Judas, surnommé Iscariote, qui était du nombre des 12. » Jésus était avec des 12 disciples. Il était avec 12 personnes. Mais comment ça se fait que c'est Judas que Satan est rentré en lui? C'est que soit il a laissé l'ennemi rentrer dans son cœur, pour beaucoup de motifs. Donc toi qui es à côté de ton ami, de ta camarade, ou bien quel que soit le nom, asso, ou bien, je ne sais pas, le nom que tu appelles, celui qui est à côté de toi, est-ce que ton cœur est pur? Est-ce que tes pensées sont bonnes envers la personne? Même, je peux dire, même monsieur, madame, qui se couche sur le même lit, est-ce que tu as de bonnes pensées envers ta femme? Est-ce que toi, la femme, tu as de bonnes pensées envers ton mari? Pose-toi la question. Ou bien envers même tes enfants. Ne laisse pas l'ennemi t'utiliser pour tuer la destinée d'une personne. Ne laisse pas l'ennemi rentrer en toi pour être une pierre d'achoppement pour une autre personne. Ne laisse pas l'ennemi rentrer en toi pour détruire la vie d'une personne. Pose-toi la question. Celui avec qui je bois, je mange, je dors, je me lave, je ris, quelle est la pensée que j'ai envers cette personne? Il est important que nous revoyons nos motifs. On doit revoir nos motifs. On doit revoir sincèrement et aussi avoir la nature de Dieu. Nous devons avoir la nature de Dieu pour ne pas être des tueurs ou bien des tueuses de destinée comme pour Samson. Non. Tu ne dois pas rentrer dans la vie d'une personne et tuer la destinée de la personne. Pose-toi la question. Ne laisse pas le diable t'induire en erreur. Non. Sois une bonne personne. Et si tu m'écoutes en ce jour et tu as des mauvaises pensées, tu as la haine, tu es jaloux, bien jalouse envers ton prochain, quelle que soit la personne que tu marches, ce n'est pas la faute de la personne. Toi-même revois tes motifs. Et je prie pour toi que le Seigneur se révèle à toi afin que tu sois une bonne personne. Au nom de Jésus, que le Seigneur enlève tout ce qui est blessure, amertume, colère, animosité en toi au nom de Jésus-Christ. Et qu'il change ce cœur de pierre en un cœur de chair. Et qu'il ne fasse pas de toi une personne qui va induire ou bien tuer la destinée d'une personne. Au nom de Jésus-Christ. Si tu es là et que tu ne connais pas le Seigneur, en tant que ton Seigneur sauveur personnel, j'aimerais te dire de choisir la bonne part. La bonne part, c'est Jésus-Christ de Nazareth. Celui-là même qui est venu dans ce monde pour toi. Et si tu es prêt, tu vas répéter après moi, tu vas dire, Seigneur Jésus, je viens à toi tel que je suis. Je sais que je suis un pécheur, pardonne-moi et délivre-moi. Au nom de Jésus-Christ. Et je t'accepte comme mon Seigneur et sauveur personnel. Fais de moi une nouvelle créature. Au nom de Jésus-Christ, si tu as fait cette prière, sache que le Seigneur t'aime. Il est là avec toi. Il est avec toi. Ne laisse pas l'ennemi rentrer en toi pour être un tueur de destinée. Non. Ne sois pas. Au nom de Jésus-Christ. C'était Vie Glorieuse avec Sénat Moti qui dit une vie glorieuse est une vie basée, fondée sur la parole de Dieu. Laisse Dieu transformer tes pensées. Sois béni. Et à très bientôt. Bye bye.
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2: Bonjour, chers auditeurs, auditrices de la radio Fréquence Vie. Que la grâce et la paix, Dieu Tout-Puissant, vous soient continuellement renouvelés de la part de notre Seigneur Jésus-Christ. Je suis votre serviteur, Bishop Moïse Gouda, président fondateur des églises évangéliques Leaders Chapel International. Bienvenue à ce nouveau numéro d'Incubation Plus Shalom. Chers bien-aimés dans le Seigneur, est-il possible de recevoir la grâce, l'onction et mal fini? Est-il possible de recevoir la grâce, l'onction, l'approbation de Dieu et mal fini? Telle est la question que nous allons donc répondre à ce nouveau numéro d'Incubation Plus. Raison pour laquelle donc je vous invite, chers auditeurs, auditeurs de la radio, à bien vouloir prendre vos dispositions pour commencer déjà à lire ce texte. Dans le livre d'Ecclésiaste, le chapitre 7, le verset 8, Ecclésiaste chapitre 7, le verset 8, il est écrit ceci: mieux vaut l'aboutissement d'une chose que son début. La version du semeur. Mieux vaut l'aboutissement d'une chose que son début. Dans la version Louis II, il est écrit ceci: mieux vaut la fin d'une chose que son commencement. Dit la parole de l'Éternel. Mieux vaut la fin d'une chose que son commencement. Chers bien-aimés dans le Seigneur, le plus important dans la vie n'est pas de bien commencer, mais c'est de se rassurer bien fini. C'est la raison pour laquelle l'apôtre Paul nous disait toujours que j'ai combattu le bon combat de la foi, j'ai achevé la course. La chose la plus importante dans la vie chrétienne, ce n'est pas de bien commencer, mais c'est d'achever la course, de bien finir. Malheureusement, pour beaucoup d'entre nous dans l'église de Dieu, beaucoup de personnes commencent avec Dieu, beaucoup de personnes entament leur vie avec le Seigneur sur le chemin de leur destinée, ayant reçu la grâce, ayant reçu l'onction, ayant reçu l'approbation de Dieu. Malheureusement, ces personnes terminent très mal. Chers bien-aimés dans le Seigneur, vous devez comprendre une chose avant que je ne continue. Le fait que Dieu vous approuve dans une chose ne signifie pas que vous allez bien finir. Je répète mon français. Le fait que Dieu vous approuve dans une chose ne signifie pas et ne garantit pas le fait que vous puissiez bien finir. L'on peut bien commencer avec Dieu et mal finir. Ma prière pour toi, c'est qu'à la fin de cet enseignement, à ce numéro d'Incubation Plus, que l'Éternel t'accorde la grâce, la capacité de bien commencer et de bien finir avec le Seigneur. Permettez-moi donc de vous introduire cet enseignement avec l'histoire d'un homme dans le livre de 1 Samuel, le chapitre 10. Nous allons donc regarder 1 Samuel, chapitre 10. Nous allons regarder le verset 1. Il est écrit ceci: Samuel le prophète prit une fiole d'huile qu'il répandit sur la tête de Saül. Il l'embrassa et dit: l'Éternel ne t'a-t-il pas oint que tu sois le chef de son héritage? L'Éternel ne t'a-t-il pas oint que tu sois le chef de son héritage? Parole de l'Éternel. Chers bien-aimés, je vous parle à l'entame de ce temps qu'on appelle Saül, le premier roi d'Israël. Israël qui est l'héritage de Dieu. Israël qui est donc le peuple choisi de Dieu. La Bible nous enseigne que Dieu va ordonner au prophète Samuel de prendre une fiole d'huile et de répandre l'huile sur la tête de cet homme qu'on appelle Saül, le fils de Kis, de la tribu de Benjamin. Dieu lui donne l'onction pour être le chef de son héritage, donc pour être le roi en Israël. Cher bien-aimé, c'est une grâce de Dieu d'être établi sur un peuple tel qu'Israël. Et la Bible dit, malgré le fait que Saül ne soit pas le choix de Dieu, souvenez-vous, pour l'histoire, c'était le peuple qui voulait un roi. Et le peuple est allé donc dire au prophète Samuel que nous voulons que tu établisses un roi sur nous. L'Éternel a approuvé cette idée et il a dit à son prophète, donne-lui l'onction, établis-le sur le peuple d'Israël. Bien aimé, la Bible nous enseigne que Saül a été établi comme le roi en Israël. C'est une grâce, c'est une bénédiction. Combien de personnes n'ont-ils pas reçu certainement l'onction Combien de personnes certainement n'ont pas reçu la grâce dans quelque chose venant de la part de Dieu. Dieu nous donne l'onction pour régner. Dieu nous donne l'onction certainement pour gouverner. Et souvenez-vous, la Bible nous enseigne que Saül a fait 40 ans de règne sur Israël. Malheureusement pour Saül, lorsque vous lisez la parole de Dieu, Saül a mal fini. Il a reçu la grâce. Il a reçu l'approbation de Dieu. Il a reçu l'onction des mains d'un faiseur de roi tel que le prophète Samuel. Chers bien-aimés, l'on peut avoir un père spirituel rempli de la grâce de Dieu et puis échouer. Nous pouvons dire que Saül avait pour père le prophète Samuel parce que c'est lui qui l'a établi, c'est lui qui lui a donné l'onction pour régner. Cependant, cette onction qu'il a reçue ne lui a pas donné de bien fini. L'on peut avoir un bon pasteur, l'on peut avoir un bon père spirituel, l'on peut avoir un bon berger et mal fini. Parce que tout n'est pas une question de l'onction que tu reçois, tout n'est pas une question de la grâce qui est sur ta vie, tout n'est pas une question de la destinée à laquelle Dieu t'appelle. C'est la raison pour laquelle ma prière pour toi qui m'écoutes, cher auditeur et auditrice de la radio Fréquence Vie, que Dieu t'accorde la capacité, en dépit de la grâce et de l'onction que tu as, en dépit de l'Esprit de l'Éternel qui habite en toi, que Dieu t'accorde la capacité de bien finir ce que tu as commencé et de bien finir tout ce que tu entreprends dans ta vie. La Bible nous enseigne, bien aimé, que Saül va désobéir à Dieu. Et parce qu'il a désobéi à Dieu, l'Éternel va donc le rejeter. Mais là n'est pas la question, là n'est pas le problème. Mais ce qui est curieux et ce qui est dangereux. Permettez-moi donc de vous lire la fin de cet homme que Dieu a oint. Permettez-moi de vous lire la fin de ce roi que Dieu avait approuvé. La Bible nous enseigne dans 1 Chronique, le chapitre 10. 1 Chronique chapitre 10, les versets 8 jusqu'au verset 10. Il est écrit ceci. Le lendemain, les Philistins vinrent pour dépouiller les morts et ils trouvèrent Saül et ses fils tombés sur la montagne de Gilboa. Le verset 9. Ils le dépouillèrent et emportèrent sa tête et ses âmes. Puis, il fit annoncer ses bonnes nouvelles par tout le pays des Philistins, à leurs idoles et au peuple. Verset 10, je termine. Il mit les âmes de Saül dans la maison de leur Dieu et ils attachaient son crâne dans le temple de Dagon. Bien aimé, il s'agit d'une tête qui a été ointe. La tête de Saül, malheureusement, cette même tête qui a été ointe, s'est retrouvée attachée dans la maison de Dagon. Bien aimé dans le Seigneur, comprenez-moi très bien. L'on peut bien commencer. L'on peut avoir l'approbation de Dieu et finir comme la vie de Saül. La Bible déclare qu'à cette guerre avec les Philistins, sur la montagne de Gilboa, les héros sont tombés. Saül, l'homme de Dieu, permettez-moi cette expression, Saül, l'homme de Dieu, le roi d'Israël, est tombé à la montagne de Gilboa. La Bible nous enseigne que tous ses fils avec lui, Saül avec trois fils, dont Jonathan, que beaucoup de personnes connaissent, la Bible déclare que Saül meurt à la bataille de Gilboa. Ses trois fils meurent sur la montagne de Gilboa. Mais là n'est pas le problème. La Bible nous enseigne que les Philistins ont commencé à dénombrer les morts. Ils ont commencé à compter et ils ont découvert le cadavre du roi. La Bible déclare qu'ils l'ont dépouillé. Ils ont pris ses armes et ils ont tranché la tête de Saül. Ils ont accroché cette tête ouest sur un poteau dans la maison de Dagon. Bien aimé, Dagon est l'idolâtrie des Philistins. Dagon est le dieu des Philistins. Quelle honte, quelle humiliation de voir un homme que Dieu a oint. Quelle humiliation de voir un homme que Dieu avait choisi. Quelle humiliation de voir un homme que Dieu avait approuvé. La tête de cet homme était accrochée dans la maison d'un fétiche, dans la maison d'une idole. Quelle humiliation! Où est donc le Dieu d'Israël, bien-aimé dans le Seigneur? Il y a des choses qui peuvent vous éloigner et qui peuvent vous disqualifier au point où vous allez mal finir votre vie. Et là, vous le savez, c'est parce que le roi Saül avait fait un mauvais choix en désobéissant à la parole de l'Éternel. Et cela l'a conduit donc dans la maison de Dagon. Il a mal fini. Ma prière pour toi, cher bien-aimé dans le Seigneur, c'est que l'Éternel t'accorde la grâce de bien finir tout ce que tu entreprends. Cela est très important. Quelle honte et quelle humiliation, cher bien-aimé dans le Seigneur. Je vais donc poursuivre et vous donner également un deuxième exemple de ces hommes de Dieu, de ces héros de la Bible qui ont mal fini malgré le fait que Dieu leur avait donné la grâce et l'onction. Je vais donc m'arrêter à ce niveau et interpeller un enfant de Dieu. Cher bien-aimé, tout ne se résume pas au fait que Dieu m'aime. Tout ne se résume pas au fait que Dieu m'a choisi. Tout ne se résume pas au fait que la main de Dieu est sur moi. Bien-aimé, il ne s'agit pas de ça. Ne vous glorifiez pas de ce que Dieu est avec vous. Ne vous glorifiez pas de ce que la main de Dieu est dans votre vie. Vous pouvez avoir la main de Dieu et mal terminer votre vie, comme ces héros de la Bible. Je vais donc continuer à vous parler de ce héros de la Bible qu'on appelle Samson. Chers bien-aimés, combien de personnes parmi nous ne connaissent pas l'histoire de ce géant? Il faisait la fierté d'Israël. Dans le livre des Juges, le chapitre 13, lorsque vous lisez la parole de Dieu à partir du verset 5, la naissance de cet homme était une naissance miraculeuse comme Jésus-Christ. La Bible déclare que l'Éternel envoie son ange parler à Manoah son père à partir du verset 3 et l'ange lui dit: voici, ta femme est stérile et tu n'as point d'enfant. Tu deviendras enceinte en parlant de la femme et tu enfanteras un fils. Dans Juges chapitre 13. Le verset 4 dit: maintenant, prends bien garde, ne bois ni vin ni liqueur forte et ne mange rien d'impur. Le verset 5, je termine: car tu vas devenir enceinte et tu enfanteras un fils. Le rasoir ne passera point sur sa tête parce que cet enfant sera consacré à Dieu. Oh my God. Voici ce qui est important. Cet enfant sera consacré. Oh my God. Nous, on est nés. C'est après que les gens nous ont consacrés au Seigneur. La Bible dit, le fils de Manoah, du nom de Samson, l'Éternel annonce sa naissance de manière miraculeuse, comme Jésus-Christ, comme Jean-Baptiste. Il lui dit: cet enfant sera consacré à Dieu. Il sera mis à part avant même qu'il ne naisse. Dieu l'avait déjà établi comme un juge, comme un géant, comme un héros. Bien-aimé, vous connaissez l'histoire de cet homme qu'on appelle Samson. Quelle onction Samson n'avait pas? Quelle capacité humaine il n'avait pas? Dieu l'avait investi divinement d'un pouvoir. Je me souviens encore de l'histoire de cet homme. La Bible déclare qu'un jour, Samson va prendre le crâne d'un âne et il va tuer 1000 Philistins, 1000 soldats Philistins. Chers bien-aimés, avec quelle force, avec quelle onction Samson pouvait faire de telles choses, de tels exploits? La Bible déclare que la main de Dieu était sur lui. Depuis le ventre de sa mère, il a été consacré à l'Éternel. Oh Dieu, quel privilège, quelle grâce d'avoir le Dieu d'Israël avec nous. Mais la Bible nous enseigne, chers bien-aimés dans le Seigneur, que Samson a mal fini sa vie. Mal terminé, malgré la grâce, malgré la consécration, malgré le fait qu'il était un Nazaréen. La Bible déclare que les rasoirs ne devaient pas passer sur sa tête. Il était un enfant dédié au Dieu d'Israël. Mais la Bible nous enseigne cependant que toute cette grâce et cette onction n'a pas empêché Samson de terminer comme il a terminé. Permettez-moi de vous lire ce texte dans Juges chapitre 16, à partir du verset 20, verset 21 et le verset 28. Je me répète, Juges chapitre 16, le verset 20 à 21 et le verset 28. Voici ce que nous dit la parole de Dieu dans la version Louis II. La Bible déclare que Dalila lui dit encore: les Philistins sont sur toi, Samson. Et il se réveille de son sommeil et dit: je m'en tirerai comme les autres fois et je me dégagerai. La Bible déclare, l'est écrit noir sur blanc: il ne savait pas que l'Éternel s'était retiré. Le verset 21. Les Philistins le saisirent et lui crevaient les yeux. Il le fit descendre à Gaza et le liait, ils l'ont attaché avec des chaînes et la Bible déclare qu'il tournait la mule dans la prison. Voici un homme de Dieu investi d'un pouvoir surnaturel venant de l'Éternel, le Dieu d'Israël, le Dieu d'Alliance. La Bible déclare que quand ils ont attrapé Samson, Samson pensait qu'il allait encore se dégager cette fois. Mais la Bible déclare qu'il ne savait pas que l'Éternel s'était retiré de lui. La Bible déclare que quand les Philistins l'ont attrapé, ils ont cassé ses yeux. Permettez-moi cette expression. Parce que souvent, on a l'impression que ce sont des choses aussi simples. On dit ils ont crevé ses yeux. Ils ont cassé les yeux de l'homme de Dieu, le oint du Seigneur, le consacré de Dieu. La Bible déclare qu'après avoir crevé ses yeux, ils l'ont attaché dans la prison. Cher bien-aimé dans le Seigneur, quelle tristesse, quelle angoisse, quelle honte, quelle humiliation de voir un homme de Dieu consacré depuis le ventre de sa mère terminer de cette manière. Saül a mal fini et Samson également a mal fini. La Bible nous enseigne à partir du verset 28 du même chapitre 16 de Juges. Voici la dernière prière que Samson faisait à Dieu. Et c'est triste de l'entendre. La Bible déclare: alors Samson invoqua l'Éternel et dit: Seigneur Éternel, souviens-toi de moi. Je t'en supplie, oh Dieu, donne-moi de la force seulement cette fois et que d'un seul coup je tire vengeance des Philistins pour mes deux yeux. Cher bien-aimé, la seule chose qui lui faisait mal était parce qu'il avait perdu ses yeux. Samson ne voulait pas se venger des enfants des Philistins à cause de de la mission que Dieu lui avait donnée. Mais il voulait se venger d'eux à cause de ses yeux. Ça veut dire qu'au soir de sa vie, Samson avait perdu de vue l'essentiel, la vision et la mission que Dieu lui avait donnée. Dieu l'avait établi pour défendre, pour agir et pour gagner des batailles contre les Philistins. Malheureusement, parce qu'il a mal fini, ayant les yeux crevés à cause de sa désobéissance à l'Éternel, parce qu'il ne devait pas aller prendre une femme étrangère parmi les Philistins. La Bible déclare que cela donc l'a mis à part et l'a disgracié de ce que Dieu avait pour lui. Et il est mort, mal mort, ce jour-là. La Bible déclare que Samson fait une prière et dit à Dieu, Seigneur, aie pitié de moi et souviens-toi de moi. Accorde-moi encore ta force. Bien-aimé dans le Seigneur, ma prière pour toi, c'est que l'Éternel t'accorde la grâce de ne jamais sortir de sa volonté, de ne jamais quitter son plan, de ne jamais désobéir, parce que la désobéissance à Dieu peut retirer la grâce sur quelqu'un et tu peux mal finir ta vie. Des héros sont tombés, bien-aimés dans le Seigneur. Lorsque nous lisons la Bible, il n'y a pas seulement que des bons exemples, il y a aussi des héros qui sont tombés, tels que Saül à la montagne de Gilboa, tels que Samson, le géant, celui qui représentait Israël devant les nations. La Bible déclare qu'il est tombé, les yeux cassés, les yeux crevés, aveuglé. Il est mort avec les Philistins. Mais ce n'est pas une bonne mort, je vous l'assure. Il y a des personnes qui ont été bénies. Je me souviens encore de la parole que Dieu disait à Abraham. Dieu disait à Abraham que tu seras rassasié des jours et tu iras vers tes pères en étant heureux. Bien aimé, Abraham a été heureux. Dans sa vieillesse, il a connu des jours heureux. Il est mort dans la grâce, il est mort dans la paix, il est mort dans la joie, bien-aimé. Voici des exemples qu'il faut suivre. Malheureusement, il y a des héros qui sont tombés, mais qui sont mal morts. Dont Saül, sur la montagne de Gilboa, dont le crâne a été suspendu dans la maison de Dagon. Dont Samson, mort également avec les Philistins, les yeux crevés. Bien-aimé, posez-vous la question, où était le Dieu de sa consécration? Où était le Dieu d'alliance, cher bien-aimé? Faisons attention, nous pouvons bien commencer et mal finir. Permettez-moi donc de poursuivre et vous parler en troisième également de ce homme également qui était un homme appelé, je dirais même choisi de l'Éternel, mais qui a mal fini. L'histoire de ce homme qu'on appelle Géasi. Cher bien-aimé dans le Seigneur, qui ne connaît pas l'histoire de ce homme du nom de Géasi? La Bible nous enseigne, permettez-moi de ne pas lire ce texte, dans 2 Rois, le chapitre 4, à partir du verset 11, que Géasi était le serviteur du prophète Élisée. Élisée qui avait reçu la double portion du prophète Élie. Imaginez-vous un instant, quel serait l'héritage spirituel de Géasi? Si Élisée avait reçu 2 fois la portion de l'onction qui était sur Élie, et nous savons qui est Élie le Tishbite, nous savons que Élie est un tueur de géants. C'est lui qui a tué les 400 prophètes de Baal et les 450 prophètes d'Astarté. C'est lui qui a tenu tête à Jézabel. Qui était cet homme capable d'invoquer le feu du ciel et de fermer le ciel? Élie a transféré son onction à Élisée. Et la Bible nous a montré que Élisée a eu un ministère double fois, 2 fois élevé que le ministère d'Élie. Donc posez-vous la question, quel était l'héritage que Géasi devait recevoir? Malheureusement, Géasi a mal fini. Permettez-moi de juste vous lire ce texte dans 2 Rois chapitre 5. Une histoire très triste. 2 Rois chapitre 5, le verset 25 et le verset 27. 2 Rois chapitre 5, le verset 25 et le verset 27. La Bible nous dit ceci. Puis il se présenta à son maître. Élisée dit à Géasi, d'où viens-tu, Géasi? Géasi répondit, ton serviteur n'est allé ni d'un côté ni d'un autre. Le verset 26. Mais Élisée lui dit, mon esprit n'était-il pas présent lorsque cet homme a quitté son char pour venir à ta rencontre? Est-ce le temps de prendre de l'argent, de prendre des vêtements, de prendre des oliviers, de prendre des vignes, de prendre des brebis, de prendre des bœufs, des serviteurs et des servantes? Le verset 27, je m'arrête là. La lèpre de Naaman s'attachera à toi et à ta postérité pour toujours. Oh mon Dieu! La lèpre de Naaman s'attachera à toi et à ta postérité. Mes amis, voici comment Géasi a tenu. Même sa postérité a été, oh my God, a été maudite. Même sa postérité a été maudite. La Bible déclare, selon la parole du prophète Élisée, que la lèpre de Naaman s'attachera à toi et à ta postérité. Posez-vous la question, qu'ont-ils fait les enfants de Géasi? Qu'ont-ils fait? Mais la Bible déclare qu'à cause de son attitude, Géasi a compromis l'avenir de ses enfants. Combien d'enfants sont entrés dans des malédictions à cause de leur père? Parce que l'une des choses est très importante, cher bien-aimé dans le Seigneur, il est très important de savoir que l'homme peut bien commencer une chose et très mal finir. Ma prière pour toi, c'est que l'Éternel t'accorde non seulement la grâce de bien commencer, mais de toujours bien finir ce que tu commences dans ta vie. Si tu es appelé au ministère, si tu es appelé à te marier, si tu es déjà dans un mariage, tu as déjà un ministère, tu as déjà une entreprise, bien-aimé, peu importe ce que tu fais, que Dieu t'accorde la capacité non seulement de bien commencer avec lui, en ayant son approbation, mais que cette grâce t'accompagne jusqu'à ce que tu accomplisses tes jours et que tu puisses dire comme l'apôtre Paul que j'ai achevé ma course. Chers bien-aimés, que Dieu vous accorde la grâce de l'achèvement. La grâce de l'achèvement. La grâce de l'achèvement. La grâce de l'achèvement. Chers bien-aimés dans le Seigneur. Permettez-moi de terminer dans le Nouveau Testament. Juste pour vous montrer que c'est une histoire qui est tellement importante que toute la Bible n'est pas forcément remplie de bons exemples. Des héros sont tombés, chers bien-aimés. Des gens qui avaient la grâce. Je vous parle des hommes qui avaient la grâce sur leur vie. Il ne s'agit pas des païens. Je vous parle des hommes qui avaient la grâce, qui avaient la dimension prophétique sur leur vie. Je vais terminer avec cet homme du nom de Judas Iscariote. Voici l'un des exemples de la Bible du Nouveau Testament. Jésus, au livre de Luc chapitre 6, permettez-moi de ne pas vous lire ce texte. Dans Luc chapitre 6, à partir du verset 12, lorsque vous lisez, la Bible nous déclare que Jésus passe toute la nuit à prier. Toute la nuit, il prie. Et après avoir fini de prier, la Bible déclare qu'il descend de la montagne. Et Jésus va sélectionner. Mes amis, combien de juifs n'a-t-il pas en Israël? Mais Jésus sélectionne des personnes. Il en prend douze. J'aime l'expression de Matthieu. Quand vous lisez Matthieu chapitre 10, la Bible déclare qu'il les a appelés apôtres. Parce que apôtre veut dire envoyé. Donc lorsque Jésus choisissait ces 12 personnes, dans sa préséance, c'était pour faire d'eux des apôtres, des missionnaires, des personnes qui devaient répandre l'évangile du royaume. Malheureusement, vous connaissez l'histoire de cet homme, Judas Iscariote. Bien aimé dans le Seigneur, la Bible nous enseigne que Judas Iscariote alla se pendre. Il est allé se pendre. Ayant été appelé à un ministère apostolique avec les 11, la Bible déclare qu'il a mal fini. Je m'arrête à ce niveau pour interpeller chacun de vous. Tu peux avoir une bonne assemblée chrétienne, une bonne église, où on prêche la bonne parole, où on prêche la bonne doctrine de Christ. Tu peux avoir un bon pasteur, un bon conducteur, un bon berger, un bon père spirituel. Mais ça ne garantit pas que tu réussisses dans ta vie spirituelle. Ça ne garantit pas que tu réussisses dans ce que tu entreprends. Ça ne garantit pas que tu finisses très bien. Judas avait pour père Jésus-Christ de Nazareth. Quel enseignement n'a-t-il pas reçu de Jésus? Quelle sagesse n'a-t-il pas reçu de Jésus? Quelle démonstration de puissance n'a-t-il pas vu dans la vie de cet homme? Quel miracle Judas n'a-t-il pas vu? Regardez au livre de Matthieu chapitre 10, vous verrez que lorsque Jésus envoyait ses disciples deux à deux pour aller guérir les malades, Judas aussi a reçu la grâce pour aller guérir les malades, pour aller ressusciter les morts. Et la Bible nous enseigne qu'ils sont revenus, ils ont dit à Jésus, même les démons nous étaient soumis. Ils ont vu la manifestation, ils ont vu Jésus marcher sur les eaux, ils ont vu Jésus multiplier certainement les pains, ils ont vu Jésus faire des choses extraordinaires. Mais ça n'a pas garanti la suite de la vie de Judas. Ma prière pour toi, cher bien-aimé dans le Seigneur, c'est que l'Éternel t'accorde la grâce de toujours bien commencer ce que tu fais. Peu importe l'Esprit de Dieu sur ta vie, peu importe les prophéties sur ta vie, peu importe ta destinée, que Dieu t'accorde la grâce de ne jamais mal finir. Ne sois pas un Saül de ta génération, ne sois pas un Samson de ta génération, ne sois pas un Géasi de ta génération, ne sois pas un Judas Iscariote de ta génération. Que Dieu t'accorde la grâce, même si tu as mal commencé, voilà, même si tu as mal commencé, que Dieu t'accorde la grâce de toujours bien finir. Que Dieu te bénisse, cher bien-aimé dans le Seigneur, et que sa grâce soit à jamais renouvelée dans vos vies, et que Dieu vous donne de toujours bien finir ce que vous commencez. Soyez bénis et que Dieu soit avec vous. C'était donc votre serviteur, Bishop Moïse Gouda, président fondateur des églises évangéliques de Chapelle Internationale. Je vous donne donc rendez-vous certainement à la semaine prochaine, un nouveau numéro d'Incubation Plus. Soyez bénis au nom de Jésus-Christ. Shalom.
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God is the same yesterday, today, and forever. God will not fail you. You just have to trust in Him and your dream will come true. Never give up. Je ne veux pas juste slammer dans tes oreilles, mais je veux parler à ton cœur. Alors que tu écoutes ce texte, je prie que le Saint-Esprit te donne la force de continuer tes rêves. Je ne connais pas le projet de Dieu pour ta vie, mais je sais que les projets qu'il a pour toi sont des projets de paix et non de malheur, afin de te donner un avenir et de l'espérance. Ne laissons pas les situations extérieures transformer notre intérieur. Car si nous sommes vaincus dans notre intérieur, nous n'aurons jamais la victoire sur les choses extérieures. Lorsque la vie t'impose des raisons justificatives visant à te décourager, souviens-toi qu'il y a encore de plus grandes raisons à rester encouragé. Tu es exaspéré par cette monotonie. Tu es fatigué de vivre encore et encore les mêmes mortifications qui te font stagner dans la même situation. N'abandonne surtout pas, parce que Jésus-Christ peut rebâtir tout ce qui avait été démoli dans ta vie. C'est à travers des personnes rares que Dieu fait des choses rares. Tu es né pour que des choses rares arrivent par toi. Ce que Dieu a prévu pour toi est bien plus important que ce que tu crois. Et aussi longtemps que tu vivras en dessous de ce que Dieu a prévu pour toi, tu n'expérimenteras jamais son merveilleux plan pour toi. Ta vie est en dents de scie parce que tu n'as pas suffisamment confiance en lui. Le découragement grossit dans ta vie parce que tu l'as nourri. My dear friend, I need to tell you something. God is trying to teach you. God will never forsake you. When in doubt, remember God is a protocol breaker. God can turn your sorrow into joy. Alléluia. S'il te plaît, n'abandonne pas. Oui, n'abandonne pas. Le sante kebranda yenda shaka. Torobosonta kebranda. Le véritable combat de la foi réside entre ce que le monde te montre et ce que Jésus-Christ te propose. Tu peux avoir l'impression que le hiatus est grand entre ce que Dieu t'a promis pour l'avenir et ce que tu constates dans le présent. Oui, tu n'es peut-être personne aujourd'hui, mais la grâce divine te fera devenir quelqu'un demain. David n'était rien, mais il a été propulsé vers sa destinée de royauté. Emmanuel a commencé dans la mangeoire des animaux, mais il a terminé au sommet des nations. Les projets que tu as conçus ne sont pas encore fichus, car d'avance par Dieu, ils sont connus. Ce n'est pas le mur qui se dresse sur ton chemin qui est trop haut. Non, c'est l'échelle que tu utilises qui est trop courte. Les pessimistes regardent à la hauteur du mur, tandis que les optimistes recherchent et utilisent une échelle. Laisse Jésus-Christ être ton échelle, et à la lumière du Dieu souverain, tu seras serein. S'il te plaît, n'abandonne pas. Yes, et quebranda santa chaka. Oui, n'abandonne pas.

0: 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Il est 3 heures sur la voie qui dit Dieu vous aime.
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2: Écoutons la parole de Dieu. Nous faisons une première lecture dans l'Ancien Testament, dans le livre de la Genèse, au chapitre 11. Nous lisons les 9 premiers versets du chapitre 11 de la Genèse. Toute la terre parlait la même langue avec les mêmes mots. Partie de l'est, ils trouvèrent une vallée au pays de Shinéar et ils s'y installèrent. Ils se dirent l'un à l'autre, « Faisons donc des briques et cuisons-les au feu !» La brique leur servit de pierre et le bitume leur servit de mortier. Ils dirent alors, « Bâtissons-nous donc une ville et une tour !» Dans le sommet, le sommet, le sommet, le sommet, le sommet, le sommet, le sommet, le sommet, le sommet, le sommet, le sommet, le sommet, le sommet, le sommet, le sommet atteignent le ciel. Et faisons-nous un nom, afin que nous ne nous dispersions pas sur toute la terre. Le Seigneur descendit pour voir la ville et la tour que bâtissaient les humains. Le Seigneur dit, ainsi ils sont un seul peuple, ils parlent tous la même langue, et ce n'est là que le commencement de leurs œuvres. Maintenant, rien ne les empêchera de réaliser tous leurs projets. Descendons donc, et là, brouillons leur langue, afin qu'ils ne comprennent plus la langue les uns des autres. Le Seigneur les dispersa de là sur toute la terre. Ils cessèrent de bâtir la ville. C'est pourquoi on l'a appelée du nom de Babylone, car c'est là que le Seigneur brouilla la langue de toute la terre, et c'est de là que le Seigneur les dispersa sur toute la terre. Le second passage que nous lisons se trouve dans le livre des Actes des Apôtres, dans le Nouveau Testament, au chapitre 2. Il s'agit de ce qui s'est produit après que Jésus-Christ soit remonté au ciel, s'est assis à la droite de Dieu, le Père Tout-Puissant. Il a accompli la promesse qui avait été faite, qu'il avait rappelée, au chapitre 2, verset 1er. Lorsqu'arriva le jour de la Pentecôte, ils étaient tous ensemble, les disciples, en un même lieu. Tout à coup, il vint du ciel comme le bruit d'un violent coup de vent qui remplit toute la maison où ils étaient assis. Des langues leur apparurent qui semblaient de feu et qui se séparaient les unes des autres. Il s'en posa sur chacun d'eux. Ils furent tous remplis d'Esprit Saint et se mirent à parler en d'autres langues selon ce que l'Esprit leur donnait d'énoncer. Or, des Juifs pieux de toutes les nations qui sont sous le ciel habitaient Jérusalem. Au bruit qui se produisit, la multitude accourut et fut bouleversée parce que chacun les entendait parler dans sa propre langue. Étonnés, stupéfaits, ils disaient, « Ces gens qui parlent ne sont-ils pas tous galiléens ? Comment se fait-il que chacun de nous les entende dans sa langue maternelle ? Partes, Mèdes, Élamites, habitants de Mésopotamie, de Judée, de Cappadoce, du Pont, d'Asie, de Phrygie, de Pamphylie, d'Égypte, de Libye, Cyrénaïque, citoyens romains, Juifs et prosélytes, Crétois et Arabes, nous les entendons dire dans notre langue les œuvres grandioses de Dieu. » Tous étaient stupéfaits et perplexes. Ils se disaient les uns aux autres, « Qu'est-ce que cela veut dire ?» Mais d'autres se moquaient en disant, « Ils sont pleins de vin doux. » Alors Pierre, debout avec les onze, éleva la voix et énonça ce qui suit à leur adresse. « Hommes de Judée, et vous tous qui habitez Jérusalem, prêtez l'oreille à ma parole. Sachez-le, ces gens ne sont pas ivres comme vous le supposez. car ce n'est que la troisième heure du jour, c'est-à-dire 9h du matin. Mais c'est ce qui a été dit par l'entremise du prophète Joël. Dans les derniers jours, dit Dieu, je répandrai mon esprit sur tous. Vos fils et vos filles parleront en prophète. Vos jeunes gens auront des visions et vos vieillards auront des rêves. Oui, sur mes esclaves, hommes et femmes, en ces jours-là, je répandrai de mon esprit et ils parleront en prophète. Pierre continue de citer le prophète Joël, mais nous arrêterons à ce point notre lecture. Comme vous le savez la plupart, le gros de notre Église se trouve aujourd'hui dans l'Aube, le département de l'Aube, dans l'Est, au Nifleury, pour conclure une session de communion fraternelle, d'entretien et de recherche en commun. La journée d'hier a été consacrée, en tout cas la deuxième partie, à ces échanges et tout va se conclure en ce début d'après-midi. Le sujet qui a été choisi par nos frères et sœurs pour leur réflexion est celui des diversités culturelles et de la vie d'Église. Pour que nous nous sentions pleinement en communion avec eux, comme nous sommes en communion avec eux, il m'a semblé bon de considérer les deux passages que nous venons de lire et que l'on évoque très souvent lorsque l'on parle de diversité culturelle. Le récit de Babel, avec la confusion et la multiplication des langues, qui évoque la fragmentation des cultures et la dispersion des humains, et le récit de la Pentecôte, où il est aussi question de langue, mais qu'on a souvent interprété comme la réparation des dégâts qui s'étaient produits dans le récit que nous livre la Genèse. Dans l'incident de Babel, Babel, Babylone, c'est le même mot, hein, c'est le même mot dans l'Ancien Testament. Nous avons, nous, deux termes différents, mais en réalité, c'est Babel, hein. C'est par le grec que le mot s'est allongé en français et est devenu Babylone, mais dans la Bible, c'est Babel. Donc, à Babel, ce fut la confusion, la division, la cacophonie. Tout le monde parlait, personne ne se comprenait. Et à la Pentecôte, la réparation qu'apporte l'Esprit de Dieu, la réparation qui permet que la diversité des langues devienne une harmonie symphonique au lieu de cette cacophonie originelle qui est toujours multiplicité des cultures, mais dans l'union, la compréhension mutuelle, une réconciliation interculturelle miraculeuse. On parle assez facilement, pour cette raison, de la Pentecôte comme de l'anti-Babel. Je crois que cette façon de considérer l'événement de la Pentecôte n'est pas faux, mais qu'on va peut-être un petit peu vite en disant simplement la Pentecôte anti-Babel et qu'il vaut la peine de considérer nos deux récits de manière attentive en scrutant peut-être de plus menues différences. C'est pour cela que dans le titre que j'ai suggéré pour cette prédication, j'ai rajouté un point d'interrogation. Ce n'est pas que je doute qu'il y ait eu comme un renversement magnifique par l'effet de la grâce de Dieu de ce qui s'était passé à Babel, mais parce que je crois que nous avons encore quelques richesses supplémentaires à découvrir dans le texte, et non pas une simple symétrie, quelque chose d'un peu plus recherché entre ce qui s'est passé à l'aube de l'histoire humaine à Babel et ce qui s'est passé sans doute en l'an 33 de notre ère à Jérusalem et qui nous est rapporté dans le livre des Actes. Alors nous considérons tout d'abord ce qui s'est passé selon le livre de la Genèse au chapitre 11. quand les faits rapportés se sont-ils produits? De quelle terre s'agit-il quand il est dit toute la terre? Parce que le mot terre dans l'Ancien Testament peut désigner aussi un simple pays. Il est probable qu'il s'agit plutôt du Moyen-Orient tel que le connaissaient les Israélites lorsqu'ils ont été les premiers destinataires de ce récit. Mais cela finalement nous importe peu de savoir exactement où et quand, car le récit est volontairement un récit stylisé, dont l'intention est spirituelle. Il est emblématique et donc il peut représenter ce qui s'est produit à des échelles diverses un peu partout dans l'histoire de l'humanité. Chaque fois, les tentatives d'unification orgueilleuse se sont trouvées ruinées et se sont achevées par une dispersion ruineuse. Pour les premiers destinataires de ce texte, pour les premiers lecteurs de la Genèse, les hommes et les femmes de l'Ancien Testament, la résonance première, c'était certainement la critique de Babylone. La critique de Babel. Babylone, c'était alors la ville la plus glorieuse, avec ses jardins suspendus par exemple, qui était une des merveilles du monde. Ce qu'on a retrouvé par ce travail des archéologues montre des mosaïques de toute beauté. Babylone, c'était une ville vraiment représentative de tout ce que les hommes pensent de plus excellent. C'était en même temps la capitale de l'empire oppresseur. Babylone, qui se situe dans l'Irak actuel, hein. Babylone a dominé sur le Moyen-Orient à diverses reprises, et c'est Babylone, les armées babyloniennes ou chaldéennes féroces, qui ont déporté une grande partie de la population de Juda. Le grand traumatisme de l'histoire de l'Ancien Testament. Babylone, c'était la ville ennemie. Et on la retrouve dans plusieurs passages des prophètes. Par exemple, dans le chapitre 24 à 27 du livre d'Ésaïe, on la retrouve comme la représentatrice de tout ce que les hommes opposent au projet de Dieu. C'est la cité qui s'élève contre la Jérusalem que Dieu a choisie. Une beaucoup plus petite ville, c'est sûr. Mais c'est Dieu qui a choisi Jérusalem. Et ce contraste entre Jérusalem et Babylone, c'est jusque dans le Nouveau Testament que nous le trouvons. Babylone, Babylone la grande, la prostituée qui saoule toutes les nations du vin de ses prostitutions, c'est la représentative, la représentatrice dans le livre de l'Apocalypse de l'opposition à Dieu. Elle s'oppose à Jérusalem, l'épouse de Jésus-Christ, l'épouse de l'agneau de Dieu, le Seigneur. Babylone, c'est finalement la ville de la confusion. Le récit se termine par un jeu de mots qui ne passe pas évidemment facilement en français, entre Babel et Balal, le verbe qui signifie confondre. Il est utilisé, Dieu a confondu ou brouillé leur langue. On est très près de cela, parce que c'est un verbe pratiquement d'onomatopée, de blablabla. Babel, le mot veut dire, pour les Babyloniens, la porte de Dieu. Babel, c'est du blablabla. Voilà comment la sagesse de Dieu dénonce la folie de la sagesse du monde. C'est certainement la première résonance de notre texte ici, et il y a plusieurs détails qui correspondent à Babylone. Il y a le lieu, la plaine de Shinéar, la grande vallée, c'est la vallée du Tigre et de l'Euphrate. Le fait que cette vallée ait été formée par les alluvions de ces grands fleuves, très fertile, explique aussi pourquoi on n'y trouvait pas de pierres. Et ils fabriquent des briques pour remplacer les pierres. C'est pourquoi il est parlé aussi du bitume. Ben c'est le pétrole d'Irak. qui a pris une telle importance géopolitique au XXe siècle. Le bitume affleurait. Alors, on ne pouvait pas en faire grand-chose à l'époque, pendant des siècles. Hein, ce pétrole n'a pas valu grand-chose avant qu'on invente le moteur à explosion. Mais il leur a servi, là, de ciment, de mortier. Vous voyez, ce sont bien les détails qui évoquent Babel et la tour. D'après les archéologues, ce que construisaient les Babyloniens, ça s'appelle des ziggourats, c'était pas vraiment des tours à notre façon, c'était pas des tours Eiffel, c'était des espèces d'énormes pyramides de terre, de briques, qui montaient jusqu'à 80 mètres, des espèces de montagnes géométriques artificielles, et d'après ce que disent les spécialistes, il s'agissait d'abord de faciliter la descente des dieux. C'était des escaliers en quelque sorte pour que le dieu puisse descendre facilement. Et il y avait même au sommet de quoi laisser le dieu se reposer et se restaurer. Il ne semble pas faire de doute que c'est à de tels ziggourats que le récit fait ici allusion. De quel péché les gens de Babel se sont-ils rendus coupables? On leur reproche parfois le refus de se répandre dans le monde, parce que Dieu avait dit de remplir la terre et de l'assujettir au chapitre 1er de la Genèse. Peut-être que c'est aussi un aspect de leur péché. Le plus souvent, on souligne leur orgueil. Ils veulent se faire un nom. Faisons-nous un nom. Ils élèvent une tour qui doit atteindre le ciel. Bon, 80 mètres, ça nous paraît pas très haut. Il est intéressant de savoir que c'est dans la même région du monde aujourd'hui, il y a la tour Burj Khalifa, je crois, qui mesure plus de 700 mètres. Et il y a des projets pour des tours encore plus hautes. Hein. Les mêmes symboles continuent de jouer de millénaire en millénaire. Une tour gratte-ciel, symbole de cette prétention de l'homme à s'élever. Alors j'ai eu un collègue en Amérique, John Walton, qui disait c'est pas vraiment ça leur péché. Leur péché, c'est d'humaniser Dieu, de croire que le Dieu a besoin d'un escalier, qu'on l'aide à descendre, et qu'on pratique donc ces constructions pour que le Dieu puisse descendre. Je pense qu'il disait cela avec un bon savoir de spécialiste du Moyen-Orient ancien, mais que ça n'exclut pas l'orgueil, en fait. C'est aussi une expression d'orgueil. Quand on réduit Dieu à la mesure humaine, c'est qu'on exalte aussi l'humanité en la divinisant. Et nous avons bien une expression de l'orgueil humain. Et pour réaliser le projet, c'est l'unité du bloc compact de la population qui doit travailler tout ensemble, qui est la condition nécessaire. Une langue, et tout le monde là, ensemble, union forcée, uniformité imposée, cela ressemble en effet au grand projet des empires de toute l'histoire de l'humanité. C'est l'expression de l'impérialisme, c'est l'expression du totalitarisme des gouvernants qui veulent que toutes les forces humaines soient à leur disposition pour qu'ils puissent s'élever, culte de la personnalité, monter. Il me semble que c'est là ce que nous pouvons discerner comme le péché de Babel. Quelle est la réaction du Seigneur? La réaction du Seigneur nous est racontée dans un style volontairement naïf, mais très profond. Parce qu'il faut que le récit puisse être compris de tous, y compris des enfants. Hein. Et donc c'est un style volontairement naïf. Le Seigneur a l'air d'avoir peur. Oh là là, là ils réussissent si bien, mais jusqu'où vont-ils aller? Oh là là, donc, empêchons-les de continuer. Le Seigneur a l'air d'avoir peur. Mais penser que Dieu aurait peur pour lui-même, c'est une sottise encore plus grande que la sottise de supposer que le récit signifie cela. Non, vraiment. En un sens, on peut dire que Dieu a peur, oui. Mais il a peur pour les humains. Parce qu'il sait qu'il n'y a rien de pire que la réussite du projet totalitaire et impérial, qu'il écrase, qu'il déshumanise, quand l'homme se divinise, et qu'il divinise donc chaque fois le chef, le Hitler, le Staline, le Mao, chaque fois l'homme se divinise, il déshumanise tous ceux qui sont sous sa coupe. Dieu a peur pour les humains parce qu'il les aime. Et alors Dieu brouille leur langage. Dieu fait en sorte que des dissensions éclatent entre eux, qu'ils se fragmentent en groupes divers et antagonistes, qu'ils ne se comprennent plus et qu'ils parlent du coup des langues diverses, que leur culture se démultiplie et s'oppose les unes aux autres. C'est ce qui est arrivé aussi tant de fois dans l'histoire. Tous les grands empires que j'ai évoqués il y a un instant, combien de temps ont-ils duré? Ah, le Troisième Reich devait durer 1000 ans. C'était la propagande nazie. On a vu à quel délai, finalement, il s'est effondré. Dieu fait en sorte que ce projet désastreux pour l'humanité, suicidaire pour l'humanité, que ce projet finalement avorte. Et même dans l'Apocalypse, pour la Babylone encore à venir, Babylone la grande, la prostituée, il nous est dit que les cornes qui sont 10 rois se retourneront contre elle et attaqueront cette Babylone prostituée de l'Apocalypse. Même là, la dissension, la division qui empêche la réussite du projet totalitaire. On peut dire que la multiplication des langues, et à partir de là des cultures, évidemment les cultures c'est beaucoup plus que des langues, mais que la multiplication des langues et des cultures c'est une punition, puisqu'ils ne peuvent pas réaliser leur projet, mais on peut dire aussi que c'est une protection que Dieu accorde à l'humanité contre elle-même, contre la folie de son orgueil, de son péché. C'est souvent comme ça d'ailleurs, les punitions que Dieu administre, les châtiments, même dans notre cas à chacun, individuellement, familialement, dans les groupes que nous pouvons constituer, Dieu souvent administre un châtiment parce qu'il serait bien pire qu'il ne le fasse pas, pour nous-mêmes. Et la Pentecôte alors? Que s'est-il passé à la Pentecôte? La Pentecôte, c'est l'effusion, c'est-à-dire que le Saint-Esprit est répandu, l'effusion du Saint-Esprit qu'avaient promise les prophètes, en particulier le prophète Joël. C'est une suite, un fruit de l'œuvre de Jésus-Christ. C'est parce que Jésus-Christ a parfaitement rempli sa mission, qu'il a payé tout le prix de la réconciliation, à la fois la réconciliation de l'humanité avec Dieu, le prix du péché d'orgueil, de folie méchante des humains, et la réconciliation du coup des hommes entre eux, parce que Jésus-Christ a payé le prix, que son sacrifice a été pleinement accepté par le Père, d'où la résurrection. Il manifeste cette pleine réussite de la mission de Dieu. C'est pour cela que l'Esprit a pu être répandu, que toutes les richesses de la force de Dieu, de l'intelligence de Dieu, peuvent être communiquées aux humains qui se tournent vers lui. Le Saint-Esprit est répandu pour réunir en un seul corps tous les enfants de Dieu dispersés. Nous avons tous été baptisés, c'est-à-dire plongés dans le même esprit lorsqu'il a été répandu pour former un seul corps, qui est le corps du Christ, qui est un corps. Un, il y a un seul corps, mais il y a aussi, mais qui est aussi multiple, avec beaucoup de membres, et de membres qui sont différents les uns des autres. Un corps international, car la restriction à Israël de l'action divine était juste une préparation. Elle était destinée à cesser pour qu'il y ait ouverture à toutes les nations. C'est ce que symbolise le don des langues. Le don des langues qui n'avait pas été donné auparavant, parce que c'est le jour où l'alliance de Dieu s'ouvre à toutes les nations. Et le Seigneur a accordé ce signe très significatif pour montrer que son esprit unirait dans une unité symphonique, comme celle d'un corps qui fonctionne bien, toute la multitude des différences humaines. Les langues représentent cela. Alors elles ont été données le jour de la Pentecôte parce que c'était l'événement d'ouverture, et Dieu a fait en sorte qu'il y ait des gens pour comprendre ces langues. Comme c'était un miracle, les gens qui parlaient dans ces langues ne savaient pas ce qu'ils disaient. Mais les gens qui étaient là, comme ils venaient de toutes les régions du monde connu d'alors, ont reconnu ces langues, ont saisi le sens du miracle. Par la suite, ce don a continué d'être donné à diverses reprises. Deux fois dans le livre des Actes, il est mentionné. Il est mentionné dans la première épître de l'apôtre Paul aux Corinthiens. Je crois que c'est toujours le même sens du signe. C'est un signe qui annonce que Dieu réconcilie toutes les cultures, toutes les langues, dans l'unique corps du Christ qui est l'Église. Et dans l'Apocalypse, de nouveau, l'accent est mis sur ce fait que le Seigneur a racheté, le Seigneur Christ a racheté des hommes de toute ethnie, de toute langue. Cela est spécialement souligné, c'est le sens de ce signe dans l'Épître aux Éphésiens. L'apôtre Paul écrit que Dieu montre par l'Église à toutes les puissances spirituelles la sagesse multicolore de Dieu. Il a un mot qui signifie, la plupart de nos traductions disent infiniment varié ou quelque chose comme ça, mais littéralement c'est multicolore, bigarré. Le Seigneur est heureux d'associer dans l'unité du corps du Christ la multitude des langues, des cultures. C'est sa sagesse qui se démontre ainsi. Mais attention, c'est dans l'unité du corps. Cette pluralité des langues est au service d'une unique parole. Tous ceux qui parlent en langue le jour de la Pentecôte disent la même chose, les merveilles de Dieu, les hauts faits qu'il accomplit. Et la sagesse multicolore de Dieu, au chapitre 3 de l'Épître aux Éphésiens, n'empêche pas l'apôtre de dire « Il y a un seul Seigneur, une seule foi, un seul baptême. » Tout de suite au chapitre suivant. C'est dans cette unité. Et ce que l'on nous présente facilement comme le pluralisme dans certaines églises, où on est tout à fait content que des doctrines tout à fait opposées coexistent. Certains croient que Jésus est Dieu et d'autres ne le croient pas, qu'il est ressuscité et d'autres ne le croient pas. Non, c'est pas ça du tout. C'est pas ça du tout. La sagesse multicolore de Dieu qui a suscité l'événement de la Pentecôte. Pour qu'il y ait une symphonie, il faut qu'il y ait la même musique. Pour qu'il y ait une symphonie, il faut qu'il y ait un chef d'orchestre. Nous avons un seul chef et nous avons une seule parole. Alors dites en plusieurs langues, oui, mais nous avons une seule parole. C'est ainsi que la diversité peut être une richesse, peut être une joie pour nous, une joie pour Dieu. Dans chaque langue, il y a des mots qui permettent de dire avec plus de force, plus de vivacité, les mêmes vérités. Et donc, quand il y a diversité des langues, c'est une façon de faire briller toutes les beautés du don de Dieu de façon encore multiple. Cela, c'est le sens du miracle de la Pentecôte, du don de l'esprit et de la sagesse multicolore de Dieu. Mais attention, ce n'est qu'un commencement, c'est un processus qui s'est mis en route le jour de la Pentecôte et qui ne sera vraiment achevé avec une symphonie parfaitement exécutée que quand le Seigneur Jésus reviendra. Et où toute langue dira « Jésus est Seigneur, Jésus roi des rois ». Et pour le moment, le processus est en route, le Saint-Esprit nous est donné, mais la diversité des langues et des cultures peut être quand même aussi une pierre d'achoppement. Ça peut créer des malentendus. Cela peut aussi, nous ne nous comprenons pas encore si facilement les uns les autres. C'est un miracle si nous exprimons dans une langue que nous ne connaissons pas. Quand le Seigneur Jésus reviendra, nous connaîtrons toutes les langues, mais pas pour le moment. Pour le moment, c'est un signe qui est donné. Ce qui veut dire, me semble-t-il, deux choses. La première, c'est que nous devons nous garder des deux pièges à gauche et à droite. Le piège de Babel, des constructeurs de Babel, vouloir forcer l'unité et imposer de manière totalitaire une seule façon de dire. Et le piège opposé du pluralisme où c'est la cacophonie, glorifiée comme aujourd'hui on l'entend assez souvent. Ça, c'est la première leçon. La deuxième, c'est que nous avons besoin de patience. De patience dans l'espérance. D'égards mutuels. D'un désir que ceux qui n'ont pas la même culture que nous, parlent tout à fait la même langue, puissent s'exprimer aussi dans la diversité de l'Église. Car c'est cela qui fait plaisir à Dieu. C'est ainsi que se manifeste parmi nous l'œuvre de son esprit et sa sagesse multicolore. Amen.
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Je vois quelqu'un faire des danses prophétiques. Lâche-toi dans ça.

0: de voir des grâces être transférées. Des grâces être transférées. Pendant que nous l'adorons avec les anges. Un vrai mouvement de l'esprit.
1: Alléluia.
0: Alléluia. 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

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Elles sont profondes, vraies et pleines d'espérance. À toi qui souffres en silence, souviens-toi d'une chose, Dieu agit.

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pas un hasard. On a commencé ça le 7 mai, on a dit beaucoup de choses, on a parlé de la semence et de la récolte. On a insisté sur la semence et la récolte. Il y a le verset très important qu'on a lu dans Matthieu 7, verset 12, c'est Jésus qui parlait, où il a dit que tout ce que vous voulez que les hommes fassent pour vous, faites-le de même pour eux, car c'est la loi et les prophètes. J'ai insisté sur cette partie qui dit c'est la loi et les prophètes, c'est-à-dire que toute la Bible, toute la loi, tous les prophètes de la Bible, tout ce qu'ils disaient, y compris Jésus, c'était résumé en une phrase, la semence et la récolte. Donc tout ce que tu fais, c'est très important, tout ce que tu fais, tu es en train de s'aimer. C'est ça le changement de mentalité. Quand tu sais que ce que tu fais, tu es en train de s'aimer, ça dit que si tu veux que les gens fassent du bien pour toi, si tu veux le bien pour tes enfants, le bien pour ton travail, le bien pour ton pays, le bien pour ton avenir, tu vas faire des efforts pour s'aimer le bien. Tu peux pas désirer le bien et s'aimer le mal. C'est ça la mentalité qui doit changer. Beaucoup de gens veulent le bien alors qu'ils sont en train de s'aimer le mal. Si tu veux le bien, il faut s'aimer le bien. C'est ça. Si tu sèmes un avocat, il faut pas t'attendre à une mangue ou un citron. Si tu as sèmé un avocat, tu vas récolter un avocat. Tu sèmes le bien, tu récoltes le bien. Tu sèmes le mal, tu récoltes le mal. Tu sèmes une banane, tu vas récolter une banane. Tout dépend de la semence. Et aujourd'hui, nous allons nous appuyer sur un autre verset, c'est le verset du jour, c'est Genèse chapitre 8, verset 22. C'est un verset très important parce que ça concerne l'Ancien Testament et le Nouveau Testament. Donc c'est un verset qui est fonctionnel même aujourd'hui. Le verset 22 de Genèse chapitre 8, il est dit « Tant que la terre subsistera, les semailles et la moisson, le froid et la chaleur, l'été et l'hiver, le jour et la nuit ne cesseront point. » C'est-à-dire qu'il y aura toujours la moisson et la semence tant que la terre subsistera. C'est-à-dire que même aujourd'hui, en 2026, la loi de la semence et de la moisson fonctionne. En fait, la loi de la semence et de la moisson, ça ne demande pas une intervention divine, c'est déjà fait. C'est déjà programmé comme ça. Dieu a fait qu'aussi longtemps qu'il y a une semence, il doit y avoir une moisson. Ça peut être une bonne moisson ou une mauvaise moisson, mais il y aura toujours une moisson. Alors, pour mieux comprendre ça, il faut comprendre la loi qu'on appelle la gravité, la loi de la gravité. C'est-à-dire que si tu prends quelque chose, par exemple, tu prends un livre ou un stylo, tu lâches, le stylo ou le livre va tomber. Donc, tu n'as pas besoin de prier pour que le stylo tombe. C'est automatique, c'est naturel. Il y a quelque chose qui attire le stylo, quelque chose que tu ne vois pas. Parce que la loi est têtue, ça n'a pas d'émotion. C'est fait comme ça, il y a la gravité qui attire des choses qui sont à une certaine distance. Donc, tu n'as pas fait un effort pour que ça tombe. Mais si ça ne tombe pas, c'est parce que tu l'as gardé, tu l'as saisi et ça ne tombe pas. Donc, la semence produit toujours une récolte. La gravité fait tomber les choses. C'est comme l'aimant qui attire. Donc, la vie n'est pas du tout un hasard. C'est une loi. Ce sont des choses que Dieu a fait comme ça, même dans la vie, tout ce qu'on fait, c'est une semence. Si tu comprends ça, tu vas changer ton comportement, tu vas changer tes idées, les choses que tu fais en cachette. Parce qu'il y a ceux qui font de mauvaises choses en cachette. Devant tout le monde, tu fais du bien. Mais ce qui compte, ce n'est pas quand tu as fait ça, que ce soit public, que ce soit en cachette, ce n'est pas ça qui compte. Que ce soit dans le secret, ce n'est pas ça qui compte. Ce qui compte, ce sont tes actes. Peut-être tu es fidèle avec ta femme, devant tout le monde, devant ta femme, devant tes enfants. Mais tu triches, tu as quelqu'un d'autre, tu vois une autre femme en secret. Mais ce que tu fais en secret, ça aura des conséquences dans ta famille, tôt ou tard. Toi qui fais des choses en cachette, il y aura toujours une moisson. Ce ne sera pas une bonne moisson, mais il y aura une moisson. Et tu vas regretter pourquoi tu fais ça. Parce que quelqu'un qui a changé de mentalité, il n'a pas besoin de se cacher. Il fait des choses consciemment et surtout sachant que cette loi fonctionne quand on le veut ou qu'on ne le veut pas. La loi n'a pas d'injustice, il n'y a pas de racisme, il n'y a pas d'émotion. C'est une loi qui est têtue, qui est là dans tous les domaines. Selon Genèse 8, verset 22, « Tant que la terre subsistera, cette loi sera toujours là. » Donc, il faut en être conscient et agir en conséquence comme quelqu'un qui a changé de mentalité. C'est très important. Si je suis le vœu, jeudi prochain, je vais continuer à en parler.

Nous sommes maintenant dans la deuxième partie, c'est-à-dire la partie de l'enseignement. Nous continuons à étudier la lettre de Paul à Tite. Hier, nous étions encore dans Tite, le premier chapitre, verset 7. On est encore au premier chapitre et au verset 7, Paul écrivait en parlant des conditions pour devenir pasteur, ancien ou dirigeant dans l'église. Et surtout, il termine en parlant de l'argent. J'ai pris assez de temps pour parler de ça. Mais aujourd'hui, je veux clôturer ce point sur l'argent en vous rappelant ce que Jésus a dit dans Matthieu 6, verset 33. Il a dit « Cherchez premièrement le royaume et la justice de Dieu et toutes ces choses vous seront données par-dessus. » Ça veut dire que le message qu'il faut donner aujourd'hui, c'est le message du royaume de Dieu. C'est le message de la justice, le message de la sanctification. Les choses matérielles ne doivent pas être prioritaires. Ça va suivre, mais ce n'est pas ça la priorité. C'est pour cela que Jésus a dit, cherchez premièrement le royaume et la justice de Dieu. Toutes ces choses vont suivre après. Mais aujourd'hui, le message qu'on voit aujourd'hui sur les réseaux sociaux, ça a changé. Ce qui commence d'abord, c'est la prospérité, c'est la richesse, c'est comment avoir l'argent. Et les gens n'arrivent pas à se repentir, ils viennent à Dieu pour l'argent, ils viennent pour la richesse, ils viennent pour la prospérité, mais ils ne viennent pas pour la sainteté. À quoi ça sert d'avoir l'argent si tu n'es pas sauvé? Parce que quand Jésus viendra, seuls ceux qui seront sauvés, seuls ceux qui se seront repentis pourront monter avec Jésus. Donc le message principal aujourd'hui doit être la sanctification, le salut. Il y a deux versets que je veux qu'on lise aujourd'hui dans Tite, premier chapitre, verset 8. Le verset 8, il dit que l'ancien ou l'évêque ou le pasteur, il faut qu'il soit d'abord hospitalier. Un ancien ou un berger doit être hospitalier. Ça, c'est très important parce qu'on voit aujourd'hui des bergers qui ne veulent pas écouter, qui ne veulent pas parler à quelqu'un parce qu'ils n'ont pas compris leur mission. Quand tu es pasteur, quand tu es berger, tu dois être hospitalier. Et aussi, on dit, il faut qu'il soit ami des gens de bien. Quand on dit ami des gens de bien, ça veut dire qu'il faut sélectionner les personnes avec qui tu partages la vie, les amis. Tes amis, ici je parle des amis intimes, vont déterminer qui tu es. Le choix de tes amis montre réellement qui tu es. Je vois parfois des bergers qui sont amis intimes avec des pécheurs, avec des adultères, des gens qui ne sont pas dans la sanctification, qui ne sont pas dans la droiture. Et quand tu leur poses la question, comment est-ce que tu peux avoir tel homme comme meilleur ami? Ils te disent, nous avons grandi ensemble, c'est un ami d'enfance. Mais même si c'est un ami d'enfance, il ne doit pas être parmi les personnes les plus proches, les personnes en qui tu te confies, parce que tu es un berger et tu es appelé à guider le peuple de Dieu. Au verset 9, on dit qu'il doit être attaché à la vraie parole telle qu'elle a été enseignée. C'est facile de prêcher une parole puisqu'on sait comment prêcher, mais vivre ce que tu prêches, c'est autre chose. J'ai entendu beaucoup qui disent, Jésus a dit, ne regardez pas ce qu'ils font, mais écoutez ce qu'ils disent. C'est comme s'il disait, si quelqu'un parle des choses correctement, il ne faut pas regarder sa vie, mais il faut écouter ce qu'il dit. Mais ici, je dois corriger quelque chose. Quand Jésus a dit ça, il parlait des pharisiens. Et à l'époque, c'était encore dans l'ancienne alliance, c'était avant la résurrection de Jésus. À l'époque, ils suivaient encore la loi de Moïse. Mais dans le Nouveau Testament, c'est très différent. Parce que Jésus a prédit le Nouveau Testament dans Matthieu 7, verset 15 à 16. Il a dit, gardez-vous des faux prophètes. Ils viennent à vous en vêtements de brebis. Mais au-dedans, ce sont des loups ravisseurs. Et au verset 16, il dit, vous les reconnaîtrez à leurs fruits. Ici, c'est très important. Leurs fruits, c'est quoi? Leurs fruits, c'est leur conduite, leur comportement. Donc, il ne faut pas dire qu'on écoute seulement ce que tu dis et on ne regarde pas ce que tu fais. Ce que tu fais compte beaucoup dans le Nouveau Testament. Là, je dois insister. Dans le Nouveau Testament, il ne suffit pas seulement de dire la vérité, mais il faut vivre la vérité. Il faut vivre ce que tu prêches. Tu ne peux pas prêcher la générosité, la compassion alors que tu es cupide. Ça veut dire que ce que tu prêches, ça aura de l'impact au peuple de Dieu quand tu vis ce que tu prêches. Ça, c'est très important parce qu'il ne faut pas fuir en disant, Jésus a dit, écoutez ce qu'ils disent et ne regardez pas ce qu'ils font. Non, dans le Nouveau Testament, les fruits déterminent la qualité du serviteur de Dieu. Ça, c'est très important. Je vais y revenir demain. Que Jésus vous bénisse.

0: 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Romains 10, 17 déclare « La foi vient de ce qu'on entend, et ce qu'on entend vient de la parole de Christ. »
1: Juges, chapitre 14. Samson descendit à Timna, et il y vit une femme parmi les filles des Philistins. Lorsqu'il fut remonté, il le déclara à son père et à sa mère, et dit « J'ai vu à Timna une femme parmi les filles des Philistins. Prenez-la maintenant pour ma femme. » Son père et sa mère lui dirent « N'y a-t-il point de femme parmi les filles de tes frères et dans tout notre peuple que tu ailles prendre une femme chez les Philistins, qui sont incirconcis ?» Et Samson dit à son père « Prends-la pour moi, car elle me plaît. » Son père et sa mère ne savaient pas que cela venait de l'Éternel, car Samson cherchait une occasion de dispute de la part des Philistins. En ce temps-là, les Philistins dominaient sur Israël. Samson descendit avec son père et sa mère à Timna. Lorsqu'ils arrivèrent aux vignes de Timna, voici, un jeune lion rugissant vint à sa rencontre. L'Esprit de l'Éternel saisit Samson, et, sans avoir rien à la main, Samson déchira le lion comme on déchire un chevreau. Il ne dit point à son père et à sa mère ce qu'il avait fait. Il descendit et parla à la femme, et elle lui plut. Quelque temps après, il se rendit de nouveau à Timna pour la prendre et se détourna pour voir le cadavre du lion. Et voici, il y avait un essaim d'abeilles et du miel dans le corps du lion. Il prit entre ses mains le miel, dont il mangea pendant la route. Et lorsqu'il fut arrivé près de son père et de sa mère, il leur en donna, et ils en mangèrent. Mais il ne leur dit pas qu'il avait pris ce miel dans le corps du lion. Le père de Samson descendit chez la femme. Et là, Samson fit un festin, car c'était la coutume des jeunes gens. Dès qu'on le vit, on invita 30 compagnons qui se tinrent avec lui. Samson leur dit « Je vais vous proposer une énigme. Si vous me l'expliquez pendant les 7 jours du festin, et si vous la découvrez, je vous donnerai 30 chemises et 30 vêtements de rechange. Mais si vous ne pouvez pas me l'expliquer, ce sera vous qui me donnerez 30 chemises et 30 vêtements de rechange. » Ils lui dirent « Propose ton énigme, et nous l'écouterons. » Et il leur dit « De celui qui mange est sorti ce qui se mange, et du fort est sorti le doux. » Pendant 3 jours, ils ne purent expliquer l'énigme. Le 7e jour, ils dirent à la femme de Samson « Persuade à ton mari de nous expliquer l'énigme, sinon nous te brûlerons, toi et la maison de ton père. C'est pour nous dépouiller que vous nous avez invités, n'est-ce pas ?» La femme de Samson pleurait auprès de lui et disait « Tu n'as pour moi que de la haine et tu ne m'aimes pas. Tu as proposé une énigme aux enfants de mon peuple et tu ne me l'as point expliquée. » Et il lui répondait « Je ne l'ai expliquée ni à mon père ni à ma mère. Est-ce à toi que je l'expliquerai ?» Elle pleura auprès de lui pendant les 7 jours que dura leur festin. Et le 7e jour, il la lui expliqua, car elle le tourmentait. Et elle donna l'explication de l'énigme.

0: aux enfants de son peuple. Les gens de la ville dirent à Samson le septième jour, avant le coucher du soleil, « Quoi de plus doux que le miel, et quoi de plus fort que le lion ?» Et il leur dit, « Si vous n'aviez pas labouré avec ma génisse, vous n'auriez pas découvert mon énigme. » L'Esprit de l'Éternel le saisit, et il descendit à Ascalon. Il y tua 30 hommes, prit leurs dépouilles, et donna les vêtements de rechange à ceux qui avaient expliqué l'énigme. Il était enflammé de colère, et il monta à la maison de son père. Sa femme fut donnée à l'un de ses compagnons, avec lequel il était lié.
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0: transition aucune, nous allons écouter le message du jour qui va nous introduire dans le grand combat spirituel de ce matin. Prier, c'est envahir l'impossible. Shalom. Le thème de la méditation du combat spirituel des actions prophétiques de ce matin est tiré de Ésaïe 46, le verset 11. Et le thème est « Seigneur, envoie l'homme ». Entend ici par « homme », « homme » avec grand H. Il peut s'agir d'une femme, il peut s'agir d'un homme, il peut même s'agir des anges que Dieu personnifie pour venir accomplir une œuvre divine dans la vie de quelqu'un, d'une femme ou d'un homme. Bien-aimés de la foi, nous allons dire ensemble ce matin, Seigneur, envoie l'homme. Seigneur, envoie la femme. Seigneur, envoie l'ange qui sera le canevas par lequel tu vas me bénir. La femme qui sera le canevas par lequel tu vas accomplir une mission dans ma vie. L'ange qui va venir décanter les situations que je suis en train de traverser. Seigneur, envoie-les maintenant au nom de Jésus. Lisons maintenant notre passage du jour, passage sur lequel nous allons nous appuyer pour étayer nos propos. Il y aura tellement de versets que nous aurons à lire ce matin. Allons-y tout de suite avec le premier passage, Ésaïe 46, le verset 11. « C'est moi qui appelle de l'Orient un oiseau de proie d'une terre... »
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pasteur Samy. Sans transition aucune, nous allons écouter le message du jour qui va nous introduire dans le grand combat spirituel de ce matin. Prier, c'est envahir l'impossible. Shalom. Le thème de la méditation du combat spirituel des actions prophétiques de ce matin est tiré de Ésaïe 46, le verset 11. Et le thème est « Seigneur, envoie l'homme ». Entend ici par « homme », « homme » avec grand H. Il peut s'agir d'une femme, il peut s'agir d'un homme, il peut même s'agir des anges que Dieu personnifie pour venir accomplir une œuvre divine dans la vie de quelqu'un, d'une femme ou d'un homme. Bien-aimés de la foi, nous allons dire ensemble ce matin, « Seigneur, envoie l'homme. Seigneur, envoie la femme. Seigneur, envoie l'ange qui sera le canevas par lequel tu vas me bénir. La femme qui sera le canevas par lequel tu vas accomplir une mission dans ma vie. L'ange qui va venir décanter les situations que je suis en train de traverser. Seigneur, envoie-les maintenant au nom de Jésus. Lisons maintenant notre passage du jour, passage sur lequel nous allons nous appuyer pour étayer nos propos. Il y aura tellement de versets que nous aurons à lire ce matin. Allons-y tout de suite avec le premier passage, Ésaïe 46, le verset 11. C'est moi qui appelle de l'Orient un oiseau de proie, d'une terre lointaine, un homme pour accomplir mes desseins. Je l'ai dit et je le réaliserai. Je l'ai conçu et je l'exécuterai.

0: Merci, bien-aimés de la foi, de nous rejoindre à ce temps de prière, à ce temps de combat spirituel. Le thème de ce matin est « Seigneur, envoie l'homme, envoie la femme, envoie l'ange, envoie la personne qui va rouler la pierre qui avait englouti ou scellé mes bénédictions. Envoie-les maintenant. » Et nous avons lu tout à l'heure dans le livre d'Ésaïe au chapitre 46, le verset 11 que je reprends pour vous. « C'est moi qui appelle de l'Orient un oiseau de proie, d'une terre lointaine un homme pour accomplir mes desseins. Je l'ai dit et je le réaliserai. Je l'ai conçu et je l'exécuterai. » Dit Amen.
1: Amen.
0: Qu'il en soit ainsi et pas autrement. Au nom de Jésus, amen. Nous ne cesserons jamais de le dire, bien-aimés dans la foi. Dieu ne descendra pas du ciel pour venir accomplir une œuvre dans ta vie. Il passera toujours par quelqu'un. C'est quelqu'un qu'il va utiliser, qui va ouvrir une porte par rapport à un concours, par rapport à un travail, par rapport à une promotion, par rapport à une embauche, par rapport à un mariage, bien-aimés, par rapport à un voyage. Dieu passera toujours par quelqu'un pour nous favoriser, une femme, un homme ou un ange. Nous avons entendu plusieurs témoignages concernant les anges qui ont intervenu d'une manière puissante, divine, mais aussi réaliste dans la vie des enfants de Dieu. J'ai encore le témoignage du révérend Charles Tanigalo qui était bloqué dans un aéroport. Ça passe sur les réseaux sociaux, certainement tu as dû écouter ce témoignage. Et un homme est venu vers lui prendre sa valise en lui disant « Suis-moi ». Cet homme a payé le billet d'avion, il a payé tout ce qu'il fallait pour que l'homme de Dieu puisse revenir dans son pays alors qu'il avait été abandonné par un autre homme de Dieu dans cet aéroport où il ne comprenait même pas l'anglais. Bien-aimé dans la foi, quand il s'est retourné pour dire merci à cet homme-là, la personne n'était plus là. Mais tout était déjà réglé. Bien-aimé dans la foi, Dieu passera toujours par une personne. Et tandis que je parle, je prie que Dieu envoie une femme, que Dieu envoie un homme, que Dieu envoie un ange pour réaliser ce que tu n'imagines même pas, ce à quoi tu ne penses même pas. Ton Dieu est capable de le faire. Et je scelle cette parole par le nom de Jésus-Christ de Nazareth. Lisons acte 9, le verset 10 jusqu'au verset 12. Or, il y avait à Damas un disciple nommé Ananias. Le Seigneur lui dit dans une vision, « Ananias !» Il répondit, « Me voici, Seigneur !» Et le Seigneur lui dit, « Lève-toi, va dans la rue qu'on appelle la droite et cherche dans la maison de Judas un nommé Saul de Tarse. » Car il prie, c'est très important, bien-aimé, souligne cela dans ta Bible. « Car il prie !» Et il a vu en vision un homme du nom d'Ananias qui entrait et qui lui imposait les mains afin qu'il recouvrât la vue. Nous allons nous arrêter là, bien-aimé. Car il prie. Tu veux que Dieu envoie quelqu'un vers toi, mais tu ne pries pas. Comment est-ce que Dieu va actionner le mécanisme qui va permettre à une personne, à une femme, à un homme de se diriger vers toi, à un ange de te localiser, bien-aimé? Car il prie. Tu veux que cela se fasse ainsi? Commence par prier et Dieu va actionner ce mécanisme. Vous connaissez bien le contexte de cette histoire. Saul, qui a été rencontré en route par le Seigneur Jésus, il était devenu aveugle pour un temps. Et la voix lui disait ceci, « Entre dans la ville, on te dira ce que tu dois faire. » Il est entré dans la ville, donc il attendait les instructions divines dans la prière. Et c'est à ce moment précis que le Seigneur va aussi apparaître à Ananias dans une vision. Donc Ananias aussi était un homme connecté au surnaturel. Dieu lui parle dans une vision. Il lui dit, « Va dans la rue qu'on appelle la droite et c'est dans la maison de Judas un nommé Saul de Tarse. » Car il prie. Bien-aimé, quelqu'un est-il en train de prier tandis que je suis en train de parler? Dieu aussi est en train de montrer ton nom, révéler ton nom à une personne dans une vision quelque part. Oh, laissez-moi vous rendre ce témoignage. Il y avait une femme du côté d'Abidjan ici, à vrai dire, plus précisément, qui elle était une vendeuse de placali. Mais là-bas, quelque part en Europe, Dieu a révélé son nom à un homme qui a pris l'avion pour venir la chercher ici, dans une église au bord de l'eau. l'eau à vrai dire. Il a dit, Dieu m'a révélé que ma femme se trouve dans cette église. Et il a dit le nom de cette femme. On s'en va appeler la femme. Elle arrive. Elle est toute en haillons là, avec odeur de placali sur elle, bien aimée. Imaginez un peu le scénario. Il dit, c'est elle que Dieu m'a révélé. Bien aimée dans la foi. Aujourd'hui où je vous parle, cette femme est en Europe avec son époux. Qu'est-ce que Dieu ne peut pas faire? Ce premier exemple concernait un homme. Voyons le deuxième exemple. Genèse 18, les versets 1 et 2. L'Éternel lui apparut parmi les chênes de Mamré, comme il était assis à l'entrée de sa tente pendant la chaleur du jour. Il leva les yeux et regarda. Et voici, trois hommes étaient debout près de lui. Quand il les vit, il courut au devant d'eux depuis l'entrée de sa tente et se prosterna en terre. Abraham, après avoir reçu des promesses de la part de son Dieu, n'avait pas encore expérimenté de façon palpable ces promesses-là. Il était assis parmi les chênes de Mamré et Dieu va lui envoyer trois anges sous la forme humaine qu'on peut qualifier de théophanie, qui est la manifestation de Dieu sous plusieurs formes. La suite, vous la connaissez? Un ange va déclarer à Sarah que l'année prochaine, à cette même époque, tu embrasseras un fils. Bien-aimé dans la foi, écoute-moi bien. Tu as besoin d'une parole de consolation. Tu as besoin d'une parole, d'une prophétie concernant une situation. Je t'ai dit que l'année prochaine, à cette même époque, la maison dans laquelle tu habites ne sera pas cette même maison. L'année prochaine, à cette même époque, la maison que tu as commencé de bâtir ne sera pas au même stade. Écoute-moi bien. L'année prochaine, à cette même époque, tu vas expérimenter quelque chose de nouveau au nom puissant de Jésus-Christ du Nazareth. Si tu crois, dis amen depuis ta position.
1: Amen.
0: Poursuivons avec 1 roi 17, les versets 9 et 10. Lève-toi, va à Sarepta qui appartient à Sidon et demeure là. Voici, j'ai ordonné à une femme veuve de te nourrir. Il se leva. Et il alla à Sarepta. Comme il arrivait à l'entrée de la ville, voici, il y avait là une femme veuve qui ramassait du bois. Il l'appela et dit, « Va me chercher, je te prie, un peu d'eau dans un vase afin que je boive. » Bien aimé dans la foi, cette femme veuve était sur le point de manger, de consommer son dernier repas et d'attendre la mort avec son fils. Je ne vous dis pas l'angoisse dans laquelle elle pouvait être, sachant que ce fagot qu'elle est en train de ramasser serait le dernier feu qu'elle allait allumer dans sa maison. Quelle angoisse, quelle tristesse, quelle lamentation, bien aimé dans la foi. Et c'est à ce moment précis que Dieu va envoyer un homme. Cet homme n'était autre que l'homme de Dieu, loin de Dieu, celui que Dieu approuvait, le prophète Élie, le Tishbite. Je ne sais pas dans quelles conditions précaires tu es en train de vivre, bien-aimé. Peut-être que tu es veuve et tu as juste un fils unique qui est peut-être malade, tandis que ma bouche est en train de féconder cette parole. Je prie qu'il y ait changement de situation. Qu'il y ait changement de situation. Qu'il y ait changement de situation. Si quelqu'un t'avait dit aujourd'hui, le patron avait décidé de te renvoyer, cette décision est annulée. Elle est révoquée au nom puissant de Jésus. Si quelqu'un t'avait dit que ton CDD prenait fin dans ce mois et que cela ne serait pas renouvelé. Écoute-moi bien, cette décision change en CDI au nom puissant de Jésus-Christ de Nazareth. L'extrémité ne sera pas ton partage. L'extrême ne sera pas ton partage. Car derrière un désert se cache une ville, une oasis, un pays, un accomplissement, un Canaan. Ce que tu es en train de vivre s'appelle la réalité. Mais la vérité n'a pas encore dit son dernier mot. Dis amen.
1: Amen.
0: Bien-aimé dans la foi. Il y a tellement d'exemples que nous pouvons citer. Nous avons en l'occurrence la mère de Samson qui attendait aussi un enfant. L'ange lui a paru et lui a dit qu'elle allait porter un enfant qui serait consacré à Dieu. Nous avons aussi l'exemple de la tsunamite qui a aussi expérimenté le surnaturel avec l'homme de Dieu Élisée. Dans le livre de 2 Rois au chapitre 4, les versets 8 jusqu'au verset 16. Vous pourrez parcourir tous ces passages chez vous à la maison. Ce matin, ton Dieu est sur le point d'envoyer un homme, d'envoyer une femme qui vont te propulser, d'envoyer un ange qui vont te propulser vers ta destinée. Que Dieu bénisse sa parole, que Dieu bénisse ton écoute. Shalom.

0: Seigneur, envoie l'homme. Seigneur, envoie la femme. Seigneur, envoie l'ange. Cette personne providentielle pour me faire du bien. Tel a été le message que nous avons entendu ce matin et nous allons maintenant faire place à nos sujets de prière. Nous sommes en compagnie du prophète Goudin Stéphane qui va nous aider dans les différentes prières et les proclamations. Shalom, homme de Dieu.
1: Shalom, pasteur Chami. Shalom à mes auditeurs. Béni soit le nom du Seigneur pour ce temps de prière qui nous sera bénéfique au nom de Jésus-Christ. Amen.
0: Amen. Ésaïe 46, le verset 11. C'est moi qui appelle de l'Orient un oiseau de proie, d'une terre lointaine, un homme pour accomplir mes desseins. Je l'ai dit et je le réaliserai. Je l'ai conçu et je l'exécuterai. Bien-aimé, tu as déjà entendu ce passage, mais il y a quelque chose à laquelle tu n'as pas fait attention. Dieu dit, c'est moi qui appelle de l'Orient. Pourquoi de l'Orient et non pas de l'Occident ou de Septentrion? Qu'est-ce qui se trouve en l'Orient? Quand on parle d'Orient, on parle de fétiche. On parle de marabout, on parle de magie, on parle d'occultisme, de mysticisme. Cela veut simplement dire que Dieu peut utiliser n'importe qui pour te faire du bien. Dieu n'a pas besoin d'utiliser des gens qui te connaissent pour te favoriser. Dis avec moi, Seigneur,
1: Seigneur,
0: ce matin même,
1: appelle
0: de l'Orient,
1: un oiseau de proie,
0: d'une terre lointaine,
1: un homme,
0: une femme,
1: un ange,
0: pour accomplir tes desseins,
1: et me propulser
0: dans ma destinée,
1: au nom de Jésus,
0: prions au nom de Jésus, la parole déclare que c'est toi qui appelle un oiseau de proie de l'Orient. Oui, éternel, tu l'as dit, quel que soit le lieu.

0: qu'il soit, pourvu qu'il me propulse dans ma destinée, pourvu qu'il me propulse vers ma destinée, pourvu qu'il soit un tremplin qui me propulse dans ma destinée, au nom de Jésus. Seigneur, envoie maintenant, tandis que je prie, Seigneur, envoie, au nom puissant de Jésus-Christ de Nazareth. Amen.
1: Un homme de Dieu a été soutenu par un imam pendant 7 ans. Et cet homme de Dieu, il est encore du voix ici. Et quand les 7 années sont passées, Dieu a éloigné cet imam de la vie de l'homme de Dieu parce que la mission pour laquelle il avait appelé cet imam dans la vie de l'homme de Dieu s'est accomplie. Et on peut s'appuyer aussi sur le cas du prophète Élie. Dans le cas du prophète Élie, on ne parle pas d'homme, mais on parle d'un oiseau. Or, l'oiseau qui est venu nourrir Élie dans le torrent de Kiri, là, l'oiseau là,

0: Cela se réalise au nom de Jésus-Christ. Que cela se réalise au nom de Jésus. J'ai dit que cela se réalise au nom de Jésus. Dis Amen bien.
1: Amen. Lisons acte 9 à partir du verset 9. Il resta trois jours sans voir et il ne mangea ni ne but. Or, il y avait à Damas un disciple nommé Ananias. Le Seigneur lui dit dans une vision, Ananias, il répondit, me voici Seigneur. Et le Seigneur lui dit, lève-toi, va dans la rue qu'on appelle la droite et cherche dans la maison de Judas un nommé Saul de Tarse. Car il prie, bien-aimé, car il prie. Tu veux que Dieu envoie quelqu'un pour te faire du bien, mais tu ne pries pas.
2: Mm-hmm.
1: Celui qui est devenu l'apôtre plus tard, il était en train de... Et pendant qu'il priait, Dieu a parlé à quelqu'un d'autre là-bas dans une vision pour dire, lève-toi, va prier pour telle personne pour que les écailles puissent tomber de ses
2: ennemis.
1: Tu veux que Dieu envoie un homme, Dieu envoie une femme, Dieu envoie un ange, mais mets-toi à prier.
2: Mm-hmm.
1: Demeure dans la prière.
2: Mm-hmm.
1: Dis avec moi au nom de Jésus.
2: Au nom de Jésus.
1: Seigneur,
2: Seigneur,
1: donne-moi
2: une vie de prière.
1: Une vie de prière.
2: Les caractéristiques
1: d'un homme.
2: D'un homme.

0: qui se dirige.
1: Amen. La prière fait tomber les écailles des yeux. Il dit tes yeux sont trop fermés. Il faut que par ta prière, les écailles tombent de tes yeux au nom puissant de Jésus-Christ. Écoutez-moi, c'est le seul élément spirituel

0: nom,
1: au nom puissant de Jésus-Christ. Amen.
0: Amen. 1 roi 17, le verset 9 et 10. Lève-toi, va à Sarepta, qui appartient à Sidon, et demeure là. Voici, j'ai ordonné à une veuve de te nourrir. Il se leva et il alla à Sarepta. Comme il arrivait à l'entrée de la ville, voici, il y avait là une femme veuve qui ramassait du bois. Et il l'appela et dit, « Va me chercher, je te prie, un peu d'eau dans un vase afin que je boive. » Bien-aimé, je ne sais pas dans quelles conditions tu es. Cette femme était sur le point de manger son dernier repas avec son fils et attendre la mort. Oh. Mais la mort n'est pas arrivée parce que Dieu a envoyé quelqu'un.
1: La vie.
0: J'ai dit que tu ne mourras pas parce que Dieu va envoyer quelqu'un.
1: Hey, ça
0: j'ai dit
1: concerne.
0: Que ce projet-là, ça ne va pas t'échapper parce que Dieu va envoyer
1: au
0: quelqu'un.
1: Au nom de Jésus.
0: Dit, ce travail-là, c'est
1: quelqu'un n'a pas dit je reçois.
0: Que Dieu va envoyer quelqu'un.
1: Au nom de Jésus.
0: Que ce que tu es en train de vivre là, ça a pris fin parce que Dieu va
1: non, prophétise homme de Dieu,
0: te fait sortir
1: au nom de Jésus,
0: cette vie de précarité
1: au nom de Jésus,
0: puissant de Jésus, tu ne mourras pas
1: au nom de Jésus,
0: la farine ne manquera pas dans ton pot,
1: jamais,
0: il ne manquera pas dans ta
1: jamais,
0: maison, parce que l'Éternel a ordonné et cela va se réaliser
1: au nom de Jésus.
0: Jésus, dis avec moi au nom de Jésus,
1: au nom de Jésus,
0: Seigneur,
1: Seigneur,
0: aujourd'hui même,
1: je vais rencontrer
0: cette personne
1: qui va me faire changer,
0: qui va me faire changer
1: de vie,
0: de vie,
1: qui va me propulser,
0: qui va me propulser
1: dans ma destinée,
0: dans ma destinée,
1: comme tu as envoyé,
0: comme tu as envoyé
1: ton serviteur
0: dans la maison,
1: de cette femme veuve,
0: pour la sauver de la mort,
1: pour la sauver de la mort,
0: elle,
1: elle,
0: son fils
1: et sa famille,
0: et sa famille,
1: au nom de Jésus,
0: au nom de Jésus.

0: Il est le Dieu capable. Il est le Dieu capable.
1: Au nom de Jésus-Christ de Nazareth.
0: On l'appelle Jéhovah Jireh, le grand pouvoir.
1: Le pouvoir.
0: J'ai dit le grand pouvoir. Écoute-moi là.

0: Jésus-Christ.
1: Amen.
0: Amen.
1: Lisons 2 Rois 4, le verset 12. Il dit à Géasi, son serviteur, appelle cette Sunanite. Géasi l'appela et elle se présenta devant lui. Dit Amen.
0: Amen.
1: Oh, bien-aimé, je vois quelqu'un qui reçoit un appel aujourd'hui même. Tu vas recevoir un appel et cet appel sera une bonne nouvelle. Cette femme était là. D'après elle, elle ne manquait de rien. Mais ce n'est pas possible. Tu manques toujours de quelque chose. Il y a quelque chose que tu
0: as besoin.
1: Besoin, forcément. Elle dit, je ne manque de rien. Mais elle s'est rendue compte plus tard que quelque chose lui manquait. Parce que son fils lui a redonné toute sa richesse, bien aimé de la foi. Aujourd'hui même, quelqu'un va t'appeler.
0: Au nom de Jésus.
1: Regarde ton portable. Que ton portable ne s'éloigne pas de toi aujourd'hui. Tu vas recevoir un appel de bonne
0: nouvelle.
1: Dis avec moi, qu'il en soit ici.
0: Qu'il en soit ici.
1: Et pas autrement.
0: Et pas autrement.
1: Au nom de Jésus.
0: Au nom de Jésus.
1: Pion!

0: se trouve, je reçois,
1: au nom de, Jésus.
0: Fire.
1: Genèse 18, le verset 2. Il leva les yeux et regarda, et voici, trois hommes étaient debout près de lui. Quand il les vit, il courut au devant d'eux, depuis l'entrée de sa tente, et se prosterna en terre. Bien-aimé, tu attends une visitation, eh bien, Dieu va t'envoyer une visitation angélique. Mmh. Quand tu vas lever les yeux, tu vas voir la solution juste à côté de toi. C'est pourquoi je veux dire à quelqu'un, ne cherche pas au loin, regarde juste à côté de toi. Mmh. Lève simplement les yeux, comme dit David, je lève les yeux vers les montagnes, d'où me viendra le secours. Le secours me vient de l'Éternel qui a fait les cieux, j'ai la terre. Ton secours n'est pas loin, il est juste à côté de toi. Reçois maintenant les visitations angéliques.
0: Reçois ta visitation angélique au nom de Jésus,
1: comme au temps d'Abraham. Dis avec moi, Seigneur,
0: je saisis cette parole.
1: Je la saisis maintenant.
0: Je reçois aujourd'hui même visitation angélique au nom de Jésus.
1: Je reçois la solution, la question que je me pose au nom de Jésus. Reçois maintenant. Au nom de Jésus. Bien-aimé, reçois.

0: cette année, amen, au nom de Jésus-Christ de Nazareth. Amen. Élève la voix, bien-aimée, et recommande ta journée au Seigneur. Puis, au nom puissant de Jésus, Seigneur, nous voulons te recommander cette journée. Qu'elle soit une journée de grâce, une journée de bénédiction, une journée, Seigneur, de bonnes nouvelles. Seigneur, envoie maintenant que cette journée marque le début d'une nouvelle histoire dans la vie d'une personne, au nom puissant de Jésus-Christ de Nazareth. Amen. L'homme de Dieu va nous recommander à la grâce du Seigneur.
1: Seigneur, ton nom est grand et glorifié. Le thème est révélateur. Tu enverras un homme, un ange, une femme pour nous faire changer de statut ou de situation. Je prie que cette parole s'attache à notre esprit, à notre âme, à notre corps. Qu'il en soit ainsi et pas autrement. Au nom de Jésus-Christ. Amen.
0: Amen. Bonne journée avec l'ami Jésus. Shalom.
1: Shalom.

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0: Que le Seigneur vous bénisse, famille, auditeur. Gloire à Jésus-Christ, notre Seigneur et notre Sauveur. Merci de commencer la journée par la prière et la méditation des Saintes Écritures. La lecture de la Bible et Fréquence Vie vous aide à le faire. Avec cette émission, Méditons ensemble, nous vous proposons des textes tirés du lecteur de la Bible adulte. 2 Samuel chapitre 7, les versets 1 à 17, c'est le texte que nous propose le lecteur adulte pour ce jeudi 4 juin 2026, ici en studio, nous sommes en très bonne compagnie. L'ancien René Nguessant avec nous. Bonjour, ancien.
1: Et bonjour, mon frère Paco Alex Adombi. Heureux de vous retrouver.
0: L'ancien René Nguessant est imprimeur de profession. Il est ancien à l'église évangélique primitive de Côte d'Ivoire. Il est ligueur. C'est avec lui que nous allons lire ce chapitre 7 de 2 Samuel, les versets 1 à 17. Ancien René, est-ce qu'on peut avoir juste un aperçu de ce passage avant la lecture?
1: Et bien entendu, à travers ce passage, on constate une volonté sérieuse du roi David de bâtir un temple en l'honneur de l'Éternel. Il fera savoir ce projet au prophète Nathan, mais le prophète Nathan va vraiment lui donner carrément son approbation en l'encourageant même, mais en faisant l'erreur de ne pas consulter l'Éternel d'avance, ce qui d'ailleurs plus tard va les confondre puisque Dieu montrera son refus, mais il assurera une postérité magnifique au roi David.
0: D'accord, merci de nous rejoignent. Pour ceux qui viennent de le faire, nous allons lire le texte tout à l'heure. L'émission est mise en onde par Edouard Yao, assisté d'Emmanuel Yao. Je suis Alex Adombi, Pacom. Dieu vous bénisse, amis auditeurs. Nous allons prier avec l'ancien René Nguessant.
1: Grand Seigneur, grand roi, qui a des desseins particuliers, Seigneur, toi qui peux vraiment nous montrer le chemin unique, et nous qui pensons souvent faire ta volonté ou bien faire ce qui est juste peut ne pas être approuvé de toi. Et voilà pourquoi ta parole déclare que tes pensées ne sont pas toujours nos pensées. Et ainsi, Seigneur, viens nous aider à entrer dans ce décryptage afin de ne pas se tromper aussi dans les commentaires. Daigne nous orienter dans ta parole qui demeure cette boussole glorieuse dans un monde de confusion. Et cela par Jésus-Christ, notre grand Seigneur et notre grand roi et sauveur. Amen.
0: Amen.

0: Dieu vous bénisse, amis auditeurs. Merci de lire avec nous le texte du jour, proposé bien évidemment par le lecteur de la Bible édition 2026. Il s'agit de 2 Samuel chapitre 7, les versets 1 à 17. La lecture est faite dans la Bible version Louis II avec l'ancien René Nguessan.
1: Lorsque le roi habita dans sa maison et que l'Éternel lui donnait du repos, après l'avoir délivré de tous les ennemis qui l'entourent, il dit Nathan, le prophète, vois donc j'habite dans une maison de cèdre et l'arche de Dieu habite au milieu d'une tente. Et Nathan répondit au roi, va, fais tout ce que tu as dans le cœur, car l'Éternel est avec toi. La nuit suivante, la parole de l'Éternel fut adressée à Nathan. Va dire à mon serviteur David, ainsi parle l'Éternel, est-ce toi qui me bâtirais une maison pour que j'en fasse ma demeure? Mais je n'ai point habité dans une maison depuis le jour où j'ai fait monter les enfants d'Israël hors d'Égypte jusqu'à ce jour. J'ai voyagé sous une tente et dans un tabernacle. Partout où j'ai marché avec tous les enfants d'Israël, ai-je dit un mot à quelqu'une des tribus d'Israël à qui j'avais ordonné de paître mon peuple d'Israël? Ai-je dit, pourquoi ne me bâtissez-vous pas une maison de cèdre? Verset 8, maintenant tu diras à mon serviteur David, ainsi parle l'Éternel des armées, j'étais pris au pâturage, derrière les brebis, pour que tu fusses chef sur mon peuple, sur Israël. J'ai été avec toi partout où tu as marché, j'ai exterminé tous tes ennemis devant toi et j'ai rendu ton nom grand, comme le nom des grands qui sont sur la terre. J'ai donné une demeure à mon peuple, à Israël, et j'ai planté pour qu'il y soit fixé et ne soit plus agité, pour que les méchants ne l'oppriment plus comme auparavant. Verset 11. Et comme à l'époque où j'avais établi des juges sur mon peuple d'Israël, j'étais accordé du repos en te délivrant de tous tes ennemis et l'Éternel t'annonce qu'il te créera une maison. Verset 12. Quand tes jours seront accomplis et que tu seras couché avec tes pères, j'élèverai ta postérité après toi. Celui qui sera sorti de tes entrailles et j'affermirai son règne. Ce sera lui qui bâtira une maison en mon nom et j'affermirai pour toujours le trône de son royaume. Je serai pour lui un père, il sera pour moi un fils. S'il fait le mal, je le châtierai avec la verge des hommes et avec les coups des enfants des hommes. Mais ma grâce ne se retirera point sur lui comme je l'ai retiré de Saül que j'ai rejeté devant toi. Les versets 16, 17 pour mettre fin à cette lecture, ta maison et ton règne seront pour toujours assurés. Son trône sera pour toujours affermi. Nathan rapporta à David toutes ces paroles et toute cette vision. Amen.
0: Amen.

0: Bienvenue à ceux qui nous prennent en marche. Vous suivez Méditons ensemble, votre émission de dévotion matinale au pupitre. Votre serviteur Alex Adombi, Paco Medoua Yao et Emmanuel Yao mettent en nom de l'émission. Nous avions avec nous en studio l'ancien René Nguessan. Bonjour ancien.
1: Et bonjour mon frère Paco Alex à nouveau.
0: Au moment où nous commençons l'émission, nous allons rappeler à nos auditeurs le sens et les enseignements du texte lu hier, mercredi 3 juin. Le texte que nous a proposé le lecteur, c'était les 23 versets de 2 Samuel chapitre 6. Qu'avons-nous retenu?
1: Voilà, la lecture de la journée d'hier a été véritablement marquée par le transfert de l'arche de la maison de Obed-Edom à la cité de David. Et il s'est passé une tragédie sur le chemin du transfert. La mort d'Isa, provoquée par le fait simple qu'il voulait redresser l'arche, et ce qui ne lui était pas permis, puisque c'était une affaire des Lévites. Et puis ensuite, on va constater la grâce que Obed-Edom aura d'avoir gardé l'arche de Dieu. Et c'est ensuite que plus tard, David va décider de faire le transfert dans sa cité est marqué par des grands moments de réjouissance. Et voilà un peu l'essentiel de ce qui s'est passé hier.
0: D'accord. Nous sommes aujourd'hui au chapitre 7 de 2 Samuel, les versets 1 à 17. De quoi parle ce texte? L'observation a déjà commencé.
1: Voilà, merci mon frère Alex. Ces versets révèlent la volonté du roi David de bâtir une maison en l'honneur de l'Éternel avec une raison justifiée. Et que l'arche de Dieu mérite d'être mieux logé que sur une simple tente. Dieu marquera son refus avant qu'il fera savoir au prophète de cette époque, le prophète Nathan. C'est Nathan qui reviendra vers lui pour lui donner la réponse de l'Éternel. Et voilà un peu cela. Et puis l'essentiel, avant cela, Nathan avait déjà approuvé cette démarche du roi David. Voilà comment on peut récapituler ce passage.
0: D'accord. Vous nous proposez deux mouvements à notre passage. Première partie, les versets 1 à 7, projet de David pour la construction du temple. Et puis la deuxième partie, les versets 8 à 17, refus de Dieu et promesses divines pour sa postérité. Commençons par la première partie de notre passage, les sept premiers versets, projet de David pour la construction du temple.
1: Effectivement, David avait une pensée naturel et normal, parce qu'il s'est dit en lui-même, celui par qui tout s'est passé, qui a été le sujet de ma fierté, de ma joie et de ma force, qui j'ai consulté, puisque dans le test précédent, il consulta l'Éternel par deux fois, il remporta la victoire deux fois. Il s'est dit, mais ce Dieu-là, l'âge qu'il a là, mérite d'être dans une maison encore plus glorieuse. C'était une pensée magnifique et il a fait savoir cette volonté, ce projet au prophète Nathan. Et comme le prophète Nathan lui-même savait que David était beaucoup approuvé de Dieu et des hommes, il va dire que pour toi, il n'y a pas de problème, fais tout ce qu'il veut. Oh, ça a été une erreur, parce que Dieu va montrer ce qu'il veut faire. Il dira plus tard, donc, pas question. C'est vrai, je t'ai fait grâce, tu étais un simple berger, je t'ai délivré de tes ennemis, mais concernant ma maison, ça serait un de tes fils qui accomplira cet acte-là, mais ça ne serait pas toi. Voilà comment souvent Dieu, dans sa souveraineté, il décide ce qu'il veut et il sait pourquoi seulement il le permet.
0: D'accord. Deuxième partie de notre test, les versets 8 à 17, refus de Dieu et promesse divine pour sa postérité.
1: Et voilà, comme pour dire que Dieu a sa volonté vraiment suprême qui existe toujours, dont on ne peut pas changer. Parce que quand Dieu veut quelque chose, c'est sa volonté qui compte. Comme par exemple quand il dit, je connais quel projet j'ai formé pour vous, ce ne sont pas des projets de malheur. Mais ici encore, David dit quelque chose qui est positif, mais il dit non, pour ça, pour ma maison, d'abord, plus tard, je crois qu'on a entendu quelque part, que David, ayant été un homme de guerre, que sa main ayant été trempé de sang, il souhaitait que sa maison soit construite par un de ses fils. Et plus tard, l'histoire nous confirmera celui qui a construit vraiment cette maison. Donc, pour dire que Dieu, dans sa préscience, dans ses desseins, il fait ce qui lui plaît et selon ce que lui-même il approuve de meilleur. Mais ici, ce qui est marquant, c'est le prophète Nathan qui, étant même prophète, il a oublié qu'il dépendait de Dieu. Il a voulu prendre lui-même une décision qui a failli vraiment induire David en erreur sans l'approbation du Seigneur.
0: D'accord, merci de suivre. Méditons ensemble, amis auditeurs, 2 Samuel chapitre 7, les versets 1 à 17. C'est le texte que nous lisons ce jeudi 4 juin 2026 avec l'ancien René Nguessan. Après donc l'observation, nous allons interpréter notre passage. Ancien René, y a-t-il des exemples à suivre ou à ne pas suivre dans notre test?
1: Bon, je crois que cette fois-ci, par rapport à la souveraineté de Dieu, l'exemple de Nathan n'est pas à suivre, en tant que lui-même porte-parole de Dieu directement. Il aurait pu dire à David, effectivement, tu as ce projet-là, mais je vais présenter ça devant l'Éternel, je vais voir ce qu'il va me dire, et je viendrai te répondre. Donc on peut dire, Nathan, même quand bien même il soit porte-parole de l'Éternel, mais là, il n'a pas été un exemple d'un prophète qui devrait accepter d'introduire Dieu, comme David lui-même a fait cette expérience magnifique dans les tests précédents, en consultant plusieurs fois l'Éternel qui lui permettait de remporter plusieurs victoires. Donc ainsi, il ne faut pas prendre toujours sa volonté pour la volonté de Dieu et ses projets pour les projets de Dieu. Donc, comme le Seigneur dira, de même que le ciel est élevé au-dessus de la terre, mes pensées sont élevées au-dessus de vos pensées. Et mes pensées ne sont pas toujours peut-être vos pensées. Quand bien même c'était quelque chose de bien, mais Dieu, lui, il avait ses raisons pourquoi il voulait faire ces choses pour la postérité du roi David.
0: On va maintenant passer aux vérités. Est-ce qu'il y a des vérités que nous pouvons partager avec les auditeurs à travers ce récit?
1: La vérité, c'est que quelque chose que nous croyons vrai pour nous n'est pas toujours ce que Dieu veut. Donc, pour dire que il est mieux toujours d'interroger Dieu, comme l'avons dit dans le test, je crois, d'hier, et qu'il fallait toujours consulter Dieu pour ne pas se tromper. Parce que Dieu, il est souverain, et c'est dans sa souveraineté, il donne les instructions. Donc, ici, dans le cas de David, cette pensée était noble. Elle était pour honorer Dieu.
0: Oui, oui.
1: Mais et Dieu n'a pas souhaité que ce soit lui qui fasse tout. C'est vrai, il a eu des grâces, c'est vrai, mais Dieu a voulu que ça soit perpétué par sa postérité.
0: D'accord, on va maintenant conclure, méditons ensemble, en passant à l'application, après l'observation et l'interprétation. C'est l'application. L'application nous permet de partager avec les auditeurs des enseignements sur le texte que nous lisons. Justement, le texte que nous lisons, c'est 2 Samuel chapitre 7, les versets 1 à 17. Nous sommes le jeudi 4 juin 2026. L'ancien René va nous donner maintenant quelques enseignements concernant ce texte.
1: Voilà, l'enseignement, c'est que ce n'est pas toujours ce que nous croyons être bon que Dieu approuve. Parce qu'il faut toujours demander. Et cela intervient justement, chercher la volonté de Dieu. Pour dire qu'on peut avoir de bonnes dispositions, on peut même avoir des bonnes ambitions pour faire quelque chose. Mais peut-être que Dieu ne nous veut pas dans ce que nous voulons faire, ou le lieu où nous voulons être pour faire. Parce qu'il y a ce que nous voulons faire selon nos émotions, mais il y a ce que Dieu lui-même, il approuve. Donc, à travers cette histoire du roi David, qui était rempli de bonnes dispositions, mais Dieu a dit pour ce côté, ce n'est pas toi qui le feras. Et il va même raconter pour dire que depuis là, est-ce que vous m'avez vu revendiquer? Ça veut dire que lui, Dieu, il a son plan. Il a ses desseins.
0: Il a sa saison.
1: Exactement. Et il sait pourquoi il le permet ainsi. Et finalement, même ce qu'il va faire à travers David, c'est une manière encore de l'honorer après lui. Donc, je pense que là, on doit retenir que Dieu est souverain dans ses méthodes et dans sa pédagogie et dans ce qu'il veut que nous accomplissions.
0: D'accord, on va terminer par la prière. Est-ce qu'il y a un sujet de prière qu'on peut formuler à la suite de la méditation?
1: Et bien évidemment, puisque par là, nous devions toujours demander le dessein de Dieu, que le dessein de Dieu s'accomplisse en nous, ou la volonté de Dieu soit accomplie en nous. Parce que aussi longtemps, nous sommes dans le plan de Dieu, nous sommes les plus heureux.
0: D'accord, on va vous laisser le soin de prier pour ce sujet.
1: Seigneur, magnifique est ton nom, et comme après cette traversée, spectaculairement fort de la mer Rouge. Il y a un cantique qui a été composé, qui est comme toi parmi les dieux, ô éternel, magnifique en sainteté, digne de louange, opérant des prodiges. On peut le dire parce que c'est toi qui décides et c'est toi qui te glorifie, c'est toi qui décides et c'est toi qui tiens l'épée, c'est toi le général en chef, éternel des armées, qui décide de la destinée des nations, de notre nation. Nous pouvons avoir certaines pensées, mais ce n'est pas toujours vrai pour toi. Et comme tu le dis, vos pensées ne sont pas mes pensées ne sont pas toujours vos pensées. Oui, Seigneur, aide-nous à être dans ton plan, afin que nous ne puissions pas nous tromper. Et merci encore de nous avoir éclairé encore pour dire que tu as ta volonté souveraine. Et là revient encore la pensée importante de te consulter, de te reconsulter afin d'être éclairé par ta parole qui demeure la lumière pour éclairer notre chemin. Et cela par Jésus, notre grand Seigneur et Sauveur. Amen.
0: Merci à vous, ancien René Nguessan. Vous êtes ligueur, imprimeur de profession, ancien à l'église évangélique primitive de Côte d'Ivoire. Le texte que vous avez lu avec nous ce jeudi 4 juin 2026, eh bien, 2 Samuel chapitre 7, les versets 1 à 17. N'oubliez pas la note explicative. Recherchons sa volonté figure à la page 71 dans le lecteur de la Bible. Il faut le lire avant de mettre fin à votre temps de dévotion matinale. L'émission s'est mise en onde par Emmanuel Yao, assisté d'Edouard Yao. Je suis Alex Adombi Pacôme. Que Dieu vous bénisse, amis auditeurs. On va se retrouver pour un autre défi demain. Que le grand Dieu nous guide et nous éclaire tout au long de cette journée. Shalom.
1: Shalom.

Ta parole est une lampe à mes pieds et une lumière sur mon sentier. Psaume 119, verset 105.

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1: C'est cela, nulle part ailleurs, c'est sur Fréquence Vie, c'est la matinale. Et nous sommes là ce matin pour vous servir. Bonjour mesdames et messieurs, et portez-vous bien.

Nous allons dédoyer avoir ce microphone au numéro de Samuel Chrysostome pour vous servir. Espace 6h, 9h. Bon réveil matinal à vous. En ce jeudi. Il pleut un peu, hein, automobiliste. Prudence, prudence, automobiliste. À l'écoute, bien entendu, de la radio nationale Fréquence Vie, en partance pour le boulot. Et ceux qui s'apprêtent pour le boulot également, prudence, prudence, on se dépêche pour le boulot. Beaucoup de prudence, prudence à vous.

Nous aurons un impératif. Edouard Yao, c'est bien cela. Hein. Nous aurons un impératif sous le coup de 6h15. Et à 6h30, mesdames et messieurs, vous aurez Kambouka. 6h45, la bonne semence. 7h, le journal. 8h, quelques impératifs. Sous le coup de 8h30, à l'école du Seigneur, suivi du cadre de jeu à l'école du Seigneur, 6h, 8h45. Et à 9h, nous céderons l'antenne à un confrère.

il fait jour partout en Côte d'Ivoire. Et vous êtes à la matinale, nulle part ailleurs. Encore bon réveil matinal. Avec ce temps maussade, un peu de pluie par-ci par-là, un peu de chaleur musicale chez vous ce matin.

0: finit d'adorer son fétiche dimanche matin, il est planté à l'église comme s'il était saint.
1: Eh, ils sont nombreux comme ça, hein. Jésus revient bientôt. Et ça, c'est pour vous ce matin.

0: En tout cas, pose-lui la question, il est à l'écoute.
1: Mon ami, où allons-nous? Tu n'es plus chrétien, papillon, tu deviens un peu caméléon. Climozuke, tu dois passer au scanner.
0: Mon frère, on dit tu vas où? Ma soeur, tu vas où? Avec tout ça. Pendule. On n'aura pas le temps d'ouvrir le téléphone, hein, il est 6h.

0: jours sur 7.
1: Et pour ceux qui viennent de nous prendre en cours, peut-être pour la première fois, vous êtes sur la zone de la Radio Nationale Fréquence Vie, et c'est comme cela. Du lundi au vendredi, 6h, 9h, nous sommes là pour la matinale. Et ensuite, à 9h, l'Agapé, l'après-midi, Philadelphie. Voilà un peu les grands espaces de la radio Fréquence Vie. Et à l'intérieur, il y a tout un contenu. Et chers étudiants et étudiantes de l'émission à l'école des seigneurs, bientôt nous allons boucler le trimestre, le second trimestre. Et le jury verra qui partira, qui va rafler le super prix d'excellence Laurent Bantam. Donc, il faut pousser, C'est vrai que par moments on serre un peu, on ouvre un peu. C'est vrai que c'est un jeu, mais c'est aussi un concours. Parce qu'il faut un super gagnant et il faut mériter le prix. Et quand le prix est corsé, il va sans dire que la question ou les questions sont aussi corsées. Et quand tu gagnes, toi-même, tu es fier de toi-même. Ouais, c'est cela. Pour la gloire de Dieu. N'est-ce pas, Edouard Yao?

C'est vrai qu'il y a, n'est-ce pas, il y a des pièges un peu, hein. Il y a des pièges, mais il faut simplement écouter attentivement le cours dispensé par le révérend Basil Hamuller. Et puis enjamber tranquillement, paisiblement ces pièges et partir avec les 10 points. Et quand on va faire les totos, et si vous êtes super gagnant, félicitations. Puis on parlera de cela également au journal. On y va, Edouard Yaou, montre mes cures.

C'est à leur demande. Hein. On va faire comment? Edouard m'a dit ce matin. Il dit de penser à eux ce matin. Il n'y a pas de souci. On est là pour tout le monde. Hein. On est là pour tout le monde. Hein. Un tout collectif singulier, T-O-U-T.

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1: Ancien Nestor de Djebonois, il dit ce matin, vous êtes chez nous là? Oui.

Maman Guesson depuis Belleville 1 également qui réagit. Bonjour. Non, il n'y a pas de téléphone.

Nous sommes dans le district de la vallée du Bandaban. Plus précisément dans le Gbeke. Appelé Gbeke Kro jusqu'en 1900. C'est le 20e siècle. 1900. Gbeke-Kro, jusqu'en 1900, est une ville du centre de la Côte d'Ivoire, située à 350 km environ d'Abidjan.

0: Et nous parlerons du rendez-vous que le prophète Me Bruno tient tout à l'heure à Bouaké. Et demain, ce sera à Yamoussoukro qu'il sera pour donc recevoir les uns et les autres. Amis auditeurs, mesdames et messieurs, si c'est maintenant que vous nous prenez en marche, alors shalom à vous. Et nous allons recevoir le prophète Bruno May ici. Bonjour à vous, prophète.
1: Bonjour, Dieu, que Dieu te bénisse abondamment.
0: Amen. Oui. Hier, nous étions ensemble et aujourd'hui, on est encore ensemble.
1: C'est une
0: pour
1: opportunité
0: parler de ce
1: l'œuvre de Dieu
0: qui va se tenir ici à Bouaké.
1: Oui.
0: Alors, on va leur dire bonjour en baoulé, non?
1: Nya nyo, moi nyo, nya mera moso, andialage, amujo amufo, nya kunde ofa mamu, le kisi de manu mo oyoso. Aujourd'hui, j'ai dit, tu reçois à Bouaké, précisément en Yassou Château, de 7h à 11h. Les gens, ils m'ont tellement appelé de Bouaké. Et Dieu m'a dit, va vers eux. Parce qu'ils venaient me voir, ils venaient me voir à Abidjan encore à Yamoussoukro. Et Dieu dit, va aller vers eux pour qu'ils puissent économiser en transport. Donc, j'ai dit, passé, j'y étais. Il y a eu du monde. J'ai pris, les gens étaient connus. Ah, celui-là, hein, on l'attend à la radio, gars, c'est lui qui est là. Et puis il n'est pas vieux. Parce que c'est un vieillard.
0: Le prophète Me Bruno, c'est un adulte.
1: Je ne suis pas un vieillard comme vous le pensez. Mais quand tu seras aujourd'hui au château, tu seras si je suis vieux ou pas. Ce qui m'importe, c'est ta situation. Tu es fatigué. Ils t'ont trop vilipendé. Ils t'ont trop insulté. Ils t'ont trop chassé comme un mari propre. C'est pas normal. Tu es enfant de Dieu. Tu as Jésus-Christ dans ta vie. Ce qui te reste, déplace-toi, viens me voir tout à l'heure en Yassou Château. Pour une seule parole, si tu es à Belleville, que ça soit dans tous les quartiers de Bouaké, que ça soit Kélékro, même que ça soit Sakassou ou Diabo, que tu me couches ce matin, déplace-toi, viens me voir en Yassou Château tout à l'heure de 7h à 11h. Une seule parole va te bénir, va t'es guéri, va changer ta situation. On ne perd rien, elle est gratuite. Elle est de 7h à 11h. Venez seulement et vous verrez la gloire de Dieu. Tout ce que tu cherches sur terre, il faut venir. Dieu a tout, il possède tout, il fait tout pour sa gloire. Mon frère, ma soeur, tu as des diplômes, n'arrive pas à travailler. Depuis 45 ans, tu es à cause de la cour familiale. Quel respect on te donne? On va te respecter. Tes petites soeurs, petits frères, vont pas te respecter. Pourquoi? Vous êtes dans la même cour. Quand tu danses avec quelqu'un, ne dis pas que vous marchez sur mes pieds. Mais vous dansez ensemble, non? Mais quand tu as parti, tu vas te faire partir. Quand ils vont te parler à respect. C'est comme ça. Mais elle était chez son oncle, Mardoché. Il n'avait rien, il n'était rien. Mais quand Dieu l'a élevé, pour que Mardoché puisse voir elle là, il fait audience d'abord. Oui, parce que elle s'est mariée le roi aussi, qui gouvernait 127 provinces.
0: Son statut avait changé.
1: A changé. Oui. Donc, mais tu es dans la même cour familiale. Depuis 45 ans, je ne te considère pas. Viens me voir tout à l'heure. On est à son château. Une seule parole. Il va faire toi te marier. Mais la dame qui est venue me voir de Bouaké, je l'ai reçue à Yamoussoukro. Elle a pris du mari, dit, va. C'est déjà fait. Mais je l'ai vu. Les dix sont passés à Bouaké. Il dit, papa, que je suis arrivé, Dieu m'a donné un mari. Waouh, waouh, waouh. Toi qui me cours ce matin, aujourd'hui c'est ton jour. Faut pas remettre le lendemain ou bien après demain. Ce que tu dois faire, c'est pour te déplacer simplement, venir me voir tout à l'heure. Je vais prier pour toi. Et l'enfantement, tu vas avoir des enfants. Une dame qui est venue me voir, il vient de Sikensi. Bon, il n'enfantait pas. Elle est venue à son mari, il dit, maman, va, c'est déjà fait. Mais elle est venue, papa, tu ne reconnais pas ma fille là. C'est ça qu'il a dit, et puis elle est venue, tu as donné un nom à cette fille là. Elle a fait combien encore? Elle est venue me voir, plus que combien? 5 encore. Waouh, waouh, waouh. Quand Dieu donne, ça ne dit pas l'attendement. Quand il te dit, ça ne dit pas l'attendement humain. Mon frère, ma soeur, depuis longtemps, tu as diplôme. Ça sert à quoi d'avoir un diplôme pour travailler avec? Ça sert à quoi, Ngo? Faut que tu aies ton diplôme qu'on sache que tu as fréquenté quand même.
0: Faut profiter de ton diplôme.
1: Pas pour garder. Oui, merci. Oh, diplôme que tu as là, il a beaucoup de noms. Hein. Diplôme là, on appelle quoi? Un virement de salaire, bulletin de salaire, voiture, maison. Oui. Ben, ça, diplôme là, qu'on te paye pour tout ce que donc je viens de citer là. Mais aussi, tu as travaillé. Mais tu n'as même pas à économiser. Quand l'argent rentre aujourd'hui, c'est parti. Quand on paye quelqu'un à travailler dans sa vie, selon ses réalisations, mais tu n'as à la retraite. Tu n'as rien réalisé. C'est quand un parent va avec ses réalisations, il dure longtemps. C'est-à-dire, tu as servi, tu étais en service dans maison de location. Encore à la retraite, dans la même maison, tu n'as pas duré. Parce que pour payer le loyer, tu vas avoir des problèmes. Mm-hmm. Viens, je vais prier pour toi. Tu vas construire ta propre maison en bois. Il y a encore des terrains en bois. Il y a encore des terrains.
0: Amen.
1: Tu vas construire ta propre maison. Mm-hmm. Je rencontre des gens qui n'ont même pas de, aujourd'hui, ils ont des maisons. Aujourd'hui, vous voyez comme une dame qui est chez moi à Bethesda. Elle voulait construire une maison à Beauville, Inkyo. Plus de combien d'années? Satan a bloqué tout. Tellement elle a pleuré. Il dit, papa, j'allais vendre la maison. Elle a vendu. Elle a payé le terrain. Avant-hier, elle a un témoignage. Elle a fini la maison. On ne peut pas penser que cette femme peut avoir une maison.
0: Amen.
1: Mais elle a construit en un rien du temps. Mon frère, ma soeur, qui me court ce matin, tout à l'heure à 7h, je vous reçois en Yansou Château. Appelez, ne cherchez pas vous-même. Il y a une villa à côté, c'est là-bas, je reçois les gens. Donc, quand vous arrivez en Yansou Château, regardez devant la maternité en Yansou là. Il y a une fille qui est là, elle est habillée en orange. Allez vers elle, elle va vous accompagner là où je reçois les gens tous les jeudis de 7h à 11h. Yamzokoro, demain c'est pour vous. Aujourd'hui, jeudi. Demain, vendredi, c'est là Yamzokoro. Mm-hmm. Pour prier pour mes frères. Parce que, comme je l'ai dit, mes frères souffrent. Mm-hmm. Quelqu'un que j'ai reçu, comme elle a travaillé, il n'a même pas pu payer le terrain.
0: Mm-hmm.
1: Ni là où il a travaillé, ni à Abidjan. Oh, le propriétaire m'a dit de quitter sa maison. Il va faire comment? Quelle souffrance, quelle douleur, quelle misère. Ce que tu dois faire maintenant, demain, viens me voir au 220 logement de Yamsoko. Je n'ai pas dit Abidjan. Yamsoko, au 220 logement, à cette pharmacie, Ebenezer. Une seule parole va changer ta situation. Tu as des terrains. Ton père t'a laissé les terrains que tu dois, comment on appelle, s'en occuper. Mm-hmm. Mais les gens ont pris ça. Ils vont te tuer en sorcellerie. C'est les fétichiers. Viens me voir. Je vais prier. Il y a toujours les Akab.
0: Mm-hmm.
1: Akab a volé quoi? La vie de Naboth. Mm-hmm. Mais il a tué Naboth. Mm-hmm. Donc c'est peut-être, ça dit, ce n'est pas pour lui. Hein. Comme quand sur les fétiches, il va t'arracher ton champ. Il y a un monsieur qui veut me voir d'un Gibona. Même situation. Il lui a laissé des passer. Les gens veulent prendre. Il dit, viens papa, je vais prier. Et ça, c'est ce que je lui ai dit. Mon frère, ma soeur, tu es Yamsokoro. Aujourd'hui, c'est Bouaké. Demain, vendredi, c'est ton tour.
0: Mm-hmm.
1: Viens, mais on est payé, comme je l'ai dit, c'est gratuit. Mais tu peux venir dans la maison avec une offrande. Mais dis que donne-moi temps pour que je prie pour toi. Je n'ai jamais fait ça.
0: Amen.
1: Je vous attends demain à Yamsokoro de 7h à 11h. Mais bien. Aujourd'hui, c'est à Bouaké, en Yassou, un château de 7h à 11h.
0: D'accord.

0: Alors, prophète me Bruno, on ne va pas continuer en français sans faire une adresse en baoulé, à dire à nos parents de Boaké que c'est aujourd'hui et dire à nos parents de Yamoussoukro que c'est demain.
1: Merci, Nkyo. Mais c'est le minimum. 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Je suis du manu, O Yoso. Amen. Boaké, c'est Onyasu Chateau. Aujourd'hui, 7h à 11h. Et voici le contact. C'est valable pour les deux endroits. Boaké comme Yamoussoukro demain. 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Yamoussoukro demain, 220 logements, en cette pharmacie Ebenezer. Même numéro, même contact, venez tous. Les ceux qui sont en classe d'examen, tu n'as pas le bac, combien de fois tu as échoué le bac? Viens, je vais prier pour toi et tu vas avoir le bac cette année 2026. Ou tu as composé BPC, mais n'as pas encore envoyé le résultat. Viens, je vais prier pour toi, tu auras ton BPC et les prêts vont cesser, vont mettre poule sur ton cou comme les autres à la Bible de fer. Venez tous, on ne paye rien, une seule parole suffit pour décanter votre situation. Je vous attends tout à l'heure, en château. Demain, je vous attends. Boaké, 220. Yamoussoukro, 220 le jour. C'est déjà fait au nom de Jésus. Amen.
0: Amen. Nous sommes donc au terme de ce merveilleux rendez-vous, amis auditeurs. Nous étions donc avec le prophète Mé Bruno. Il a bien précisé que le rendez-vous d'aujourd'hui, c'est Boaké. Demain matin, c'est Yamoussoukro. Il ne faut pas rater cette occasion d'être béni. Nous sommes donc en période d'examen de fin d'année. Certains sont dans l'attente de leurs résultats. D'autres s'apprêtent pour affronter les différentes matières pour le bac, bien sûr. Venez et Dieu étendra sa main sur vos enfants, sur vos neveux, sur vos nièces et le résultat sera favorable. Merci, prophète M. Bruno, d'être venu. En tout cas, on est content.
1: Merci.
0: Et on se donnera rendez-vous la semaine prochaine.
1: Sois béni, mon
0: frère. Allez, que Dieu nous garde. Très, très bonne journée à vous. Au revoir.
1: Merci.
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2: Je vous salue, chers auditeurs de l'émission Kangoka. Mon nom est Chris Dukumana. Aujourd'hui, nous sommes jeudi. Comme vous le savez, le jeudi, c'est le jour où nous parlons sur le changement de mentalité. Et nous continuons sur le sujet qui nous a commencé le 7 mai. Le titre, c'est « La vie n'est pas un hasard ». On a commencé ça le 7 mai. On a dit beaucoup de choses. On a parlé de la semence et de la récolte. On a insisté sur la semence et la récolte. Il y a le verset très important qu'on a lu dans Matthieu 7, verset 12. C'est Jésus qui parlait, où il a dit que « Tout ce que vous voulez que les hommes fassent pour vous, faites-le de même pour eux, car c'est la loi et les prophètes. » J'ai insisté sur cette partie qui dit « C'est la loi et les prophètes ». C'est-à-dire que toute la Bible, toute la loi, tous les prophètes de la Bible, tout ce qu'ils disaient, y compris Jésus, c'était résumé en une phrase, la semence et la récolte. Donc tout ce que tu fais, c'est très important, tout ce que tu fais, tu es en train de s'aimer. C'est ça le changement de mentalité. Quand tu sais que ce que tu fais, tu es en train de s'aimer, ça dit que si tu veux que les gens fassent du bien pour toi, si tu veux le bien pour tes enfants, le bien pour ton travail, le bien pour ton pays, le bien pour ton avenir, tu vas faire des efforts pour s'aimer le bien. Tu peux pas désirer le bien et s'aimer le mal. C'est ça la mentalité qui doit changer. Beaucoup de gens veulent le bien alors qu'ils sont en train de s'aimer le mal. Si tu veux le bien, il faut s'aimer le bien. C'est ça. Si tu sèmes un avocat, il faut pas t'attendre à une mangue ou un citron. Si tu as sèmé un avocat, tu vas récolter un avocat. Tu sèmes le bien, tu récoltes le bien. Tu sèmes le mal, tu récoltes le mal. Tu sèmes une banane, tu vas récolter une banane. Tout dépend de la semence. Et aujourd'hui, nous allons nous appuyer sur un autre verset, c'est le verset du jour, c'est Genèse chapitre 8, verset 22. C'est un verset très important parce que ça concerne l'Ancien Testament et le Nouveau Testament. Donc c'est un verset qui est fonctionnel même aujourd'hui. Le verset 22 de Genèse chapitre 8, il est dit « Tant que la terre subsistera, les semailles et la moisson, le froid et la chaleur, l'été et l'hiver, le jour et la nuit ne cesseront point. » C'est-à-dire qu'il y aura toujours la moisson et la semence tant que la terre subsistera. C'est-à-dire que même aujourd'hui, en 2026, la loi de la semence et de la moisson fonctionne. En fait, la loi de la semence et de la moisson, ça ne demande pas une intervention divine, c'est déjà fait. C'est déjà programmé comme ça. Dieu a fait qu'aussi longtemps qu'il y a une semence, il doit y avoir une moisson. Ça peut être une bonne moisson ou une mauvaise moisson, mais il y aura toujours une moisson. Alors, pour mieux comprendre ça, il faut comprendre la loi qu'on appelle la gravité, la loi de la gravité. C'est-à-dire que si tu prends quelque chose, par exemple, tu prends un livre ou un stylo, tu lâches, le stylo ou le livre va tomber. Donc, tu n'as pas besoin de prier pour que le stylo tombe. C'est automatique, c'est naturel. Il y a quelque chose qui attire le stylo, quelque chose que tu ne vois pas. Parce que la loi est têtue, ça n'a pas d'émotion. C'est fait comme ça, il y a la gravité qui attire des choses qui sont à une certaine distance. Donc, tu n'as pas fait un effort pour que ça tombe. Mais si ça ne tombe pas, c'est parce que tu l'as gardé, tu l'as saisi et ça ne tombe pas. Donc, la semence produit toujours une récolte. La gravité fait tomber les choses. C'est comme l'aimant qui attire. Donc, la vie n'est pas du tout un hasard. C'est une loi. Ce sont des choses que Dieu a fait comme ça, même dans la vie, tout ce qu'on fait, c'est une semence. Si tu comprends ça, tu vas changer ton comportement, tu vas changer tes idées, les choses que tu fais en cachette. Parce qu'il y a ceux qui font de mauvaises choses en cachette. Devant tout le monde, tu fais du bien. Mais ce qui compte, ce n'est pas quand tu as fait ça, que ce soit public, que ce soit en cachette, ce n'est pas ça qui compte. Que ce soit dans le secret, ce n'est pas ça qui compte. Ce qui compte, ce sont tes actes. Peut-être tu es fidèle avec ta femme, devant tout le monde, devant ta femme, devant tes enfants. Mais tu triches, tu as quelqu'un d'autre, tu vois une autre femme en secret. Mais ce que tu fais en secret, ça aura des conséquences dans ta famille, tôt ou tard. Toi qui fais des choses en cachette, il y aura toujours une moisson. Ce ne sera pas une bonne moisson, mais il y aura une moisson. Et tu vas regretter pourquoi tu fais ça. Parce que quelqu'un qui a changé de mentalité, il n'a pas besoin de se cacher. Il fait des choses consciemment et surtout sachant que cette loi fonctionne quand on le veut ou qu'on ne le veut pas. La loi n'a pas d'injustice, il n'y a pas de racisme, il n'y a pas d'émotion. C'est une loi qui est têtue, qui est là dans tous les domaines. Selon Genèse 8, verset 22, tant que la terre subsistera, cette loi sera toujours là. Donc il faut en être conscient et agir en conséquence comme quelqu'un qui a changé de mentalité. C'est très important. Si je suis le vœu, jeudi prochain, je vais continuer à en parler.

0: Nous sommes maintenant dans la deuxième partie, c'est-à-dire la partie de l'enseignement. Nous continuons à étudier la lettre de Paul à Tite. Hier, nous étions encore dans Tite, le premier chapitre, verset 7. On est encore au premier chapitre et au verset 7, Paul écrivait en parlant des conditions pour devenir pasteur, ancien ou dirigeant dans l'église. Et surtout, il termine en parlant de l'argent. J'ai pris assez de temps pour parler de ça. Mais aujourd'hui, je veux clôturer ce point sur l'argent en vous rappelant ce que Jésus a dit dans Matthieu 6, verset 33. Il a dit « Cherchez premièrement le royaume et la justice de Dieu et toutes ces choses vous seront données par-dessus. » Ça veut dire que le message qu'il faut donner aujourd'hui, c'est le message du royaume de Dieu. C'est le message de la justice, le message de la sanctification. Les choses matérielles ne doivent pas être prioritaires. Ça va suivre, mais ce n'est pas ça la priorité. C'est pour cela que Jésus a dit, cherchez premièrement le royaume et la justice de Dieu. Toutes ces choses vont suivre après. Mais aujourd'hui, le message qu'on voit aujourd'hui sur les réseaux sociaux, ça a changé. Ce qui commence d'abord, c'est la prospérité, c'est la richesse, c'est comment avoir l'argent. Et les gens n'arrivent pas à se repentir, ils viennent à Dieu pour l'argent, ils viennent pour la richesse, ils viennent pour la prospérité, mais ne viennent pas pour la sainteté. À quoi ça sert d'avoir l'argent si tu n'es pas sauvé? Parce que quand Jésus viendra, seuls ceux qui seront sauvés, seuls ceux qui se seront repentis pourront monter avec Jésus. Donc le message principal aujourd'hui doit être la sanctification, le salut. Il y a deux versets que je veux qu'on lise aujourd'hui dans Tite, premier chapitre, verset 8. Le verset 8, il dit que l'ancien ou l'évêque ou le pasteur, il faut qu'il soit d'abord hospitalier. Un ancien ou un berger doit être hospitalier. Ça, c'est très important parce qu'on voit aujourd'hui des bergers qui ne veulent pas écouter, qui ne veulent pas parler à quelqu'un parce qu'ils n'ont pas compris leur mission. Quand tu es pasteur, quand tu es berger, tu dois être hospitalier. Et aussi, on dit, il faut qu'il soit ami des gens de bien. Quand on dit ami des gens de bien, ça veut dire qu'il faut sélectionner les personnes avec qui tu partages la vie, les amis. Tes amis, ici je parle des amis intimes, vont déterminer qui tu es. Le choix de tes amis montre réellement qui tu es. Je vois parfois des bergers qui sont amis intimes avec des pécheurs, avec des adultères, des gens qui ne sont pas dans la sanctification, qui ne sont pas dans la droiture. Et quand tu leur poses la question, comment est-ce que tu peux avoir tel homme comme meilleur ami? Ils te disent, nous avons grandi ensemble, c'est un ami d'enfance. Mais même si c'est un ami d'enfance, il ne doit pas être parmi les personnes les plus proches, les personnes en qui tu te confies, parce que tu es un berger et tu es appelé à guider le peuple de Dieu. Au verset 9, on dit qu'il doit être attaché à la vraie parole telle qu'elle a été enseignée. C'est facile de prêcher une parole puisqu'on sait comment prêcher, mais vivre ce que tu prêches, c'est autre chose. J'ai entendu beaucoup qui disent, Jésus a dit, ne regardez pas ce qu'ils font, mais écoutez ce qu'ils disent. C'est comme s'il disait, si quelqu'un parle de choses correctement, il ne faut pas regarder sa vie, mais il faut écouter ce qu'il dit. Mais ici, je dois corriger quelque chose. Quand Jésus a dit ça, il parlait des pharisiens. Et à l'époque, c'était encore dans l'ancienne alliance, c'était avant la résurrection de Jésus. À l'époque, ils suivaient encore la loi de Moïse. Mais dans le Nouveau Testament, c'est très différent. Parce que Jésus a prédit le Nouveau Testament dans Matthieu 7, verset 15 à 16. Il a dit, gardez-vous des faux prophètes. Ils viennent à vous en vêtements de brebis. Mais au-dedans, ce sont des loups ravisseurs. Et au verset 16, il dit, vous les reconnaîtrez à leurs fruits. Ici, c'est très important. Leurs fruits, c'est quoi? Leurs fruits, c'est leur conduite, leur comportement. Donc, il ne faut pas dire qu'on écoute seulement ce que tu dis et on ne regarde pas ce que tu fais. Ce que tu fais compte beaucoup dans le Nouveau Testament. Là, je dois insister. Dans le Nouveau Testament, il ne suffit pas seulement de dire la vérité, mais il faut vivre la vérité. Il faut vivre ce que tu prêches. Tu ne peux pas prêcher la générosité, la compassion alors que tu es cupide. Ça veut dire que ce que tu prêches, ça aura de l'impact au peuple de Dieu quand tu vis ce que tu prêches. Ça, c'est très important parce qu'il ne faut pas fuir en disant, Jésus a dit, écoutez ce qu'ils disent et ne regardez pas ce qu'ils font. Non, dans le Nouveau Testament, les fruits détermine la qualité du serviteur de Dieu. Ça, c'est très important. Je vais y revenir demain. Que je suis vous bénisse.
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Jeudi 5 juin 2026, la bonne semence. Priez l'un pour l'autre. La fervente supplication du juste peut beaucoup. Jacques 5, verset 16. La prière d'un chirurgien. Étienne est chrétien, il croit en Jésus-Christ. Ces jours-ci, il est très fatigué, mais souhaite tout de même se rendre à une réunion où il est attendu. Là, il s'affaisse, épuisé. On le transporte en ambulance au centre hospitalier le plus proche. Les médecins constatent la gravité de sa situation et décident, après plusieurs jours intensifs, d'une opération cardiaque. Étienne subit l'intervention. Tout se passe bien et le lendemain, il apprend avec saisissement que pour cette opération, son chirurgien avait prié pour lui. Il s'ensuit de très beaux moments de communion chrétienne et de multiples actions de grâce pour cette exceptionnelle rencontre. Un Christ vivant et la foi en sa miséricorde, voilà un lien solide entre des chrétiens dans des situations parfois très inattendues. Cet événement nous interpelle, nous qui croyons en Jésus-Christ. Est-ce que je prie pour toutes les personnes que je rencontre, dans mon travail comme dans les contacts du quotidien? L'apôtre Paul demande à tous les chrétiens de faire des supplications, des prières, des intercessions, des actions de grâce pour tous les hommes. 1 Timothée 2, verset 1. Bien sûr, nous pouvons prier pour nos frères et sœurs dans la foi, mais l'apôtre nous demande plus. Il nous demande de prier pour tout le monde. Pour les personnes que nous connaissons, comme pour celles que nous ne connaissons pas. Celles qui nous aiment et que nous aimons, comme celles qui ne nous aiment pas. Imitons le Seigneur Jésus qui, avant le réniement de Pierre, lui a dit « Moi, j'ai prié pour toi. » Luc 22, verset 32.

La prière d'un chirurgien. Chers lecteurs, nous devons comprendre que nous sommes invités à prier pour tout le monde. Prier certes pour nos frères et sœurs chrétiens, mais aussi pour les incrédules, les non-croyants, les athées. Tout le monde a besoin de prière. Une prière de foi et de persévérance. Comme ce chirurgien d'aujourd'hui qui a prié pour son patient. Prions pour que tout le monde soit sauvé. 1 Thessaloniciens 1, verset 2. Nous rendons toujours grâce à Dieu pour vous tous, faisant mention de vous dans nos prières. Ah, donne à notre âme plus de sainteté, plus d'ardente flamme, de sérénité, plus de confiance pour rester debout, plus de patience pour supporter tout. Fais qu'elle contemple sans cesse l'agneau, son parfait exemple, sa croix, son tombeau, sa grâce fidèle, son immense amour, sa gloire éternelle, son prochain retour. Jésus, à nos larmes, tu veux compatir de toutes tes armes. Viens nous revêtir. Que dans la lumière, marchant avec toi, sans cesse en prière, nous vivions de foi, forme à ton service. Des cœurs plus joyeux, prompts au sacrifice, toujours sous les yeux, qui chantent, qui tremblent, remplis de ferveur. Des cœurs qui ressemblent aux tiens, cher Sauveur. Amen.

Ce 14 ne peut être accepté que par la foi, non par le raisonnement humain. Même si nous ne le comprenons jamais entièrement, c'est une vérité précieuse qui nous pousse à l'adoration dès maintenant et pour toujours. La grandeur de Christ est présentée en trois points dans les versets du jour. Premièrement, dans sa relation avec les autres, Christ est le premier-né de toute la création, même si, comme fils unique, il est dans une relation privilégiée avec le Père. Deuxièmement, Christ est le créateur de toutes choses. Les différentes conjonctions utilisées dans, par, pour montrent qu'il est à la fois l'architecte, l'artisan et l'objet de la création. D'autres passages nous enseignent que Dieu le Père et le Saint-Esprit ont également été à l'œuvre durant la création. Comme créateur, Christ est avant toute chose, car pas une chose n'a été faite sans lui. Jean 1, verset 3. Troisièmement, Christ est celui par qui toute chose subsiste. Il est celui qui maintient et celui qui soutient. A. Bouteur.

la grandeur de Christ. Fils du Très-Haut, toi l'admirable, sur ton front brille en sa splendeur. Du Père, l'amour ineffable, et de sa gloire, la grandeur. Ta main soutient le vaste monde, que ta voix tira du néant. Tout dit ta sagesse profonde, et te célèbre, ô Dieu puissant, au sein du Père, en sa présence, ses délices de chaque jour, un avec lui dans sa puissance, un avec lui dans son amour, tu voulus, mystère insondable. Quittant la gloire du Saint-Lieu, venir dans un monde coupable pour y mourir, agneau de Dieu, suprême amour, grâce infinie. Nous te voyons, homme divin, de l'humble crèche à l'agonie, suivre ton douloureux chemin. Étranger, haï sur la terre, et des tiens même abandonnés, tu pris enfin la coupe amère au jardin de Gethsémané, et tu portas sainte victime, aux heures sombres de la croix, le jugement de notre crime, du courroux divin, tout le poids. Ô Seigneur, nous te rendons gloire, à jamais dans un saint transport, nos cœurs chanteront ta victoire, ton amour vainqueur de la mort.

0: Adissi est représenté à Abidjan, quartier Adjamé, 220 logements, face station Texaco.
1: À Bobo, gare, près du collège Saint-Joseph.
0: Bokodi, Riviera 2, boulevard Mitterrand, angle rue Atoban.
1: Plateau, centre commercial Djekonan, face à la galerie du parc.
0: Boaké, au commerce, derrière le centre commercial.
1: Korogo, sur la route du palais de justice, près de l'auto-école Dombolo.
0: Grands Atris,
1: région de Soubré,
0: Azagué,
1: région d'Agoville.
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0: 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Moïse Ngueta.
1: Jeudi 4 juin 2026, madame et monsieur, bonjour et bienvenue dans cette première session d'information de la radio Fréquence Vie. Démarrons à présent avec le sommaire de ce 7h. Côte d'Ivoire, le gouvernement soutient les opérations de déguerpissement destinées à instaurer l'ordre urbain des échos dans cette édition. Église méthodiste de Côte d'Ivoire, ECCHEO 2026, première édition, retour sur un grand programme de prière et de transformation spirituelle avec une mobilisation exceptionnelle du peuple de Dieu. Bingerville, le gouvernement annonce des travaux d'urgence pour mettre fin aux inondations, on en parle dans ce journal. Docteur Norris Kossan, divinité, révérend Emmanuel Atebi, élevé à la plus haute distinction dans ce domaine, vous aurez des échos dans cette édition. Et puis à l'international au Kenya, incendie dans un internat, détention provisoire prolongée pour les filles mises en cause. Et voilà, c'est tout pour le sommaire de cette édition. Le porte-parole du gouvernement Amadou Koulibaly a justifié hier mercredi 2026 les opérations de déguerpissement en cours dans le district d'Abidjan, affirmant qu'elles visent à restaurer l'ordre urbain, à protéger les populations et à améliorer le cadre de vie des habitants. S'exprimant à l'issue du Conseil des ministres tenu à Abidjan, M. Koulibaly a indiqué que le district autonome Abidjan met en œuvre une politique de réorganisation de l'espace urbain afin de faire respecter les règles d'occupation du domaine public. Le ministre a reconnu les difficultés sociales engendrées par ces opérations, notamment pour certaines familles contraintes de quitter les sites occupés illégalement. Il a toutefois souligné que l'objectif premier de ces interventions est de préserver des vies humaines, en particulier dans les zones exposées à des risques d'inondation, d'éboulement ou d'insalubrité. Retour sur un grand programme de prière de transformation spirituelle avec une mobilisation exceptionnelle du peuple de Dieu. L'Église méthodiste de Côte d'Ivoire franchit une nouvelle étape dans sa mission d'impact et d'édification avec la tenue du grand rassemblement de prière de louange et de transformation spirituelle ECCHEO 2026, du grec la bénédiction répandue en abondance et en grâce. C'était le lundi 25 mai dernier au parc des sports de Trècheville, en présence du bishop Séraphin Anomoundé, président de l'Église méthodiste de Côte d'Ivoire, en présence des personnalités ecclésiastiques, politiques, administratives et de nombreux fidèles chrétiens. Le très révérend Didier Beken Kokobé, coordinateur général de ECCHEO, nous fait ici la genèse de l'inspiration de ce programme de prière.
2: Le bishop Séraphin Moundé a reçu la révélation d'organiser à la lumière de Actes 2, verset 1, un temps de prière pour la Pentecôte, où les chrétiens en général, les méthodistes en particulier, mutualisent leur foi en un même lieu pour porter l'Église, corps du Christ, mais pour porter la nation devant le Seigneur. Et c'est ce qui justifie notre présence en ce lieu qui est devenu un sanctuaire où nous faisons monter vers Dieu nos accents d'intercesseurs, nos accents reconnaissants à l'effet de faire de la Côte d'Ivoire une nation où le vivre ensemble n'est pas un leurre, mais une nation qui a ses fils du nord, du sud, de l'est, de l'ouest, du centre, qui se mettent ensemble pour bâtir une nation moderne. C'est à cela que nous sommes, dans la prière, dans la louange et dans les messages, nous sommes devant le Seigneur pour le supplier, comme à la Pentecôte. C'est un programme qui est articulé autour de la thématique de Joël 2, verset 28. Ils étaient ensemble et Dieu fait descendre son esprit sur les jeunes, sur les vieillards, sur les fils et les filles. C'est pourquoi nous sommes là pour recevoir de Dieu l'onction de consécration, l'onction de témoignage à l'effet d'impacter chacun son milieu ambiant.
1: Le catéchiste Rodrigo Kouakou, l'un des orateurs, résume pour nous son message, suivi du bilan de la rencontre avec un responsable du comité d'organisation.
0: Je suis le catéchiste Rodrigo Kouakou de l'église méthodiste de Côte d'Ivoire. Le sens du message est le suivant. Nous sommes nés pour accomplir une destinée que Dieu a préparée d'avance pour nous. Il nous faut nous lever et nous appuyer sur le Seigneur pour accomplir pleinement la destinée à laquelle il nous a appelés. Car Samson était né pour accomplir une destinée qui consistait à terrasser, à tuer les Philistins. Et Samson l'a fait. C'est avec l'Esprit de Dieu qu'on peut faire des espoirs. Oui, nous sommes intelligents. Oui, on a la force. Mais sans le Saint-Esprit, on ne peut pas y arriver. C'est pourquoi il est indispensable pour un chrétien qui veut s'accomplir de l'inviter et de faire de lui son ami. Alors, il pourra accomplir sa destinée. Alléluia.
3: Monsieur Jean-Aimé Soso, vice-président du comité d'organisation nationale de la conférence méthodiste de Côte d'Ivoire, dans le cadre de HEO 2026, un programme de rassemblement spirituel où le bishop Boudé Séraphin convie tous les méthodistes à prendre part à cette célébration. Nous avons dit que le défi a été atteint. Nous bénissons le Seigneur. Attendu 20 000 personnes, nous sommes plus de 25 000 personnes. Nous ne pouvons que rendre nos Seigneurs merveilleux avec un temps clément et on le met, on le magnifie, on le glorifie. À lui, ce soit la gloire. Amen. Alors, l'organisation a été faite de telle sorte que nous puissions avoir sept couleurs, les sept couleurs qui reflètent les différents districts. Les districts Abidjan Nord, Abidjan Sud, Abidjan Nord, Abidjan la banlieue et notamment Yopougon, Abobo et toutes les autres structures aussi également de la conférence, notamment les districts de Bassam, de Jean, d'Abou, de Jacquesville, de Sikensi et autres districts nécessaires pour le développement. Donc voilà, merci Seigneur Jésus-Christ. Voilà ce que nous pouvons dire pour l'organisation pratique de l'événement. Et on bénit le Seigneur pour la discipline et le respect des consignes données par le comité d'organisation et respecté par le peuple de Dieu. Amen.
1: Des participants apprécient cette grande rencontre de prière et de puissance.
4: Je suis Jocelyn Dipenou, district Abidjan Sud, conducteur Emmanuel de Port-Boué. Bon, je pense que ce rassemblement est très bienvenu. Il va permettre à ce que l'église méthodiste retrouve sa place sur l'échiquier de la vie spirituelle en Côte d'Ivoire. Et je pense que c'est un bon rassemblement qui va permettre à chacun de nous de retrouver sa communion avec le Seigneur.
5: Frère Akel Ludovic Daniel, je suis le PL du circuit de Dabou et membre de la communication de l'église méthodiste Côte d'Ivoire, appelée COCOM. Je voudrais, en cet instant précis, exprimer toute ma reconnaissance à l'Éternel pour ce jour de gloire. Nous vivons un événement exceptionnel en ce moment même. Ici, dans la Bonbonnière du Parc des Sports, nous vivons en direct la présence du Saint-Esprit. Et tous ceux qui sont disposés ce soir repartiront avec quelque chose. C'est le lieu pour nous de rendre gloire à Dieu, de dire merci au Seigneur pour cette grâce qu'il nous accorde, nous, des pauvres pécheurs. Qu'il étende cette grâce sur la Côte d'Ivoire, sur tous les enfants de ce pays, et que la paix véritable soit donnée dans cette nation, pour que des voix s'élèvent pour l'adorer continuellement, parce qu'il règne, il est le Dieu qui règne. Il règne d'âge en âge, et il règne encore sur la Côte d'Ivoire. À Dieu seul sur la gloire, que toute l'éternité. Amen.
6: Aja Essay Adassa, vraiment, pour une première fois, vraiment, et ça a conseillé, ça a touché, touchant, c'est comme le ciel descendu sur la Côte d'Ivoire. Vraiment, moi, vraiment, je me sens comme au ciel. Donc, on bénit le Seigneur. Si, et c'est une organisation humaine comme ça. Quand on sera dans le ciel ce jour-là, vraiment, ça sera merveilleux.
1: C'est sous une pluie battante que le bishop Séraphin Anomoundé, président de l'église méthodiste de Côte d'Ivoire, a mis fin à Ekcheo par des prières de proclamation et de bénédiction. Rendez-vous l'année prochaine pour Ekcheo 2027. Reportage signé Biali et Bénézé. Une délégation gouvernementale conduite par le ministre de l'Hydraulique et de l'Assainissement et de la Salubrité, Amédée Kouakou, accompagné du ministre des Infrastructures, de l'Entretien routier Yacouba Iensié, ainsi que du ministre de l'Urbanisme, du Logement et du Cadre de vie Moussa Sanogo, a annoncé hier mercredi 3 juin 2026 que des travaux d'urgence sur le canal d'entrée de Bingéville au niveau du Centre des métiers de l'électricité CME afin de faire face aux inondations récurrentes observées dans cette zone. Cette décision intervient à la suite des fortes pluies enregistrées ces derniers jours qui ont provoqué d'importantes inondations et causé malheureusement des pertes en vie humaine. Ces travaux s'inscrivent dans le cadre du projet de prolongement du canal primaire de drainage des eaux pluviales du site des logements sociaux de Bingerville jusqu'à son exutoire en vue d'améliorer l'évacuation des eaux et de réduire les risques d'inondation dans la zone. Le révérend Emmanuel Atebi, leader des églises ambassadeur des Fils de Dieu, a été élevé au rang de docteur honoris causa en divinité, la plus haute distinction dans ce domaine. Il devient ainsi le plus jeune docteur honoris causa en divinité à recevoir ce titre dans le paysage ecclésial en Afrique francophone. Une première qui marque les esprits, c'était le samedi 30 mai dernier à Dream Espace Cocody, Riviera Palmeraie, des mains du représentant Afrique des Springs International University des États-Unis. Cette rencontre de distinction honorifique était émaillée de louanges, adorations, témoignages, slams, film retraçant le parcours de l'impétrant et ce en présence de son père spirituel, prophète Niazali Djidje, des autorités ecclésiales, administratives et politiques. Le docteur Thieoulé Silas, chancelier Afrique des Springs International University, nous fait revivre la cérémonie de distinction honoris causa.
7: Nous avons bataillé dur pour que cette demande soit acceptée par le conseil administratif de l'université. Alors, l'université nous a chargé de venir dans ce lieu pour vous honorer. Par l'autorité qui nous est conférée par des Springs International University, en tant que chancelier Afrique, et cette université, considérant les mérites exceptionnels, l'engagement spirituel, les œuvres accomplies pour l'avancement de l'Évangile, le service rendu à l'Église, à la société et à l'humanité, vu votre zèle et votre abnégation en leadership chrétien, nous avons jugé digne de vous décerner ce titre et cette dignité. Et doctorat honoris causa en dignité. En ce jour solennel, nous vous élevons à cette distinction par l'Esprit International University. Notez bien, comme nous venons de le dire, vous êtes le premier en Afrique et d'Esprit discernant cette haute distinction en divinité. Avec tous les honneurs, droits, et problématiques attachées aux dits graves, nous vous félicitons, docteur révérend Emmanuel Atebi. C'est le jour de l'apparition de votre gloire. Au nom de l'Université Westbrook International, nous vous portons cette épitoge, signe de votre distinction au statut.
1: Les fruits parlent plus que l'apparence. Écoutons le nouveau docteur honoris causa, Emmanuel Atebi.
8: Dans le domaine religieux, comme notre Seigneur l'a dit, les fruits parlent plus que l'apparence. Voilà. Jésus a dit qu'on les reconnaîtra par leurs fruits. Pour une petite anecdote même qui est biblique, il a maudit un figuier qui avait l'apparence de pouvoir donner un fruit. Il s'est déplacé au pied de ce figuier-là et malheureusement, il n'y avait pas de fruit. Et ce figuier a été maudit parce qu'il n'y avait pas de fruit. Aujourd'hui, on célèbre le fruit de l'apostolat, le fruit du sacerdoce. On célèbre des témoignages. Voilà. Nous avons reçu le Saint-Esprit pour être témoins. Et c'est ces témoignages-là qui font qu'aujourd'hui nous sommes distingués. On nous a décerné, je dis on parce que je représente en fait la jeunesse. Il n'y a presque jamais eu un jeune de mon âge à cette distinction. On peut dire que le plus jeune docteur honoris causa dans ce domaine principalement. Donc j'ai dit on pour parler de la jeunesse. Et aujourd'hui, au-delà même de nos espérances, Dieu est venu accomplir un message biblique. En 1 Timothée 4, 12, la Bible dit que personne ne méprise ta jeunesse. On a vu un jeune sous-préfet, un autre commissaire et autres, qui dit que la jeunesse n'est pas un handicap. Et c'est ce que nous voulons donner comme message à tout le monde. On peut être jeune et servir Dieu de la meilleure des façons et être un modèle dans ce domaine.
1: Quelles sont les raisons de cette distinction honorifique, honoris causa? La réponse avec Dr Thieoulé Silas, chancelier Afrique de Des Springs International University.
9: Il faut dire que le révérend Emmanuel Atebi nous a fait venir plusieurs de ses fidèles au niveau de notre centre de formation biblique et théologique. Étant là-bas avec ses membres, nous avons vu en ses membres la fidélité, la loyauté, la fraternité, l'amour agissant. Alors je me suis dit, si ses membres se comportent comme ça, c'est que lui doit avoir aussi un très bon témoignage. Alors j'ai commencé à checker sur sa personne, qui il est au juste, qu'est-ce qu'il fait au juste. J'ai vu vraiment que c'est un jeune serviteur de Dieu dont le leadership chrétien vraiment impacte la jeunesse. Alors vraiment, ça m'a beaucoup touché parce que c'est un jeune qui a consacré sa jeunesse au service de Dieu et qui a mené d'autres aussi à avoir la crainte de Dieu et à suivre Dieu dans la loyauté et dans la vérité. Ce sont ces éléments si importants qui nous ont motivés à voir l'Université d'Esprit International au nom des États-Unis pour dire voilà, nous avons un jeune serviteur de Dieu en Côte d'Ivoire dont le leadership chrétien impacte la jeunesse. Alors il faut que nous lui accordions notre suffrage pour qu'il puisse avancer en eau profonde et qu'il ne s'arrête pas en si bon chemin. Voici les raisons. Cette distinction de doctorat honoris causa en divinité est délivrée par l'Esprit International University USA basée en Asie. Il est le premier au niveau de l'Afrique à qui cette université a décerné cette distinction honorifique. En termes de collaboration, nous allons lui apporter notre appui institutionnel pour ne pas qu'il s'arrête en si bon chemin.
1: Des rencontres au thème de la rencontre honorifique n'ont pas manqué.
10: Marina Kouassi, épouse Kra. Je remercie Dieu pour ce merveilleux homme de Dieu. Aujourd'hui, pour son titre honorifique, contente d'être en la présence de Dieu. Merci Seigneur pour la vie du révérend docteur honoris causa Atebi Emmanuel.
11: Frère Junior Ouattara, on a été vraiment, vraiment bénis. C'est un homme d'impact et les œuvres de son ministère témoignent de cet honneur. Et nous sommes reconnaissants. Nous bénissons le Seigneur. Nous prions que Dieu l'amène de gloire en gloire, qu'il parte encore plus loin. Il est notre fierté, il fait notre fierté. Nous bénissons le Seigneur pour sa vie.
12: Pierre Vitanui, responsable à l'ambassade des fils de Dieu, fils spirituel du révérend Emmanuel Atebi. Je tiens vraiment à exprimer toute ma reconnaissance au Seigneur pour ce merveilleux moment. Nous ne nous sommes pas ennuyés du début jusqu'à la fin et nous sommes heureux d'être venus assister à cette cérémonie de distinction honorifique. Merci au Seigneur, merci pour cette cérémonie. Que la grâce de Dieu se déverse davantage sur la vie du révérend Emmanuel Atebi afin qu'il impacte encore d'autres jeunes dans les nations.
13: Prophète Phil Nuponga, pasteur de l'église Mercy Road Abidjan, beau-frère docteur Atebi. Et on veut juste bénir le nom du Seigneur pour la vie de ce grand homme de Dieu que Dieu nous a donné. Et ça fait plaisir de voir combien Dieu est en train d'honorer son serviteur pour sa fidélité, son engagement et cet amour qu'il porte, non seulement pour le ministère, mais pour les vies autour de lui. Et c'est vraiment juste un plaisir pour nous d'être là et de célébrer ces moments avec lui.
14: Abun Atebi, père biologique de révérend Emmanuel Atebi. Aujourd'hui, docteur honoris causa, il faut dire en toute sincérité que je suis vraiment fier. Parce que quand il a commencé, je n'étais pas pour en tout cas. Parce que je me disais que, ayant déjà franchi le cap de l'université, il pouvait sortir comme ministre et autres. Je m'attendais à ça. Aujourd'hui, il faut dire en toute sincérité que ces prophéties-là n'ont pas menti. Vu cette distinction dont nous sommes fiers aujourd'hui, franchement dit.
1: À l'international au Kenya, la justice a autorisé le maintien en détention provisoire pendant 21 jours de 9 élèves soupçonnés d'avoir planifié et perpétré un incendie criminel dans un internat pour filles près de Naivasha le 28 mai dernier. Un délai demandé par les enquêteurs afin de mener à bien leurs investigations. Les jeunes filles seraient détenues dans un foyer pour mineurs. L'incendie de l'internat avait fait plus de 16 morts et de dizaines de blessés. Cependant, la décision du tribunal est contestée par la défense qui avait demandé la libération des élèves. Les jeunes filles mises en cause sont en garde à vue depuis au moins 6 jours. Passons à présent à l'information sportive. Yeah! Préparation Coupe du Monde 2026, les éléphants de Côte d'Ivoire affrontent les Bleus de l'équipe de France ce soir à 19h10 au stade de la Bourgeoisie à Nantes en France, ce dans le cadre de la préparation du Mondial 2026. Ce match test permettra au sélectionneur ivoirien Imes Faye de peaufiner la préparation des éléphants avant leur entrée en lice au Mondial face à l'Équateur. Tournoi Maurice Revello 2026, la Côte d'Ivoire au commandant de la poule B. En battant le Venezuela 3-1 hier mercredi 3 juin 2026 au stade municipal de Lattre à Aubagne, pour le compte de la deuxième journée du groupe B au tournoi Maurice Revello, la Côte d'Ivoire affiche enfin son ambition de jouer la finale de cette compétition, car ce succès lui permet de prendre la tête du groupe B avec 4 points devant le Portugal et le Canada qui ont chacun 3 points mais avec un match joué. Accroché d'entrée par le Japon avec un score de 3 buts de part et d'autre le lundi dernier, les poulains du sélectionneur Doumbia Mamadou ont su réagir face au Venezuela. Passons à présent au rappel des titres. Côte d'Ivoire, le gouvernement soutient les opérations de déguerpissement destinées à instaurer l'ordre urbain. Vous avez eu des échos dans cette édition. Église méthodiste de Côte d'Ivoire, ECCHEO 2026, première édition, retour sur un grand programme de prière et de transformation spirituelle avec une mobilisation exceptionnelle du peuple de Dieu. On en parlait dans ce journal. Bingerville, le gouvernement annonce des travaux d'urgence pour mettre fin aux inondations. Docteur Honoris Causa en divinité, révérend Emmanuel Atebi, élevé à la plus haute distinction dans ce domaine. Et puis à l'international, au Kenya, incendie dans un internat, détention provisoire prolongée pour les filles mises en cause. Et voilà, c'est ici que prend fin ce journal. Cette édition a été réalisée par Yao Edouard, présentation Moïse Ngueta. Ne manquez surtout pas les flashs d'information à 12h et 17h GMT, sans oublier la dernière session d'information à 19h30 avec Paul Valéry. Sur ce, je vous souhaite de passer une excellente matinée sur la radio de la vie.

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1: 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Le Fils de Dieu apparu afin de détruire les œuvres du diable, 1 Jean 3, verset 8. 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OSM, Opération Samedi Miracle, un rendez-vous divin pour votre délivrance, votre percée et votre restauration. Ne venez pas seul, invitez quelqu'un à recevoir sa bénédiction. Monsieur Awa Ndoli Théophile, inspecteur général d'État, Madame le sous-préfet de Nguessankro, Nana Agwekoudou Jean-Jacques, chef du village d'Akoupé Zegui et sa notabilité, Nana Akwa Edmond, chef du village d'Aounefoutou et sa notabilité, Monsieur Cabran Assoumon, directeur de cabinet de Madame la présidente du Sénat, Professeur Kablambrou Jérôme, député et doyen des cadres d'Aounefoutou, Monsieur Amon Simeon et la grande famille que d'Akoupé Zegui, la communauté évangélique de l'église de l'unité de foi, Temple Bethany Danyaman, la communauté de l'église de Pentecôte internationale district de Bongouanou, la communauté des Akiers de Moronou, ont l'immense douleur de vous faire part du décès de Kwasi Abonou Jacques, précédemment principal du collège moderne d'Aounefoutou, leur époux, fils, frère, père, collaborateur et ami, décès survenu le jeudi 7 mai 2026. Le programme des obsèques se présente comme suit. Jeudi 4 juin 2026, de 19h à 21h, veillée religieuse au temple méthodiste Ebenezer d'Akoupé Zegui. Vendredi 5 juin 2026, de 22h à l'aube, veillée dans la cour familiale à Akoupé Zegui. Samedi 6 juin 2026, 7h, levée de corps à Ivosev Ndotré, 10h. Inhumation au cimetière du dit village. Dimanche 7 juin 2026, 9h30, messe d'action de grâce au temple méthodiste Ebenezer d'Akoupé Zegui.

0: Que le Seigneur vous bénisse, famille, auditeur. Gloire à Jésus-Christ, notre Seigneur et notre Sauveur. Merci de commencer la journée par la prière et la méditation des Saintes Écritures. La Ligue pour la lecture de la Bible et Fréquence Vie vous aide à le faire. Avec cette émission, méditons ensemble. Nous vous proposons des textes tirés du lecteur de la Bible adulte. 2 Samuel chapitre 7, les versets 1 à 17. C'est le texte que nous propose le lecteur adulte pour ce jeudi 4 juin. 2026, ici en studio, nous sommes en très bonne compagnie. L'ancien René Nguessant avec nous. Bonjour ancien.
1: Et bonjour mon frère Paco Malex Adombi, heureux de vous retrouver.
0: L'ancien René Nguessant est imprimeur de profession, il est ancien à l'église évangélique primitive de Côte d'Ivoire, il est ligueur, c'est avec lui que nous allons lire ce chapitre 7 de 2 Samuel, les versets 1 à 17. Ancien René, est-ce qu'on peut avoir juste un aperçu de ce passage avant la lecture?
1: Et bien entendu, à travers ce passage, on constate une volonté sérieuse du roi David de bâtir un temple en l'honneur de l'Éternel. Il fera savoir ce projet au prophète Nathan, mais le prophète Nathan va vraiment lui donner carrément son approbation en l'encourageant même, mais en faisant l'erreur de ne pas consulter l'Éternel d'avance, ce qui d'ailleurs plus tard va les confondre puisque Dieu montrera son refus, mais il assurera une postérité magnifique au roi David.
0: D'accord, merci de nous rejoindre. Pour ceux qui viennent de le faire, nous allons lire le texte tout à l'heure. L'émission est mise en onde par Edouard Yao, assisté d'Emmanuel Yao. Je suis Alex Adombi, Pacom. Dieu vous bénisse, famille, auditeur. Nous allons prier avec l'ancien René Nguessant.
1: Grand Seigneur, grand roi, qui a des desseins particuliers, Seigneur, toi qui peux vraiment nous montrer le chemin unique, et nous qui pensons souvent faire ta volonté ou bien faire ce qui est juste peut ne pas être approuvé de toi. Et voilà pourquoi ta parole déclare que tes pensées ne sont pas toujours nos pensées. Et ainsi, Seigneur, viens nous aider à entrer dans ce décryptage afin de ne pas se tromper aussi dans les commentaires. Daigne nous orienter dans ta parole qui demeure cette boussole glorieuse dans un monde de confusion. Et cela par Jésus-Christ, notre grand Seigneur et notre grand roi et sauveur. Amen.
0: Amen.

0: Dieu vous bénisse, amis auditeurs. Merci de lire avec nous le texte du jour, proposé bien évidemment par le lecteur de la Bible édition 2026. Il s'agit de 2 Samuel chapitre 7, les versets 1 à 17. La lecture est faite dans la Bible version Louis II avec l'ancien René Nguessan.
1: Lorsque le roi habita dans sa maison et que l'Éternel lui eut donné du repos, après l'avoir délivré de tous les ennemis qui l'entourent, il dit Nathan, le prophète, vois donc j'habite dans une maison de cèdre et l'arche de Dieu habite au milieu d'une tente. Et Nathan répondit au roi, va, fais tout ce que tu as dans le cœur, car l'Éternel est avec toi. La nuit suivante, la parole de l'Éternel fut adressée à Nathan. Va dire à mon serviteur David, ainsi parle l'Éternel, est-ce toi qui me bâtirais une maison pour que j'en fasse ma demeure? Mais je n'ai point habité dans une maison depuis le jour où j'ai fait monter les enfants d'Israël hors d'Égypte jusqu'à ce jour. J'ai voyagé sous une tente et dans un tabernacle. Partout où j'ai marché avec tous les enfants d'Israël, ai-je dit un mot à quelqu'une des tribus d'Israël à qui j'avais ordonné de paître mon peuple d'Israël? Ai-je dit, pourquoi ne me bâtissez-vous pas une maison de cèdre? Verset 8, maintenant tu diras à mon serviteur David, ainsi parle l'Éternel des armées, je t'ai pris au pâturage, derrière les brebis, pour que tu fusses chef sur mon peuple, sur Israël. J'ai été avec toi partout où tu as marché, j'ai exterminé tous tes ennemis devant toi et j'ai rendu ton nom grand, comme le nom des grands qui sont sur la terre. J'ai donné une demeure à mon peuple, à Israël, et j'ai planté pour qu'il y soit fixé et ne soit plus agité, pour que les méchants ne l'oppriment plus comme auparavant. Verset 11. Et comme à l'époque où j'avais établi des juges sur mon peuple d'Israël, je t'ai accordé du repos en te délivrant de tous tes ennemis, et l'Éternel t'annonce qu'il te créera une maison. Verset 12. Quand tes jours seront accomplis et que tu seras couché avec tes pères, j'élèverai ta postérité après toi. Celui qui sera sorti de tes entrailles, et j'affermirai son règne. Ce sera lui qui bâtira une maison en mon nom, et j'affermirai pour toujours le trône de son royaume. Je serai pour lui un père, il sera pour moi un fils. S'il fait le mal, je le châtierai avec la verge des hommes et avec les coups des enfants des hommes. Mais ma grâce ne se retirera point sur lui comme je l'ai retiré de Saül que j'ai rejeté devant toi. Les versets 16, 17 pour mettre fin à cette lecture. Ta maison et ton règne seront pour toujours assurés. Son trône sera pour toujours affermi. Nathan rapporta à David toutes ces paroles et toute cette vision. Amen.
0: Amen.

0: Bienvenue à ceux qui nous prennent en marche. Vous suivez Méditons ensemble, votre émission de dévotion matinale au pupitre. Votre serviteur Alex Tadombi, Paco Medoyao et Emmanuel Yao mettent en nom de l'émission. Nous avions avec nous en studio l'ancien René Nguessan. Bonjour ancien.
1: Et bonjour mon frère Paco Alex à nouveau.
0: Au moment où nous commençons l'émission, nous allons rappeler à nos auditeurs le sens et les enseignements du texte lu hier, mercredi 3 juin. Le texte que nous a proposé le lecteur, c'était les 23 versets de 2 Samuel chapitre 6. Qu'avons-nous retenu?
1: Voilà, la lecture de la journée d'hier a été véritablement marquée par le transfert de l'arche de la maison d'Obed-Edom à la cité de David. Et il s'est passé une tragédie sur le chemin du transfert. La mort d'Isaac, provoquée par le fait simple qu'il voulait redresser l'arche, et ce qui ne lui était pas permis, puisque c'était une affaire des Lévites. Et puis ensuite, on va constater la grâce que Obed-Edom aura d'avoir gardé l'arche de Dieu. Et c'est ensuite que plus tard, David va décider de faire le transfert dans sa cité, marqué par des grands moments de rugissance. Et voilà un peu l'essentiel de ce qui s'est passé hier.
0: D'accord. Nous sommes aujourd'hui au chapitre 7 de 2 Samuel, les versets 1 à 17. De quoi parle ce texte? L'observation a déjà commencé.
1: Voilà, merci mon frère Alex. Ces versets révèlent la volonté du roi David de bâtir une maison en l'honneur de l'Éternel avec une raison justifiée. Et que l'arche de Dieu mérite d'être mieux logée que sur une simple tente. Dieu marquera son refus avant qu'il fera savoir au prophète de cette époque, le prophète Nathan. C'est Nathan qui reviendra vers lui pour lui donner la réponse de l'Éternel. Et voilà un peu cela. Et puis l'essentiel, avant cela, Nathan avait déjà approuvé cette démarche du roi David. Voilà comment on peut récapituler ce passage.
0: D'accord. Vous nous proposez deux mouvements à notre passage. Première partie, les versets 1 à 7, projet de David pour la construction du temple. Et puis la deuxième partie, les versets 8 à 17, refus de Dieu des promesses divines pour sa postérité. Commençons par la première partie de notre passage, les 7 premiers versets, projet de David pour la construction du temple.
1: Effectivement, David avait une pensée naturel et normal, parce qu'il s'est dit en lui-même, c'est lui par qui tout s'est passé, qui a été le sujet de ma fierté, de ma joie et de ma force, qui j'ai consulté, puisque dans le test précédent, il consulta l'Éternel par deux fois, il remporta la victoire deux fois. Il s'est dit, mais ce Dieu-là, l'âge qu'il a, là, mérite d'être dans une maison encore plus glorieuse. C'était une pensée magnifique et il a fait savoir cette volonté, ce projet au prophète Nathan. Et comme le prophète Nathan lui-même savait que David était beaucoup approuvé de Dieu et des hommes, il va dire que pour toi, il n'y a pas de problème, fais tout ce qu'il veut. Oh, ça a été une erreur, parce que Dieu va montrer ce qu'il veut faire. Il dira plus tard, donc, pas question. C'est vrai, je t'ai fait grâce, tu étais un simple berger, je t'ai délivré de tes ennemis, mais concernant ma maison, ça serait un de tes fils qui accomplira cet acte-là, mais ça ne serait pas toi. Voilà comment souvent Dieu, dans sa souveraineté, il décide ce qu'il veut et il sait pourquoi souvent il le permet.
0: D'accord. Deuxième partie de notre test, les versets 8 à 17, refus de Dieu et promesse divine pour sa postérité.
1: Et voilà, comme pour dire que Dieu a sa volonté vraiment suprême qui existe toujours, dont on ne peut pas changer. Parce que quand Dieu veut quelque chose, c'est sa volonté qui compte. Comme par exemple quand il dit, je connais qu'un projet j'ai formé pour vous, ce ne sont pas des projets de malheur. Mais ici encore, David dit quelque chose qui est positif, mais il dit non. Pour ça, pour ma maison, d'abord, plus tard, je crois qu'on a entendu quelque part que David, ayant été un homme de guerre, que sa main ayant été trempée de sang, il souhaitait que sa maison soit construite par un de ses fils. Et plus tard, L'histoire nous confirmera celui qui a construit vraiment cette maison. Donc, pour dire que Dieu, dans sa préscience, dans ses desseins, il fait ce qui lui plaît et selon ce que lui-même il approuve de meilleur. Mais ici, ce qui est marquant, c'est le prophète Nathan qui, étant même prophète, il a oublié qu'il dépendait de Dieu. Il a voulu prendre lui-même une décision qui a failli vraiment induire David en erreur sans l'approbation du Seigneur.
0: D'accord, merci de suivre. Méditons ensemble, amis auditeurs, 2 Samuel chapitre 7, les versets 1 à 17. C'est le texte que nous lisons ce jeudi 4 juin 2026 avec l'ancien René Mieussan. Après donc l'observation, nous allons interpréter notre passage. Ancien René, y a-t-il des exemples à suivre ou à ne pas suivre dans notre texte?
1: Bon, je crois que cette fois-ci, par rapport à la souveraineté de Dieu, l'exemple de Nathan n'est pas à suivre, tant que lui-même porte-parole de Dieu directement. Il aurait pu dire à David, effectivement, tu as ce projet-là, mais je vais présenter ça devant l'Éternel, je vais voir ce qu'il va me dire, et je viendrai te répondre. Donc on peut dire, Nathan, même quand bien même il soit porte-parole de l'Éternel, mais là, il n'a pas été un exemple d'un prophète qui devrait accepter d'introduire Dieu, comme David lui-même a fait cette expérience magnifique dans les textes précédents, en consultant plusieurs fois l'Éternel qui lui permettait de remporter plusieurs victoires. Donc ainsi, il ne faut pas prendre toujours sa volonté pour la volonté de Dieu et ses projets pour les projets de Dieu. Donc, comme le Seigneur dira, de même que le ciel est élevé au-dessus de la terre, mes pensées sont élevées au-dessus de vos pensées. Et mes pensées ne sont pas toujours peut-être vos pensées. Quand bien même c'était quelque chose de bien, mais Dieu, lui, il avait ses raisons pourquoi il voulait faire ces choses pour la postérité du roi David.
0: On va maintenant passer aux vérités. Est-ce qu'il y a des vérités que nous pouvons partager avec les auditeurs à travers ce récit?
1: La vérité, c'est que quelque chose que nous croyons vrai pour nous n'est pas toujours ce que Dieu veut. Donc, pour dire que il est mieux toujours d'interroger Dieu, comme l'avons dit dans le test, je crois, d'hier, et qu'il fallait toujours consulter Dieu pour ne pas se tromper. Parce que Dieu, il est souverain, et c'est dans sa souveraineté, il donne les instructions. Donc, ici, dans le cas de David, cette pensée était noble. Elle était pour honorer Dieu.
0: Oui,
1: mais
0: oui.
1: Dieu n'a pas souhaité que ce soit lui qui fasse tout. C'est vrai, il a eu des grâces, c'est vrai, mais Dieu a voulu que ça soit perpétué par sa postérité.
0: D'accord, on va maintenant conclure, méditons ensemble, en passant à l'application, après l'observation et l'interprétation. C'est l'application. L'application nous permet de partager avec les auditeurs des enseignements sur le texte que nous lisons. Justement, le texte que nous lisons, c'est 2 Samuel chapitre 7, les versets 1 à 17. Nous sommes le jeudi 4 juin 2026. L'ancien René va nous donner maintenant quelques enseignements concernant ce texte.
1: Voilà, l'enseignement, c'est que ce n'est pas toujours ce que nous croyons être bon que Dieu approuve. Parce qu'il faut toujours demander. Et cela intervient justement, chercher la volonté de Dieu. Pour dire que on peut avoir de bonnes dispositions, on peut même avoir de bonnes ambitions pour faire quelque chose, mais peut-être que Dieu ne nous veut pas dans ce que nous voulons faire, ou le lieu où nous voulons être pour faire. Parce qu'il y a ce que nous voulons faire selon nos émotions, mais il y a ce que Dieu lui-même, il approuve. Donc, à travers cette histoire du roi David, qui était rempli de bonnes dispositions, mais Dieu a dit pour ce côté, ce n'est pas toi qui le fera. Et il va même raconter pour dire que depuis là, est-ce que vous m'avez vu revendiquer? Ça veut dire que lui, Dieu, il a son plan, il a ses desseins.
0: Il a sa saison.
1: Exactement. Et il sait pourquoi il le permet ainsi. Et finalement, même ce qu'il va faire à travers David, c'est une manière encore de l'honorer après lui. Donc, je pense que là, on doit retenir que Dieu est souverain dans ses méthodes et dans sa pédagogie et dans ce qu'il veut que nous accomplissions.
0: D'accord, on va terminer par la prière. Est-ce qu'il y a un sujet de prière qu'on peut formuler à la suite de la méditation?
1: Et bien évidemment, puisque par là, nous devions toujours demander le dessein de Dieu, que le dessein de Dieu s'accomplisse en nous, ou la volonté de Dieu soit accomplie en nous. Parce que aussi longtemps, nous sommes dans le plan de Dieu, nous sommes les plus heureux.
0: D'accord, on va vous laisser le soin de prier pour ce sujet.
1: Seigneur, magnifique est ton nom, et comme après cette traversée spectaculairement fort de la mer Rouge. Il y a un cantique qui a été composé, qui est comme toi parmi les dieux, ô éternel, magnifique en sainteté, digne de louange, opérant des prodiges. On peut le dire parce que c'est toi qui décides et c'est toi qui te glorifies, c'est toi qui décides et c'est toi qui tiens l'épée, c'est toi le général en chef, éternel des armées, qui décide de la destinée des nations, de notre nation. Nous pouvons avoir certaines pensées, mais ce n'est pas toujours vrai pour toi. Et comme tu le dis, vos pensées ne sont pas mes pensées ne sont pas toujours vos pensées. Oui, Seigneur, aide-nous à être dans ton plan, afin que nous ne puissions pas nous tromper. Et merci encore de nous avoir éclairé encore pour dire que tu as ta volonté souveraine. Et là revient encore la pensée importante de te consulter, de te reconsulter afin d'être éclairé par ta parole qui demeure la lumière pour éclairer notre chemin. Et cela par Jésus, notre grand Seigneur et Sauveur. Amen.
0: Merci à vous, ancien René Nguessan. Vous êtes ligueur, imprimeur de profession, ancien à l'Église évangélique primitive de Côte d'Ivoire. Le texte que vous avez lu avec nous ce jeudi 4 juin 2026, c'est bien 2 Samuel chapitre 7, les versets 1 à 17. N'oubliez pas la note explicative. Recherchons sa volonté figure à la page 71 dans le lecteur de la Bible. Il faut le lire avant de mettre fin à votre temps de dévotion matinale. L'émission s'est mise en onde par Emmanuel Yao, assisté d'Edouard Yao. Je suis Alex Adombi Pacom. Que Dieu vous bénisse, amis auditeurs. On va se retrouver pour un autre défi demain. Que le grand Dieu nous guide et nous éclaire tout au long de cette journée. Shalom.
1: Shalom.

Ta parole est une lampe à mes pieds et une lumière sur mon sentier. Psaume 119, verset 105.

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5 minutes, nous sommes à la matinale, la grande, nulle part ailleurs, ça suit Fréquence Vie, mise en onde de Doyawa, ce microphone, on est Moti Samuel, Chrysostome, et nous sommes ensemble depuis 6h du matin, et ce jusqu'à 9h. Alors dans quelques instants, vous aurez des impératifs, il pleut beaucoup à Abidjan. Prudence, prudence à tous, hein, automobilistes, à piétons. Prenez soin de vous, il pleut abondamment à Abidjan. Je ne sais pas quel temps il fait à l'intérieur, à Yamoussoukro, à Boaké, dans l'Indéné, Djouabla. En tout cas, bonne écoute radiophonique.

0: avec les impératifs. 7h59 minutes. 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
2: Bonjour, l'apôtre Gilles Régis Joseph.
3: Bonjour, Criso.
2: Et ça fait 2 jours là.
3: Oui, tout à fait. Oui. C'était juste un temps pour se ressourcer, d'accord, aller dans la présence de Dieu, écouter Dieu nous parler.
2: Tout à fait, c'est important.
3: Oui, ça c'est important.
2: Alors, pourquoi vous êtes là ce matin?
3: Bien. Je suis porteur de très bonnes nouvelles. Nous sommes là pour parler de la 3e édition de Dunamis, c'est-à-dire le mois de Chivan. Dunamis, c'est les 7 jours de jeûne et prière. Et nous commençons ce dimanche 7 juin avec le culte de repentance, 6h30, 9h30. Et on reste à jeun et on coupe le soir à la maison, à 18h à la maison. Maintenant, à compter du lundi 8 jusqu'au samedi 13, c'est monter, descendre comme on le dit. Mais le soir, on ne coupe pas à la maison, on se retrouve au CPE dans la salle annexe. Et c'est là-bas même qu'il y a le culte de repentance. Et je précise que si vous n'êtes pas là au culte de repentance, vous êtes disqualifié pour la suite. Et même si vous étiez là dimanche et qu'au cours de la semaine, vous vous absentez une fois, on vous le soit plus, 7 c'est 7. Vous savez, Dieu...
2: Il y a une explication spirituelle à cela, 7 c'est 7.
3: Tout à fait. Quand Dieu vous donne un nombre, parce que moi je ne me suis pas levé comme ça, et puis fixé le nombre de jours. Voilà, c'est des instructions que j'ai reçues. Regardez, quand Naaman, et le serviteur de Géasi lui a dit, de la part de son maître, qu'il n'avait qu'à se plonger 7 fois dans le Jourdain. S'il s'était plongé 6 fois, il n'allait pas recevoir la guérison. Vous voyez? Donc, il a été discipliné. On va me dire que c'est un militaire, mais dans tous les cas, 7, c'est 7. La même manière, Élie, quand Élie était au Carmel, il voulait prier pour renouer avec la pluie, il a envoyé 7 fois son serviteur aller regarder. Si à la 6e fois, il s'était arrêté, il n'allait pas avoir l'exaucement. Donc, c'est pour vous dire que c'est une alliance. Quand vous dites 7, il faut respecter les 7. Voilà, ce n'est pas une cour de récréation où on sort, on s'amuse et puis on revient quand on veut. C'est pour cela, et moi-même, je respecte. Pourquoi? Parce que et quand il y a le jeûne, moi-même, je fais le jeûne. Donc, c'est une occasion pour moi, non seulement d'aller en profondeur encore avec le Seigneur, parce que... la volonté de Dieu, c'est que nous soyons toujours à l'écoute. Et le jeûne, c'est une occasion d'écouter Dieu nous parler, recevoir des instructions de Dieu. Il faut dépasser le stade où on jeûne uniquement parce qu'on est dans le besoin. Si on a une bonne intimité avec Dieu, une bonne communion avec Dieu, on n'a plus besoin de jeûner pour demander quelque chose à Dieu. Lui-même, il va nous donner au-delà de nos attentes. Et ça, c'est important. C'est vrai qu'on peut se retrouver dans des situations difficiles. Voyez, mais à ce moment, et ça n'exclut pas toujours l'amour qui est la base même du jeûne. S'abstenir de boire et de manger pour aller dans la présence de Dieu, parce qu'on aime Dieu, on se met dans de meilleures dispositions pour l'écouter. Voyez, dans les textes, et c'est comme ça, les enfants d'Israël se comportaient. C'était à cette occasion, ils venaient avec les dîmes, les offrandes, et avec les prophéties sur le mois qui commence. Rappelez-vous que dans la promesse, il est dit que nous allons recevoir les meilleurs fruits de chaque mois. Donc, ça veut dire qu'il y a 12 mois, dans les 12 mois de l'année, chaque mois a son fruit. Quand tu fais les 12 éditions, là, quand tu rassembles, tu as tous les fruits de l'année. Et c'est ça également la bénédiction. Voilà, on ne peut pas, sur 30 jours, consacrer 7 jours à Dieu, c'est pas perdu.
2: D'accord. À vous entendre, rien n'est fortuit. Hein?
3: Non. Rien n'est fortuit. Moi, personnellement, c'est comme ça que je travaille depuis des années avec le Seigneur. C'est pour cela...
2: Et cela vous réussit.
3: Oui, je ne suis pas éparpillé.
1: D'accord.
3: Voilà, on me connaît dans Gestemané et puis Dunamis. En dehors des cultes, c'est ce que je fais. Donc, je ne suis pas mêlé à d'autres choses.
1: Tout à fait.
3: Voilà, tant que Dieu ne m'a pas dit de faire quelque chose, je ne le fais pas.
1: Tout à fait.
3: Et c'est pour cela que j'ai dit souvent, je ne suis pas obligé de faire comme les autres. Voilà. Et donc, notre thème, il est très important, c'est l'influence des carrefours dans notre destinée. Vous voyez, on a tiré ça de Genèse.
2: Bon thème, oui, allez-y. Oui.
3: Parce que les carrefours, un carrefour, c'est quoi? C'est une intersection. Une intersection, c'est quoi? C'est un croisement de route. Et un carrefour, c'est un lieu de prise de décision.

0: esprit. Quand il parle, la terre, le carrefour enregistre. Il y a ce qu'il a dit. Toi, tu ne sais pas. Toi, tu as vu ça poser, tu viens, tu parles comme
1: non,
0: ça.
1: Non, l'apôtre, c'est intéressant. Gardez ça pour la suite. Gardez ça. C'est très, très, très intéressant. Hein, c'est bien.
0: Tu vois, oui.
1: Non, non, non.
0: Alors, je veux donner quelques signes pour que les gens sachent là où ils habitent.
1: D'accord.
0: S'il y a une influence d'un carrefour.
1: D'accord. En une seconde,
0: par exemple,
1: c'est là-bas.
0: Par exemple, dans les foyers, il peut y avoir des disputes. Ça n'a ni tête ni queue. Mais vous ne savez pas que c'est le carrefour à côté là qui influe.
1: Ah bon?
0: Un carrefour peut influencer une église.
1: Ah bon?
0: Les pratiques, oui.
1: D'accord.
0: Parce que c'est toute la zone, c'est tout un territoire. Donc ça nous conduit à une bataille de territoire. Est-ce que tu vois? Pour cela que j'ai dit que le chrétien doit être un colonisateur spirituel.
1: D'accord. Donc pour savoir le secret de la bataille des esprits, les dates.
0: Voilà. Donc c'est ce... dimanche-là, ceux qui vont venir, quand ils vont sortir là, même si c'est sur ton terrain que quelqu'un a fait un dépôt
1: tout à fait.
0: Pour ralentir tes projets ou pour les bloquer, tu sauras quoi dire maintenant.
1: Tout à fait.
0: Voilà.
1: Le stoppeur sera stoppé.
0: Voilà.
1: Alors,
0: donc, c'est
1: on
0: dimanche.
1: Revient sur le lieu, les contacts.
0: Voilà,
1: si
0: dimanche 7 et au samedi 13. Le culte, c'est 6h30, 9h30, on reste à jeun et on coupe à 18h à la maison. Maintenant, à compter du lundi 8 jusqu'au samedi 13, c'est monter, descendre comme on le dit. Mais le soir, on se retrouve au CPE à partir de 17h. Nous, on commence la prière de 17h à 18h. 18h, c'est la prise de parole. Et à 18h45, on reprend la prière. Et nous sommes tenus de libérer le peuple de Dieu à 20h afin que chacun puisse entrer à la maison puisque le CPE n'a pas de couchette. Voilà. Donc, je laisse des contacts. Moi, je vous dis, il faut venir parce qu'il ne faut pas après venir m'appeler parce que je suis déjà...
1: Non, ils vont venir. Ils vont
0: physiquement,
1: venir.
0: Je suis déjà parti intervenir sur des terrains en faveur des gens.
1: Le thème très intéressant.
0: Voilà.
1: Bon à savoir. Les contacts.
0: Donc, 2 fois 07... 14 52 18 07 07 14 52 18 ou le 01 03 66 421 17 01 03 66 421 17. Quand la marche devient due, ce sont les durs qui marchent. Dieu vous bénisse et bonne suite.
1: Voilà, il a appuyé sur « durs », hein. Ce sont les durs qui marchent. C'est par rapport même au thème, à la problématique. Merci beaucoup. En tout cas, c'est intéressant. Un bon sujet. Ça, j'avoue. Un bon, très, très bon sujet. Alors, Edouard Yao, merci beaucoup. On va partir au cours.
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Bien-aimés dans le Seigneur, bonjour. Nous sommes dans la joie encore d'être en votre compagnie ce matin pour poursuivre notre thématique intitulée « L'appel de Paul à la liberté des Corinthiens », une étude de 2 Corinthiens chapitre 8 et chapitre 9. La dernière fois, nous étions sur la date et les circonstances de rédaction de 2 Corinthiens. Nous avons fini ce point-là, mais je voudrais rappeler en quelques mots ce que nous avons dit pour ceux qui nous prennent en marche pour la première fois. Nous rappelons que c'est l'apôtre Paul qui a fondé l'église de Corinthe. L'église de Corinthe. Et il y a passé même environ 18 mois et il a pris ce temps-là pour former les fidèles et après son départ, quelques temps après, il a écrit une lettre dans laquelle il exhortait les chrétiens de Corinthe à ne pas avoir de relation avec les impudiques. Alors, cette lettre serait perdue et par la suite, les gens de Chloé sont arrivés

0: chez lui, ils étaient porteurs d'une lettre. Ils vont lui donner des informations de l'église de Corinthe pour dire qu'il y a des divisions, il y a des problèmes dans l'église. Et Paul va rédiger une lettre qu'il va confier à Timothée pour aller la remettre à l'église de Corinthe. Timothée envoie la lettre, censée régler les problèmes de l'église. Malheureusement, les problèmes ne vont pas disparaître. Paul donc se décide à se rendre à Corinthe pour que sa présence puisse les aider à résoudre le problème. Malheureusement, cette visite de Paul à Corinthe sera un échec douloureux. Paul revient donc de Corinthe sur la pointe des pieds et dans la tristesse, il va écrire une lettre. Une lettre qu'on appelle la lettre sévère, qui serait en principe la troisième lettre que nous n'avons pas à notre disposition. Il remet cette lettre à Tite pour aller la remettre à ses destinataires, les Corinthiens. Les Corinthiens prennent connaissance de la lettre. En tant que Paul n'ayant pas les nouvelles de Tite, s'apprêtait à aller. Il était en route et arrivé en Macédoine, il rencontre Tite qui était de retour et Tite va lui donner de très bonnes nouvelles pour dire que les gens ont regretté leur tort et surtout celui qui vous a injurié s'est repenti et que tout le monde regrette son tort et ils ont besoin d'un mot d'encouragement. En ce sens que il y a eu cette idée de pouvoir faire l'offrande, la collecte spéciale en faveur de l'église de Jérusalem, puisque à cause des dissensions, à cause des problèmes entre vous et l'église de Corinthe, cette affaire d'offrande, de collecte n'a plus continué. Hein? Donc, ils ont besoin d'un mot d'encouragement à ce sujet. Et Paul, donc, il va se réjouir des nouvelles apportées par Tite. Mais malheureusement, Tite lui apprend que c'est vrai, il y a eu cette repentance. C'est vrai, ils ont besoin d'un mot d'encouragement par rapport à la collecte. Mais il y a certains faux enseignants, des missionnaires itinérants qui sont arrivés dans l'église et qui dénient votre apostolat. Donc Paul va prendre la mesure de la gravité de la crise et il va écrire une autre lettre qu'il va remettre à Tite pour l'envoyer à l'église de Corinthe. Alors, pour ce matin, nous allons voir l'identité des missionnaires itinérants qui sont arrivés dans l'église. Qui sont-ils? Ce que l'apôtre Paul, dans son épître, appelle les super apôtres. Peut-être que c'est par moquerie. Paul les appelle les super apôtres. C'est par titre que Paul a appris que des missionnaires itinérants venaient d'arriver dans la communauté et qu'une majorité des fidèles de cette communauté leur avait donné son approbation. Des gens qui arrivent et la plupart des fidèles les ont déjà acceptés et ont commencé à les suivre. Si les propos de ces personnes ne sont pas largement rapportés, on sait qu'elles cherchaient à ternir l'image de Paul. Donc, ces missionnaires itinérants qui sont arrivés, leur but à atteindre, c'était de quoi? Ternir l'image de Paul. Les critiques à son égard étaient graves. Et Paul en vient à qualifier ses adversaires comme des serviteurs de Satan déguisés en serviteurs de justice. Alors, l'apôtre Paul va se mettre dans un état de colère à cause de ce qu'il apprend d'eux, à cause de ce qu'ils vont se dire sur lui, sur sa personne. Et voyez, dans 2 Corinthiens 11, 13 à 15, nous lisons ceci. Paul dit, ces hommes-là sont de faux apôtres. Vous voyez, Paul était déjà dans tous ces états. Il dit, ces hommes-là sont de faux apôtres, des ouvriers trompeurs, déguisés en apôtres de Christ. Et ce n'est pas étonnant, puisque Satan lui-même se déguise en ange de lumière. Il n'est donc pas étrange que ces ministres aussi se déguisent en ministres de justice. Leur fin sera comme selon leurs œuvres. Paul était vraiment en colère. Mais ça fait mal. Vous allez avec votre machette, votre daba, et quoi encore? Pour aller commencer un champ. Et le champ commence à produire. Vous êtes allé ailleurs pour faire un autre champ. Des gens arrivent et puis ils vous exproprient. Et puis ils vous disent que ce n'est pas vous qui avez cultivé le champ. C'est ce qui se passe ici. Vous voyez, que lui c'est un fainéant et c'est pas lui qui a fait cela, etc., etc. Et Paul dit, ces gens qui agissent là, ces hommes-là sont de faux apôtres. On en a plein aujourd'hui dans nos églises. Des gens, des collaborateurs que vous prenez pour les aider, pour être vos associés, mais qui cherchent à prendre votre place. Il dit, ces hommes-là sont de faux apôtres. des ouvriers trompeurs déguisés en apôtres de Christ. Et cela n'est pas étonnant puisque Satan lui-même se déguise en ange de lumière. Il n'est donc pas étrange que ses ministres aussi se déguisent en ministres de justice. Leur fin sera selon leurs œuvres. Alors, on peut se demander qui sont-ils et que reprochent-ils à Paul? Qui sont-ils? Ces super apôtres, qui sont-ils? Alors, la première chose à savoir, c'est que ce sont des Juifs qui prétendent être à Christ et ils se font passer pour ses serviteurs. Dans 2 Corinthiens 11, 23, Paul dit ceci. Sont-ils ministres de Christ? Bon, je parle en homme qui extravague. Je le suis plus encore. Il dit, ceux-là qui sont arrivés dans l'église, que vous avez accepté, sont-ils ministres de Christ? Je parle en homme qui extravague. Je le suis plus encore par les travaux. Bien plus par les coups de fouet qu'il a reçus. Hein. Bien plus par les emprisonnements. Bien plus souvent en danger de mort. Vous voyez? Et ces gens-là, ils ont accès aux différentes communautés grâce aux lettres de recommandation qui se font remettre. Ils viennent avec des lettres de recommandation. Dans 2 Corinthiens chapitre 3, verset 1 à 3, Paul dit ceci. Commençons-nous de nouveau à nous recommander nous-mêmes? Ou avons-nous besoin, comme quelques-uns, de lettres de recommandation auprès de vous ou de votre part? C'est vous qui êtes notre lettre, écrite dans nos cœurs, connue et lue de tous les hommes. Vous êtes manifestement une lettre de Christ écrite par notre ministère, non avec de l'encre, mais avec l'Esprit de Dieu vivant, non sur des tables de pierre, mais sur des tables de chair, sur les cœurs. Ces gens-là, puisqu'ils viennent avec des lettres de recommandation, voilà, on les accepte, ils font tout. Et maintenant, on exige à Paul une lettre de recommandation pour avoir accès dans l'église que lui-même l'a fondée. Quel sacrilège! Pour dire que l'église que tu as fondée là, maintenant quand tu viens, non, il faut l'aide de recommandation. Hein? Ou tu écris, il faut qu'on te donne l'aide de recommandation pour venir prêcher ici, pour pouvoir prendre la parole ici, il faut l'aide de recommandation. Ah! C'est quelle sorcellerie ça? Paul dit, avons-nous besoin, comme quelques-uns, comme eux, de l'aide de recommandation auprès de vous? Vous là, moi j'ai besoin de l'aide de recommandation pour aller chez vous. Ou bien j'ai besoin de l'aide de recommandation de votre part pour aller parler quelque part. Il dit, c'est vous qui êtes notre lettre.
1: Alléluia.
0: Une lettre écrite dans nos cœurs, connue et lue de tous les hommes. Vous êtes manifestement une lettre de Christ écrite par notre ministère. Quand on dit lettre de recommandation, c'est parce qu'on ne vous connaît pas. On dit, bon, là où il est quitté là, est-ce qu'il a un bon témoignage? Est-ce qu'il est vraiment chrétien? Est-ce qu'il est vraiment actif dans l'église? Etc, etc. Mais quelqu'un qui a fondé lui-même l'église, quelqu'un qui vous a encadré, qui est votre père spirituel, et à cause des super apôtres, des gens qui sont des passages, des missionnaires itinérants qui arrivent, vous les voyez naître, vous leur donnez la parole, alors que celui qui est le fondateur de l'œuvre, il devient étranger. On dit non, il faut l'aide des recommandations. Et malheureusement, c'est ce qui se passe dans nos églises. On donne la parole au premier venu. Tu donnes un village. Non, il est qui dans la ville là-bas. Non, là-bas, il est chrétien. Mais vous ne savez pas dans quelle église il va à Abidjan. Hein? Vous ne connaissez même pas son témoignage. Des gens arrivent et vous leur cédez la chaise. Et dans nos églises, on aime tellement les visiteurs. Les visiteurs, si bien que quand quelqu'un dit « Non, lui là, il y a depuis longtemps, il est avec nous ici, on a besoin de telle personne, on a besoin de telle personne. » Paul dit « Vous là, vous êtes ma lettre, c'est moi qui vous ai façonné. » Et c'est faux, c'est super apôtre selon Paul. Il reprochait à Paul d'être fort et sévère dans ses lettres, mais d'avoir une apparence chétive et de manquer d'éloquence. Dans 2 Corinthiens 10, verset 10, il est dit ceci. « Car, dit-on, ses lettres sont sévères et fortes, mais présent en personne, il est faible et sa parole est méprisable. » Voyez, oui, voyez, Paul même n'est même pas éloquent. Sa parole est méprisable, c'est même pas bien parlé, etc. etc. Hein? Est-ce que ça c'est un apôtre ça? Mais dans 2 Corinthiens 11, 6, Paul dit « Si je suis un ignorant sous le rapport du langage, si je ne suis pas éloquent, je ne le suis pas sourd, celui de la connaissance. J'ai quand même la connaissance. Je connais la parole de Dieu. Et nous l'avons montré parmi vous à tous égards et en toutes choses. Vous savez que je connais la parole de Dieu. Je ne suis pas cet éloquent. Mais quand même, le temps que j'ai passé au milieu de vous, les 18 mois que j'ai passé au milieu de vous, pour vous annoncer l'évangile, pour vous enseigner la parole de Dieu, vous connaissez ces choses-là. Hein? Comment est-ce que dans les synagogues, j'ai expliqué que ce qui était écrit dans l'Ancien Testament s'est accompli en Christ Jésus devant les rabbins, etc. etc. Et aujourd'hui, parce que vous avez des missionnaires itinérants, des super apôtres. Ils sont plus grands que moi. Ils sont plus éloquents que moi. Oui, je suis ignorant. Oui, je ne sais pas parler. Je ne connais rien, etc., etc. Faisons très attention dans nos églises, dans la manière de donner la parole à tout visiteur. Quand des gens arrivent, nous devons d'abord les éprouver, avoir leur témoignage. Et cela est très important. Bien-aimés, merci de nous avoir suivis. Pour aujourd'hui, nous allons nous arrêter là et nous vous donnons rendez-vous pour la prochaine fois. Que Dieu veille sur vous, vos différentes familles. Shalom.
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1: Bonjour chers étudiantes et étudiants du cadre de jeu à l'école du Seigneur, très heureux de vous retrouver ce matin sur les ondes de la radio de la vie. Après le cours dispensé par le révérend professeur Blevazela Millet, la question du jour se déroule comme suit. Comment Paul appelait ceux qui dénigraient son apostolat? Comment Paul appelait ceux qui dénigraient son apostolat? A. Des missionnaires itinérants. B. Des faux enseignants. C. Des faux apôtres. Comment Paul appelait ceux qui dénigraient son apostolat? A. Des missionnaires itinérants. B. Des faux enseignants. C. Des faux apôtres. 07 58 3 x 21 05 44 56 2 x 74. Nous vous attendons.

0: Allô?
1: Oui, allô, bonjour.
0: Oui, bonjour, cher étudiant.
1: Ouais, c'est l'étudiant Bogo Franck Désiré.
0: Étudiant Franck Désiré.
1: Bogo,
0: Bogo France Désiré.
1: oui.
0: D'accord, Bogo Franck Désiré, proposition de réponse.
1: B et C.
0: B et C, c'est noté.

0: Allô?
1: Allô?
0: Oui, bonjour, cher étudiant.
1: Étudiant en Goran de Yopougon.
0: Étudiant Goran de Yopougon, proposition de réponse.
1: Aucune bonne réponse.
0: C'est noté.

0: Allô?
1: Oui, bonjour monsieur.
0: Oui, bonjour chère étudiante. C'est l'étudiante.
1: Maman Andrie de Plateau.
0: Maman Andrie de Plateau. Proposition de réponse?
1: La réponse C.
0: La réponse C, c'est noté. Comment Paul appelait ceux qui dénigraient son apostolat? A, des missionnaires itinérants. B, des faux enseignants. C, des faux apôtres. Allô?
2: Allô, bonjour, Kakou Jonathan de Saint-Pédro.
0: Oui, bonjour, étudiant Kakou Jonathan. Proposition de réponse?
2: Réponse C.
0: Réponse C, c'est noté.

0: Allô?
1: Allô, Moïse.
0: Oui, bonjour, cher étudiant.
1: Que la paix du Seigneur soit avec toi.
0: Amen. Étudiant Tô Clément.
1: Oui.
0: Proposition de réponse.
1: Réponse C.
0: Réponse B.
1: C.
0: C'est noté. Réponse C.

0: Oui, allô?
1: Oui, bonjour, étudiante.
0: Loco Nicole, bonjour Moïse.
1: Proposition de réponse?
0: La réponse, c'est.
1: La réponse C, c'est noté.
0: C'est.
1: Oui, la réponse C, c'est noté. Comment Paul appelait ceux qui dénigraient son apostolat A, des missionnaires itinérants, B, des faux enseignants, C, des faux apôtres. 07 58 3 x 21 05 44 56 2 x 74. Allô?
2: Allô?
1: Oui, bonjour cher étudiant.
2: Bonjour mon cher ami.
1: C'est l'étudiant?
2: Abbé Félix.
1: Abbé Félix, proposition de réponse?
2: La réponse C, les faux études, apôtres.
1: Donc c'est noté, réponse C.
2: Merci.
1: Allô?
2: Allô, étudiant Kambou de Yopougon.
1: Bonjour, étudiant Kambou de Yopougon. Proposition de réponse?
2: Réponse C.
1: Réponse C, c'est noté.

0: Allô?
1: Oui, bonjour, frère.
0: Oui, bonjour étudiant, où je vais?
1: Oui, je propose la réponse C.
0: La réponse C, c'est noté.

0: Allô?
1: Allô, oui, bonjour chère étudiante.
0: Oui, bonjour.
1: C'est l'étudiante?
0: C'est l'étudiante, Maman Lago.
1: Maman Lago, proposition de réponse?
0: Aucune bonne réponse.
1: C'est noté.

0: Allô?
1: Oui, allô?
0: Allô?
1: Oui, allô, bonjour étudiante.
0: Oui, c'est Madame Ouya Bernadette.
1: Madame Ouya Bernadette, proposition de réponse.
0: Oui.

0: Comment Paul appelait ceux qui dénigraient son apostolat A, des missionnaires itinérants, B, des faux enseignants, C, des faux apôtres. 07 au 58 3 x 21 05 44 56 2 x 74. Allô?
1: Allô, bonjour.
0: Oui, bonjour cher étudiant.
1: Étudiant Gabriel Acré.
0: Gabriel Acré, proposition de réponse?
1: La réponse C.
0: La réponse C, c'est noté.
2: Je lève les yeux vers le Dieu de mon salut, du haut des cieux. Il voit ma peine, il étend sa main, comme un bien de ses pères.
0: Allô?
3: Allô?
0: Oui, bonjour cher étudiant.
3: Bonjour, étudiant Yaou Léon.
0: Étudiant Yaou Léon, proposition de réponse?
3: Oui.
0: La réponse C, c'est noté.

0: Comment Paul appelait ceux qui dénigraient son apostolat? A, des missionnaires itinérants. B, des faux enseignants. C, des faux apôtres. 07 58 3 x 21 05 44 56 2 x 74. Allô?
1: Allô?
0: Oui, bonjour étudiante.
1: Bonjour Moïse.
0: C'est l'étudiante?
1: Déborah Sali.
0: Déborah
1: Sali.
0: Sali. Proposition de réponse?
1: C.
0: Réponse C, c'est noté. Étudiante, toi, Déborah Sali.

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2: Eh bien, c'est ici que nous allons refermer les portes de ce cadre de jeu à l'école du Seigneur. Merci à vous, chers étudiants et étudiantes, d'avoir participé massivement à cette émission. Vous avez été nombreux à avoir appelé. La question du jour était de savoir comment Paul appelait ceux qui dénigraient son apostolat. Il y avait trois propositions de réponse, à savoir la proposition A, des missionnaires itinérants, la proposition B, des faux enseignants, la proposition C, des faux apôtres. Eh bien, il fallait opter pour aucune des bonnes réponses. On suit ce qui suit. On écoute plutôt ce qui suit.
3: Nous allons voir l'identité des missionnaires itinérants qui sont arrivés dans l'Église. Qui sont-ils? Ce que l'apôtre Paul, dans son épître, appelle les super apôtres. Peut-être que c'est par moquerie. Paul les appelle les super apôtres. Alors, pour ce matin, nous allons voir l'identité des missionnaires itinérants qui sont arrivés dans l'Église. Qui sont-ils? Ce que l'apôtre Paul, dans son épître, appelle les super apôtres. Peut-être que c'est par moquerie. Paul les appelle les super apôtres. Alors, pour ce matin, nous allons voir l'identité des missionnaires itinérants qui sont arrivés dans l'Église. Qui sont-ils? Ce que l'apôtre Paul, dans son épître, appelle les super apôtres. Peut-être que c'est par moquerie. Paul les appelle les super apôtres.
2: Eh bien, comme je l'ai dit, il fallait opter pour aucune des bonnes réponses. Les étudiants du jour qui répartent avec les 10 points, on a l'étudiant Ngoran de Yopougon, l'étudiant Tom Maman Lago et l'étudiant Goma Obelin. Félicitations à vous qui n'avez pas trouvé, vous n'avez pas démérité. Nous vous donnons rendez-vous encore demain pour un autre numéro du cadre de jeu. Edouard Yao était à la réalisation, Moïse Ngueta au microphone. Sur ce, très bonne écoute sur la radio de la vie.

avec prudence, observer donc les intersections, les carrefours, les aborder avec beaucoup de prudence également, respecter les feux tricolores. Voilà. Voilà, donc si nous nous installons avec ce merveilleux cantique, Jean-Christ Balou.

0: Oh oui, quand il pleut souvent, les feux tricolores ne sont pas très très bien visibles. Au Canada, au Québec, on dit la lumière, la lumière, la lumière. Donc ça doit être vu de très loin. La lumière rouge, vert, ainsi de suite. Le feu vert, le feu rouge. Il faut faire attention pour éviter les accrochages et les accidents, surtout quand vous êtes dans la circulation. Je vous sais nombreux à l'écoute de la radio fréquente ville, les 89.4 FM. Moi, Joseph Ikiyo Nyawa pour vous servir au microphone. Voilà, je salue les auditeurs Guissot Jean, Zou Gervais et puis qui sais-je encore, Olivier Quadio, Gabriel Lacré et puis ils sont nombreux. Hein. Voilà, vous qu'on n'entend plus, je vous salue, la radio est pour vous, la radio vous appartient. Revenez, appelez, contribuez, participez comme vous voulez, quand vous voulez. Voilà, personne ne vous empêchera de le faire. Hein.
1: Jésus, oh Jésus, la boucle, Jésus, voici Grégoire.
0: Alors nous sommes des vrais commandos, en tant que vrais commandos, on ne rechigne pas, on ne baisse pas bras, on continue car la victoire a été acquise pour nous à la croix par Christ Jésus.

0: maison. Alors, comme vous le savez, tous les jeudis matin, on réchauffe le riz couché. Le riz couché d'hier soir, bien sûr, la nuit dernière, on n'a pas pu terminer le plat. Alors, le matin, on le réchauffe et puis on s'assoit en famille et on le déguste. Alors, le riz couché d'hier, il s'agissait pour nous donc de parler des enfants qui injurent. Il y a des enfants que vous voyez quand ils sont avec leurs camarades, on ne va pas prononcer ces mots grossiers là ici, mais ils sont toujours en train d'injurier, en train d'insulter leurs camarades. Et puis pour d'autres, c'est un jeu. Hein. Voilà, quand ils arrivent, c'est par l'injure qu'on appelle son ami. Et puis bon, ça fait rire certains. Alors, qu'en pensez-vous? Et puis des enfants qui le font, selon vous, est-ce que ce sont les parents qui leur inculquent cela, ou bien c'est l'entourage, ou bien c'est l'école? Ou bien l'enfant, c'est son caractère, c'est son tempérament qui lui permet de faire ça. La ligne téléphonique reste ouverte pour votre bonheur, amis auditeurs, mesdames et messieurs, à l'écoute. Alors, les enfants qui insultent, les enfants qui injurient, les enfants qui lancent des injures, souvent même grossières à leurs amis, à leurs aînés, même quelquefois, manque de respect. Et même parmi nos enfants de l'école du dimanche, malheureusement, j'ai dit bien malheureusement, il y en a. Quand vous les entendez à l'école du dimanche avec leurs camarades, leur lancer des injures, vous avez l'impression de vous retrouver dans un ghetto. Et ça, ce sont les enfants des chrétiens, des anciens, des pasteurs, même quelquefois. Alors, selon vous, qu'est-ce qu'il faut faire? Comment il faut remédier à cela? Puis la cause et remède, quelque part, en dissertation, nous dira. 07 58 et puis 3x21, 07 58 3x21 vous permet donc de participer à ce riz couché avec nous. Oui, le riz couché, on reçoit déjà un auditeur pour partager le riz couché avec nous. Bonjour. Bonjour. Oui, Maman Walker.
1: Sois béni.
0: Amen.
1: Je suis en train de manger mon riz couché et tu parles de riz couché.
0: D'accord. Alors, le riz couché de Maman Walker, c'est dans la marmite bien chauffée. Notre riz couché ici, c'est le sujet d'hier soir que nous n'avons pas pu terminer, portant sur les enfants qui insultent leurs camarades. Vous voyez, il y a des adultes même, ils ont pu acquérir cela depuis leur enfance. Quand ils sont fâchés, à peine ils sont fâchés, ce sont des injures qui sortent.
1: C'est-à-dire, moi, je vois deux façons.

0: Parce qu'un enfant qui est enfant, il peut faire ses caprices. Mais c'est très tôt que les parents doivent le corriger. Ça, c'est les caprices. Mais quand il s'agit des injures, c'est que dans leur maison, ce qui sort de la bouche de la mère, c'est ce que l'enfant...
1: Oui, mais quelquefois, maman Walker, quelquefois, les parents sont corrects, hein, les enfants. Quand l'enfant même est à la maison, il n'ose pas ouvrir la bouche pour prononcer une injure. Mais il suffit qu'il se retrouve dehors parmi ses camarades. Donc, quelquefois, ils acquièrent cela dehors, je veux dire.
0: Oui, c'est ce que je veux dire. Je dis, il y a deux manières. Parce que l'enfant, les enfants que nous mettons au monde là, ce n'est pas quand il est né, il entend ce que nous faisons depuis le sein, dans le ventre de la mère. Tout ce que la mère fait, l'enfant est au courant. Donc, quand l'enfant naît, ce qui sort de la bouche de ses parents là, surtout la maman là, c'est ce qu'il copie. Et si tel n'a pas été le cas, dans quel groupe l'enfant marche étant au dehors? Si on a pris des injures là-bas, un peu seulement l'insulte, lui aussi, il veut lui porter à sa manière.
1: D'accord, oui, ça c'est vrai. Merci maman Walker pour ce bel exemple portant sur les enfants qui injurient, qui insultent leurs camarades. Vous avez la parole, je l'ai dit, c'est notre riz couché de ce matin. Vous avez la parole et puis dites-nous. Hein. C'est sur la ligne téléphonique 07 58 3 x 21. Nous partons aussi déjà écouter un autre auditeur par rapport au riz couché. Bonjour.
2: Auditrice.
1: Allô?
2: Bonjour, chef Ekio.
1: Oui, une auditrice plutôt en la personne de Daniel Kadio. Les insultes, les injures des enfants. Quelles en sont les causes? Et puis, pour Daniel Kadio, quelles propositions de remède, de solutions, on va dire, pour éviter que nos enfants soient grossiers dans les injures?
2: Il y a un langage africain qui dit que poulet n'accouche pas chien, si je me trompe pas. Voilà. Donc, l'enfant prend tout à la maison. C'est vrai qu'on va dire que l'enfant va prendre dehors. Mais quand il prend dehors, là, il envoie à la maison, on peut corriger. Mais il y a des parents, eux-mêmes, ils sont impolis de nature. Ils initient leurs enfants dans l'impolitesse. Ils initient leurs enfants dans leur palabre. Donc, ce que les enfants font là, comme maman Walker l'a dit, c'est les mamans surtout. Parce que papa, là, c'est rare qu'ils soient à la maison.
1: D'accord.
2: Tu as une maman.
1: Mais il y a des papas qui sont Kadhafi aussi. Hein, dès qu'ils arrivent à la maison, ils commencent à insulter tous les enfants. Et toi, ta tête, là, et toi, voilà, vous voyez, donc, il n'y a pas seulement que les mamans.
2: Quand ils s'insultent eux-mêmes là devant les enfants.
1: Voilà.
2: Des insalités. Mais tu veux que l'enfant la copie quoi? Et toi, tu insultes maman. Papa, maman aussi insulte papa. Et puis vous deux encore, vous insultez les enfants, vous voulez que les enfants deviennent quoi? C'est quoi vous faites? C'est ça les enfants vont faire. Sinon, si dans la famille, déjà, papa est réglé, maman est réglée, et que l'enfant vient, il quitte avec ce comportement du duo, je pense qu'on peut régler. Puisque vous n'êtes pas comme ça, et que l'enfant passe, je vais dire, son temps à la maison, on peut régler. On peut dire à l'enfant, on ne dit pas ça, on ne veut pas entendre ça de ta bouche. L'enfant ne va pas le faire. Mais quand vous êtes vous-même déréglé, là, l'enfant sera déréglé pour vous complètement.
1: Merci. Merci, c'était la contribution de notre auditrice Danielle Kadio portant sur les injures des enfants. Alors, qu'est-ce qui provoque cela? Selon elle, la responsabilité des parents est engagée dans le caractère, la formation du caractère, du comportement de l'enfant. Vous avez aussi droit à la parole, auditeur, auditrice de la radio Fréquence Vie, pendant que nous écoutons cette merveilleuse chorale. Allons-y! Ah oui, je suis venu à Jésus, auditeur, auditrice en ligne. Allô?
3: Oui, allô, bonjour.
1: Bonjour, bien-aimé, c'est quel nom?
3: C'est Franck Désiré Bowo.
1: Pam?
3: Franck Désiré Bowo.
1: D'accord, Désiré Owo, je retiens. Alors, dis-nous, Désiré Owo, les injures des enfants, c'est dû à quoi? Ce sont les parents, c'est l'entourage, c'est l'école, c'est la rue, c'est le quartier?
3: Bon, il y a plusieurs facteurs. Hein,
1: plusieurs facteurs, dit-il.
3: Voilà, ça peut être à la maison. Il y a des enfants, la manière dont ils se comportent à la maison, c'est pas comme ça, ils sont au dehors.
1: Oui.
3: Souvent, c'est un peu comme ça. Souvent, à la maison, ils peuvent être doux, mais Il va arriver au milieu de ses amis-là.
1: Oui, il y a l'influence du groupe.
3: Voilà, à force d'avoir le langage vulgaire, là, eux aussi vont s'adapter. Mm-hmm. Et puis, ils vont commencer à parler de cette manière-là.
1: Mm-hmm.
3: Et puis aussi, il y a le phénomène des réseaux sociaux aussi.
1: D'accord. Le phénomène des réseaux sociaux pourrait pousser les enfants.
3: Voilà. Parce que souvent, il y a les enfants. Tout ce qu'ils, les enfants, là, ils sont les imitateurs.
1: Mm-hmm.
3: Tout ce qu'ils voient là, s'il a vu que quelqu'un a fait ça, lui, il va dire, je vais faire ça aussi.
1: Oui.
3: Si quelqu'un a dit ça, il va dire, je vais dire ça aussi.
1: Mm-hmm.
3: Donc, à force de vouloir imiter là, vraiment, ça fait qu'ils ont un langage qui n'est pas catholique.
1: Oui, c'est vrai. Donc, pour Désiré Owo, l'entourage, en tout cas, contribue à un certain pourcentage à la déformation des enfants qui lancent des injures.
3: Oui.
1: D'accord.
3: Maintenant, pour faire chose, il faut vraiment que les parents veillent sur les enfants, en tout cas. Ils n'ont qu'à veiller.
1: Mais quand les parents n'ont jamais vu l'enfant lancer des injures à la maison, on ne peut pas s'imaginer que Déo, il fait ça. Il faut, par la grâce de Dieu, que quelqu'un leur dise ou qu'ils découvrent eux-mêmes un matin, malheureusement, que l'enfant a des insanités dans sa bouche.
3: C'est ça. Donc, à remettre au Seigneur et puis veiller sur lui,
1: voilà.
3: Que le Seigneur même va les aider.
1: Mm-hmm. Remets cela entre les mains du Seigneur.
3: Voilà, parce que c'est le Seigneur qui confie les enfants, c'est le Seigneur qui donne les enfants.
1: Oui.
3: Donc, si tu, à chaque fois que tu vas l'invoquer, il va te répondre.
1: Mm-hmm. D'accord.
3: Donc, voici un peu ce que je voulais dire.
1: Merci pour ta contribution, cher bien-aimé Désiré Owo. Je pense que c'est ce qu'il faut faire ce matin, c'est le riz couché que nous réchauffons, que nous mangeons en famille. Nos enfants, quelquefois même à l'école du dimanche, je le dis, hein, les enfants sont désagréables pour certains, bien sûr, pas eux tous. Allô, auditeur ou auditrice en ligne, shalom.
4: Hi.
1: Oui, là, c'est missionnaire Kodjo Lydie qui nous rejoint, et là, on parle des injures. La colère, la violence, quelquefois, parmi les adultes, ça remonte depuis l'enfance.
4: Oui, tu sais, ça dépend de ce que... Il y a plusieurs volets.
1: Mm-hmm.
4: L'enfant peut imiter, il a des parents à la maison.
1: Mm-hmm.
4: Ou, soit à la maison même, les parents qui sont chrétiens, nés de nouveau.
1: Mm-hmm.
4: Lui inculque la parole de Dieu.
1: Mm-hmm.
4: Et faut pas faire ceci, faut pas faire cela, ce qui n'est pas bon du tout.
1: Mm-hmm.
4: Et puis ça peut être à l'école ou bien avec les amis dehors.
1: Mm-hmm.
4: Mais ce qui est bon, c'est que nos parents, les mères, les pères des familles,
1: mm-hmm.
4: nous devons à la maison ne pas parler du mal des autres personnes devant mm-hmm. les enfants.
1: Oui.
4: Ou bien si vous voulez parler, vous faites sortir les enfants, dites partir dans leur chambre, aller quelque part là.
1: Mm-hmm.
4: Et puis maintenant, vous causez.
1: Mais quelquefois, quand la colère monte là, on a même pas le temps de se rendre compte que les enfants sont autour de nous. Hein.
4: Oui, mais bon, là, c'est... Bon, tu sais, la colère, c'est quelque chose que ça arrive, et la Bible n'a pas dit que c'est ça peut pas arriver.
1: Mm-hmm.
4: Ça peut arriver quand tu as mal quelqu'un, tu fais quelque chose qui n'est pas bien, puis la personne est orgueilleuse, ne le connaît pas.
1: Mmh.
4: Tu peux te mettre en colère pour parler. Moi, et puis tu laisses tomber. Il n'avait pas dit que parce que tu as grondé.
1: Mais est-ce qu'il faut que cela soit accompagné d'injures, et souvent même d'injures grossières?
4: Bon, injures grossières, je dis, c'est pour ça que je dis, tout ça fait partie de la colère. Donc,
1: d'accord.
4: Si il y a des injures grossières ou pas, mais après, tu peux demander pardon à Dieu, tu peux laisser tomber.
1: Mm-hmm.
4: Donc, chacun a sa manière que Dieu l'a créé.
1: Mm-hmm.
4: Et puis, la Bible même dit que le scandale va arriver. Mm-hmm. Mais malheur par qui? Donc, okay. c'est pas parce que mm-hmm. il ne peut pas avoir de scandale. Donc, moi, je pense que ces enfants-là, c'est pas forcément les parents, c'est pas forcément Dieu, c'est pas... ça peut être les parents, ça peut être Dieu, ça peut être parmi les amis et tout. Mais... Je pense que quand tu es parent aussi, quand tu apprends que ton enfant, moi j'ai dit à mes enfants, je n'ai jamais offensé, manqué une grande personne, surtout,
1: mm-hmm.
4: et ne pas que leur vie soit écoutée. Parce que la parole de Dieu ne s'acceptionne de personne.
1: Mm-hmm.
4: Et Dieu merci, mes enfants, ne sont pas dans le truc que chez nous, à Apollo, on appelle une pénitente, c'est-à-dire les enfants qui n'ont pas de respect, qui sont orgueilleux, qui ne considèrent pas les grandes personnes, jamais. Parce que je leur ai dit, si vous le faites, sachez que vous n'allez pas avoir longue vie.
1: Oui.
4: Donc, la parole de Dieu, la parole de Dieu. Il faut l'inciter, la parole de Dieu, à tout moment.
1: D'accord.
4: Et ça marche. On est ensemble.
1: Bye. On est ensemble, merci. C'était l'intervention des missionnaires que Dieu lui dit. Alors, je reprends pour dire que les mots... les coups font mal, les mots aussi font mal, mais les mots peuvent blesser plus que les coups. Voilà, il faut retenir cela. Un autre auditeur nous rejoint pendant ce temps pour nous donner les causes des injures dans la bouche des enfants. Allô?
5: Allô?
1: Bonjour.
5: Bonjour.
1: C'est quelle auditrice?
5: C'est Damakissi.
1: Damakissi, comment ça va depuis Abobo? D'accord. Damakissi, dis-nous, qu'est-ce qui pousse les enfants à prononcer des injures, à insulter leurs camarades, voire même souvent leurs aînés, il leur manque de respect, manque de respect, on va dire, verbal.
5: Bon, pour des parents qui sont corrects, les enfants prennent dehors pour rentrer.
1: Oui.
5: Maintenant, il y a des parents même qui insultent. L'enfant copie tout ce que les parents font, l'enfant tout.
1: D'accord.
5: Et puis maintenant, comment arrêter cela dans le monde? Moi, j'ai un système. Dès que l'enfant insulte, j'enlève sur son deuxième.
1: Ah d'accord. Quand l'enfant insulte son frère ou son ami quelque part, que maman qui s'y entend ça, on enlève quelque chose sur son petit déjeuner. Oui, ah oui, c'est un bel exemple, hein. C'est ça non?
5: Leur problème est de déjeuner, c'est tellement important pour eux. C'est la nourriture.
1: Ah, ok.
5: Donc, quand tu touches,
1: donc il suffit de faire une ponction là-bas pour qu'ils se sentent touchés.
5: Oh, ça ne suffit plus. Si l'autre insiste que je n'ai pas su, l'autre vient livrer l'autre. Et puis, les injures diminuent à la maison jusqu'à finir.
1: Ah oui. Un bon moyen pour redresser les enfants qui s'adonneraient à des injures, hein, c'est ça?
5: Oui, oui.
1: Merci beaucoup, Damakissi. Merci. Allez, bonne écoute radiophonique. On danse un peu encore là pendant qu'on reçoit un autre auditeur. Merci. Je suis venu à Jésus, le sauveur, mon bon berger. On continue de réchauffer le riz couché et nous le partageons en famille. C'est l'agapé de ce matin. Le riz couché porte sur les injures des enfants. Alors que la Bible nous dit dans le livre de Éphésiens, chapitre 4, verset 29, « Qu'il ne sorte de votre bouche aucune parole mauvaise, mais seulement celle qui est bonne pour l'édification. » D'où vient-il que de la même bouche que nous célébrons le Seigneur, des injures, même des injures grossières qui sortent, il faut éviter, frères et sœurs, de faire cela, surtout devant les enfants. On dira que chez nous, à la maison, on n'insulte pas les gens, mais comment l'enfant fait-il pour être grossier jusqu'à ce point? Eh bien, c'est l'influence de l'entourage. Les amis dans le quartier, dans l'immeuble, les voisins dans la cour commune, et puis dans les écoles qu'ils fréquentent, le quartier aussi, il peut injurier pour se faire accepter. Voilà, comme je le disais, il y a des injures, c'est un code. Quand le gars arrive ou le jeune arrive, qu'il lance cette injure-là, la personne qui est concernée se sent prête et puis vient répliquer. Alors, amis auditeurs, mesdames et messieurs, le riz couché, nous continuons. À 9h25, nous partirons pour la réclame. Donc, ceux qui ont envie de contribuer, de participer, vous avez juste encore 5 minutes pour vous exprimer, nous donner des conseils. Et puis, depuis ceux qui parlent, la personne a donné un cas pratique à part Damakissi qui a dit que chez elle, quand un enfant, elle surprend un de ses enfants en train de lancer des injures, en fait une ponction sur son petit déjeuner, quelque chose qui leur coûte très cher. Alors, dès qu'on prélève quelque chose sur son petit déjeuner parce qu'il aurait porté une injure à son frère, à son ami quelque part, alors ça lui sert de leçon et il redresse le tir. Les enfants le détiennent-ils de leurs parents ou de leur caractère, les injures?

0: 07 58 3 fois 21. Un auditeur nous rejoint entre temps. Allô?
1: Bonjour,
0: c'est
1: Papa Dan.
0: D'accord, Papa Dan François, oui, bonjour.
1: Bon, j'ai écouté tout ce qui est intervenu, hein, ils ont tout dit.
0: D'accord.
1: Moi, je donne un cas pratique.
0: Ok.
1: J'ai mes petits-enfants qui viennent en vacances chez moi. Bon, c'est des enfants dans l'école du dimanche. Comme certains parents de tout, nous sommes une famille chrétienne. On fait tout quand même pour paraître agréable aux yeux de nos petits-enfants.
0: Oui.
1: S'insulter entre les conjoints, là. Vraiment, Dieu fait que ça n'arrive pas à la maison.
0: D'accord.
1: Mais le contact que j'ai fait, c'est que mes petits-enfants, quand le matin, ils sortent, ils sont dans la cour, sur le terrain où les enfants jouent, là. Quand ils rentrent, c'est des injures qui sont dans leur bouche entre eux.
0: Donc ça veut dire qu'ils prennent ça dehors, là.
1: Voilà, je constate que c'est dehors qu'ils prennent. Parce qu'on ne peut pas les enfermer. Ils sont obligés de fréquenter les enfants dont les parents ne sont pas chrétiens. Et le contact qu'ils ont fait, la plupart des changements de comportement, là, ça vient du dehors.
0: Du dehors, oui. C'est pas, dehors. Il faut veiller là-dessus.
1: Voilà, je ne dis pas que les familles chrétiennes sont justes, mais le plus gros lot du comportement des enfants, là, ça vient du dehors. Vous-même, vous êtes juste à la maison, vous priez le Seigneur, vous êtes avec eux, vous leur inculquez la parole de Dieu, là. Quand ils sortent, les paroles bizarres, là, ça vient du dehors. Par exemple, imbécile, là, ça vient du dehors. À la maison, on ne prononce pas ça.
0: Voilà. Mais papa, il paraît, bon, toi tu as été policier, il paraît que les corps habillés aussi chez eux, là, même que ce soit à la maison, que ce soit dans les casernes, les mots, les injures, là, souvent.

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2: Shalom, shalom, soyez bénis en ce jour, que la grâce, la paix de Dieu soient multipliées dans ta vie. Dieu veut que tu aies un cœur pur. Il veut que tu aies des pensées renouvelées. Il ne veut pas que tu sois apeuré. Il ne veut pas que tu sois crispé. Il ne veut pas que tu sois une personne qui est honte. Non. Il a de grands projets pour toi. Le Seigneur a fait de toi une personne de valeur. Et de la même manière qu'il a fait pour moi, il le fera pour toi. Sois béni en ce jour. Dans Juges 13, le verset 3, la Bible dit, « Le messager du Seigneur apparut à cette femme et lui dit, « Toi qui es stérile, qui n'as pas eu d'enfant, tu vas être enceinte et tu mettras au monde un fils. Maintenant, je te prie, prends bien garde, ne bois ni vin ni boisson alcoolisée et ne mange rien d'impur, car tu vas être enceinte et tu mettras au monde un fils, le rasoir ne passera pas sur sa tête, car ce garçon sera un nazi de Dieu, dès le ventre de sa mère. C'est lui qui commencera à sauver Israël de la main des Philistins. » Et cet homme-là, c'est Samson. Samson avait une grande destinée. Quand le Seigneur l'a envoyé sur la terre, c'était pour qu'il puisse accomplir le plan de Dieu. Une destinée, une vision. Mais quand il est arrivé sur cette terre, quand il est arrivé sur la terre, qu'est-ce qui s'est passé? Il s'est retrouvé autour des personnes qui en voulaient à sa vie. Quand on lit son histoire, on voit même la première femme qu'il devait marier, toutes les informations qu'elle et elle recontait chez lui, elle partait dire cela à ses ennemis. Elle partait raconter ça à ses ennemis. Donc, j'aimerais qu'on rentre en nous-mêmes et on se pose la question à savoir, quelles sont ces personnes avec qui nous mangeons? Quelles sont ces personnes avec qui nous dormons? Quelles sont ces personnes avec qui nous rions chaque jour? Seul Dieu connaît le cœur de tout un chacun. Samson avait une grande destinée. Mais Samson était entouré que de ses ennemis. On voit même dans Luc 22, le verset 1, la Bible dit, « Or, la fête des pains sans levain qui est appelé la Pâque approchait, et les principaux sacrificateurs et les scribes cherchaient comment ils pourraient le faire mourir, car ils craignaient le peuple. » Voilà des gens qui se sont mis pour pouvoir tuer Jésus. Pour quelqu'un qui est venu, qui n'a rien fait, qui partait de village en village, qui partait partout, qui guérissait, qui faisait des trucs. Mais il y avait des principaux sacrificateurs, des scribes, des chefs, des gens qui étaient là, qui n'aimaient pas ce qu'ils faisaient. Donc, il peut arriver que tu fais des choses, tu fais une activité, tu as des projets, tu as certaines choses, et l'ennemi rentre dans ces personnes-là et il commence à te combattre. Parce que quand on voit à la suite, on voit quoi? Que la Bible nous dit que « Et Satan rentra dans Judas, surnommé Iscariote, qui était du nom des 12. » Jésus était avec des 12 disciples. Il était avec 12 personnes. Mais comment ça se fait que c'est Judas que Satan est rentré en lui. C'est que soit il a laissé l'ennemi rentrer dans son cœur. Pour beaucoup de motifs. Donc toi qui es à côté de ton ami, de ta camarade, ou bien quel que soit le nom, Asso, ou bien, je ne sais pas, le nom que tu appelles, celui qui est à côté de toi, est-ce que ton cœur est pur? Est-ce que tes pensées sont bonnes envers la personne? Même je peux dire, même monsieur, madame, qui se couche sur le même lit, est-ce que tu as de bonnes pensées envers ta femme? Est-ce que toi, la femme, tu as de bonnes pensées envers ton mari? Pose-toi la question. Ou bien envers même tes enfants. Ne laisse pas l'ennemi t'utiliser pour tuer la destinée d'une personne. Ne laisse pas l'ennemi rentrer en toi pour être une pierre d'achoppement pour une autre personne. Ne laisse pas l'ennemi rentrer en toi pour détruire la vie d'une personne. Pose-toi la question. Celui avec qui je bois, je mange, je dors, je me lave, je ris, quelle est la pensée que j'ai envers cette personne? Il est important que nous revoyons nos motifs. On doit revoir nos motifs. On doit revoir sincèrement et aussi avoir la nature de Dieu. Nous devons avoir la nature de Dieu pour ne pas être des tueurs ou bien des tueuses de destinée comme pour Samson. Non, tu ne dois pas rentrer dans la vie d'une personne et tuer la destinée de la personne. Pose-toi la question. Ne laisse pas le diable t'induire en erreur. Non. Sois une bonne personne. Et si tu m'écoutes en ce jour et tu as des mauvaises pensées, tu as la haine, tu es jaloux ou bien jalouse envers ton prochain, quelle que soit la personne que tu marches, ce n'est pas la faute de la personne. Toi-même revois tes motifs. Et je prie pour toi que le Seigneur se révèle à toi afin que tu sois une bonne personne. Au nom de Jésus, que le Seigneur enlève tout ce qui est blessure, amertume, colère, animosité en toi au nom de Jésus-Christ. Et qu'il change ce cœur de pierre en un cœur de chair. Et qu'il ne fasse pas de toi une personne qui va induire ou bien tuer la destinée d'une personne. Au nom de Jésus-Christ. Si tu es là et que tu ne connais pas le Seigneur, en tant que ton Seigneur sauveur personnel, j'aimerais te dire de choisir la bonne part. La bonne part, c'est Jésus-Christ de Nazareth. Celui-là même qui est venu dans ce monde pour toi. Et si tu es prêt, tu vas répéter après moi, tu vas dire, Seigneur Jésus, je viens à toi tel que je suis. Je sais que je suis un pécheur, pardonne-moi et délivre-moi. Au nom de Jésus-Christ. Et je t'accepte comme mon Seigneur et sauveur personnel. Fais de moi une nouvelle créature. Au nom de Jésus-Christ, si tu as fait cette prière, sache que le Seigneur t'aime. Il est là avec toi. Il est avec toi. Ne laisse pas l'ennemi rentrer en toi pour être un tueur de destinée. Non. Ne sois pas. Au nom de Jésus-Christ. C'était Vie Glorieuse avec Sénamoti qui dit une vie glorieuse est une vie basée, fondée sur la parole de Dieu. Laisse Dieu transformer tes pensées. Sois béni. Et à très bientôt. Bye bye.
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0: 10h passées de 11 minutes, c'est l'heure qu'il fait. En temps universel, je l'ai dit depuis le matin, Abidjan est sous une forte pluie. Faisons beaucoup attention dans nos déplacements, dans la conduite automobile. Je l'ai dit, hein, au Québec, au Canada, on appelle les feux, feux tricolores, on appelle la lumière. La lumière, faites attention à la lumière. Il y a les éclairs aussi. Voilà, il y a la lumière de Dieu et puis il y a la lumière des hommes. Il faut faire attention dans la circulation automobile. N'est-ce pas Ben Ali qui est avec nous, à qui nous dédions ce merveilleux cantique. Ben Ali, dans nos locaux ce matin, shalom à toi, le bien-aimé frère. Nous profitons de l'occasion pour présenter nos excuses, toutes nos excuses à Papa Daron François avec qui nous étions en communication et puis une petite coupure nous a donc coupé aussi dans la communication. N'empêche que nous continuons de réchauffer le riz couché. Hein, le riz couché 0758 3 x 21 les enfants qui injurent, les enfants qui insultent, des enfants qui sont grossiers, des enfants qui sont à la limite, on va dire, hein, voilà, je cherche le mot. On dira qu'ils sont terre à terre, mais c'est pas du tout bien, il faut pas verser dans la bassesse. Oui, coucher, nous prenons encore un auditeur, si c'est pas trop tard. Allô?
1: Allô?
0: Allô, oui?
1: Bonjour, papa.
0: Bonjour.
1: C'est Madame Gouin-Grasse.
0: Madame?
1: Gouin-Grasse.
0: Madame Gouin-Grasse, elle nous appelle d'où?
1: Bon, c'est mon chat, merci.
0: D'accord. Alors, Madame Gouin-Grasse, dites-nous, les enfants qui insultent, c'est dû à quoi?
1: Bon, moi d'abord, je vais dire que c'est dû d'abord à l'éducation.
0: L'éducation?
1: L'atmosphère à la maison.
0: Pas le caractère?
1: Bon, il y a le caractère. Le caractère intervient, mais je me dis l'environnement familial.
0: D'accord.
1: Et puis les fréquentations. Voilà les trois éléments.
0: D'accord. La famille...
1: Mais moi, en fait, je voulais donner un exemple.
0: Oui.
1: Voilà. Moi, je ne permets pas à mes enfants de chuter.
0: Ok.
1: Et ça, c'est strict. Je leur dis, je ne veux même pas entendre, excusez-moi le mot imbécile. Je ne veux même pas entendre ça. Voilà, si tu le fais, mais ta bouche va devenir du pâté.
0: Ah.
1: Je les ai créés comme ça. Franchement, pour les deux grands, même ça a marché.
0: Oui.
1: Et je vous assure que le dernier aujourd'hui, il a son maître à l'école qui a insulté. Et il est venu nous rapporter.
0: Oui.
1: Et nous, on est parti à l'école pour demander à l'enseignant.
0: Ah oui.
1: Et l'enseignant a dû s'excuser.
0: Faut plus vous lui apprendre ce genre de mots.
1: Oui, parce qu'il n'apprend pas ça. Nous, on ne lui dit pas ça, donc vous n'avez pas le droit. Mm-hmm. Parce que vous, normalement, vous devez donner l'instruction à nos enfants.
0: Oui, mais cet enseignant aussi, en grandissant, peut-être qu'il a pu hériter de cela d'un parent de sa famille ou bien de l'entourage aussi.
1: Oui, mais donc ça ne va pas venir influencer notre enfant à qui on a donné une notification, justement.
0: Pas du
1: tout. Je veux dire, il ne faut pas négliger les petites actions. Ne dis pas non, c'est un enfant. Voilà. Et je vous assure, l'enfant, il ne supporte pas les injures.
0: Ah oui, ça c'est
1: quand
0: déjà très bon.
1: Quand il y a un environnement où on injurie, il ne supporte pas.
0: C'est bon déjà.
1: Voilà. Et je me dis, il y a la prière aussi, c'est important. Il faut prier, voilà, parce que c'est vrai, on parle de caractère, mais si on a joint la prière, je me dis, tout ça, voilà, ça peut tomber, ce sont des choses qui sont venues pour détruire.
0: Donc,
1: on a Jésus, voilà. Donc, je me dis, avec ça, voilà, on peut détruire ces choses. Il faut prier, voilà, vérifier, regarder un peu l'environnement, l'entourage de l'enfant, connaître ses amis, voilà, c'est important.
0: Oui.
1: Et il faut être ami avec nos enfants aussi. Comme ça, quand il y a quelque chose, ils nous rapportent toujours.
0: Très bien.
1: Voilà, mais quand il n'y a pas de communication, il n'y a pas d'échange, bon, quelque chose ce qui se passe, bon, l'enfant ne se sent pas obligé de parler à papa ou à maman.
0: Et ça gagne du terrain et plus tard on se rend compte que son enfant est grossier, son enfant est insolent.
1: Voilà.
0: Et quelquefois même on apprécie des enfants. On dit, mais c'est, à lui, là, il parle mal, hein. Ah, non, il a fini à mal parler.
1: Vous voyez.
0: Oui.
1: Vous voyez. Mm-hmm. Alors que c'est pas normal. C'est à nous de réagir automatiquement. Quand on voit que ça doit être spirituel, c'est peut-être spirituel, on met devant le Seigneur. Mm-hmm. Et je vous assure que ça marche. Franchement, moi, j'ai fait l'expérience avec 4 enfants. C'est beau.
0: Oh oui, j'aime beaucoup ce genre d'exemple-là. Ça marche.
1: Oui.
0: Contrairement à certains quand nous étions encore plus petits, on entendait cela gat-gat, où on mettait deux enfants face à face et puis chacun devait proférer les injures les plus grossières et mauvaises à l'endroit de l'autre. Voilà.
1: Et quand l'enfant grandit dans cette atmosphère.
0: Oui.
1: Les enfants, les parents rient. On trouve que c'est un jeu. Non, faut pas négliger. Oui. Parce que c'est toutes ces petites choses qu'on sème et demain pas du fruit et puis on est dépassé. Moi, je sais pas comment c'est arrivé, mais on sait comment c'est arrivé.
0: Ah, oui.
1: Parce qu'on a été négligent.
0: On n'a pas vu venir.
1: Voilà. Non, on a vu venir, mais on a négligé.
0: On a négligé.
1: Voilà. On a dit c'est rien. Ça va passer. Oh, ce n'est qu'un enfant.
0: Oui.
1: Voilà. En tout cas, moi, c'est le conseil que je donne.
0: Merci.
1: Ça a marché pour mes enfants.
0: Merci pour cette belle contribution. Voilà. En tout cas, il faut faire attention à ce que nos enfants disent. Madame Gouin, grâce. Allez, très bonne journée à vous. Et ce sont les ADC, quand on te parle de la parole de Dieu, que tu raidis ton cou, que tu endurcis ton cœur, eh bien, tu t'emprunts la route de Je m'en fous, tu vas forcément arriver dans le village de Si je savais. L'auditeur est en train de nous rejoindre. On l'accueille. Allô?
2: Oui, allô?
0: Bonjour.
2: Bonjour, frère Kyo.
0: Comment ça va?
2: Je vais très bien, ça va. Et chez vous-même?
0: Oh, tout va bien par la grâce du Seigneur. C'est quel nom?
2: C'est
0: Tonton Yoboué. Tonton Yoboué, ok, d'accord. Docteur Yoboué, bonjour. Et la pluie, ça va dans votre zone, hein?
2: Oh, bah. Il pleut, mais bon, là, on est obligé de sortir, on est sous la pluie, et bon, voilà, ça va.
0: Et Dieu nous protège.
2: Amen.
0: D'accord.
2: Amen.
0: Alors, cause et remède des enfants qui insultent.
2: Alors, première cause, je pense que ça vient des parents.
0: Ça vient des parents, tout droit.
2: Il y a certains parents qui insultent les enfants.
0: Ok.
2: Et quand le père ou la mère insulte ses enfants, Les enfants copient.
0: D'accord, ils pensent que c'est une bonne manière.
2: Ils pensent que c'est une bonne manière et les enfants s'insultent entre eux, ils insultent leurs camarades, parce que bon, ils ont appris de leurs parents. Moi, je connais des parents, je peux les rendre visite. Et leur manière de parler à leurs enfants, c'est agréable, quoi.
0: D'accord.
2: Et ça, c'est pas bien pour un parent de dire ce genre de paroles à son enfant.
0: Oui.
2: Alors, moi, je dis... comment on dit ça habituellement que se basant sur la parole de Dieu qui dit que la vie et la mort sont voix de la langue, dire des paroles de ce genre à son enfant, c'est attirer la malédiction sur sa vie.
0: Oui.
2: Voilà, tu n'es pas intelligent, tu n'es pas
0: intelligent. Oui, mais tu es bête. Pourquoi tu es bête comme ça? Son propre enfant en plus.
2: Voilà, il faut éviter ça.
0: D'accord.
2: Deuxième cause, ce sont les amis, d'ailleurs, à l'école, à l'université ou bien ailleurs. Je veux dire, d'autres personnes, d'ailleurs, les enfants apprennent ça. Et avec eux, ils sont dans un groupe, ils sont à l'école, ils entendent d'autres enfants insulter, etc. Et puis bon, ils prennent des copies, ça. C'est souvent quand ils viennent à la maison, bon, on entend certaines paroles qui sortent de leur bouche, etc. Nous, à notre exemple, à la maison, on épouse et moi avons principe 1, de ne pas insulter, 2, de ne pas prononcer de gros mots. Donc les gros mots, ce sont les mots qui éventuellement ne sont pas un groupe des insultes directes, mais qui dans le sens, elle dit voilà, des choses qui ne sont pas bien.
0: Voilà.
2: Et ça, on s'est donné pour principe de ne pas le faire. Donc, on ne s'est jamais insulté quand on s'est marié.
0: Ouais.
2: On ne s'est jamais.
0: Il ne faut jamais insulter qui que ce soit.
2: Voilà.
0: Et que cela ne sorte pas de votre bouche.
2: Exactement. Et deuxièmement, on a imposé ça à nos enfants.
0: D'accord.
2: Jamais d'insultes à nos enfants. Donc, on n'a jamais insulté nos enfants. Par contre, on ne les corrige pas. Quand il y a des choses, on a la manière de les corriger. Mais jamais d'insultes. Troisièmement, on a imposé à nos enfants de ne jamais s'insulter entre eux.
0: Entre eux, oui. Entre eux, frères et sœurs.
2: Voilà. Entre eux, frères et sœurs, jamais le faire. Et par la grâce de Dieu, ça fonctionne très bien.
0: Oui.
2: Parce que les enfants eux-mêmes et voient que les parents eux-mêmes n'insultent pas. Donc, ils copient avec les parents. Et quand souvent, il y a des petits mots qui sont déplacés, on les impose, les demander de présenter les excuses au frère ou bien à la soeur.
0: Oh, oui, oui, oui. On les y oblige.
2: Exactement. Et donc, c'est devenu un principe. Tout le monde l'adopte à la maison. Et puis, bon, voilà, on le vit tranquillement, sans insultes, sans gros mots. Là où il faut prêter les excuses, on prend les excuses. Nos parents, on prend souvent des excuses à nos enfants. Et donc, c'est devenu quelque chose de naturel pour eux. Et donc, quand éventuellement, il y a des petits trucs qui tiennent où les gens sont mécontents, etc., voilà, c'est facile pour eux de demander pardon. Et puis, bon, voilà, dans la discipline, ne pas insulter. Et ça, c'est devenu un principe pour eux.
0: Merci beaucoup. Oui.
2: Je voudrais demander aux parents de faire attention à leur langage, de faire attention à ce qu'ils disent.
0: Surtout devant les enfants.
2: Surtout devant les enfants. Ce n'est pas qu'ils sont les parents. Ils peuvent se permettre de dire ce qu'ils veulent à leurs enfants. Ce n'est pas bien, c'est une malédiction que vous avez reçue. Troisièmement, insulter des personnes, enfin des personnes qu'on connaît bien, critiquer, insulter d'autres personnes extérieures à la maison, en présence des enfants, il ne faut jamais le faire. D'ailleurs, il ne faut pas insulter qui que ce soit, à plus forte raison, critiquer en présence des enfants. Il faut éviter parce que c'est une manière d'éduquer son enfant à ces champs de choses. Or, nous, en tant que lumière du monde, on doit donner à nos enfants des valeurs. Des valeurs pour qu'ils soient des modèles, des exemples dans la société où on a du mal à trouver des référents. Et c'est cette trace-là que nous devons laisser sur la terre avant que le Seigneur nous le rappelle. Et ça, c'est extrêmement important et nous devons payer là-dessus.
0: D'accord.
2: Sur notre bouche, sortir de notre bouche des paroles de bénédiction et non des insultes.
0: Merci beaucoup, Dr. Roubouy, pour cette belle intervention qui constitue pour certains parents une éducation, sinon une rééducation. Il faut donc veiller sur cela.
2: Amen.
0: Merci beaucoup, Dr. Roubouy. Que Dieu protège chacun d'entre nous. Allez, bonne écoute radiophonique. On va danser un peu toujours avec le groupe.

Un enfant parle toujours comme il entend. Un enfant parle comme il entend. Et ce que vous dites, la Bible ne dit-elle pas que la foi vient de ce qu'on entend? L'enfant, il entend, il copie, il reproduit.

Ici, ce sont les ADC que nous écoutons. Mesdames et messieurs, nous sommes toujours à l'agapé du jour et nous parlons donc du comportement des enfants, surtout de leur langage, langage grossier quelquefois, empreint d'injures, rempli d'injures et d'insultes. Alors, il faut faire attention, nos enfants copient très souvent ce que nous faisons, ce que nous disons.

0: Voilà, le temps est favorable, hein, le temps est favorable pour les annonces. Nous sommes toujours à l'Agapé, ne partez pas, restez. Pour ceux qui sont inspirés tout à l'heure pourront peut-être appeler, mais pour le moment, nous allons donc recevoir ici notre bien-aimé frère, l'ancien d'église, Mizan Bernard Anodjoué, du Full Gospel, pour nous parler de ce rendez-vous qui est prévu pour le 6 juin prochain. Voilà, c'est juste, nous sommes aujourd'hui le 4, 5 et 6, c'est le samedi. Dit, hein, voilà. Alors on va ouvrir son micro et puis lui donner la parole. Bonjour, bien-aimé frère.
1: Bonjour, cher frère. Comment
0: d'accord,
1: vas-tu?
0: Les nouvelles sont bonnes du côté du Full Gospel. Hein.
1: Très bonne, on va définir la grâce de Dieu.
0: Et puis on donne le programme.
1: Hein. Le Full Gospel, c'est le Full Gospel Businessman Fellowship International. En français, ça donne Communauté internationale des hommes d'affaires du plein évangile. C'est une organisation qui a été mise en place par le Saint-Esprit depuis 1952 et qui est née aux États-Unis. Et depuis 1986, nous sommes en Côte d'Ivoire et Dieu nous fait la grâce de former des laïcs pour qu'ils soient des représentants de ministère, on va dire, sur la place du marché, en milieu professionnel.
0: D'accord. Le Full Gospel, alors on va reprendre l'expression en français. Le Full Gospel en français, ça donne...
1: Oui, en français, ça donne la communauté. Communauté internationale des hommes d'affaires du plein évangile.
0: D'accord. Alors, le rendez-vous, c'est pour le samedi 6 juin 2026 à Yvotel Plateau. Yvotel,
1: c'est bien sûr.
0: À ne pas confondre avec
1: Novotel.
0: Novotel.
1: Voilà. Yvotel est situé sur le même bloc que la Librairie de France et en face de Bank of Africa.
0: D'accord. Et le rendez-vous, ce sera de quelle heure à quelle heure?
1: Nous vous attendons dès 9h. Et nous précisons qu'il est bon d'être là à 9h parce que l'événement va se faire sous la forme d'un petit déjeuner. Donc si vous venez après 9h et que vous arrivez à 10h, 10h30, vous aurez au moins l'avantage d'entendre une parole qui va vous faire du bien. Mais vous aurez raté le petit déjeuner.
0: Ah oui, la partie de la gastronomie, c'est important, hein?
1: C'est important.
0: C'est important.
1: Oui, parce que l'homme ne vivra pas de pain,
0: seulement.
1: Mais de toute parole qui sort de la bouche de Dieu. Il faisait bon d'avoir les deux.
0: D'accord. Il n'y a rien à payer?
1: Il n'y a rien à payer, c'est le Full Gospel qui vous invite. Il faut seulement prendre la peine de se faire enregistrer, parce que le nombre de places est vraiment limité. Et donc, c'est dans un hôtel. Si vous devez appeler, laissez vos noms et vos contacts pour qu'on puisse vous mettre sur la liste des invités qui sont attendus.
0: Très bien, très bien, très bien. On va rappeler que c'est le samedi 6 juin 2026 à Yvotel. Il faut y aller, c'est l'investiture du président national nouvellement élu en la personne de...
1: Zoumana Koulibaly.
0: Zoumana Koulibaly. L'orateur à ce jour-là, ce sera donc le prophète Tuo Adama.
1: Tout à fait.
0: Qui, en tout cas, est un homme de Dieu... qui a fait ses preuves déjà, tant en Côte d'Ivoire que hors du pays, et même en Europe. Il sera là comme orateur principal. Et le nouveau président, ce n'est pas un parachuté, hein, n'est-ce pas?
1: Qu'est-ce que vous appelez parachuté?
0: Parachuté, c'est-à-dire qu'il n'était pas dans Full Gospel, puis un coup, il est président.
1: Ah non, c'est un ancien.
0: Pour parler comme
1: on le dit en Côte d'Ivoire, c'est un vieux de la vieille. Voilà, il faut noter qu'il est également directeur international at large.
0: Voilà.
1: Ça veut dire qu'il siège aux réunions du Conseil d'administration mondiale. Voilà, et donc il a commencé depuis assez longtemps. Il est bien connu en Afrique et même à travers le monde. Voilà.
0: Donc il faut faire attention. Attention, hein. Il faut faire attention. J'ai pas de la circulation routière parce qu'on nous signale à présent que le carrefour CIE Benjerville est impraticable. Pour ceux qui auraient un projet de se rendre à Benjerville, évitez ce carrefour-là ou bien garer quelque part calmement pour que la circulation soit fluide et vous allez vous engager. Alors, on continue toujours avec notre bien-aimé Mizan Bernard Anodjoué qui est là pour inviter quelqu'un le samedi prochain, 6 juin 2026 à Yvotel Plateau pour assister à cette belle cérémonie d'investiture du président national nouvellement élu en la personne de Zoumana Koulibaly. Alors, y a-t-il un appel à lancer?
1: Oui, effectivement, il y a un appel à lancer. Si vous êtes sponsor et que cet événement vous intéresse, bien contactez-nous pour qu'on puisse apprécier comment vous aider à valoriser vos affaires. Mais je veux dire à un travailleur, je veux dire à un homme d'affaires qu'il a rendez-vous avec le Saint-Esprit à Yvotel. Dieu a certainement une parole pour lui. pour remettre son foyer, pour remettre ses affaires dans le bon cap et lui donner d'atteindre sa destinée.
0: Merci beaucoup. Merci beaucoup. Alors, quels sont les numéros de téléphone qu'on pourrait composer pour joindre le comité d'organisation de cette belle cérémonie d'investiture du président national du Full Gospel prévue pour le samedi 6 juin?
1: Alors, vous avez le 05 04 00 7720. Mmh. 05 04 00 7720. Et vous avez le 0707 12 13 61. 0707 12 13 61.
0: Merci beaucoup. Alors, vous avez un conseil à donner à ceux qui sont dans la circulation actuellement. Vous avez quitté très loin.
1: Oui.
0: Quel quartier?
1: Je suis venu depuis Port-Boué.
0: Depuis Port-Boué jusqu'à Cocody.
1: Jusqu'à Cocody.
0: Il y a quand même, vous avez remarqué certains comportements, certaines rues qui ne sont pas du tout praticables.
1: Oui.
0: C'est l'occasion de donner conseil. Il y en a qui sont à Cocody, qui souhaitent aller à Bassam, qui souhaitent aller à Port-Boué. Tout ça, s'il y a un petit conseil à leur donner en termes de sécurité routière.
1: Tout à fait. Il y a une montée des eaux, notamment lorsque vous passez sous les ponts, vous allez voir qu'il y a un amas d'eau. Donc, si votre rendez-vous n'est pas vraiment urgent, prenez la peine de vous garer, d'écouter un message, une belle mélodie.
0: Oui.
1: Et puis, quelques temps après, je pense que les eaux vont baisser. Et vous pourrez y aller tranquillement.
0: Tranquillement. Alors, il faut faire attention aussi dans n'importe quelle rue, qu'on soit à Bobo, qu'on soit à Yopougon, qu'on soit à Port-Boué, qu'on soit à Benjerville, qu'on soit à Cocody, qu'on soit à Makori, dans la circulation. Il faut toujours faire attention. Il faut faire attention. On ne sait jamais, on peut être surpris désagréablement par les eaux de ruissellement de la pluie. Hein? C'est ça, hein?
1: C'est bien cela.
0: Merci beaucoup, bien-aimé. Et puis, je pense qu'on se donnera rendez-vous samedi. Mais on a encore la possibilité de vous recevoir demain pour rappeler aux uns aux autres que le rendez-vous du samedi, ça tient. Hein?
1: Merci à la radio Fréquence Vie.
0: Merci à vous.

Voilà, nous reprenons langue avec vous pendant que nous écoutons ce merveilleux cantique, le riz couché de ce matin. Vous le savez, nous parlons des enfants, rien que des enfants. La Bible nous dit, instruit l'enfant selon la voie qu'il doit suivre. Et quand il sera vieux, quand il sera grand, quand il sera adulte, il ne s'en détournera pas. Alors, si ce sont les injures que vous avez communiquées à votre enfant, il ne s'en détournera pas également. La Bible nous dit que Jésus a dit, je paraphrase celui qui dit, imbécile à son frère, il mérite qu'on le tue. Alors, si vous n'avez que des injures dans vos bouches, même pour simplement plaisanter, alors il faut faire attention, attention, et ne permettez pas à vos enfants de prendre cet héritage également qui constitue des mauvaises paroles, des paroles grossières, des paroles injurieuses. Voilà.

veut donc contribuer à cette belle émission, vous avez la parole. Je répète que c'est le 07 58 et puis 3 x 21 qui vous permet donc d'accéder à notre ligne et puis nous parler, donner un témoignage, partager une expérience avec nous, apporter des conseils, pourquoi pas, à nos enfants, à nos frères et sœurs qui sont aussi des parents d'élèves ou des parents d'enfants. Hein. Et puis surtout les enseignants, qu'ils soient véritablement un modèle de la bouche desquels des injures ne sortent pas pour atteindre nos enfants pendant les cours.

Oui, merci, merci, merci, merci. Pendant qu'il est 10h passé des 38 minutes sur la radio fréquence Vie, nous continuerons ce rendez-vous et puis passons d'un chant à un autre. Écoutons ça.

Donc, du groupe Anno Joy Family, nous atterrissons chez le pasteur, notre merveilleux pasteur que voici, qui nous propose ce merveilleux cantique Kobalo. C'est une bonne nouvelle. Ce que Christ a fait pour moi, c'est une véritable bonne nouvelle.

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3: Le pasteur Paul Etori est pasteur du Centre évangélique Philadelphia de France et l'étude qu'il nous propose ce jour a pour thème les sources de nos échecs. Nous vous souhaitons une très bonne écoute et que la parole du Seigneur vous visite et vous restaure.
4: Ce type d'échec que nous allons voir, le titre va l'indiquer tout à l'heure, ce sont des échecs que j'appelle, que je qualifie de salutaires. C'est-à-dire en réalité, c'est Dieu lui-même qui intervient. Parce qu'il y a l'échec que Dieu permet, que même Dieu intervient pour m'arrêter, pour me diriger ailleurs. C'est pas parce que je fais une bêtise, mais il veut m'ouvrir une porte, et pour m'ouvrir une porte, Dieu est obligé d'en fermer une autre. Nous verrons tout à l'heure une tempête. Dieu veut changer pour ce bateau l'itinéraire. Il est obligé d'envoyer, de changer le baromètre. Le beau fixe, avis de tempête. Et le bateau va être orienté par la tempête, s'échouer, et la bénédiction va arriver sur une île. Donc quand Dieu veut changer l'itinéraire de ma vie, il est obligé de changer le baromètre, la température. Il est obligé de tout bousculer et de m'amener devant ce qui semble être des échecs. Alors ce matin donc, le thème c'est « Échec salutaire » avec un texte, une phrase dans Ésaïe 38. Il y a ce qu'on appelle le cantique d'Ézéchias. Vous le lirez à la maison, ce cantique d'Ézéchias. Mais il dit ceci dans tout ce beau texte qui est écrit après la douleur, après la souffrance, après l'échec. Il dit ceci, verset 17. « Voici, mes souffrances mêmes sont devenues mon salut. » Mes souffrances, mon salut. D'où cette phrase qui est montée là jusqu'à nous. « Sachons tirer profit de nos échecs. » Quelle leçon peut-on tirer de nos échecs? Il y a-t-il vraiment une valeur dans les échecs? Eh bien oui, puisque cet homme dit dans ce cri de joie, cet homme dit « Mes souffrances ont été mon salut ». Nous avons de fausses idées sur l'échec. Quand il y a une série de catastrophes, on parle de la loi de la série, la loi des séries, la série des nombres, et il y a même le proverbe que les hommes emploient « Un malheur n'arrive jamais seul ». Il y a des paroles que nous avons prononcées, il n'y a rien qui marche. Ou bien, j'ai

Tout raté. Bien, je suis né pour perdre. Et puis d'autres exemples encore. Je suis marqué par la malchance. J'ai même entendu, il doit y avoir une malédiction sur ma vie. Avec Dieu, il y a des possibilités pour chacun. Alléluia. Tu es maître de ta vie avec le Seigneur. Tes joies, tes peines, ton bonheur ou ton malheur dépendent de ton attitude à l'égard de ce Dieu d'amour qui a des volontés. Parce qu'il t'aime, il a des volontés et des plans à ton égard. Et selon mes obéissances ou mes désobéissances, je vais forger ma vie. Je suis maître de mon destin quand je suis dans le Seigneur. C'est une bonne nouvelle. Et Dieu veut que ma vie soit une réussite. Alléluia. Dieu veut que mon mariage soit une réussite. Dieu veut que l'église à laquelle j'appartiens soit une réussite. Alléluia. Dieu veut que je sois moi-même une réussite. C'est dans son plan, ce Dieu d'amour qui a dit, je prends plaisir à ton bonheur. On a du mal à comprendre que l'échec, c'est une situation anormale. Mais il est salutaire, il est nécessaire, parce que nous, on voit pas plus loin que le bout de notre nez. Pour différentes raisons, il va nous faire du bien. Et j'aimerais m'adresser à quelqu'un. Si aujourd'hui quelqu'un est dans l'échec, je lui dis tout de suite, ce message est pour toi. Tu vas être très attentif, tu vas prendre des notes, ça va te faire du bien. Tu peux tout rater, mais tu n'es pas un raté. Aha. Tu peux tout rater, mais tu es destiné à tout réussir. Alors, premier cas, un Égyptien, un jeune homme. Comment Dieu va le sauver au travers de circonstances défavorables? Nous lisons le texte dans 1 Samuel 30, d'abord le verset 13. David se précipite avec ses hommes parce que les Amalécites ont attaqué sa ville et ont mis le feu et ont emmené tout le monde, femmes, enfants et tout le butin. Il trouve un gamin, un jeune homme, cet Égyptien dont je parle. David lui dit, à qui es-tu et d'où es-tu? Il répondit, je suis un garçon égyptien au service d'un homme d'Amalek. Et voilà 3 jours que mon maître m'a abandonné parce que j'étais malade. Et c'est sa maladie qui va être une bénédiction. Pourquoi? Qu'est-ce qui va se passer après? Verset 17, un peu plus loin. David les battit, les Amalécites, depuis l'aube du jour jusqu'au soir du lendemain. 2 jours de bataille terrible. Et aucun d'eux n'échappa, excepté 400 jeunes hommes qui montèrent sur des chameaux et s'enfuirent. Alors nous avons ici ce jeune garçon abandonné qui est devenu un serviteur inutile. Il s'est senti rejeté. Quand David le voit, quand ces hommes l'attrapent, il est là, ça fait 3 jours et 3 nuits qu'il n'a pas mangé, il n'a rien pris, il n'a ni mangé ni bu. Il est abandonné à cause de sa maladie. J'ajoute ceci, c'est qu'il a été sauvé par sa maladie. Parce qu'il n'est pas avec Amalek qui se réjouit, il n'est pas avec Amalek dans la plaine qui fait la fête après cette si grande victoire. Mais à cause de sa maladie, il a été rejeté, il n'est plus avec son maître Amalécite. Ce jeune garçon égyptien se trouve attrapé par les hommes de David et il est dans le camp de David. Mais c'est son salut, sa maladie. C'est son salut. Dans le camp de David, il sera épargné. Dans le camp de David, il va assister au massacre, mais lui, il ne sera pas tué. Et je suis sûr que ce gamin, en tout cas moi j'aurais fait ça à sa place, j'aurais dit, mais qui es-tu ô Dieu des cieux, parce que tu as changé le mal en bien? Merci Seigneur pour ma maladie, merci parce que j'ai souffert la faim et la soif pendant ces 3 jours, j'ai tremblé, mais merci parce que je suis pas resté à faire la fête avec Amalek. En tout cas moi j'aurais dit, ouais c'est formidable de tomber malade. J'ai appelé le titre, une maternité impossible. 1 Samuel chapitre 1er. Son mari, Elkana, aimait Anne, que l'Éternel avait rendue stérile. Sa rivale, Pénina, lui prodiguait des mortifications pour la porter à s'irriter de ce que l'Éternel l'avait rendue stérile. Un échec d'autant plus cuisant qu'en Israël, ne pas avoir d'enfant, c'était considéré comme l'opprobre, la honte. Alors elle pleurait et ne mangeait pas. Elkana, son mari, lui disait, « Anne, pourquoi pleures-tu et ne manges-tu pas ?» Pourquoi ton cœur est-il attristé? Mais il le savait. Alors il ajoutait, est-ce que je ne vaux pas pour toi mieux que 10 fils? Il parle bien ce mari. Il me plaît, il est bien. Hein? Puis 7 c'est parfait alors. Il parle bien. Le seul problème qui m'embête avec Elkana, c'est qu'il avait 2 femmes. Bon, ça c'est autre chose. Ça c'est autre chose. Et surtout que Pénina, vous l'avez vu avec moi, sa rivale, c'est terrible ça. Alors, pour elle, humiliation et larmes. Cette humiliation et ces larmes, c'était terrible. Parce qu'il y avait le poids de la culpabilité. Parce que la stérilité, elle la vit comme un échec. Et c'est écrit, nous l'avons lu,
Dieu l'avait rendue stérile. Et elle était mortifiée par Peninnah. Quand, tout à coup, ah, que c'est formidable cet échec et cette souffrance. Elle a produit un fruit en elle. Son mari était plus proche d'elle. On l'a lu. Je vaux plus que 10 fils pour toi. Sa prière était plus profonde. Vous le lirez dans le texte de 1 Samuel. Elle crie à Dieu, elle cherche le Seigneur, elle prie davantage, elle est plus proche du Seigneur. Ce fruit encore, c'est une naissance exceptionnelle, c'est un miracle, et la consécration de ce petit qui s'appellera Samuel. Dieu a entendu ou Dieu a exaucé. Samuel, un prophète, ça vaut la peine. Alors j'aimerais dire à quelqu'un qui, quel que soit son domaine, mais si c'est dans ce domaine-là d'une maternité impossible, j'aimerais dire, ne vis pas cette stérilité, entre guillemets, comme un échec, non? Mais pense que l'échec, entre guillemets toujours, est salutaire, alléluia, pour chercher davantage la face de Dieu, pour être plus près de Dieu, et quand il y a un problème comme ça, ça rapproche le coup. Et si c'est dans un autre domaine, ça te rapproche de Dieu, et tu vas demander au Seigneur de porter du fruit et de réussir, alléluia. Tu vas donc te mettre à prier davantage et à chercher le Seigneur davantage. Amen. Laisse cet échec produire le fruit dans ta vie et t'amener au pied du Seigneur. Il y a un troisième exemple que j'ai appelé un naufrage inespéré. Un naufrage devrait être appelé désespéré, parce que quand nous faisons la lecture, nous voyons que c'était terrible. Il y a eu plus de 14 jours de naufrage. Acte 27. Nous étions violemment battus par la tempête. Le lendemain, on jeta la cargaison à la mer. Et le troisième jour, nous y lançâmes de nos propres mains les agrès du navire. Le soleil et les étoiles ne parurent pas pendant plusieurs jours. Et la tempête était si forte que nous perdîmes enfin toute espérance de nous sauver. On n'avait pas mangé depuis longtemps. Et après, on apprend que pendant 14 jours, ils n'avaient pas mangé. La tempête a duré plus de 2 semaines. Quand ils approchent de la terre, verset 41... Ils firent échouer le navire, la proue resta immobile, tandis que la poupe se brisait par la violence des vagues. Et moi j'appelle ça quand même, malgré tout, un naufrage, mais vraiment un naufrage inespéré. Et c'est une bénédiction, cette tempête exceptionnelle. Dans cette coquille de noix, ils sont dans les ténèbres pendant plus de 14

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On vient de passer de 42 minutes et nous allons partir d'ici peu pour l'édition spéciale qui est consacrée à l'Église armée de prières et de délivrance en Jésus-Christ. Alors, c'est pour tout à l'heure cette édition spéciale. Pendant ce temps, nous continuons de vous gratifier de la très bonne musique pendant cette saison pluvieuse. Nous rappelons qu'il faut beaucoup de prudence dans la circulation automobile. La lumière, les feux rouges, il faut les respecter. Il faut donc écouter aussi pour ceux qui viennent d'une direction qui vous donneront des consignes concernant la montée des eaux de ruissellement de pluie dans certains endroits tels que 9 kilos à Bingerville, donc à l'autoroute du nord entre Adjamé et Yopougon. Il faut faire beaucoup attention, il y a des endroits qui sont inondés, alors prudence, prudence et prudence. La solution, c'est Jésus-Christ et il faut le retenir. Hein.

à celui qui nous aime, qui nous a délivrés de nos péchés par son sang et qui a fait de nous un royaume des sacrificateurs pour Dieu son Père. À lui soit la gloire et la

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1: Vous avez dit édition spéciale. L'église armée de prières et de délivrance en Jésus-Christ est ici représentée dans notre studio B de la radio Fréquence Vie par le révérend docteur Dieudonné Aipo. C'est avec lui que nous parlerons de cette grande veillée de prières et de délivrance totale à l'EMPT, qui est l'école militaire préparatoire et technique de Bingerville. Ce sera à partir de 20h jusqu'au petit matin et c'est pour demain vendredi 5 juin 2026. Nous sommes en présence, je l'ai dit, du révérend docteur Dieudonné Aipo. Au microphone, c'est Joseph Ikionyawa, votre frère et serviteur. Alors, docteur Dieudonné Aipo, on va ouvrir le microphone de l'homme de Dieu et nous lui disons bonjour.
2: Bonjour.
1: Comment vous allez?
2: Oui, ça va, Dieu fait grâce.
1: Merci Seigneur. Vous êtes ici pour nous informer ou rappeler que la grande veillée de prière et de délivrance totale à l'EMPT demain à Bingerville, c'est à 20h.
2: C'est exact.
1: D'accord. Alors, dites-nous pourquoi vous décidez de faire une veillée à cette date et dans ce lieu à l'EMPT, un terrain militaire. Est-ce que tout le monde aura le courage de rentrer?
2: Oui, effectivement. Bon, les raisons de cette veillée, c'est que la Bible nous dit « veillez et priez parce que le royaume des cieux est proche ». Et la Bible nous dit aussi en 1 Jean 5, verset 19, « nous, nous savons que nous sommes de Dieu, mais malheureusement, le monde entier est sous la puissance du malin ». Donc, le diable lie les âmes, le diable emprisonne, il fait beaucoup de victimes et en ce temps-là, il est important que Jésus-Christ lève la voix pour pouvoir normaliser les choses. C'est pourquoi la mission armée des prières et des délivrances en Jésus-Christ organise cette grande veillée de délivrance totale du côté de l'EMPT, c'est-à-dire l'école militaire préparatoire technique de Bingerville, et ça sera pour le vendredi 5 juin 2026 de 20h jusqu'à l'aube.
1: D'accord. Alors, je reviens sur la question militaire là. Est-ce que vous ne voyez pas que les gens auront peur de rentrer dans une caserne ou bien dans une école militaire?
2: Non, je pense que c'est deux armées qui se rencontreront, une armée physique et une armée spirituelle. D'accord. Parce que d'un côté, vous avez l'EMPT, l'école militaire préparatoire technique, et de l'autre côté, dans le domaine spirituel, vous avez l'église, la mission armée des prières et des délivrances en Jésus-Christ. Je crois que c'est la rencontre de deux armées, puisque la Bible nous dit en Genèse 1, verset 1, au commencement, Dieu créa les cieux et Dieu créa la terre. Donc, ce sont ces deux entités, physiques et spirituelles, qui font le monde dans lequel nous habitons. D'accord. Il y a le monde physique et il y a le monde spirituel.
1: Oui, très belle réponse. En tout cas, je suis convaincu et je suis satisfait. Alors, vous avez donné quel thème au rendez-vous de demain?
2: Le thème que nous traiterons demain est tiré du livre de Agée, chapitre 2, verset 9, qui dit « La gloire de la seconde maison sera plus grande que celle de la première ».
1: D'accord. Alors, la gloire de la seconde maison sera plus grande que celle de la première. Thème qui sera traité donc par des éminents orateurs.
2: Plusieurs orateurs,
1: c'est ça?
2: Oui, dont moi-même, le docteur Dieudonné Aipo, mais également il y aura tous les orateurs, il y aura tous les serviteurs de Dieu de la mission armée des prières des villes, des quartiers d'Abidjan. C'est-à-dire, nous avons l'église armée des prières de Port-Boué, les responsables seront là. Nous avons l'église armée des prières de Yopougon, ils seront là. Les responsables armés des prières, nous avons deux églises armées des prières à Bobo Ndotré et à Bobo, deux églises armées des prières à Bobo, et nous aurons aussi l'église armée des prières de Bingerville, et nous aurons également l'église armée des prières dans son ensemble, c'est-à-dire tous les orateurs, ce sera tous les serviteurs de Dieu APD d'Abidjan.
1: Tout le réseau des églises armées de prière et de délivrance en Jésus-Christ, en Abidjan comme à l'intérieur du pays,
2: oui,
1: seront invités à ce grand rendez-vous. Je rappelle que la veillée commence à 20h jusqu'au petit matin. Quelles seront donc les grandes articulations de ce rendez-vous? C'est-à-dire à 20h, on commence par quoi? Est-ce qu'il y a des chanteurs qui sont invités pour la note musicale? Si oui, lesquels?
2: C'est-à-dire, il y a, en fait, tous les chants qui seront invités, ce sont les chants des missions armées des prières. Voilà, des missions armées des prières, nous avons des prophétesses.
1: On va dire donc des chantres maison.
2: Des chantres maison. Okay. Voilà, l'armée des prophétesses, des chantres maison et plusieurs autres.
1: Ok. Alors, qui est-ce que vous invitez à ce rendez-vous de demain soir?
2: Bien, nous invitons toute la population d'Abidjan et ses environs, les banlieues. Nous invitons toute la population d'Abidjan. En fait, tout le monde est invité. L'entrée est libre. L'entrée est gratuite. Nous invitons toutes les personnes. Vous êtes victime de la sorcellerie, vous êtes victime du fétichisme, du maraboutage et de ses œuvres, de la sorcellerie, du satanisme. Vous êtes tous invités, tous, soit vous êtes victime, soit vous êtes pratiquant, agent des ténèbres, vous êtes, et vous voulez en sortir, vous voulez être délivré de la sorcellerie. Mais parfois, des gens attendent que, des hommes attendent que un sorcier ne peut pas être délivré. Un sataniste ne peut pas être délivré. Ce n'est pas la vérité. Le mandat que la mission armée des prières a reçu, c'est le mandat de la délivrance totale. Vous voyez, de même que l'hôpital, dans l'hôpital, il y a des spécialistes. Vous avez à l'hôpital, vous avez des chirurgiens, vous avez des dentistes, vous avez des cardiologues, vous avez des médecins généraux. De cette même manière, au niveau de l'église, vous avez des spécialités. Et le mandat spécial que la mission armée des prières et des délivrances en Jésus-Christ a reçu de la part de notre Seigneur Sauveur Jésus-Christ, c'est celle de la délivrance totale, corps, âme et esprit. Quel que soit votre problème, nous serons là à cette grande veillée. Et même la veillée aura lieu le vendredi 5 juin 2026. Mais après cette veillée, si vous souffrez, vous avez des rêves que vous n'arrivez pas à comprendre, vous avez des troubles, vous avez par exemple des possessions démoniaques, des maris de nuit, des femmes de nuit, peu importe votre problème, après cette grande veillée, vous pouvez chercher à approcher les missions armées de prières, les églises armées de prières pour votre délivrance totale. Alléluia. Parce que la mission armée de prières a reçu ce mandat de pouvoir pratiquer la délivrance totale. Peu importe ton problème. Vous savez, Jésus-Christ a délivré cette femme qui perdait du sang depuis plus de 12 ans. Jésus-Christ a délivré Marie de Magdala qui souffrait de plus de 7 démons. Ce Jésus qui a délivré la veuve, alléluia, de Naïm, il est toujours le même. La Bible dit en Hébreux 13, verset 8, il est le même hier, aujourd'hui et éternellement, il n'a pas changé. Et Jésus-Christ lance cet appel selon Matthieu 11, verset 28. Il dit, venez à moi, vous tous qui êtes fatigués et chargés, je vous accorderai le repos. Ce que nous demandons, c'est que toute la population d'Abidjan et ses environs effectue ce déplacement le vendredi 5 juin 2026.
1: Ouais, c'est juste demain. Hein?
2: Voilà, c'est demain.
1: Ouais, c'est juste et demain vous aurez... à 20h.
2: Amen.
1: À Benjerville.
2: À Benjerville. Allez, un petit.
1: C'est ici qu'on va terminer cet entretien avec le révérend docteur Dieudonné Aipo. Et il faut rappeler que l'école MPT est juste à l'entrée de Benjerville.
2: Oui.
1: Pour ceux qui ne sont jamais allés là-bas. Mais la porte d'entrée, vous longez jusqu'au lycée Garçon, vous entrez à gauche.
2: Oui.
1: Et vous trouverez l'entrée principale de l'EMPT, qui va abriter ce grand rendez-vous à partir de 20h demain soir.
2: Jusqu'à l'aube. Mais il faut dire que ce rendez-vous spécial aura lieu à la salle des fêtes à l'EMPT. Elle dispose d'une salle de fête qui est la salle de fête de l'EMPT et nous serons là-bas à partir de 20h jusqu'à l'aube, jusqu'au petit matin. L'entrée est libre, l'entrée est gratuite, vous pouvez venir, vous n'avez rien à payer.
1: D'accord. Quels sont les numéros de téléphone qu'il faut composer rapidement pour joindre le comité d'organisation de cette grande veillée de prière?
2: Pour toutes les personnes qui voudraient effectuer le déplacement pour participer à cette grande veillée, j'ai dit

0: déplacement et Jésus-Christ, qui est le Dieu de la délivrance, vous apportera une délivrance. Il aura une solution pour votre problème. Que le Seigneur vous bénisse.
1: Amen. Nous étions donc avec l'Église armée de prières de délivrance en Jésus-Christ, représentée par son premier responsable, le révérend docteur Dieudonné Aipo, à qui nous disons merci et très bonne journée.
0: Il y a une correction, je ne suis pas le premier responsable, je suis le directeur des écoles bibliques. Le premier responsable, c'est l'évangéliste Jean-Luc Zahori et Olivier. Moi, je suis le directeur des écoles bibliques.
1: D'accord, nous saluons donc l'évangéliste
0: Jean-Luc Zahori, Olivier, le pasteur principal. Au revoir, shalom.
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0: C'était bon.
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4: Madame, Monsieur, bonjour. Le révérend Emmanuel Atebi, leader des églises, ambassadeur des fils de Dieu,

0: a été élevé au rang de docteur honoris causa en divinité, la plus haute distinction dans ce domaine. Il devient ensuite le plus jeune docteur honoris causa en divinité à recevoir ce titre dans le paysage ecclésial en Afrique francophone, une première qui marque les esprits. C'était le samedi 30 mai dernier à Dream Espace Cocody Riviera Palmeret, des mains du représentant Afrique Desh Prime International University des États-Unis, des échos dans l'édition de ce soir. Le porte-parole du gouvernement Amadou Koulibaly a justifié hier mercredi 3 juin 2026 que les opérations de déguerpissement en cours dans le district d'Abidjan, affirmant qu'elles visent à restaurer l'ordre urbain, à protéger les populations et à améliorer le cadre de vie des habitants. Il s'exprimait à l'issue du conseil des ministres tenu à Abidjan. Monsieur Koulibaly a indiqué que le district autonome d'Abidjan met en œuvre une politique de réorganisation de l'espace urbain afin de faire respecter les règles d'occupation du domaine public. Le ministre a reconnu les difficultés sociales engendrées par ces opérations, notamment pour certaines familles contraintes de quitter les sites occupés illégalement. Il a toutefois souligné que l'objectif premier de ces interventions est de préserver des vies humaines, en particulier dans des zones exposées à des risques d'inondation, d'éboulement ou d'insalubrité. Une délégation gouvernementale conduite par le ministre de l'Hydraulique, de l'Assainissement et de la Salubrité, Amédée Kouakou, accompagné du ministre des Infrastructures, de l'Entretien routier, Yacouba Yensier, ainsi que du ministre de l'Urbanisme, du Logement et du Cadre de vie, Moussa Sanogo, a annoncé hier mercredi 3 juin 2026 que des travaux d'urgence sont sur le canal d'entrée de Benjéville au niveau du Centre des métiers de l'électricité afin de faire face aux inondations récurrentes observées dans cette zone. Cette décision intervient à la suite des fortes pluies enregistrées ces derniers jours qui ont provoqué d'importantes inondations et causé malheureusement des pertes en vie humaine. À l'instar des autres régions du pays, Bouaké s'est engagé dans la lutte contre l'insécurité routière à travers le lancement officiel de la 41e édition de la Semaine nationale de la sécurité routière. L'événement s'est tenu hier mercredi 3 juin 2026 dans les locaux de la Direction régionale des transports et des affaires maritimes du Bouaké, avec pour objectif de sensibiliser les usagers de la route au comportement responsable et de réduire les accidents de la circulation. Cette 41e édition est placée sous le thème « Conduite en temps de pluie, précaution à prendre », un choix qui s'inscrit dans le contexte de la saison des pluies, période marquée par une recrudescence des risques d'accidents liés à la dégradation des conditions de circulation. À travers cette campagne, le ministère en charge des transports entend renforcer la vigilance des conducteurs et promouvoir une culture de prudence sur toutes les routes. À l'international, le ministre délégué auprès du ministre de l'Agriculture, du Développement rural et des productions vivrières chargé des productions vivrières Benakini Komwe a présenté les opportunités d'investissement offertes par la filière rizicole ivoirienne lors d'une table ronde consacrée au financement du riz en Afrique de l'Ouest tenue mardi 2 juin 2026 à Accra, au Ghana, sous l'égide de la Communauté économique des États de l'Afrique de l'Ouest, CEDEAO, s'exprimant devant des bailleurs de fonds, des investisseurs et des acteurs majeurs de la chaîne de valeur rizicole de la sous-région. M. Komwe a mis en lumière les importantes perspectives qu'offre le secteur rizicole en Côte d'Ivoire. Il a rappelé qu'avec une consommation nationale estimée à 2,4 millions de tonnes de riz par an, pour une production locale d'environ 1,2 million de tonnes, le pays ne couvre encore qu'une partie de ses besoins et demeure fortement tributaire des importations. En sport, pour terminer préparation Coupe du Monde 2026, les éléphants de Côte d'Ivoire affrontent les bleus de l'équipe de France ce soir à 19h10 au stade de la Beaujoire à Nantes en France, ce dans le cadre de la préparation du Mondial 2026. Ce match test permettra aux sélectionneurs ivoiriens et mesfahés de peaufiner la préparation des éléphants avant leur entrée en lice au Mondial face à l'Équateur. Et voilà, c'est tout pour ce flash d'information. L'actualité revient à 17h GMT.
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0: 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Pourquoi vivre dans les ténèbres lorsque la lumière de la parole de Dieu a des solutions? Kaka est un enseignant de la parole qui administre avec une onction pour les signes et les prodiges et une onction prophétique. Maintenant, voici le message d'aujourd'hui. Bienvenue. Kaka poursuit sa série éclairante intitulée « Le Christ notre Pâque ». Dans l'épisode précédent, il a révélé le rôle du Christ comme sacrifice pascal. Aujourd'hui, il explique la Pâque de l'Ancien Testament et comment Dieu a protégé Israël par le sang du Christ. À suivre.
1: No, there are certain things that move from the Old Testament into the New Testament.
0: Il y a certaines choses qui bougent de l'Ancien Testament au Nouveau Testament.
1: And there are some things that don't move. They are stopped completely.
0: Il y a certaines choses qui ne bougent pas. Elles sont arrêtées complètement.
1: Some move and they are altered or they are changed. Some too are stopped completely.
0: Certaines bougent ou elles sont changées complètement.
1: So the Passover is one of the things that carries over.
0: Donc la Pâque est l'une des choses qui prend le contrôle.
1: Is that there are changes to it?
0: C'est juste qu'il y a des changements rattachés à cela.
1: So what happened? So what was actually going to happen when it came to spiritual protection?
0: Donc qu'est-ce qui s'est passé? Qu'est-ce qui devait vraiment se passer lorsque cela concerne la protection spirituelle?
1: So, Exode chapter 11, verse 5, God explains what was going to happen.
0: Donc, dans le livre d'Exode chapitre 11, verset 5, Dieu explique ce qui se passera.
1: He said, all of the firstborn in the land of Egypt shall die.
0: Il dit, et tous les premiers-nés mourront dans le pays d'Égypte.
1: From the firstborn of Pharaoh that is on the throne to the firstborn of the maidservant that is behind the male.
0: Depuis le premier-né de Pharaon assis sur son trône jusqu'au premier-né de la servante qui est derrière la meule.
1: And to the firstborn of every beast.
0: Et jusqu'à tous les premiers-nés des animaux.
1: Can you imagine, in Accra, every house, the firstborn is dead. Verse 6. And there shall be a great cry throughout all the land of Egypt.
0: Pouvez-vous imaginer que dans la ville d'Accra, dans chaque maison, tous les nouveaux-nés sont morts. Au verset 6, il dit, il y aura dans tout le pays d'Égypte de grands cris.
1: Such as there was none like it, nor shall be like it.
0: Tel qu'il n'y en a point eu et qu'il n'y en aura plus de semblable.
1: So, and number two, God said there's going to be pain. He said the kind of pain that is coming to this land, he said it's going to affect every household. Everybody is going to cry.
0: Donc, numéro deux, et Dieu dit qu'il y aura de la douleur et le type de douleur qui arrivera affectera chaque maison. Chaque maison coulera des larmes.
1: Everyone's go through pain. Verse 7.
0: Tout le monde va traverser la douleur. Verset 7.
1: But against the children of Israel shall not even a dog move his tongue.
0: Mais parmi tous les enfants d'Israël, depuis les hommes jusqu'aux animaux, pas même un chien ne remuera sa langue.
1: That you may know that the Lord that put a difference between Egyptian and Israel.
0: Afin que vous sachiez quelle différence l'Éternel fait entre l'Égypte et Israël.
1: Then he said, but all these things that I'm talking about, he said, when it comes to the children of Israel, they will not be affected.
0: Et il dit maintenant, tout ce que je mentionne là, lorsque cela va concerner les enfants d'Israël, ils ne seront point affectés.
1: Why? Because I'm going to protect them.
0: Pourquoi? Parce que je vais les protéger.
1: So basically, that's the Passover.
0: Donc de façon basique, c'est ça la Pâque.
1: Then in Exodus chapter 12, verse 12, God said, and against all the gods of Egypt, I will execute judgment.
0: Maintenant, dans le livre de Exodus chapitre 12, verset 12, il dit maintenant, j'exercerai des jugements contre tous les dieux de l'Égypte.
1: So in that night, all demons, witches, magicians, principalities.
0: Donc dans cette nuit, tout démon, sorcier, magicien, principauté,
1: mommy water spirits, every evil spirit was also going to face an attack.
0: Les esprits des sirènes, des eaux et tout différent esprit sera confronté à une attaque.
1: Today, every evil spirit operating around your life is going to come under attack.
0: Aujourd'hui, je déclare que tout esprit mauvais qui opère autour de votre vie subira une attaque.
1: I said it's going to come under attack. Every curse comes under attack.
0: J'ai dit, ils subiront une attaque. Toute malédiction se voit attaquée.
1: Every principality comes under attack. Every evil comes under attack.
0: Toute principauté vient sous une attaque. Toute malédiction, toute mauvaise chose se voit attaquée maintenant.
1: Every sickness comes under attack. Then Exodus 12:22, he said, you shall take a bunch of hyssop and dip it in the blood that is the base.
0: Toute maladie vient sous une attaque. Maintenant, au verset 22, il dit, vous prendrez ensuite un bouquet d'hyssop.
1: And you shall strike the lintel and the two side posts with the blood that is in the base.
0: Il dit, vous tremperez dans le sang qui sera dans le bassin et vous toucherez le linteau et les deux poteaux de la porte avec le sang qui sera dans le bassin.
1: For the Lord will pass through, verse 23, to smite the Egyptians.
0: Quand l'Éternel passera pour frapper l'Égypte.
1: And when he seeth the blood upon the lintel and the two side posts, he will pass over the door and will not suffer the destroyer to come into your houses to smite you.
0: Et verra le sang sur le linteau et sur les deux poteaux, l'Éternel passera par-dessus la porte et il ne permettrait pas au destructeur d'entrer dans vos maisons pour vous frapper.
1: So that's where we have the word Passover. So number four, God said, when that spirit is coming to visit the houses, he said, I will stand in front of your door.
0: Donc c'est de là que nous avons ici le mot Pâque. Numéro 4, Dieu dit que lorsque cet esprit mauvais viendra pour vous visiter, moi je me tiendrai devant votre porte.
1: Because blood will be on the door, and that blood is the blood of Jesus.
0: Parce que le sang sera sur cette porte-là, et le sang en question, c'est le sang de Jésus.
1: He said, when I see the blood, he said, I will stand there, and I will prevent the spirit from entering your house. It will pass over.
0: Il dit, lorsque je verrai le sang, je me tiendrai là et je empêcherai l'esprit de entrer dans votre maison. Donc, il passera par-dessus.
1: And go to your neighbor's house.
0: Et il ira dans la maison de ton voisin.
1: Who is an Egyptian? And go and destroy him.
0: Et un voisin qui est un Égyptien et il ira le détruire.
1: So basically, in the Old Testament, that was Passover.
0: Donc, basique, de façon basique, dans l'Ancien Testament, ceci était la Pâque.
1: So, how do we keep this Passover? That's the second thing now.
0: Donc, comment gardons-nous cette Pâque?
1: How do we keep Passover? Or how do we protect ourselves like the people were protected during the Passover?
0: Comment nous gardons la Pâque? Ou bien comment nous nous protégeons comme ce peuple d'Israël qui était protégé durant la Pâque?
1: So, in 1 Corinthians chapter 5, verse 8, Paul said, therefore, let us keep the feast.
0: Donc, dans le livre de 1 Corinthiens, chapitre 5, verset 8, Paul dit, célébrons donc la fête.
1: Therefore means for this reason, for the same reasons that existed then, let us keep the feast.
0: Il dit donc pour cette raison, pour la même raison qui existait autrefois, célébrons la fête.
1: But this time, it's not a lamb that shall be crucified. It's that lamb is Christ.
0: Mais cette fois-ci, il dit ce n'est pas un agneau qui sera crucifié, mais cet agneau ici, c'est Christ.
1: For Christ, our Passover is sacrificed for us.
0: Car Christ, notre Pâque, a été crucifié pour nous.
1: For them, it was a lamb. For us, it is the blood of Jesus that he shed upon the cross. So he said, let us keep Passover.
0: Donc pour eux, c'était un agneau. Pour nous, c'était le sang de Jésus qui a coulé à la croix. Donc il dit, gardons, célébrons notre Pâque.
1: What this means is that you can be a Christian and decide not to keep the Passover.
0: Ce que cela signifie est que vous pouvez être un chrétien et décider de ne pas garder la Pâque.
1: And be protected because there are conditions.
0: Et être protégé parce qu'il y a des conditions.
1: If he says, let us keep, and mind you, you're talking to a church. So which means that it was not just something that was automatic. There were things you were supposed to do.
0: Donc, il dit, si nous gardons, et il parlait à une église, donc il y avait des choses qui étaient supposées faire, que nous étions supposés faire. Ce n'était pas quelque chose d'automatique.
1: Before the spiritual protection would be yours.
0: Donc, faire quelque chose, certaines choses, avant que cette protection spirituelle puisse nous appartenir.
1: And tonight, before we leave this place, each one of us has to be fully protected.
0: Et ce soir, avant que nous quittions ce lieu, tout un chacun de nous doit être complètement protégé.
1: Tell me about Diedro, fully protected.
0: Dis à ton voisin, tu seras protégé.
1: And Paul said, that lamb that we saw in the Old Testament, is that lamb is Jesus himself.
0: Et Paul dit, cet agneau que nous avons vu dans l'Ancien Testament, cet agneau-là, c'est Jésus-Christ lui-même.
1: Behold the Lamb of God.
0: Il dit, voici l'agneau de Dieu.
1: Who taketh away the sin of the world.
0: Il ôte le péché du monde.
1: In Luke chapter 24, verse 44, Jesus says something about the Old Testament.
0: Dans le livre de Luc, chapitre 24, verset 44, Jésus dit quelque chose concernant l'Ancien Testament.
1: He says, these are the words which I spoke unto you while I was yet with you.
0: Il dit, c'est là ce que je disais lorsque j'étais encore avec vous.
1: That all things must be fulfilled which are written in the law of Moses.
0: Il dit qu'il fallait que s'accomplisse tout ce qui est écrit de moi dans la loi de Moïse.
1: And in the prophets and in the psalms concerning me.
0: Dans les prophètes et dans les psaumes.
1: At that time, the New Testament books did not exist.
0: À ce moment, les livres du Nouveau Testament n'existaient pas.
1: And Jesus said, everything that is written in the law of Moses, which means from Genesis to Deuteronomy, everything that is written in the Psalms of David.
0: Et Moïse dit, Jésus dit que tout ce qui est écrit dans les livres de Moïse, qui signifie Genèse jusqu'à Deutéronome, tout ce qui est écrit dans les livres des psaumes, les livres de David,
1: everything written in the prophets, Isaiah, Jeremiah, Hosea, everything.
0: Tout ce qui est écrit dans les livres des prophètes, que ce soit Isaïe, Jérémie, Hosea.
1: Jesus said, all these books, they are talking about him.
0: Jésus dit que tous ces livres-là parlent de lui.
1: So it means that in all the stories of the Old Testament, you can find Jesus inside.
0: Cela signifie que dans toutes les histoires de l'Ancien Testament, vous verrez Jésus à l'intérieur.
1: So Paul was saying that, listen, this Passover lamb that was killed, it is actually Jesus that they are talking about.
0: Donc Paul disait que, écoutez, cet agneau de la Pâque qui a été tué là, en effet, en réalité, c'est Jésus qui a été tué.
1: Matthew 5:46, Jesus said, had you believed on Moses, you would have believed me.
0: Dans le livre de Matthieu, chapitre 5, verset 46, Jésus dit que si vous avez cru en Moïse, vous aurez cru en moi.
1: For he wrote of me.
0: Car il a écrit de moi.
1: He said, all Moses, all the writings in the Old Testament books, he said, they are writing about him.
0: Il dit, toutes les écritures de Moïse dans l'Ancien Testament parlent de lui. Nous avons été ravis de vous avoir parmi nous. Aujourd'hui, nous avons appris comment la Pâque a protégé Israël de la mort, de la souffrance et du jugement grâce au sang de Jésus. Retrouvez-nous la prochaine fois pour découvrir comment les croyants célèbrent la Pâque aujourd'hui.
2: Si après avoir entendu ce message, tu veux donner ta vie à Jésus, s'il te plaît, dis cette prière après moi. Seigneur Jésus, je me repens de mes péchés. Je crois que tu es mort pour moi. Viens vivre dans mon cœur et sois le Seigneur de ma vie. Merci Jésus de m'avoir sauvé. Amen. Avant de nous quitter, voici un témoignage qui va fortifier votre foi.
3: This one says, I'm healed.
2: Celui-ci dit, je suis guéri.
3: Says, 2 months ago, I asked you to pray for me concerning some discomfort at my back.
2: Il y a 2 mois, je t'ai demandé de prier pour moi parce que j'avais des malaises dans le dos.
3: Which had been there for many years.
2: Il y avait des sensations pénibles qui étaient là
3: I
2: depuis longtemps.
3: For your
2: je bénis le
3: that
2: Seigneur
3: thing
2: pour ta
3: that was
2: prière.
3: There is no longer there after your prayer.
2: Après ta prière, cette douleur et cette croissance qui avait a disparu complètement.
3: I am totally healed in the mighty name of Jesus Christ our Lord.
2: Je suis complètement guéri dans le nom puissant de Jésus-Christ notre Seigneur.
3: I give God the glory.
2: Je rends toute la gloire à Dieu.
3: Put your hands together for Jesus. That's a
2: veuillez
3: wonderful
2: acclamer
3: testimony.
2: Le Seigneur.
3: This one says unreasonable headache ceases.
2: Celui-ci dit une incroyable migraine.
3: He said, dear pastor, I want to testify to the glory of God.
2: Cher pasteur, je veux témoigner à la gloire de Dieu.
3: I ask you to pray for my brother who was having this headache which seemed to defy medicine.
2: Qui t'avait demandé de prier pour mon frère qui avait cette migraine qui défiait la
3: and
2: médecine.
3: He had been having this headache since childhood.
2: Et il avait cette migraine depuis l'enfance.
3: By the grace of God, after your prayer for him, he is well.
2: Mais par la grâce de Dieu, après ta prière, il est très bien.
3: And the cycle is over.
2: Et le cycle a pris fin.
3: He does not have that headache again.
2: Il n'a plus jamais eu cette migraine encore.
3: God increase your oil and I give him glory.
2: Que Dieu augmente en onction, je lui rends toute la gloire.
3: Put your hands together for Jesus.
2: Veuillez acclamer le Seigneur.
4: Merci de nous avoir accordé votre temps pour tout sujet de prière et conseil. Pour commander ce message en intégralité, vous pouvez nous appeler sur le numéro suivant 05 85 44 41 41 ou nous envoyer un email sur info@kakabeden.org. Kakabeden s'écrit K-A-K-R-A-P-A-I-D-E-N. Vous pouvez aussi nous suivre sur nos réseaux sociaux, sur notre page Facebook, sur Kakabeden en français, sur Instagram, Kakabeden, et aussi sur notre page Twitter, x@prophètekakrab sans le E. Vous pouvez aussi visiter notre site internet, kakabeden.org. Enfin, vous pouvez nous écrire pour nous partager votre témoignage et nous dire comment ce message a été une bénédiction pour vous. Que Dieu vous bénisse.
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1: Lecture biblique. Romains 10, 17 déclare: la foi vient de ce qu'on entend, et ce qu'on entend vient de la parole de Christ.
2: Juges, chapitre 14. Samson descendit à Timna, et il y vit une femme parmi les filles des Philistins. Lorsqu'il fut remonté, il le déclara à son père et à sa mère, et dit: j'ai vu à Timna une femme parmi les filles des Philistins. Prenez-la maintenant pour ma femme. Son père et sa mère lui dirent: n'y a-t-il point de femme parmi les filles de tes frères et dans tout notre peuple que tu ailles prendre une femme chez les Philistins, qui sont incirconcis? Et Samson dit à son père: prends-la pour moi, car elle me plaît. Son père et sa mère ne savaient pas que cela venait de l'Éternel, car Samson cherchait une occasion de dispute de la part des Philistins. En ce temps-là, les Philistins dominaient sur Israël.

0: Samson descendit avec son père et sa mère à Timna. Lorsqu'ils arrivèrent aux vignes de Timna, voici, un jeune lion rugissant vint à sa rencontre. L'Esprit de l'Éternel saisit Samson, et, sans avoir rien à la main, Samson déchira le lion comme on déchire un chevreau. Il ne dit point à son père et à sa mère ce qu'il avait fait. Il descendit et parla à la femme, et elle lui plut. Quelque temps après, il se rendit de nouveau à Timna pour la prendre, et se détourna pour voir le cadavre du lion. Et voici, il y avait un essaim d'abeilles et du miel dans le corps du lion. Il prit entre ses mains le miel, dont il mangea pendant la route. Et lorsqu'il fut arrivé près de son père et de sa mère, il leur en donna, et ils en mangèrent. Mais il ne leur dit pas qu'il avait pris ce miel dans le corps du lion. Le père de Samson descendit chez la femme. Et là, Samson fit un festin, car c'était la coutume des jeunes gens. Dès qu'on le vit, on invita 30 compagnons qui se tinrent avec lui. Samson leur dit, « Je vais vous proposer une énigme. Si vous me l'expliquez pendant les 7 jours du festin, et si vous la découvrez, je vous donnerai 30 chemises et 30 vêtements de rechange. Mais si vous ne pouvez pas me l'expliquer, ce sera vous qui me donnerez 30 chemises et 30 vêtements de rechange. » Ils lui dirent, « Propose ton énigme, et nous l'écouterons. » Et il leur dit, « De celui qui mange est sorti ce qui se mange, et du fort est sorti le doux. » Pendant 3 jours, ils ne purent expliquer l'énigme. Le 7e jour, ils dirent à la femme de Samson, « Persuade à ton mari de nous expliquer l'énigme, sinon nous te brûlerons, toi et la maison de ton père. C'est pour nous dépouiller que vous nous avez invités, n'est-ce pas ?» La femme de Samson pleurait auprès de lui et disait, « Tu n'as pour moi que de la haine et tu ne m'aimes pas. Tu as proposé une énigme aux enfants de mon peuple et tu ne me l'as point expliquée. » Et il lui répondait, « Je ne l'ai expliquée ni à mon père ni à ma mère. Est-ce à toi que je l'expliquerai ?» Elle pleura auprès de lui pendant les 7 jours que dura leur festin. Et le 7e jour, il la lui expliqua, car elle le tourmentait. Et elle donna l'explication de l'énigme aux enfants de son peuple. Les gens de la ville dirent à Samson le 7e jour, avant le coucher du soleil, « Quoi de plus doux que le miel, et quoi de plus fort que le lion ?» Et il leur dit, « Si vous n'aviez pas labouré avec ma génisse, vous n'auriez pas découvert mon énigme. » L'Esprit de l'Éternel le saisit, et il descendit à Ascalon. Il y tua 30 hommes, prit leurs dépouilles, et donna les vêtements de rechange à ceux qui avaient expliqué l'énigme. Il était enflammé de colère, et il monta à la maison de son père. Sa femme fut donnée à l'un de ses compagnons, avec lequel il était lié.
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0: Bon après-midi à tous et à toutes. Hein. Vous êtes avec nous au Salon des Amis, comme tous les jeudis à 7h. Pareil, votre serviteur est à ce microphone. Et nous commençons par une veillée de prière qui est organisée donc par nos amis de l'Église, armée de prière et de délivrance en Jésus-Christ. Le pasteur, le docteur Dieudonné Hippo est là lui-même pour nous dire que c'est demain, vendredi 5 juin, et c'est à Bingerville. Docteur Dieudonné, bonjour.
1: Bonjour, shalom à vous.
0: Alors, quelles sont les bonnes nouvelles pour nous ce matin, cet après-midi?
1: Excellente nouvelle, très très très bonne nouvelle du côté de Bingerville. La mission armée des prières de délivrance en Jésus-Christ organise sa très grande veillée qui est publiée depuis de nombreuses semaines. Enfin, jour J-1, enfin c'est demain que la veillée se tiendra du côté de l'IMPT de Bingerville à la salle des fêtes. Et c'est juste demain. Alors, il ne nous reste plus qu'un seul jour. Nous demandons à toute la population de se préparer afin d'être véritablement présente au rendez-vous du Seigneur Jésus-Christ demain. Vendredi 5 juin 2026 de 20h à l'aube. Le thème de la veillée est tiré de Agé 2 verset 9, la gloire de cette dernière maison sera plus grande que celle de la première, parce que le Dieu que nous servons, il est un Dieu d'avancement, un Dieu de multiplication, il est un Dieu qui ne revient pas en arrière. Il a dit à Lot et à sa femme, il dit ne regardez pas en arrière. Alléluia. Il a dit à Moïse, lorsque Moïse faisait traverser la mer Rouge au peuple d'Israël, il a dit, continuez le chemin, ne regardez pas en arrière. Les Égyptiens que vous voyez aujourd'hui, vous ne les verrez plus jamais. Donc le Dieu que nous servons, c'est un Dieu qui avance avec nous. Et il sera là demain, Jésus-Christ sera là demain à cette grande veillée pour apporter la délivrance et la solution aux problèmes de tous ceux qui effectueront le déplacement. Regardez, la mission armée des prières a une particularité, c'est la délivrance totale. Le mandat que Dieu nous a donné, c'est celui de la délivrance totale. Regardez un homme tel que le pasteur Jigaï Christian, qui a fait plus de 50 ans de satanisme. Il a été dans le satanisme près de 50 ans. Alléluia. Et donc, c'était un ancré. Il nous a appelé une fois quand il a vu nos images sur les réseaux sociaux. Il a demandé, mais est-ce que vous pouvez faire une délivrance de quelqu'un comme moi? On lui a dit, mais quel est le problème? Il dit, non, je suis sataniste depuis plus de 50 ans. On lui a dit, frère, effectue le déplacement, viens, et Jésus-Christ va faire le miracle. Il a dit, non, André, que vous ne me comprenez pas bien. Moi, je suis un sataniste et j'ai les deux dragons à sept têtes du livre de l'Apocalypse. Est-ce que vous pouvez me délivrer? On lui a dit, nous, on ne peut pas te délivrer parce que nous sommes des hommes comme toi. Alléluia. Mais nous connaissons quelqu'un. Il y a un seul nom, Jésus-Christ de Nazareth, qui pourra faire ta délivrance, viens et tu verras la gloire de Dieu. Et lorsque le pasteur Jigaï Christian a pris l'avion et qu'il est venu en Côte d'Ivoire, il a, après 21 jours, alléluia, de jeûne et de bombardement, le pasteur Jigaï Christian aujourd'hui est serviteur de Dieu, il est pasteur et du satanisme, il est passé du satanisme aujourd'hui à la gloire de Jésus-Christ. Et cet homme-là est aujourd'hui serviteur de Dieu à l'église armée des prières de France. Gloire à Jésus. Et vous avez aussi à l'actif de l'armée des prières, c'est une mission tournée vers la délivrance totale. Vous avez à l'actif de cette église-là des centaines et des centaines de délivrants, de grands sorciers, de grands satanistes, de grands sirènes des eaux, de grands, comment on appelle ça, des déesses même de la sorcellerie, des déesses du satanisme ont été délivrées à cette mission. Je ne sais pas quel est ton problème, mais es-tu angoissé? Es-tu véritablement maltraité? Par le fétichisme, es-tu victime de la sorcellerie, du satanisme, de fétichisme, de l'occultisme, de la sorcellerie? Viens, alléluia. Il y a certaines personnes qui disent qu'un sorcier ne peut pas être délivré. C'est pas la vérité. Le Seigneur Jésus-Christ qui a délivré la femme qui perdait le sang depuis 12 ans, qui a délivré Marie de Magdala de plus de 7 démons, il est le même. Hébreux 13 verset 8 dit, il est le même hier, aujourd'hui et éternellement, il n'a toujours pas changé. Le Seigneur Jésus pouvait dire en Matthieu 11 verset 20, il dit, venez, toi qui es chargé, fatigué, viens à Jésus-Christ et tu verras sa gloire, tu auras du repos. Je vais dire à quelqu'un, le dernier message que je vais lancer, venez tous, vous tous qui avez des maladies permanentes, des maladies à n'en point finir. Il y a des gens qui sont toujours malades, ils ne connaissent pas la cause, mais ils vont à l'hôpital, ils font des tests, ils font des analyses médicales, mais les médecins disent on ne voit pas la maladie. Les médecins disent les machines n'arrivent pas à détecter le mal. Pourtant, ils souffrent dans sa chair. Je veux dire à toutes ces personnes-là qui font des songes, qui sont poursuivies dans leurs songes par des esprits tels que des serpents, tels que des bœufs, tels que et qui n'arrive pas à trouver, viens et tu verras la gloire de Dieu. Que le Seigneur vous bénisse.
0: Alors c'est où?
1: Alors ça sera à l'école préparatoire militaire EMPD de Bergerville.
0: Oui.
1: Demain vendredi 5 juin 2026 de 20h jusqu'à l'aube, jusqu'au petit matin. L'entrée est gratuite, l'entrée est libre. Venez tous, il n'y a rien à payer et le Seigneur Jésus va vous guérir, va vous restaurer, va vous délivrer au nom puissant de Jésus.
0: Voilà qui est clair. Je rappelle que c'est l'église armée de prière et de délivrance en Jésus-Christ, hein, par la parole du docteur Dieudonné Hippo. Il est venu pour nous inviter à une grande veillée qui se tient donc demain vendredi 5 juin à l'EMPT et c'est gratuit. Pasteur, on ne partira pas sans donner les contacts, allons-y.
1: Bien évidemment. Alors pour tous ceux qui veulent participer à cette grande veillée, vous pouvez appeler les numéros suivants, le plus 225 07 77 83 64 14, je répète, plus 225 07 77 83 64 14 et enfin le plus 225 05 66 02 05 38, je répète, plus 225 05 66 02 05 et 38. Que le Seigneur vous bénisse. Vous êtes tous invités.
0: Amen.

0: Voilà, c'est les vacances. Hein. Voilà, on prie nos enfants. Le CM2, on fait plus de 85%. Je pense que le BPC fera 95 ou bien 100. Et puis BAC, 200%. C'est possible. C'est que sûr. Voilà, c'est ça. Hein. Nos enfants, il faut les encourager. Il faut aussi les encadrer. Donc, Sénala, pour nous, c'est Sila. Pour eux, c'est Sénala. Bon, je ne suis pas encore habitué, hein, excusez-moi. Voilà. Alors, Centre Junior, voilà, du 4 au 13 août 2026. Et l'adorateur selon le cœur de Dieu, voilà. Les hommes de Dieu sont là. Pasteur Isaac, bonjour. Pasteur Isaac, je lui fais la remarque. Il vient ici quand il y a Sila. Quand il n'y a pas Sila, il ne vient pas ici. Voilà. Alors, Kossi, comment ça va?
1: Ça va bien, ça va bien. Je pense qu'on va régler tout ça.
0: Alors, soulève ton micro, Pasteur Isaac.
2: Oui, oui. Ah, ok.
0: Voilà.
2: Merci beaucoup.
0: Voilà. Alors, c'est les partenaires. On est dedans avec eux au Chantruni. Il faut encourager cette initiative, hein. Le Centre Uni de Côte d'Ivoire, l'organisation qui, cette ONG qui réunit tous les centres de Côte d'Ivoire et qui fait la formation. Aujourd'hui, je suis fier parce que on est au Burkina, faut m'aider, on est
1: au Tchad, on est au Mali,
0: au Centrafrique,
1: on est en Centrafrique,
0: Cameroun,
1: Congo,
0: Canada, voilà, en France, Ghana.
1: Voilà,
0: un peu partout, voilà. Alors cette fois-ci, on est là pour parler des juniors.
1: On est là pour parler des juniors et des adultes.
0: Des juniors
1: et
0: des adultes.
1: Parce que le Sénala...
0: Ah, le Sénala, c'est tout.
1: Le Sénala, c'est l'ensemble. Le Sénala, c'est le séminaire national de louange d'adoration.
0: Voilà,
1: ça veut dire que quoi, c'est le SILA,
0: ouais.
1: Mais du point de vue national.
0: National, voilà.
1: Parce que le SILA, c'est international.
0: C'est international, oui.
1: Voilà, et puis le Sénala, il est national.
0: Ouais.
1: Et avec le Sénala... On a aussi les chants juniors.
0: Ouais.
1: Parce que vous savez qu'il faut préparer la relève.
0: Ouais.
1: Si la relève n'est pas préparée, ce n'est pas normal.
0: Mm-hmm.
1: Et donc, les chants juniors, c'est de 6 à 18 ans.
0: Mm-hmm.
1: Et puis les adultes, c'est 19 ans et plus.
0: 6 à 18 ans. Mais c'est bon, ma fille peut participer.
1: Oui. Oui.
0: Voilà, 6 à 18 ans.
2: Les adultes, c'est de 19 ans à 99.
0: Oh, je suis content. Alors, cette année-là, moi, je vous fais confiance. Je sais que chaque fois que les centres... Uni, organise, il y a chaque année, il y a toujours une petite innovation quelque part, n'est-ce pas, Pasteur?
2: C'est sûr, c'est sûr.
0: Uh-huh.
2: Et nous voulons vraiment dire que cette année, il y a quelque chose de particulier qui va se faire.
0: Mm-hmm.
2: Vous savez que les chantres vernaculaires,
0: mm-hmm.
2: les chantres de différentes régions
0: mm-hmm.
2: auront l'occasion de...
0: Oh là là!
2: Bien sûr. Et nous aurons ce qu'on appelait le concert des régions.
0: Mm-hmm.
2: En fait, c'est une rencontre de louanges d'adoration qui va se tenir. Pendant même le déroulement du séminaire, il faut bien qu'on puisse passer les temps de formation
0: mmh.
2: spirituelle comme physique,
0: mmh.
2: Musicale et technique. Et puis vers la fin, on va faire cette rencontre importante,
0: mmh.
2: cette mobilisation. Il y aura une très grande mobilisation de chants qui viennent de différentes régions.
0: Mmh.
2: Par la grâce de Dieu, on va chanter en langue vernaculaire.
0: Très bien.
2: Wow.
0: Ceux qui ne vont pas au village. Là.
1: c'est ça.
2: Et je veux rappeler aussi que
0: oui.
2: les chantres unis de Côte d'Ivoire ont bientôt 30 ans.
0: Oui, quand même.
2: Oui, bientôt.
0: Oui, je me rappelle. Hein. C'est parce que tu étais là. Bon, ça, je sais que pas là. Le premier séminaire, ça, il
1: faut c'était à Yam Sokro.
0: C'était
1: chez nous quand même.
0: Tu es Yam Sokro?
1: Je suis Yam Sokro, je suis Yam Sokro.
0: Tu te rappelles de
1: Ross Schneider?
0: Du miracle.
1: Ah oui. Je rappelle bien de la batterie qui a joué.
0: Qui a prophétisé.
1: Ouais,
0: c'est ça.
1: Donc, vous voyez qu'on se rappelle.
2: C'était des moments extraordinaires. Et Dieu a été fidèle, il a fait des choses extraordinaires.
0: Ouais.
2: Et il faut dire que les chantres unis elles-mêmes, cette organisation, avait déjà, ça dit qu'il y avait déjà les prémices depuis les années 80 avec les Papa Yaoukan.
0: Oui.
2: Vraiment, et on a beaucoup apprécié comment Dieu a manifesté sa fidélité tout au long de ces années. Les chantres unis de Côte d'Ivoire ont été la fêtière de base qui a mis en œuvre, qui a mis en place le premier séminaire international de louange d'adoration dont on parle à Yam Sokro. Les gens sont venus du Tchad. Vous savez qu'en 2010, l'un des frères qui venait en 2004-2006 est devenu le premier ministre du Tchad.
0: Tu as vu ça?
2: Oui, et beaucoup de nos frères, Dieu n'a pas manqué de les placer.
0: Oui. Salut à toi, Diegolta Armand. Ouais. Non, il m'a marqué. Il m'a marqué. Très bon guitariste. Et puis, chers parents, vous qui nous suivez actuellement là, Le séminaire, là, c'est vrai, c'est musical, mm-hmm. mais on apprend plus que la musique.
2: C'est ça.
0: Aujourd'hui, j'ai des correspondants au Tchad, j'ai des amis au Gabon. Mm-hmm. Il y a beaucoup d'avantages.
2: Oui, effectivement.
0: Il y a beaucoup d'avantages. Mm-hmm. Tu apprends des autres.
2: C'est ça.
0: Un moment où on se retrouve, on prie. J'espère que c'est maintenu. Hein,
1: les histoires la de... chaîne de
0: louanges. Oh, ça, j'ai souffert.
1: Ça ne manque pas.
0: La chaîne j'avais, de louanges. J'avais un sommeil et, bon, je ne dirais pas malheureusement, entre griffes, c'est mon groupe qui devait passer. J'ai dit alors, ah, pardon, il faut me remplacer. Parce que j'étais fatigué. Tout ça pour dire que vraiment, il y a beaucoup de bons souvenirs. Alors, est-ce que, pour les parents surtout qui nous suivent et aussi les enfants, est-ce qu'on peut avoir une idée de ce qui sera fait le programme?
1: Alors rapidement, pour expliquer rapidement, c'est que pour ce programme, comme je l'ai dit, Séminaire National Louange d'Adoration et Chant Junior.
0: Oui.
1: Il aura le thème principal, c'est l'adorateur selon le cœur de Dieu.
0: Mm-hmm.
1: Et au niveau des enfants, c'est créé pour adorer.
0: Mm-hmm.
1: Donc tous les enfants de 6 à 18 ans viendront apprendre pourquoi ils ont été créés,
0: mm-hmm.
1: pourquoi Dieu les a créés.
0: Ça, c'est bon ça.
1: Et nous savons que la raison principale de notre création, de la création de Dieu, de l'homme, mm-hmm. c'est pour l'adorer.
0: Mm-hmm.
1: Donc si nos enfants savent déjà pourquoi ils ont été créés,
0: ça m'intéresse.
1: Nous comprenons
0: pour
1: que
0: mes enfants.
1: Beaucoup de choses seront rétablies
0: mm-hmm.
1: pour la suite
0: mm-hmm.
1: et pour les générations à venir.
0: Ouais.
1: Au niveau des adultes, nous allons traiter l'adorateur selon le cœur de Dieu.
0: Mm-hmm.
1: Parce qu'aujourd'hui, beaucoup de questions se posent.
0: Mm.
1: Quel type d'adorateur sommes-nous?
0: Nous, on est ici, on voit beaucoup de
1: choses. Et il faut comprendre que si nous comprenons le type d'adorateur que nous sommes, et surtout l'adorateur selon le plan divin,
0: mm-hmm.
1: selon le plan que Dieu a établi,
0: mm-hmm.
1: je suis sûr que dans nos églises, nous allons vivre vraiment l'adoration comme si c'était dans le ciel. Et donc, cette année,
0: mm-hmm.
1: comme cela a été d'habitude, on aura les plénières.
0: Mm-hmm.
1: Les plénières, ce sont des temps de formation avec différents hommes de Dieu.
0: Oui.
1: Aujourd'hui, nous n'allons pas présenter les hommes de Dieu,
0: mm-hmm.
1: mais à notre prochain tour ici, nous ferons fort de vous faire part des hommes de Dieu qui seront avec nous pendant le Sénala et Chant Junior. Donc, mm-hmm. on aura les plénières qui seront faites les matins et dans la soirée. Et comme le Sénala et Chant Junior, ce sont des sessions aussi de formation, nous aurons des ateliers.
0: Mm-hmm.
1: Et donc, ces ateliers sont ce qu'on connaît d'habitude, piano, guitare, technique vocale, batterie, conducteur de louanges, danse. Mm-hmm. Et même cette année, ce qu'on veut faire, c'est dit tout à l'heure, vous avez parlé d'innovation. Dans l'innovation, on espère qu'on aura parmi nous les instrumentistes qui jouent la guitare à 3 cordes, par exemple. Ceux qui jouent le djembé.
0: En pays bon.
1: Voilà, ceux qui jouent par exemple,
0: à Oko,
1: tout cela. Mm-hmm. Parce que nous avons compris aussi que les instruments que nous avons ne sont pas des instruments qui sont dits des instruments qui ne peuvent pas adorer Dieu.
0: Mm-hmm.
1: J'ai suivi une fois, par exemple, un concert de Ron Kenoly mm-hmm. qui a organisé un concert de louanges avec tous les instruments qui existent dans le monde.
0: Oui.
1: Donc, ce qui veut dire que si nous arrivons à valoriser ces instruments-là, c'est important. Et c'est ce qui fait que cette année, vraiment, les parents qui enverront leurs enfants, les adultes qui viendront, vont découvrir vraiment ce qui nous attend au ciel par la grâce de Dieu.
2: Je voudrais aussi rappeler une chose.
0: Oui.
2: C'est que vraiment, dans ce élan-là, il faut qu'on puisse... On parlait du 30e anniversaire qui est en train d'approcher. Mm-hmm. Nous sommes, pendant ces années qui sont écoulées,
0: mm-hmm.
2: nous sommes une organisation chrétienne, vous savez, on est comme une agence missionnaire.
0: Mmh.
2: Voilà, c'est-à-dire que nous travaillons dans la main d'association, nous sommes comme un support, un appui, un bras séculier au sein de l'église de Côte d'Ivoire.
0: Mmh.
2: Donc nous ne sommes pas une communauté.
0: Non, si.
2: Et nous sommes restés
0: fidèles. Je suis très bien placé pour en parler.
2: Depuis des années.
0: Ouais.
2: Et c'est pour nous, c'est très important. Nous ne faisons pas la promotion d'une communauté, mais la promotion de l'ensemble de l'Église, l'ensemble du corps de Christ. Et nous travaillons à pouvoir former des hommes et des femmes capables de pouvoir assurer leur rôle de leadership au niveau de la louange et de l'adoration au sein de leur communauté. Des pasteurs qui ont besoin de connaître des questions importantes, des réponses à des questions assez importantes et assez critiques concernant la louange et l'adoration pour pouvoir être eux-mêmes efficaces dans ce domaine-là au sein de leur communauté. Et donc, nous sommes dans cet élan-là, nous sommes prêts à pouvoir apporter notre soutien à l'Église de Côte d'Ivoire. Et c'est vraiment, vraiment, vraiment l'occasion de pouvoir encourager chacun, chaque homme, chaque femme, chaque pasteur, chaque leader à pouvoir payer le ticket, payer la participation pour au moins 2-3 membres de leur chorale, leur groupe musical, ou bien des instrumentistes, des directeurs de département de louanges. Nous avions été avec le directeur du département de louanges de l'église méthodiste au SILA 2016, je crois bien. Ça a été un moment très édifiant. Lui-même, il m'a partagé son témoignage personnel après avoir assisté à ce moment important. Et je pense que il y a lieu de participer à cet événement.
0: Je voudrais dire, chers parents, vous qui nous suivez, que c'est la vérité. Hein. C'est, quand on participe, moi j'ai participé à 3 SILA, non ? Il y a Yamoussoukro, il y a eu 2 fois Béjerville. Deux fois Yamoussoukro, deux fois Béjerville, 2 fois Yamoussoukro. Mais je vous dis que c'est extraordinaire. C'est extraordinaire. J'ai animé l'atelier avec Manadia, que Dieu a rappelé, sur production et communication. Et j'ai beaucoup appris. Moi-même, j'ai donné le cours là, j'ai beaucoup appris. J'ai beaucoup appris avec. Dans ma salle, il y avait les Tchadiens qui dominaient, mais ils m'ont partagé leur expérience. C'est extraordinaire.
1: Oui,
0: c'est extraordinaire. Il faut être. Vous savez, quand vous êtes chez vous à la maison, dans vos 4 000, vous pensez que toute la réalité est. Mais quand vous sortez et vous côtoyez d'autres nations, c'est là que vous vous rendez compte que vraiment, le Seigneur, il est merveilleux. On n'a pas eu l'envie de se séparer. Ça a été très difficile de se séparer. Pour dire que vraiment, c'est des moments de retrouvailles, c'est des moments de partage et surtout d'apprentissage. J'ai encore le message du pasteur Azé Garba. Vraiment, c'est extraordinaire. C'est extraordinaire.
2: Et Armand Diegolta, il est le secrétaire général international des chants chrétiens.
0: Vous voyez.
2: Ils ont l'administration internationale des chants chrétiens.
0: Vous voyez, quand vous voyez, et puis c'est des intellectuels de haut niveau.
1: Ouais. Oui.
0: Quand vous voyez ces choses-là, vous vous rendez compte que vraiment, Dieu, c'est extraordinaire. Quoi. Et je nous encourage à y participer aussi, à faire venir surtout nos enfants. Et nos enfants. Alors, cette année, c'est à Boaké, hein, c'est ça?
1: Oui, cette année, c'est à Boaké. Oui, c'est au CAFOP.
0: Au CAFOP de Boaké. Voilà. Ce sera Boaké. Alors, donc, les parents, souvent, on leur dit non, le prix là, c'est pas la peine, mais bon, il y en a qui insistent. Donc, on va leur dire que l'inscription déjà, c'est à 15 000 francs.
1: Oui, l'inscription, que ce soit pour les adultes et pour les enfants, c'est 15 000 francs.
0: Oui.
1: Maintenant, au niveau des adultes, c'est-à-dire pour la participation qui prend en compte l'hébergement, la nourriture et les différentes formations, c'est 50 000 francs. Donc, pour le package adulte, c'est 65 000. Et pour les enfants, c'est-à-dire les juniors, en dehors des 15 000 francs pour l'inscription, ils payent 60 000 francs. Cela prend en compte. Parce qu'au niveau des enfants...
0: Les enfants, c'est délicat.
1: C'est délicat, voilà.
0: Il y a goûter.
1: Il y a fait le goûter, tout cela.
0: Ouais.
1: Donc voilà, donc, on explique tout cela aux parents.
0: Voilà.
1: Donc, on rappelle que pour les enfants, c'est 60 000 francs. Plus les 15 000, ça fait 75 000 francs.
0: C'est normal.
1: Voilà.
0: C'est normal.
1: Et donc, nous voulons rassurer les parents et tous les participants. Pour l'instant, le coût de transport n'est pas là-dedans parce que, vous voyez, les gens ont venu de Korogo, de San Pedro, d'Abidjan et tout cela. Les prix de transport ne sont pas les mêmes. Mais nous sommes en train de travailler de sorte que, en fonction des inscriptions, nous puissions vraiment entendre avec des compagnies.
0: C'est en cas, il faut faire vite.
1: Voilà.
0: Pourquoi
1: nous voulons vraiment que les inscriptions se fassent très vite.
0: Je suis d'accord.
1: Pour qu'en fonction des inscriptions
0: qui sont
1: faites,
0: c'est ça.
1: Saura comment organiser par ville, par zone, pour que les déplacements...
0: Je rappelle, c'est du 4 au 13 août.
1: C'est ça.
0: Voilà, il faut faire vite. Ben Ali vient, hein, il faut aider Ben Ali.
2: Ben Ali est ben avec nous depuis.
0: Ben Ali, il a toujours été là. Ben Ali, lui, il est dans la percussion, il est batteur, il est tombiste, il chante.
1: C'est un des formateurs percussion.
0: Voilà, les percussions, il fait aussi les voix. Ben, il faut dire quelque chose au réseau.
3: Bonjour, chers frères et sœurs. En tout cas, nous sommes là ce soir, pour ne pas cet après-midi, pour nous encourager à être là. Parce que c'est très intéressant. C'est très, très, très intéressant. Et donc, tout ce que je peux dire, venez. Et puis nous allons voir ensemble ce que Dieu va faire.
0: On fait quelque chose. 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
2: Le fameux loué.

0: Et merci beaucoup.
1: Bravo.
2: C'est lui qui est là, c'est lui, la voix là, c'est Ben Ali. Alors, on entend de terminer avec vous.
3: C'est ça.
2: Qu'est-ce qu'on doit retenir? On sait que c'est du 4
3: au 13 août.
2: Mmh. Cette année, c'est au CAFOP de Boaké.
3: C'est ça. C'est ça.
2: Le CAFOP 1.
3: CAFOP 1 de Boaké. CAFOP 1 de Boaké. Voilà. Le CAFOP 1 de Boaké est situé juste en face du CHU de Boaké. Mmh.
2: Je rappelle, chanteur junior, c'est marqué ici piano, guitare, technique vocale, chorale, batterie. Voilà. Conducteur de louanges.
3: Ce sont les différents ateliers, c'est quelques ateliers qu'on a, mais il y en a plusieurs. Ouais. Donc, pour les inscriptions se font en ligne.
2: Mm-hmm, d'accord.
3: Donc, si les personnes vont sur notre page Chante Unie, la page Facebook Chante Unie, ils verront la fiche d'inscription
2: d'accord.
3: qui est là-dessus. Ils d'accord. peuvent déjà s'inscrire là-bas. Mm-hmm. Et en faisant l'inscription, ils ont la possibilité de pouvoir faire les paiements en ligne là-bas directement. Mm-hmm. Donc, nous pouvons leur donner les contacts.
2: Allons-y.
3: Au niveau d'Abidjan, on peut nous contacter au 05 04 80 66.
2: C'est assez rapide. Hein.
3: Je reprends. 05 04 80 60 26.
2: Mm-hmm.
3: Au niveau de Boaké, 07 59 40 18 84.
2: Encore.
3: 07 59 40 18 84.
2: Et puis le WhatsApp.
3: Et puis pour le WhatsApp, 07 78 233 603.
2: Je crois que c'est une proposition. Il faut voir et puis ajouter au mobile money.
3: D'accord. Voilà,
1: oui, il y a le mobile money en fait. C'est pour ça que quand il y aura les contacts, en fait, il y a le mobile money.
2: Tous les numéros qui sont là.
1: C'est pas tous les numéros, mais c'est que dès que la personne appelle, on peut. Mm. Parce qu'il y a des gens qui n'auront pas le temps de remplir dès les premiers instants, au moins ils peuvent effectuer leur paiement directement sur le numéro de mobile money qui leur seront donnés, ou bien on va leur envoyer le QR code pour scanner.
2: D'accord.
1: Et puis là, ça leur permet de pouvoir aller moins. Alors, je voudrais aussi profiter de l'occasion pour encourager les tontons, les tantis, les responsables à différents niveaux. C'est ta contribution. Même si tu ne peux pas participer,
2: ça c'est bien dit.
1: Trouve-toi deux, trois personnes
2: pour
1: sponsoriser.
2: Deux enfants.
1: Voilà, deux enfants, deux jeunes, deux adultes.
2: Ouais.
1: Paye leur participation
2: et
1: la bénédiction te reviendra certainement.
2: Parce que
1: la Bible déclare
2: que
1: ce qu'un homme aura semé, c'est ce qu'il récoltera.
2: Je suis d'accord.
1: Nous sommes très certains que ces moments-là sont des moments très importants qui vont contribuer à équiper justement l'ensemble du corps de Christ dans ce contexte, dans ce domaine-là. Alors,
2: merci beaucoup.
3: Merci beaucoup.

excellente, viennent d'en haut, viennent de toi, Seigneur. Si ce n'est ta grâce.

Vous êtes au Salon des Amis. Je rappelle que nous avons eu comme annonceur tout à l'heure nos amis de l'église Armée de prière et de délivrance en Jésus-Christ. Ils sont passés pour nous parler d'une grande veillée de prière qui se tient donc à l'ENPT de Bézerville demain sous le cours de 21h déjà jusqu'au petit matin. Et puis les chanteurs de Côte d'Ivoire sont venus nous parler du Sénala, séminaire national de louange et d'adoration. Qui se passe avec les adultes, mais aussi pour les tout petits, les enfants, les chantres juniors. Le thème, l'adorateur selon le cœur de Dieu, et ça se tient du 4 au 13 août 2026. Cette année, c'est au CAFOB 1 de Boaké. Hein. Ils en parlent. Je pense que jusqu'à ce qu'on atteigne la période, le mois d'août, ils passeront ici régulièrement pour communiquer. Voilà, vous êtes au Salon des Amis, vous voyez qu'on est en des temps pluvieux et il faut faire attention à tous les conducteurs, la prudence, ne faites pas de vitesse, soyez prudents. Et puis à nos enfants, à nos élèves et étudiants, on a pour la plupart fini, c'est les vacances ou bien c'est les examens. Dans tous les cas, il faut être prudent, aller doucement et surtout à l'endroit des conducteurs. Il faut respecter donc les feux et surtout rouler à une allure normale. Hein. Soyons prudents en ces temps de pluie.

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0: Voilà, c'est sur cette note que nous allons pour aujourd'hui vous dire au revoir. On a eu beaucoup de plaisir à vous avoir servi dans le cadre de cet autre rendez-vous du Salon des Amis. Merci d'avoir été avec nous et puis on va se donner rendez-vous. Notre prochaine rencontre avec vous, c'est le samedi, hein, dans le cadre de Bible et Développement. Et puis après, ce sera donc Bible et Développement, Merveille du Passé. Pour l'heure, je vous dis merci de nous avoir suivis. Et puis ne partez pas, parce qu'après nous, il y a encore de bonnes choses sur les ondes de la radio Fréquence Vie. Dieu nous bénisse. Bonsoir.
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3: Voici le jour que l'Éternel a fait. Qu'il soit pour nous tous un sujet de joie. 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
1: 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Il opère des miracles encore aujourd'hui. Comme pour cette femme qui perdait du sang, qui a été guérie, rien qu'en touchant le bord du vêtement du Seigneur.

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Il était une fois une jeune fille belle comme le matin, pleine de rêves, de rires et d'envie. 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

mais le silence lui répond. Trop tard. La grâce qu'elle repoussait était la porte qu'elle ne pouvait plus franchir. 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Toi qui m'écoutes, cette histoire n'est pas juste un poème, c'est ton cri. Un cri pour t'avertir. Ne joue pas avec ta destinée. Ne pense pas que tu as le temps. 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Il a donné sa vie pour toi. 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Quand la nuit vient, et pour certains, elle vient sans prévenir. 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
1: Lamentations chapitre 3 versets 25 à 26. L'Éternel a de la bonté pour qui espère en lui, pour l'âme qui le cherche. Il est bon d'attendre en silence le secours de l'Éternel.
2: Chers auditeurs de l'émission Les Bontés de Dieu, je vous salue dans le beau et précieux nom de notre Seigneur et Sauveur Jésus-Christ. Je vous transmets ce jour les salutations de mon berger, le révérend Franck Gauzé Antoine, pasteur principal de l'église des Assemblées de Dieu de Guindo-Centre, temple symbole. Notre méditation du jour se fera dans le livre de Luc, le chapitre 23, le verset 49. Tous ceux de la connaissance de Jésus et les femmes qui l'avaient accompagné depuis la Galilée se tenaient dans l'éloignement et regardaient ce qui se passait. En effet, Jésus, après son arrestation, sera conduit le lendemain sur le mont Golgotha. Et à ce lieu, il sera crucifié entre deux bandits. Abbé dit que le peuple se tenait là et le regardait, tandis que les magistrats se moquaient de lui, en disant, il a sauvé les autres, qui se sauve lui-même. Aux railleries des magistrats s'ajoutaient celles des soldats, qui eux aussi se mettaient de la partie, et au lieu de lui donner de l'eau tandis qu'il avait envie de boire, lui présentait du vinaigre et lui disait, si tu es le roi des Juifs, sauve-toi toi-même. Et pour couronner le tout, l'un des brigands à la croix avec lui, va lui aussi se mettre de la partie en se moquant de lui. Il sera sévèrement repris par son collègue qui va lui dire, mais toi tu n'as pas la crainte de Dieu. Nous autres nous méritons ce qui nous arrive, mais lui il n'a rien fait. Et enfin il va se tourner vers Jésus pour dire, Seigneur souviens-toi de moi. Jésus va lui faire une belle promesse pour lui dire qu'aujourd'hui même, tu seras avec moi dans le paradis. Alors, vers la sixième heure, la Bible dit qu'une des grandes ténèbres vont s'abattre sur la surface de la terre jusqu'à la neuvième heure. Le soleil donc va s'obscurcir, va cesser de briller, et Jésus va pousser un grand cri. Après ce grand cri, où il va dire, Seigneur, mon Dieu, je remets mon âme en tes mains, il va mourir. Et aussitôt, le grand voile qui était dans le temple va se déchirer. Alors, l'un des gardes qui était là va dire certainement ce monsieur-là, c'était vraiment le Fils de Dieu. Et tandis que tous ces événements se passaient, nous revenons à notre texte. Il est dit que tous ceux qui étaient de la connaissance de Jésus, toute la connaissance de Jésus, la panoplie des gens qui tournaient autour de Jésus, qui mangeaient à sa table, qui mangeait quand il multipliait le pain, qui le soutenait, qui l'acclamait quand il accomplissait des miracles. Et cette pléthore de femmes qui l'ont accompagné depuis la Galilée se tenait très loin. Il se tenait très très loin dans l'éloignement. Et il observe. C'est ce comportement, frère, que nous allons voir. C'est ce comportement vraiment incompréhensible que nous allons voir ce matin. En effet, tandis que les autres, même s'ils se moquent, ils sont là, quand même au pied de la croix, les propres amis de Jésus se tiennent dans l'éloignement et ils l'observent. Les propres amis de Jésus-Christ, ceux sur qui même ils pouvaient compter, se tiennent dans l'éloignement et ils observent. Qu'est-ce que cela signifie? Aujourd'hui, cela recourt à une catégorie de chrétiens qui, au milieu de nous, qui sont assis avec nous, qui sont assis sur les bancs de l'église, qui sont assis dans nos assemblées, mais qui ne sont jamais avec nous. Regardez du lieu où ils se trouvent, ce groupe de femmes-là, et puis tous ceux qui sont de la connaissance de Jésus-Christ. La Bible déclare qu'ils sont très loin. Ils sont là-bas. Non seulement de leur position, ils ne peuvent pas bien entendre ce qui se passe, ce qui se dit ici. Ils ne peuvent pas percevoir correctement tout ce qui se passe ici. Mais je suis sûr que c'est ceux-là, quand ils vont rentrer en ville, c'est eux qui vont raconter tout sauf ce qui s'est réellement passé. Ils se tiennent loin. Ça veut dire que ce qui se passe véritablement ici ne les intéresse pas. Au moment où le Christ a le plus besoin d'eux, ils ne sont pas là. Ils se tiennent loin. Alors que quand nous allons dans le livre de Jean, Jean chapitre 19, verset 26, il est dit que pendant que Jésus était sur la croix, son disciple Jean et sa mère Marie étaient là au pied de la croix. On dit Jésus voyant sa mère auprès d'elle et auprès d'elle les disciples qu'il aimait, dit à sa mère, femme, voici ton fils. Puis dit aux disciples, voici ta mère. Voici les vrais amis dont on a besoin. Pendant que lui souffre sur la croix, il a besoin de soutien. Il a besoin des visages qui lui sont familiers. Il a besoin de voir ce qu'il connaît. Il a besoin de leur encouragement. Même s'il ne peut pas monter à la croix avec lui, même s'il ne peut plus faire quelque chose parce qu'il est tard, mais il a besoin quand même de voir des encouragements dans les yeux. Il a besoin de leur soutien. Mais où se trouvent-ils? Ils sont très éloignés et ils regardent. C'est par là qu'est sorti le bagbato. Parce que tout ce qu'ils vont raconter en ville, ça sera comme tout à l'heure, tout sauf la vérité. Parce qu'ils sont loin. Et j'ai dit tout à l'heure, c'est une catégorie de chrétiens qui est assis au milieu d'eux. Qui critiquent tout ce qu'on fait. Et c'est ici là, c'est les chrétiens. Parce qu'on dit ceux qui suivaient Jésus-Christ depuis longtemps. Ceux qui sont de sa connaissance. Et les femmes qui l'ont suivi depuis la Galilée. C'est pour dire que ce sont des chrétiens. Ce n'est pas des nouveaux chrétiens. C'est des gens qui ont passé des années à l'église. Ils sont assis là, mais leur cœur n'est jamais avec les autres. Ce sont des gens qui se plaignent de toutes les décisions qu'on prend à l'église. Quand il y a un tel projet, cotisons, ah, dans leur église là, dans leur langue là, quand tu les entends écouter, c'est leur église. Dans leur église là, on cotise trop. Dans leur église là, on dure trop. Quand on s'en va à la prédication, on va durer jusqu'à. Dans leur église, dans leur église. Mais toi, tu es où au juste? Pendant qu'on a besoin de tout le monde pour s'unir face à une situation donnée, face à un problème de l'église, face à un besoin de l'église. Eux, ils sont là, mais c'est eux qui critiquent tout. Souvent, ils ne donnent rien, mais encore, c'est eux qui découragent les gens qui veulent donner. Ah, les pasteurs, là, quand ils ont problème, c'est nous qui devons cotiser. Et nous, quand on a problème, qui cotise pour nous? Frère, si tu te tiens éloigné de Dieu, si tu te tiens éloigné de la croix de Dieu, sache que tu es sur la mauvaise pente. Ce sont des gens de chrétiens que Christ va vomir au dernier jour. Parce que tu n'es pas avec Christ, tu n'es pas dehors. Le Seigneur dit, tu n'es ni chaud ni froid, je te vomirai. Si tu n'es pas chrétien, que tu restes dehors là, c'est mieux, on sait que tu n'es pas chrétien. Mais c'est toi qui es là tous les jours pour chauffer les bancs de l'église. Mais tu ne suis rien, tu t'opposes à tout ce qu'on. Et encore, si tu pouvais te lever pour donner ton opinion, c'était bon. Peut-être que l'homme de Dieu, dans sa vision, peut être en porte-à-faux avec l'Église, ou plutôt avec les vraies réalités de l'Église. Mais dans ce cas, on te demande de te lever et de dire ce que tu ressens. De te lever et d'aller voir l'homme de Dieu ou bien les receveurs de Dieu pour dire ce que le passé a dit. Moi, voici ce que je pense. Mais non, ce n'est pas ça. Tu te tiens éloigné. Mais tu as les regards dans la maison de Dieu. Et tout ce que tu dis, ça ne reflète pas les réalités ici. Souvent, quand on lance une cotisation ou plutôt un besoin, tu n'écoutes même pas tout ce qu'on dit. Comme tu es tout le temps dans la rébellion, tu es tout le temps dans l'opposition, tu es déjà parti, tu es le premier à sortir. Et ce que tu dis là, ça n'a rien à voir avec ce qu'on dit. Dans leur église, on dit que oui, le pasteur dit on n'a qu'à faire ça encore. Le pasteur dit on n'a qu'à faire ça encore. L'apôtre Paul parlait comme ça, qu'il y a un frère qui était à l'église et qui n'accueillait pas les frères, qui refusait de recevoir les frères. Mais il décourageait encore ceux qui voulaient accueillir les responsables. Frère, est-ce que tu n'es pas de ceux-là? Est-ce que tu n'es pas de ce frère-là? Tu te tiens très éloigné. Tu te tiens très éloigné des œuvres de Dieu. Tu es au milieu du peuple de Dieu. Tu es chrétien. Un chrétien, même un ancien chrétien. Tu es chrétien depuis des années. Tu as quelle expérience avec le Seigneur Jésus? Tu peux dire aujourd'hui, Jésus a fait quoi pour toi? Tu as eu quoi? Quelle expérience tu peux raconter personnellement de toi? Mais tout ce que tu sais faire, c'est de murmurer. Tu murmures. Tu combats l'œuvre de Dieu. Tu critiques tout ce qu'on dit. Tu vas contre toutes les décisions qu'on prend à l'église. Ce n'est plus ton église, mais c'est leur église dans ta bouche. Dans leur église là. Dans leur église là. Toi, tu es où? Alors frère, ressaisis-toi. Ma soeur, ressaisis-toi. C'est toi qui critiques tous les dons des frères. La soeur, là, elle chante mal. Elle ne sait même pas chanter même. Quand elle parle là-même, on dirait que c'est crapaud. Le frère, sa prédication, je n'ai rien compris dedans. Quand il prêche, mais on n'entend rien même. C'est toi qui critiques tout. Tout ce qu'on fait à l'église, tu critiques tout. Oui, tu te tiens loin et tu regardes. Tu n'apprécies même pas ce qui se fait. Ah, lui, il est arrivé, ça n'a même pas longtemps, puis on l'a nommé déjà responsable. C'est parce qu'ils ont l'argent, c'est ça. Celle-là, elle, celle-là aussi, elle va se faire baptiser aussi. Ma soeur, mon frère, arrête de tel comportement. Tandis que Christ a besoin de toi. Tandis que l'œuvre de Dieu a besoin de toi. Tandis que le corps de Christ, on a besoin l'un de l'autre pour nous mettre ensemble, pour relever les défis, parce que Christ à la porte. Toi, tu te tiens éloigné. Toi, tu te tiens très éloigné et tu observes. Aujourd'hui, quitte cette foi d'observation et mets la main à la pâte. Le Seigneur dit dans le livre de Jérémie que malheur à celui qui fait négligent l'œuvre de Dieu. Tu es négligent. Tu ne t'intéresses à rien à l'église. Tu es là pour la forme. Tu ne participes pas. Ou quand tu participes, c'est avec murmure. Frère, sache que Dieu aime à ceux qui donnent avec joie. Dieu aime ceux qui donnent avec joie. Toi qui m'entends ce jour, si tu es dans cette catégorie, répands-toi. Cherche à faire la paix avec le Seigneur. Il est dit dans le livre de Jean que j'ai nommé tout à l'heure. Jean et Marie se tenaient au pied de la croix. Ils vivaient la souffrance de Christ. Il partageait sa souffrance. Et quand Jésus a regardé au pied de la croix, il les a vus arrêter. Il a été tellement heureux, il a été tellement réconforté qu'il va leur donner même des consignes pour dire à son ami, mon fils, prends ma maman, occupe-toi d'elle. Considère-la dorénavant comme ta mère. Et quant à toi, maman, certes, je m'en vais, mais voici un autre fils que Dieu te donne à ta place. Jean est parmi tous les disciples, le seul qui a reçu les six derniers commandements ou bien recommandations de Jésus avant sa mort sur la croix. Il a vécu dans l'intimité du Seigneur. Il est resté là dans cette position jusqu'à ce que son maître expire. Voici un vrai chrétien. Car Dieu nous a sauvés pour le servir. La position que tu occupes, le travail que tu fais, l'argent que tu gagnes, tes affaires qui marchent, tout ça c'est pour servir Dieu. Parce que si tu as eu la chance, ou bien la force de faire ça, l'intelligence pour faire cela, c'est Dieu qui te l'a donné. Cette prospérité que tu as, les affaires qui marchent, ce n'est pas parce que tu es intelligent, ce n'est pas parce que tu es brillant, mais c'est Dieu qui t'a donné cette intelligence. C'est Dieu aussi qui t'a donné cette santé-là pour que tu fasses ce que tu fais. Tu as cherché du travail au milieu des gens. On t'a vu prêcher ici, Dieu t'a ouvert la porte. Aujourd'hui, tu as un salaire. Aujourd'hui, ta condition de vie a changé. Mais c'est toi, quand c'est pour Dieu, là, tu murmures. C'est toi qui te tiens loin. Tu n'as plus de temps pour les réunions. Tu n'as plus
3: plus le temps pour Dieu. Les dimanches, on ne te voit même plus. Tu es tout le temps occupé. Frère, approche-toi de la croix. Ne t'étire pas éloigné. Ne t'arrête pas de loin pour regarder. Les problèmes de l'église, on ne te voit pas. Comprends une semaine spirituelle, on ne te verra pas. Tu es devenu maintenant un chrétien de dimanche. Frère, ressaisis-toi. Ressaisis-toi. Les serviteurs dont Dieu a besoin, c'est ceux qui sont totalement au pied de la croix avec lui. C'est ceux qui vivent sa souffrance. C'est ceux qui supportent ce qu'il vit. C'est ceux qui sont en communion totale avec lui. Dieu a besoin de toi. Il t'a sauvé la terre pour une mission précise, c'est pour le servir. Le servir avec tes biens, le servir à ta famille, le servir à toute ta vie. Le Seigneur dit dans le livre de Deutéronome, tu aimeras le Seigneur de tout ton cœur, de toute ton âme et de toute ta force. Tout ce que tu as, Dieu doit passer en premier. Oui, toi, parce qu'on a prié pour toi, tu t'es marié, maintenant tu es enfant. À cause de bébé, tu ne viens plus à l'église. Oui, c'est à cause de l'enfant là-haut. Oui, c'est à cause de l'enfant là, ce n'est pas Dieu qui t'a donné. Ma sœur, ressaisis-toi. Ressaisis-toi, viens reprendre ta place. Viens reprendre ta place au pied de la croix. Viens reprendre ta place au pied de la croix. Ne te tiens pas éloigné. Les arguments que tu avances ne tiennent pas devant le Seigneur. Alors frère, ce que le Seigneur veut ce jour, c'est que tu t'approches de la croix. C'est que tu viens au pied de la croix comme Jean l'a fait pour recevoir la bénédiction, pour recevoir les recommandements, pour recevoir les recommandations ou pour recevoir l'estime de ton Seigneur. Que Dieu te bénisse. Alors frère, toi qui as écouté ce message ce jour, ma soeur, si tu as besoin de soutien, si tu te sens concerné par ce message et que tu voudrais une assistance spirituelle, prends ce numéro et appelle et nous prions avec toi. 0708-730189. 0708-730189. Shalom, que Dieu vous bénisse.
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0: Bon, maraco ne fait dit bon.
1: Nous saluons ce soir, chers parents.
0: Rire cour radio fréquence vie.
1: Nous sommes à la radio Fréquence Vie.
0: Ne
1: Et nous allons écouter le message.
0: Là, on t'a fait un bon.
1: Comme nous mangeons chaque jour,
0: Ben, rendit-il.
1: c'est là que nous avons la force.
0: N'y a-t-il pas le beau, frère?
1: Le message du Seigneur,
0: Alors, fait-il.
1: si tu écoutes,
0: Ben, faut-il faire un bon,
1: cela tu nourris pour ton âme.
0: On a eu un bon. Hein?
1: Ce soir,
0: Rire le coup, ben.
1: nous sommes là.
0: Non,
1: Ces frères avec qui nous travaillons, nous faisons un mois.
0: non,
1: Ce sont là.
0: non,
1: Et nous continuons l'œuvre du Seigneur.
0: non,
1: Nous saluons notre président Kaminadou.
0: Ernest.
1: Notre frère qui parle en français se nomme Djamar Ernest.
0: Ancien Thomas.
1: L'ancien Thomas.
0: Ancien Kakoumine.
1: Ancien Kakoumil.
0: Le Arméi. Ingessa Oyu Christine.
1: Et notre sœur Oyu Christine.
0: Bayam.
1: Ensemble,
0: Le Mkake, Nernoaben.
1: comme je l'ai dit, nous sommes là.
0: Nerdinatenjima.
1: Et nous œuvrons pour le Seigneur.
0: Boubutu, Romabe, Aroancien, Emile, Yogoyatin.
1: Nous demandons au frère Émile pour la prière.
2: Yon Bouti, Adamangara, la Foubia, Ene, Fadadorete,
1: Nous te
2: Amen.
1: remercions, Seigneur, de ce que nous sommes là ce soir.
2: Fele Renamoji, Toris Grabomon.
1: Tu nous fais du bien lorsque nous nous retrouvons.
2: Romeyi ne fait pas n'est-il ou calbou et frère bien, votre ne bon tcho et ne bon etini et fin ou calbou.
1: Ces frères et ces sœurs qui nous écoutent, tu leur permets d'écouter aussi ton message.
2: Au bout du moins, la foubia et fait le gnati.
1: C'est ainsi que nous te remercions, toi qui es le souverain Dieu.
2: Quelqu'un ne boule ne fait pas.
1: Touche chaque cœur,
2: Mais ou calbou et c'est quelqu'un pas fait pas le bon.
1: afin que le message qui sera de passage soit reçu dans les cœurs.
2: Le fait pas bien, elle est en amont. Les offrir des pays, nos corps offrent une gravité.
1: Pour que ce message nous ouvre la porte un beau jour pour le royaume céleste.
2: Bien la fin, pas les fins de Christianisme.
1: Merci Seigneur.
2: Amen.
1: Amen.
0: Amen. Eh, ma caméraman, Amandja Charles Bakamubisigi.
1: Moi qui parle, je me nomme Amandja Charles du Bakanoua.
0: Marakoyombo, Ormir, ma fin de René, bien aimé.
1: Je salue toute personne qui est dans notre région.
0: N'y a-t-il pas de
1: Que la grâce soit avec tout un chacun.
0: Marakoyombo. Je
1: Je salue tous nos pasteurs qui sont dans la région de ce temps-ci. Que la grâce du Seigneur soit avec eux. Ce soir, notre ancien Thomas va nous donner le message du Seigneur. Avant qu'il ne donne ce message,
0: Thomas.
1: je demande à la chorale de Bakano de nous donner un chant.

0: chorale bien.
1: Merci de la chorale.
0: Ainsi, je vous salue dans le nom précieux de notre Seigneur Jésus. Nous allons prendre nos Bibles et lire dans le livre de Genèse. Genèse, le chapitre 3, le verset 8 jusqu'au verset 14. Je fais la lecture si c'est trouvé. Alors, ils entendirent la voix de l'Éternel Dieu qui parcourait le jardin vers le soir. Et l'homme et sa femme se cachèrent loin de la face de l'Éternel au milieu des arbres du jardin. Mais l'Éternel Dieu appela l'homme et lui dit, où es-tu? Il répondit, j'ai entendu ta voix dans le jardin et j'ai eu peur parce que je suis nu et je me suis caché. Et l'Éternel Dieu dit, qui t'a appris que tu es nu? Est-ce que tu n'as pas mangé de l'arbre dont je t'avais défendu de manger? L'homme répondit, la femme que tu as mise auprès de moi m'a donné de l'arbre et j'en ai mangé. Et l'Éternel Dieu dit à la femme, pourquoi as-tu fait cela? La femme répondit, le serpent m'a séduite et j'en ai mangé. L'Éternel Dieu dit au serpent, puisque tu as fait cela, tu seras maudit entre tout le bétail et entre tous les animaux des champs. Tu marcheras sur ton ventre et tu mangeras de la poussière tous les jours de ta vie. Je mettrai l'iniquité entre toi et la femme, entre ta prospérité et sa prospérité. Celle-ci t'écrasera la tête et tu lui blesseras le talon. Il dit à la femme, j'augmenterai ta souffrance de tes grossesses. Tu enfanteras avec douleur et tes désirs se porteront vers ton mari, mais il dominera sur toi. Il dit à l'homme, puisque tu as écouté la voix de ta femme et que tu as mangé de l'arbre au sujet duquel je t'avais donné ce
1: ordre,
0: tu n'en mangeras point. Le sol sera maudit à cause de toi. Et c'est ta force de peine que tu en tireras la nourriture tous les jours de ta vie.
1: Il
0: te produira des épines et des ronces et tu mangeras de l'herbe des champs. C'est à la sueur de ton visage que tu mangeras du pain jusqu'à ce que tu retournes dans la terre d'où tu as été pris, car tu es poussière et tu retourneras dans la poussière. Alléluia.
2: Amen.
1: Ici, il s'agit de Adam et Ève.
0: Eh bien, les Adam et Ève en wodjo.
1: Adam avait reçu des ordres à Dieu. Et
0: Adam a oulé.
1: Adam n'a pas respecté les ordres que Dieu lui a prescrits. Adam et Ève ont désobéi donc à Dieu. Ils ont mangé le fruit de l'arbre défendu au milieu du jardin. Mais l'Éternel, Dieu, appela Adam. Et lui dit, où es-tu? Et au verset 10, Adam va dire, j'ai entendu ta voix dans le jardin. Et j'ai eu peur parce que je suis nu et je me suis caché. Au verset 11, l'Éternel Dieu va lui dire, qui t'a appris que tu es nu? Est-ce que tu as mangé de l'arbre dont je t'avais défendu de manger? Adam va dire au verset 12, la femme que tu as mise près de moi, auprès de moi, m'en a donné de l'arbre. Et j'en ai mangé. Bien-aimé, n'accusons personne. Accuse toi-même. Accusons nous-mêmes. Quelquefois, nous accusons soit la femme, soit son frère. Alors que l'ordre que Dieu nous donne, les ordres que Dieu nous donne. Chacun est libre de respecter ses ordres. Dieu n'oblige personne. Mais chacun doit pouvoir choisir. Puisque Dieu nous a accordé l'intelligence. Il nous a accordé la sagesse. Et donc, nous devrions choisir ce qui est bien. Nous devrions choisir ce que Dieu même veut. Et si on le fait, alors le cœur de Dieu est réjoui. Bien-aimés, nous allons voir les conséquences du péché. Au verset 14, Dieu va dire au serpent, parce que tu as fait cela, tu as trompé la femme, tu as séduit la femme, tu seras maudit entre tout le bétail et entre tous les animaux des champs. Tu marcheras sur ton ventre. Et tu mangeras de la poussière tous les jours de ta vie. Et Dieu va aussi s'adresser à la femme. Puisque tu t'es laissé séduire par le serpent, tu enfanteras difficilement. Tu accoucheras avec douleur. Dieu va aussi s'adresser à l'homme. L'homme qui n'a pas écouté, lui qui a reçu les conseils de Dieu. Il n'a pas écouté ce que Dieu lui a dit. Il va écouter ce que sa femme va lui dire. Bien aimé, c'est pour cela que nous ne devrions pas accuser soit l'homme, soit son ami, soit son frère.
0: Mais
1: on doit s'accuser soi-même. Parce que Dieu nous a accordé l'intelligence et la sagesse. Nous sommes donc amenés à réfléchir, à faire un examen de conscience. Est-ce que l'acte que je vais poser est un acte positif? Dieu approuve cela. Si Dieu ne l'approuve pas, alors il ne faut pas poser ce acte. Et c'est pour cela que la Bible dit que avant de faire quelque chose, il faut consulter Dieu. Il faut consulter Dieu. Alléluia.
0: Amen.
1: Si tu ne consultes pas Dieu, tu vas poser un acte que Dieu n'approuve pas. Ça ne sera pas la volonté de Dieu. Et cela n'est pas correct. Voilà, cela n'est pas correct. Il y a le roi, c'est pas David, mais c'est il y a un roi dans la Bible qui devrait attendre le prophète Samuel.
0: Samuel.
1: Voilà, c'est Saül qui devrait attendre le prophète Saül, Samuel. Donc c'est le roi Saül.
0: Les Saül, elle bring bien.
1: Et c'est Saül qui est prophète.
0: Saül est bien, elle n'y a tenu.
1: Et c'est lui qui on doit consulter.
0: Elle ne le peut faire avant le bout.
1: Pour qu'il puisse.
2: Samuel.
1: Voilà, il doit. Voilà, Saül doit consulter Samuel.
0: Saül est bien fait alors on a le bout Samuel.
1: Voilà, le prophète.
0: Elle n'y a tenu.
1: Et lui, c'est lui qui va demander à Dieu.
0: Elle ne le peut nous bout n'y a tenu.
1: Ce que le roi Saül doit faire.
0: Saül, elle.
1: Il n'a pas entendu.
0: N'était.
1: Il n'a pas voulu attendre le prophète.
0: Non,
1: et lui-même, il va aller faire le sacrifice. Alors qu'il n'a pas le droit de faire ce sacrifice. Et Dieu l'a rejeté. Nous aussi qui sommes chrétiens, nous devrions demander la volonté de Dieu par la prière, par le jeûne, et Dieu pourra nous répondre. Bien-aimés frères et sœurs, il est important que chacun d'entre nous observe les commandements de Dieu. Si tu n'observes pas le commandement de Dieu, tu vas toujours regretter. Et c'est pour cela que l'homme a été aussi maudit. En principe, l'homme devrait vivre heureux dans le jardin d'Éden. Mais comme il n'a pas observé le commandement de Dieu, il a rejeté l'ordre que Dieu lui a donné. Alors, il a été aussi maudit. Et c'est pour cela que nous qui sommes des hommes, des planteurs et autres, nous souffrons. Parce que pour pouvoir bien se nourrir, il faut souffrir. Mais il est important que nous puissions faire la volonté de Dieu. Dieu nous aime. Et son amour est un amour incommensurable. Un amour sans faille. Un amour véritable. Et malgré tout cela, il va confectionner des feuilles pour protéger eh bien Ève et Adam. Nous pouvons dire qu'il les a habillés. Et nous qui sommes chrétiens, nous devrions reconnaître l'amour de Dieu. Par Adam et Ève, nous avons péché et nous étions privés de la gloire de Dieu. Mais il a fallu l'amour de Dieu, son amour qui est incommensurable. Il a envoyé encore Jésus pour mourir à la croix afin que son sang nous lave, nous purifie et que nous soyons des chrétiens. Bien-aimés, ce sacrifice merveilleux fait par Christ, nous devrions considérer ce sacrifice et le connaître véritablement, parce que c'est à cause de nos péchés qu'il est mort, qu'il a été mis à la croix, il a été maltraité. Et nous devrions reconnaître son sacrifice. Dieu est bon. Jésus est fidèle.
0: Jésus est bien nécessaire.
1: Et il est le remède efficace. C'est lui qui a sauvé l'humanité. Il est le sauveur de l'humanité. Et nous devrions aller vers Jésus-Christ et marcher avec lui. Au moment où nous sommes parvenus, eh bien, l'apôtre Paul nous demande de marcher d'un même pas avec le Seigneur. Que Dieu nous aide afin que son amour nous environne. Nous soyons avec lui. Amen.
2: Amen.
3: Ubutu Ormabe Kamna Félix Bogoyat.
2: Nous demandons au frère Félix de prier pour ce message.
3: Oh, aya fanyati bia.
2: Dieu d'amour, merci.
3: Et pour bia.
2: Merci Seigneur.
3: Notre Père
2: qui nous a aimés, qui nous a donné son Christ, Seigneur, merci.
3: En cet instant,
2: nous venons d'écouter ton message. Nous avons entendu ta parole. Ce que nous demandons, que ton esprit touche tout un chacun qui a écouté ce message. Et que ta foi soit en eux. Afin qu'ils reconnaissent que le Seigneur qui est venu pourra leur donner la vie. La vie, cette vie qui n'a point de fin. Cette vie se trouve en Jésus. Que ta parole nous donne la foi. La
3: bonne fin tient flamme à canquer.
2: Afin que tout homme qui ait ce message ait la vie éternelle en Christ.
3: Amen.
2: Amen.
3: Amen.
2: Chers parents, nous arrêtons là ce soir. Pour notre départ, nous tous qui sommes là,

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1: 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Tu es sans pareil. Tu nous comprends mieux que ceux qui sont autour de nous, car toi Seigneur, tu es au-dedans de nous. Quand l'homme qui ne peut voir le cœur condamne, toi qui vis dans nos cœurs, tu compatis. Il n'y a que toi qui peux relever avec amour et douceur ceux qui sont faibles. Tu interviens avec tendresse et affection, là où la dureté des hommes peut conclure fatalement.

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2: Est-ce que quelqu'un pourra déborder ce soir? Nous sommes en train d'approcher à la tonne pénérée de main. Débordement de l'onction. En temps rapide et pouvoir. Aïe aïe aïe. Aïe aïe aïe. Quand tu vois quelqu'un qui déborde de l'onction, c'est incontrôlable. C'est comme un coup de vent. Je ne sais pas où ça a commencé. Et tu ne sais même pas où est-ce que ça part. À un moment donné, tu es inquiet même. Toi-même, tu es inquiet. Les gens qui sont là, qui te regardent, sont inquiets. Les gens se demandent qu'est-ce qui se passe. Il faut que dans ta vie, un moment donné, on se demande mais qu'est-ce qui se passe. L'onction doit faire de toi un mystère. L'onction doit faire de ton ministère un mystère. Tant que l'onction n'était pas venue sur Jésus, avant qu'il a déclaré dans Luc 4 là, il était un homme ordinaire comme tout le monde. Mais quand l'onction est venue dans sa vie, la synagogue s'est divisée en deux. Depuis sa naissance jusqu'à l'âge de 30 ans, toute la synagogue est unie. Et chaque fois, il se lève, il ouvre le rouleau, il fait la lecture, il va s'asseoir. On dit non, le fils de Joseph là, il est vraiment un exemple. Hein? Dieu te donne un enfant comme le fils de Joseph. Mais quand l'onction est venue dans sa vie, il a ouvert Esaïe 61. L'Esprit du Seigneur l'Éternel est sur moi. Parce qu'il m'a oint pour annoncer une bonne nouvelle. Le temple s'est divisé en deux. Parce qu'il est devenu un mystère de Dieu. Ce soir, quelqu'un va rentrer dans un mystère. L'onction va basculer quelqu'un dans un mystère. Ne t'inquiète pas. Quand l'onction vient, tu perds des gens et tu gagnes des gens. Mais ce que tu dois perdre, tu dois les perdre, sinon tu ne pourras pas décoller. Il y a des connexions. C'est des pesanteurs qui empêchent ton décollage. Quand l'onction arrive, l'onction brise le jour. Ce soir, toute connexion qui est un joug dans ta vie, mais que toi tu ignores, tu pries pour sauver la connexion. Ce soir, écoute-moi, je vais envoyer une onction dans ta vie. Et cette onction-là va briser le joug. Ça va détruire la pesanteur. Ça va te libérer. Tu vas décoller. L'onction attire l'esprit criminel. Quand l'onction est venue sur Jésus, les gens ont décidé on va le tuer aujourd'hui. Hier, le sabbat passé là, et ils appréciaient Jésus. C'est un bon garçon. Il est un modèle. Et aujourd'hui, parce que l'onction est arrivée, il le bouscule. Allons sur la falaise. Ils ont oublié Joseph. Ils ont oublié Marie. Aujourd'hui, on va tuer lui là. Il se prend pour qui?
3: Ali comme dit à Anabiga.

0: vie, elle n'a pas de valeur. Il faut qu'un moment, on ne supporte plus ta vie. Ta vie là, à un moment donné, il y en a qui ont pris, ils ont jeté là-bas. Ils ont pris, ils ont jeté là-bas. On ne comprend pas. Toi-même, tu te demandes, qu'est-ce qui m'arrive? Qu'est-ce qui se passe avec moi? Il y a une onction de différenciation dans ta vie.
1: Alléluia.
0: Cette conférence va créer des problèmes à des gens. Là, je te dis la vérité. Cette conférence va créer des problèmes à des gens. Ça va secouer. Ça va vibrer. Ça va débrancher. Et ça va brancher. Dieu va gérer ton environnement là. L'environnement de distinction. C'est l'onction qui gère ça. Est-ce que tu es prêt ce soir? Parce que quand ça déborde, ça dérange. Quand ça déborde, ça crée des problèmes. Mais écoute-moi. Si tu n'as pas, tu as peur des problèmes. Il faut sortir vite avant qu'on commence. Tu nous vois nous comme ça là. On est dans les problèmes là. Comme la mer. On est dedans, on est en train de nager.
1: Et
0: ce sont les problèmes même qui nous donnent un sens, une valeur. Regarde, les problèmes nous élèvent. Quand les problèmes viennent, les gens commencent à nous voir monter. Quand il n'y a pas de problème, on ne monte pas. Quand l'onction vient, l'onction attire même les problèmes pour te monter. Lorsque les Philistins ont appris que David a été loin, ils sont descendus sur lui. L'onction attire les Philistins. Mais ils n'ont qu'à venir. Parce que c'est eux qui vont te monter. Tu es loin pour régner. Mais il faut que des gens viennent pour que tu règnes sur eux. Est-ce que tu es prêt ce soir? Je
1: ne
0: sais pas. Peut-être que toi tu es arrivé ici parce que tu as trop de problèmes. Je suis désolé. Moi je vais augmenter tes problèmes ce soir. On n'est pas ici pour régler des problèmes. On est ici pour augmenter les problèmes. Raoul est là.
1: L'homme là, c'est lui le problème seulement.
0: Faut même enquêter, il faut vivre pas quoi.
1: Quand tu marches et puis ta vie n'a pas de problème.
0: Voyez, ni fièvre.
1: Toi, tu es faible.
0: Ni fièvre.
1: Un faible. Un fourrier.
0: Il y a même pas, faut pas.
1: Ce sont les problèmes là qui te fortifient.
0: Venez, Zakapoga.
1: Et dans la famille là.
0: Il y a comme ça.
1: Et les enfants qui sont pourris là.
0: Bataille là quoi.
1: Et qui n'ont pas de problème.
0: Parents n'ont pas peine de yéla auto.
1: Et les parents. Parce qu'il y a problème comme.
0: Je suis fait la cauto.
1: Il est assez fait comme ça là.
0: Abignonde à Zakapoga.
1: Et leur valeur là c'est dans la famille. Quand ils sont sur le 6 mètres, ils ne peuvent pas gérer le problème.
0: Venez, Kamnisba.
1: Les
0: Zakapoga.
1: Qui sont dans la famille.
0: Il faut kiber au.
1: Et tu es mort.
0: Il faut mener ma mort.
1: Et tu as disparu.
0: Oui, même pas wow.
1: Tu es sorti sans le
0: verre.
1: Ça les regarde.
0: On est comme ça.
1: Tu vois, c'est ça.
0: Maman,
1: c'est eux là qui vont faire comme ça.
0: Alléluia.
1: Alléluia.
0: Ne t'inquiète pas. Quand tu as donné la terre à son peuple, il a décidé de garder certains ennemis pour ne pas les détruire. Parce que il y a certains du peuple d'Israël qui n'ont jamais appris la guerre. Donc Dieu a une réserve d'ennemis pour te préparer. Faut pas prier pour les tuer. Non, laisse-les finir leur travail. Quand ils ont fini de te former là, Dieu même les liquide. Parce qu'ils ne servent à rien. Si ce n'est que te former. Avant là. Si tu es dans la maison royale et tu es l'héritier, on t'envoie ailleurs. Tu dois vivre ce que la société réelle vit. Et tu dois pouvoir t'exprimer et t'imprimer. Tu dois pouvoir t'en sortir sans le nom de famille de ton père. Alors quand tu reviens, tu seras un vaillant roi.
2: Alors dis à ton frère ou ta soeur, celui qui est avec toi là, t'as fini de pleurer ou bien tu veux encore
1: continuer?
2: Est-ce qu'il y a encore des larmes qui ne sont pas sorties? Ou bien tout est sorti maintenant? Il y a des gens, leur meilleur moment, leur meilleur moment de la vie là. Leur meilleur moment, c'est comme ça. Ils sont assis seulement. Tu as demandé qu'est-ce qui ne va pas. Oui. Non, tu n'es pas encore dans le royaume. Nous, on va t'amener dans le royaume. Alléluia.
1: Alléluia.
2: D'abord, Paul a dit que le royaume, c'est quoi? La paix et la joie par le Saint-Esprit. Dans le royaume, il n'y a pas de pleurs. Dans quelle Bible on a dit de pleurer, Dieu va répondre. Les Israélites ont fait ça, ils ont été enterrés dans le sable. Toi, tu veux recommencer. Tu penses que tu peux pleurer plus que les Israélites? Des experts, 40 ans d'expérience en pleurs. Et on les a enterrés quand même. Maintenant que 10 ans. Tu veux continuer? Le malheur, c'est que parfois on pleure pour ce qu'on ne va pas pleurer. Dieu vient déposer une solution. Et on pleure. Dieu a pris Joseph.
1: Il est
2: allé en Égypte. Pour être une solution pour Jacob. Et toute sa maison. Et le gars est là. Il pleure. On veut le consoler. Il dit non. Je vais pleurer toute ma vie. Jusqu'à descendre dans le séjour des morts. Et retrouver mon fils. Dieu lui a dit quelque chose. Dieu lui a dit, mon serviteur, faut plus pleurer. C'est moi, j'ai pris Joseph. Je sais aller le mettre. Il y a des gens qui sont assis comme ça, pensent que Dieu va venir faire des bêtises comme eux. Parce que toi, tu pleures là, Dieu va te donner des explications. Et tu crois que tu es le seul dans cette vie, quoi. Tu donnes des délais à Dieu. Et c'est la fin du mois. Si tu n'as pas fait. Écoute, mon ami. Tu es là, tu n'es pas là. Tu es Dieu. Ah oui.
1: Jacob.
2: Il a perdu ses yeux. À cause de pleurer pour une solution que Dieu lui a donnée. Le jour qu'il a découvert que c'est Dieu qui a organisé ça, il n'a plus Dieu pour voir. Tu n'as pas encore fini de pleurer? J'ai posé une question. Tes yeux ne sont pas encore flous. Tu veux continuer jusqu'à perdre
1: l'heure.
2: Le gars est arrivé en Égypte. La meilleure partie.
1: Goshen.
2: Débarque là-bas. Mais il ne voit pas bien. Terre qu'on a prévue pour toi, tu as pleuré, maintenant tu ne vois plus. Mais les yeux de son esprit voyaient toujours, mais les yeux de son corps. Parce qu'il a pleuré avec les yeux de son corps. Mais les yeux de son esprit n'ont jamais accepté pleurer. Parce que ce n'est pas une histoire, ce n'est pas Satan, ce n'est pas la méchanceté des hommes. C'est un projet spécial de Dieu. Donc quand il a vu Manassé et Ephraïm, les yeux physiques ne voyaient plus bien. Mais les yeux spirituels voyaient toujours. Donc il a croisé les mains pour que le plus jeune devienne plus grand que l'aîné. Il a dit à Joseph, ces deux-là ne sont plus tes fils. Je les prends et je les élève. Non, élevés. Ils sont plus, ils sont pas mes petits-fils. Hein. Ils sont devenus mes fils. Parce que toi, j'étais perdu. Je te remplace avec cela. Il a élevé ses petits-fils pour devenir comme ses fils.
1: C'est
2: pourquoi Manassé est une tribu et puis
1: Ephraïm
2: aussi. Il a découvert la bonté de Dieu après l'avoir jugé et condamné aussi. S'il y a des gens qui veulent l'onction ce soir, ils doivent tourner la page des pleurs. L'onction n'est pas pour les
1: pleurnichards.
2: Quand, avant qu'on te oigne, tu
1: ne
2: vois pas de lion, tu
1: ne
2: vois pas d'ours, tu
1: ne
2: vois pas de Goliath.
1: Et
2: quand on t'a oint là,
1: voici
2: un lion qui apparaît. Tu fais comment? Tu fuis avec l'onction ou bien tu attaques le lion? Et l'ours, tu fais comment? Tu pries ou bien tu l'attaques? Aujourd'hui, les chrétiens prient seulement.
1: Ils
2: sont plus dans l'action, sont dans la prière. Non,
1: le
2: temps n'est pas encore arrivé. Intercédez encore. Allez gêner une semaine encore.
1: Hey,
2: c'est la peur seulement. Prière de peur, gêne de peur, retraite de peur. Satan les dit, enfermez-les dans les retraites. Toi, tu as perdu un mois. L'année là, c'est 12 mois. Tu as perdu un mois. Un mois de retraite. Mais Satan sait que ce n'est pas une retraite.
1: Ce n'est
2: pas une retraite, c'est un retrait.
1: Il y a un faux faux. Il y a un faux faux faux faux faux faux faux faux faux faux.
2: Tu as perdu un mois. Les 12 là, tu as perdu un mois. Et quand Goliath, tu vas le voir. Le lion est venu contre toi. Contre toi. Et puis l'ours est venu contre toi. Mais Goliath ne te concerne pas. Non, Goliath, ça ne te concerne pas. Toi, tu n'es pas un militaire. Tu n'es pas recruté. Tu n'as pas de numéro matricule. Et quand tu arrives, voici
1: Goliath.
2: Il est en train de défier toute l'armée d'Israël. Et toi, tu n'es pas dans l'armée. Et l'onction te donne un numéro matricule tout de suite. L'onction va identifier quelqu'un ce soir.
1: Qu'est-ce
2: que l'onction fait? Les systèmes là ont donné des immatriculations aux gens. Ils ont donné des cartes aux gens. Ils ont donné des papiers aux gens. Mais ils ne peuvent pas défier Goliath avec ça.
1: La carte
2: pastorale valide ne peut pas défier Goliath.
1: Licence. Maîtrise.
2: Master théologique.
1: Master théologique.
2: Doctorat. Ça ne peut pas défier.
1: Goliath
2: s'en fout de tes papiers. Goliath s'en fout de tes papiers. Les Eliab, les Shammah, ils avaient leur numéro matricule. Ils avaient leur décret de nomination. Capitaine, commandant, général. Tout est correct. Sauf que pour le moment, ils sont dans les puissants.
1: Pousse un peu pour voir si le gars là n'est pas sorti.
2: Parce que si l'onction ne t'a pas immatriculé, tu es foutu. Quand David est arrivé,
1: David,
2: l'onction lui a donné un numéro matricule. Et son numéro là est terrible. Hein? Parce que c'est le numéro du chef suprême des armées là.
1: Yeah.
2: Que l'onction l'a pris lui donner. Saül le roi lui-même, il a enlevé sa tenue et puis il a habillé le gars Ça c'est l'immatriculation de l'onction. Tous les militaires, ils ont leur nom ici. Quand il a enlevé son habit, il t'a fait porter là. Il t'a transféré son numéro matriculé. Mais le gars, il avait déjà l'onction. Quelle onction? L'onction royale. Donc, quel est le numéro de matricule qui colle avec cette onction-là? C'est pour Eliab. C'est pour Shama. C'est pour qui? C'est pour Saül. Mais comment il faut faire pour avoir ce numéro-là? Il a sorti des documents. Il a sorti un certificat de mort d'un lion et puis un certificat de mort d'une ours. Ah oui?
1: Ah oui,
2: le gars a dit bon. On fait un décret sans conseil de ministre tout de suite. De façon souveraine.
1: Il
2: va attaquer Goliath. Et puis prend mes habits là, il faut partir. Tout ce que nous avons parlé hier, là, si l'onction ne t'a pas immatriculé, tu es hors sujet dans le ministère. Hors sujet. Pasteur peureux. Évangéliste peureux. Prophète peureux.
1: Prophète
2: non, soyez sage. Tu as peur. La sagesse là, c'est la peur.
1: Ah oui, oui.
2: Ah,
1: nous
2: on était encore enfant là.
1: On a dit il y a
2: comme pour ça. Il y a pour perdre la yéla.
1: C'est à cause de beaucoup prier là qu'il y a des problèmes là.
2: La tante qui était Yahamde.
1: Et nous sommes déjà toujours
2: debout.
1: Mais ces personnes, on ne sait pas où est-ce qu'ils sont.
2: Pendant que négocier le Satan par un
1: et tu veux négocier avec Satan pour passer.
2: Comme tu veux un moyen là.
1: Tu ne sais pas qu'on a déjà limé. Quelqu'un qu'on a déjà limé.
2: Faudra te négocier.
1: Et tu veux négocier avec telle personne. Il faut limer encore.
2: Un lion blessé est très dangereux.
1: Bon, il est pour le meilleur.
2: Limer encore.
1: Là, faut limer un passe.
2: Et quand tu commences là,
1: enfin,
2: comme Moïse est arrivé, il a commencé à faire les démonstrations. Et Pharaon a multiplié la douleur, la souffrance par deux. Les gens ont dit à Moïse, mais avant que tu viennes là, c'était mieux. Qu'est-ce que toi tu es venu nous faire?
1: Et
2: il a arrêté. Il a arrêté sa mission. Parfois, il y a des gens, quand tu les prends dans ton équipe, là, leur problème se multiplie par deux.
1: Non, quel est vous handicap, ni neuf équipés.
2: Ah, vraiment?
1: Ah,
2: vraiment? Papa, priez pour
1: papa,
2: moi. Depuis que j'ai commencé là, c'est ceci, c'est cela, mais tu es ignorant.
1: Hein?
2: On ne t'a pas informé qu'on t'a invité dans le terrain des problèmes.
1: Il n'y a pas de temps, il y a la boule, faut te voir.
2: Et ceux qui ne savent pas là, je rends grâce à Dieu. Papa m'a appelé et puis il m'a mis dans son équipe. Tu ne sais pas que c'est un terrain de problème. Là, tu rends grâce pour ça. Ça va chauffer.
1: Quand il
2: n'y
1: a pas de problème, la foi même n'est pas bonne.
2: Il n'y a
1: pas de problème, tu ne peux pas taper à
2: gauche. Quand
1: tu donnes un pistolet, tu ne peux pas tirer sur quelqu'un.
2: La grande puissance là,
1: quand
2: ils fabriquent leurs armes là,
1: ils
2: cherchent là où il y a conflit pour aller essayer ça. Et quand il n'y en a pas, eux-mêmes ils créent ça. Et ils proposent le financement.
1: Et puis,
2: mais quand on dit financement là, c'est pas l'argent qu'ils envoient, c'est les armes là qu'ils donnent à crédit.
1: Et puis,
2: on essaie pour voir. Dans le fétichisme là, quand quelqu'un part prendre wak de bagarre, tous les jours il y a bagarre autour de lui, il doit taper quelqu'un, le wak même veut se manifester. Toi, tu veux l'onction, tu ne veux pas de problème. Il y en a même qui pensent que quand je vais déborder là, je vais en finir avec mes problèmes.
1: Hey.
2: C'est le commencement des problèmes, mon ami.
1: Je prends du temps comme ça là, c'est pour te sensibiliser. Yeah. Si tu vois que tu ne peux pas.
2: Il faut aller voir ce film
1: là-bas. Et tu nous laisses tranquille.
2: Royaume de guerre.
1: Nous sommes dans un royaume de guerre.
2: Royaume de guerre.
1: On be solum ya sap solum ko.
2: Non, il y a des gens.
1: Elle
2: te voit manifester l'onction.
1: Seigneur,
2: donne-moi son onction. Donne-moi son onction. Jésus a dit à la mère.
1: Ah, Jésus est là, mourant.
2: Des fils de Zébédé là.
1: Elle
2: est venue pour négocier une place à droite pour un de ses fils et l'autre à gauche.
1: Ah ouais, mais non, cause ceci, à te piquer ici de quoi bras. La vie est médecine et l'étonnement.
2: Jésus a dit, tu sais, parce que tu demandes.
1: Ah, Jésus est là, il ne faut pas me faire un code pour me dire.
2: Est-ce que la coupe que moi je vais boire là, ils vont pouvoir boire ça? Ils se sont parlé.
1: Vous buvez le vin là.
2: Est-ce que
1: vous avez pu boire un peu de vin?
2: En tout cas,
1: on a bu un peu, hein?
2: Et
1: donc, vous pouvez
2: boire
1: le
2: fer.
1: La maman dit, ils vont boire. Maître, ils vont boire.
2: Il
1: n'y a pas de problème. Moi-même, je sais qu'ils font le poids.
2: Là,
1: mais
2: si nous m'aimons tout en haut,
1: ou si
2: nous m'aimons quoi,
1: ou à ma gauche, cela ne dépend pas de moi. Mais cela dépend de mon père.
2: Ah oui.
1: Les
2: gens veulent l'onction de l'apôtre Richard.
1: Il y a d'autres
2: qui veulent la double portion de son onction.
1: Alléluia.
2: Est-ce que tu sais ce que tu demandes? Est-ce que tu sais ce que tu demandes?
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13: Hallelujah.

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4: Madame, Monsieur, bonsoir. Le révérend Emmanuel Atebi, leader des églises ambassadeur des fils de Dieu, a été élevé au rang de docteur honoris causa en divinité, la plus haute distinction dans ce domaine. Il devient ainsi le plus jeune docteur honoris causa en divinité à recevoir ce titre dans le paysage ecclésial en Afrique francophone. Une première qui marque les esprits, c'était le samedi 30 mai dernier à Drum, espace Coco di Rivera, Palmeret. Des mains du représentant de Africa Desh Prime International University des États-Unis, des échos dans l'édition de ce soir. Le porte-parole du gouvernement Amadou Koulibaly a justifié hier mercredi les opérations de déguerpissement en cours dans le district d'Abidjan, affirmant qu'elles visent à restaurer l'ordre urbain, à protéger les populations et à améliorer le cadre de vie des habitants. S'exprimant à l'issue du Conseil des ministres tenu à Abidjan, M. Koulibaly a indiqué que le district autonome d'Abidjan met en œuvre une politique de réorganisation de l'espace urbain afin de faire respecter les règles d'occupation du domaine public. Le ministre a reconnu des difficultés sociales engendrées par ces opérations, notamment pour certaines familles contraintes de quitter les sites occupés illégalement. Il a toutefois souligné que l'objectif premier de ces interventions est de préserver des vies humaines, en particulier dans les zones exposées à des risques d'inondation, d'éboulement ou d'insalubrité. Une délégation gouvernementale conduite par le ministre de l'Hydraulique, de l'Assainissement et de la Salubrité, Amédée Kouakou, accompagnée du ministre des Infrastructures et de l'Entretien routier, Yacouba Iensié, ainsi que du ministre de l'Urbanisme et du Logement et du Cadre de Vie, Moussa Sanogo, a annoncé hier mercredi des travaux d'urgence sur le canal d'entrée de Bingerville au niveau du Centre des métiers de l'électricité CME afin de faire face aux inondations récurrentes observées dans cette zone. Cette décision intervient à la suite des fortes pluies enregistrées ces derniers jours qui ont provoqué d'importantes inondations et causé malheureusement des pertes en vie humaine. À l'instar des autres régions du pays, la ville de Boaké s'est engagée dans la lutte contre l'insécurité routière à travers le lancement officiel de la 41e édition de la Semaine nationale de la sécurité routière. L'événement s'est tenu le mercredi 3 juin 2026 dans les locaux de la Direction régionale des transports et des affaires maritimes du Boaké, avec pour objectif de sensibiliser les usagers de la route au comportement responsable et de réduire les accidents de la circulation. Cette 41e édition est placée sous le thème « Conduite en temps de pluie, précautions à prendre ». Un choix qui s'inscrit dans le contexte de la saison des pluies, période marquée par une recrudescence des risques d'accidents liés à la dégradation des conditions de circulation. À travers cette campagne, le ministère en charge des transports entend renforcer la vigilance des conducteurs et promouvoir une culture de prudence sur les routes. À l'international, le ministre délégué auprès du ministre de l'Agriculture, du Développement rural et des productions vivrières, chargé des productions vivrières, Benak,

0: Kinikoumoué a présenté les opportunités d'investissement offertes par la filière rizicole ivoirienne lors d'une table ronde consacrée au financement du riz en Afrique de l'Ouest, tenue mardi 2 juin 2026 à Accra, au Ghana, sous l'égide de la Communauté économique des États de l'Afrique de l'Ouest, CEDEAO. S'exprimant devant des bailleurs de fonds, des investisseurs et des acteurs majeurs de la chaîne de la valeur rizicole de la sous-région, M. Koumoué a mis en lumière les importantes perspectives qu'offre le secteur rizicole en Côte d'Ivoire. Il a rappelé qu'avec une consommation nationale estimée à 2,4 millions de tonnes de riz par an pour une production locale d'environ 1,2 million de tonnes, le pays ne couvre encore qu'une partie de ses besoins et demeure fortement tributaire des importations. Sport pour terminer préparation Coupe du Monde 2026. Les éléphants de Côte d'Ivoire affrontent les Bleus de l'équipe de France ce soir en match amical à 19h10 au stade de la Beaujoire à Nantes en France, ce dans le cadre de la préparation du Mondial 2026. Ce match au test permettra aux sélectionneurs ivoiriens et Mesfahé de peaufiner la préparation des éléphants avant leur entrée en lice au Mondial face à l'Équateur. Et c'est ici que s'achève ce flash d'information. Retrouvez Paul Valéry dans l'édition de 19h30.
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1: Marlène et Jean-Claude, sommes très heureux de te présenter une émission très spéciale afin de comprendre les faits d'actualité. Merci pour ta fidélité. Je te retrouve avec beaucoup de plaisir en ce jour. Juste avant d'aborder notre thème le jour, je voudrais te dire deux vérités. La première, c'est que je ne représente aucune communauté religieuse. Tu as entendu? Je ne représente aucune communauté religieuse. Je ne fais que te présenter ce que dit la Bible. J'ai une conviction. Au livre des Actes des Apôtres, au chapitre 2, la Bible déclare « Et le Seigneur ajoutait chaque jour à l'église ceux qui étaient sauvés. » Je crois que c'est Dieu qui dirige ses enfants. Le Saint-Esprit, en son temps, apporte la lumière de telle sorte que les gens font le bon choix. La deuxième annonce très importante, c'est que je ne reçois aucune dîme. Je ne fais pas de la promotion pour la dîme et je n'accepte aucune somme de quiconque. Donc, je n'ai pas intérêt dans cette affaire, sinon de dire ce que dit la parole de Dieu. D'accord? N'oublie pas cela. Nous ne faisons que lire, d'étudier la Bible et cherchons à la mettre en pratique. Aujourd'hui, notre thème est le jour. Juste avant, je te donne les références. Genèse chapitre 2, les versets 1 à 3. Genèse 2, versets 1 à 3. C'est bon? Genèse 2, versets 1 à 3. Donc, tu as déjà cherché, tu as déjà trouvé. Mais oui, mais c'est facile. Genèse, c'est le premier livre de la Bible. Je rappelle encore, j'informe les nouvelles personnes. Lorsque l'on dit chapitre 2, c'est-à-dire que tu cherches un gros 2 au début de la Bible. Et en dessous du gros 2, tu as des petits chiffres. Les petits chiffres, ça s'appelle des versets. Genèse 2, et dès que tu as trouvé le 2, le 1 c'est juste en dessous, jusqu'au verset 3. Et la deuxième référence, c'est 1 Chronique 17, verset 27. 1 Chronique 17, verset 27. 1 Chronique 17, verset 27. Je souhaiterais que tu lises en même temps que moi. Il ne faut pas écouter des gens qui te disent des choses. Il te faut lire. C'est seulement lorsque tu lis et en même temps tu es pris, tu demandes à Dieu, Seigneur, éclaire-moi, qu'il te conduira dans de verts pâturages. Maintenant, prions avant d'ouvrir le salut. Notre Seigneur et notre Dieu, merci pour le bonheur de te connaître. Merci pour la parole que tu as placée à notre disposition afin de te connaître, toi, le seul vrai Dieu. Cet esprit fait taire dans nos cœurs et dans nos pensées tout ce que l'ennemi a planté. Et aide-nous à appliquer la parole, nous t'en prions. Au nom de Jésus et pour ta gloire éternelle. Amen. Rappelle-toi, nous avons vu ensemble, lorsque Dieu a créé le monde, il a placé l'arbre.

au milieu du jardin. Il a dit à l'homme, tu pourras manger de tous les arbres, aucun souci. Mais quant à l'arbre de la connaissance du bien et du mal, tu n'en mangeras pas, car le jour où tu en mangeras, tu mourras. Tu comprends que la loi a été donnée par Dieu dès la création du monde, bien sûr. Alors, écris dans le cahier. Voilà pourquoi tu as un cahier. C'est pas pour juste faire joli. Hein. Écris dans le cahier. Romains 6, verset 23. Romains 6, verset 23. Romains 6, verset 23 déclare, car le salaire du péché, c'est la mort. Mais le don gratuit de Dieu, c'est la vie éternelle en Jésus-Christ. D'accord? Donc, quand Dieu a dit, le jour où tu en mangeras, tu mourras, il a sous-entendu, le jour où tu en mangeras, tu auras péché. Et parce que tu as péché, tu vas mourir. On est d'accord? Puisque le salaire du péché, c'est la mort. C'est-à-dire, en fin de mois, si tu n'as pas travaillé, tu ne peux pas recevoir de salaire. En revanche, si tu travailles, tu auras un salaire. Maintenant, qu'est-ce que le péché? 1 Jean 3, verset 4 déclare, quiconque pêche transgresse la loi. Et la loi est là le standard. Quiconque pêche transgresse la loi. Et le péché est la transgression de la loi. Est-ce que c'est clair pour toi? Donc, dès l'origine, la loi de Dieu existait. Elle n'est pas venue plus tard. On est d'accord? Si Ève, pas si Ève et Adam sont morts, c'est parce qu'ils ont violé la loi de Dieu. Bien. Donc, cet arbre-là, rappelle-toi, je t'ai expliqué, toutes les fois qu'il voyait l'arbre, il se souvenait de l'existence de Dieu, mais il se souvenait qu'il ne devait pas y toucher. C'est la propriété de Dieu. En dehors de l'arbre, Dieu avait un deuxième symbole. Prenons la Bible dans Genèse chapitre 2 et nous lisons les versets 1 à 3. C'est ainsi que furent terminés le ciel et la terre et toute leur armée. Le septième jour, Dieu mit un terme à son travail de création. Il se reposa de toute son activité le septième jour. Dieu bénit le septième jour et en fit un jour saint, parce que ce jour-là, il se reposa de toute son activité, de tout ce qu'il avait créé. C'est bon? Tu liras Genèse chapitre 1er. Je suis là avec toi. Lisons. Prenons Genèse 1 par exemple. D'accord? Et lisons verset 23. Il y eut un soir et il y eut un matin. Ce fut le cinquième jour. Et chaque jour, du premier jusqu'au sixième, tu verras, il y eut un soir. Ce qui veut dire que la journée commence du coucher du soleil et un matin et s'achève au coucher du soleil. Ce fut le premier, 2, 3, 4, 5, 6. Mais le seul jour que Dieu a béni, c'est le septième jour. Il s'est reposé, il l'a sanctifié. Le seul jour. Qu'est-ce que cela veut dire? Que l'arbre qui se trouvait dans le jardin d'Éden et le septième jour, ce sont les mêmes symboles pour se souvenir de Dieu. Maintenant, est-ce que l'on peut donner à Dieu n'importe quel jour, selon toi? Ne réfléchis pas trop, parce que tu risques de te laisser perturber, égaré par le diable. Allons au livre de 1 Chronique, chapitre 17, au verset 27. C'est le psalmiste David qui s'exprime. 1 Chronique 17, verset 27. J'attends que tu aies trouvé. Tu vois, ne suis pas pressé. Et quand tu auras trouvé, nous allons lire ensemble. 1 Chronique 17, verset 27 déclare, dans la version Le Semeur, « Et à présent, tu as bien voulu bénir ma dynastie pour qu'elle subsiste à jamais devant toi, car ce que tu bénis éternel est béni à jamais. » Amen. Tout ce que Dieu bénit est béni à jamais. Voilà donc pourquoi le septième jour, dès la création, le premier septième jour, Dieu s'est reposé, il n'a rien fait. Il l'a sanctifié, il l'a béni. Quand une femme est enceinte, chaque mois est important. Et jusqu'au moment où elle va mettre au monde le bébé, ce jour est l'anniversaire de cet enfant devenu adulte. Tous, toi et moi, nous avons une date d'anniversaire. Je profite. Moi, c'est le 27 août. L'année, mais non, ça ne te regarde pas. C'est simplement le 27 août, d'accord? Nous avons tous une date. Attention, c'est une date, pas un jour. C'est-à-dire que cette année, ce sera un mardi, l'année prochaine, ça peut être un mardi, un mercredi, etc. Mais le 27 août, c'est mon anniversaire. Et alors, des gens célèbrent leur anniversaire en faisant une fiesta. Mais moi, le 27 août n'est pas mon anniversaire. Le 27 août, c'est l'anniversaire de ma maman avant tout. Parce que c'est elle qui, le 27 août, m'a mis au monde. Et si tes parents sont vivants, tes parents, les deux, parce qu'il faut un père et une mère, d'accord? Les deux sont vivants. Avant de penser à toi, rappelle-toi qu'un certain 27 août, ta mère a souffert te mettre au monde et que tu dois l'aimer et l'honorer. Prions. Notre Seigneur et notre Dieu, merci pour la parole. L'arbre avait pour objectif de nous rappeler ton existence. Et chaque fois qu'Ève et Adam voyaient l'arbre, il se souvenait que Dieu créa. Merci Seigneur pour la parole.
continue de nous aider à la mettre en pratique et à vivre pour toi en tout temps et en toutes circonstances. Nous t'avons prié au nom de Jésus pour ta gloire éternelle. Amen. Que l'Éternel continue de t'éclairer et qu'il te conduise jour après jour dans de verts pâturages. Il me tarde de te retrouver. Prends bien soin de toi. Nous sommes parvenus au terme de notre réflexion. Si d'aventure tu as une question, il te suffit d'envoyer un message par le biais de WhatsApp au numéro suivant, plus 596 696 88 93 93. Et alors Jean-Claude, moi, je me ferai un réel plaisir de répondre à ta question.

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0: Éternel, notre Dieu, toi seul capable de toutes choses.
1: Je m'attends à toi seul.
0: Nos mains se lèvent vers toi et nous attendons ta manifestation, Seigneur.
1: Je m'attends à toi seul.
0: Car il n'y a rien qui te soit impossible. Et tu es le Dieu capable de toutes choses.
1: Je m'attends à toi seul.
0: Merci de le faire. Merci de le faire, Seigneur.

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5: Voici le jour que l'Éternel a fait. Qu'il soit pour nous tous un sujet de joie. Alléluia.

0: pleinement.
1: Louez l'Éternel, car il est bon, car sa miséricorde dure à toujours.
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3: 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Monsieur Awa Ndoli Théophile, inspecteur général d'État, Madame le sous-préfet de Nguessankro, Nana Agwekoudou Jean-Jacques, chef du village d'Akoupé Zegui et sa notabilité, Nana Akwa Edmond, chef du village d'Aounefoutou et sa notabilité, Monsieur Cabran Assoumon, directeur de cabinet de Madame la présidente du Sénat, Professeur Kablambrou Jérôme, député et doyen des cadres d'Aounefoutou, Monsieur Amon Simeon et la grande famille que d'Akoupé Zegui, la communauté évangélique de l'église de l'unité de foi, Temple Bethany dernièrement, la communauté de l'église de Pentecôte internationale district de Bongouanou, la communauté des Akiers de Moronou, ont l'immense douleur de vous faire part du décès de Kwasi Abounou Jacques, précédemment principal du collège moderne d'Aounefoutou, leur époux, fils, frère, père, collaborateur et ami, décès survenu le jeudi 7 mai 2026. Le programme des obsèques se présente comme suit. Jeudi 4 juin 2026, de 19h à 21h, veillée religieuse au temple méthodiste Ebenezer d'Akoupé Zegui. Vendredi 5 juin 2026, de 22h à l'aube, veillée dans la cour familiale à Akoupé Zegui. 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

0: Madame, Monsieur, bonsoir et merci de votre fidélité à l'information sur les ondes de la radio Fréquence Vie. Nous partons tout de suite pour les titres de l'actualité ce jeudi 4 juin 2026. À Abidjan, le gouvernement interpelle les opérateurs privés du secteur de la salubrité urbaine face aux dysfonctionnements majeurs dans le circuit de ramassage, de groupage et d'enlèvement des ordures ménagères qui ont récemment provoqué un amoncellement critique de détritus dans le district d'Abidjan. Église méthodiste de Côte d'Ivoire, Ekcheo 2026, première édition. Retour sur ce grand programme de prière et de transformation spirituelle avec une mobilisation exceptionnelle du peuple de Dieu. Docteur Honoris Causa en divinité, révérend Emmanuel Atebi, élevé à la plus haute distinction dans ce domaine, le compte rendu dans cette édition. Hors de nos frontières, espoir au Moyen-Orient, forte dynamique parlementaire à Washington pour la fin des hostilités avec l'Iran. Et en sport ce soir, la France accueille la Côte d'Ivoire au stade de la Beaujoire à Nantes pour le premier match de préparation des deux équipes qualifiées pour la Coupe du Monde 2026. Face à l'accumulation des déchets ménagers dans plusieurs communes d'Abidjan, le gouvernement ivoirien passe à l'offensive. Le Premier ministre Robert Beugré-Mambé a lancé une injonction stricte aux opérateurs privés de salubrité afin de normaliser la collecte dans les plus brefs délais sous peine de sanctions. Ce coup de pression suivi de très près par le chef de l'État porte déjà ses fruits. Les entreprises intensifient leur rotation permettant un retour progressif à la normale dans les artères de la capitale économique. En plaçant ce dossier sous haute surveillance, le gouvernement entend garantir l'hygiène publique, préserver la santé des Abidjanais et stabiliser durablement le circuit de ramassage d'ordures. Toujours dans le souci du bien-être de l'Ivoirien, après les récentes inondations meurtrières à Bingerville, une délégation ministérielle s'est rendue sur le terrain hier pour dresser un diagnostic complet du réseau d'assainissement. Le gouvernement annonce le lancement immédiat de chantiers d'urgence qui seront suivis de travaux structurels plus lourds afin de régler définitivement le problème des voies d'eau. Le ministre des Infrastructures routières prévient que ces travaux d'assainissement vont nécessiter une fermeture totale du trafic routier dans la zone pendant 1 à 2 semaines. La plus grande vigilance reste mise alors que la météo annonce de très fortes pluies sur le littoral ivoirien tout au long de cette saison 2026. Actualité ecclésiastique à présent, l'Église méthodiste de Côte d'Ivoire a franchi une nouvelle étape dans sa mission d'impact et d'édification avec la tenue du grand rassemblement de prières, de louanges et transformations spirituelles, Ekcheo 2026 du grec, la bénédiction répandue en abondance et en grâce. C'était le lundi 25 mai dernier au Parc des Sports de Trècheville, en présence du bishop Séraphin Anneau Moudé, président de l'Église méthodiste de Côte d'Ivoire, de plusieurs personnalités ecclésiastiques, politiques, administratives et de nombreux fidèles chrétiens. Le très révérend Didier Beken Kokobé, coordonnateur général de Ekcheo, nous fait ici la genèse de l'inspiration de ce programme de prière.
1: Le bishop Séraphin Moudé a reçu la révélation d'organiser à la lumière de Acte 2, verset 1, un temps de prière pour la Pentecôte. Les chrétiens en général, les méthodistes en particulier, mutualisent leur foi en un même lieu. Porter l'Église, corps du Christ, mais pour porter la nation devant le Seigneur. Et c'est ce qui justifie notre présence en ce lieu qui est devenu un sanctuaire où nous faisons monter vers Dieu nos accents d'intercesseurs, nos accents reconnaissants à l'effet de faire de la Côte d'Ivoire une nation où le vivre ensemble n'est pas un leurre, mais une nation qui a ses fils du nord, du sud, de l'est, de l'ouest, du centre, qui se mettent ensemble pour bâtir une nation moderne. C'est à cela que nous sommes dans la prière, dans la louange est dans les messages. Nous sommes devant le Seigneur pour le supplier comme à la Pentecôte.

0: l'esprit, sur les jeunes, sur les vieillards, sur les fils et les filles. C'est pourquoi nous sommes là pour recevoir de Dieu l'onction de consécration, l'onction de témoignage à l'effet d'impacter chacun son milieu ambiant.
1: Le catéchiste Rodrigue Kouakou, l'un des orateurs, résume pour nous son message, suivi du bilan de la rencontre avec un responsable du comité d'organisation.
2: Je suis le catéchiste Rodrigue Kouakou de l'église méthodiste de Côte d'Ivoire. Le sens du message est le suivant. Nous sommes nés pour accomplir une destinée que Dieu a préparée d'avance pour nous. Il nous faut nous lever et nous appuyer sur le Seigneur pour accomplir pleinement la destinée à laquelle il nous a appelés. Car Samson était né pour accomplir une destinée qui consistait à terrasser, à tuer les Philistins, et Samson l'a fait. C'est avec l'Esprit de Dieu qu'on peut faire des exploits. Oui, nous sommes intelligents, oui, on a la force, mais sans le Saint-Esprit, on ne peut pas y arriver. C'est pourquoi il est indispensable pour un chrétien qui veut s'accomplir de l'inviter et de faire de lui son ami, alors il pourra accomplir sa destinée. Alléluia.
3: Monsieur Jean-Émile Sosso, vice-président du comité d'organisation nationale de la conférence méthodique de Côte d'Ivoire, dans le cadre de Echeo 2026, un programme de rassemblement spirituel où le bishop Boudé Séraphin convie tous les méthodistes à prendre part à cette célébration. Nous voulons dire que le défi a été atteint. Nous bénissons le Seigneur. Attendu 20 000 personnes, nous sommes plus de 25 000 personnes. Nous ne pouvons que rendre le Seigneur merveilleux avec un temps clément et on le magnifie, on le glorifie. À lui, ce soit la gloire. Amen. Alors, l'organisation a été faite de telle sorte que nous puissions avoir les sept couleurs qui reflètent les différents districts. Les districts Abidjan Nord, Abidjan Sud, Abidjan Nord, Abidjan la banlieue, et notamment Yopougon, Abobo, et toutes les autres structures aussi également de la conférence, notamment les districts de Bassam, de Jean, d'Abou, de Jacquesville, de Sikensi, et autres districts nécessaires pour le développement. Donc voilà, merci Seigneur Jésus-Christ. Voilà ce que nous pouvons dire pour l'organisation pratique de l'événement. Et on bénit le Seigneur pour la discipline et le respect des consignes par le comité d'organisation et respecté par le peuple de Dieu. Amen.
1: Des participants apprécient cette grande rencontre de prière et de puissance. Nous les écoutons.
4: Je suis Jocelyn Dipenou, district Abidjan Sud, conducteur Emmanuel de Portboué. Bon, je pense que ce rassemblement est très bienvenu. Il va permettre à ce que l'église méthodiste retrouve sa place sur l'échiquier de la vie spirituelle en Côte d'Ivoire. Et je pense que c'est un bon rassemblement qui va permettre à chacun de nous de retrouver sa communion avec le Seigneur.
5: Frère Akel Ludovic Daniel, je suis le PL du circuit de Dabou et membre de la communication de l'église méthodiste Côte d'Ivoire, appelée COCOM. Je voudrais, en cet instant précis, exprimer toute ma reconnaissance à l'Éternel pour ce jour de gloire. Nous vivons un événement exceptionnel en ce moment même, ici dans la bonbonnière du parc des sports. Nous vivons en direct la présence du Saint-Esprit. Et tous ceux qui sont disposés ce soir repartiront avec quelque chose. C'est le lieu pour nous de rendre gloire à Dieu, de dire merci au Seigneur pour cette grâce qu'il nous accorde, nous, des pauvres pécheurs, qui étendent cette grâce sur la Côte d'Ivoire, sur tous les enfants de ce pays, et que la paix véritable soit donnée dans cette nation, pour que des voix s'élèvent pour l'adorer continuellement, parce qu'il règne, il est le Dieu qui règne. Il règne d'âge en âge et il règne encore sur la Côte d'Ivoire. À Dieu seul sur la gloire que toute l'éternité. Amen.
6: Aja était à Dassa, vraiment pour une première fois, vraiment Echeo. Ça a conseillé, ça a touché, touchant. C'est comme le ciel descendu sur la Côte d'Ivoire. Vraiment, moi, vraiment, je me sens comme au ciel. Donc, bénis le Seigneur. Si Echeo, c'est une organisation humaine est comme ça, quand on sera dans le ciel ce jour-là, vraiment, ça sera merveilleux.
1: C'est sous une pluie battante que le bishop Séraphin Anomoudé, président de l'église méthodiste de Côte d'Ivoire, a mis fin à Echeo 2026 par des prières de proclamation et de bénédiction. Rendez-vous l'année prochaine pour Echeo 2027. Reportage signé Biali Ebenezer. Parlons distinction à présent, le révérend Emmanuel Atebi, leader des églises ambassades des fils de Dieu, a été élevé au rang de docteur honoris causa en divinité, la plus haute distinction dans ce domaine. Il devient ainsi le plus jeune docteur honoris causa en divinité à recevoir ce titre dans le paysage ecclésial en Afrique francophone, une première qui marque les esprits. C'était le samedi 30 mai dernier à Dream Espace, Cocody Rivera Palmeret, des mains du représentant Afrique de Deschpring International University des États-Unis. Cette cérémonie de distinction honorifique était émaillée de louanges, adorations, témoignages, slams, films retraçant le parcours de l'impétrant. Et ce, en présence de son père spirituel, prophète Nyasale Didier, des autorités ecclésiales, administratives et politiques. Le docteur Thiaoulé Silas, chancelier Afrique d'Eshprin International University, nous fait revivre la cérémonie de distinction honoris causa.
7: Nous avons bataillé dur pour que cette demande soit acceptée par le conseil administratif de l'université. Alors, l'université nous a chargé de venir dans ce lieu pour vous honorer. Par l'autorité qui nous est conférée par l'Eshprin International University, en tant que chancelier Afrique, et cette université, considérant les mérites exceptionnels, l'engagement spirituel, les œuvres accomplies pour l'avancement de l'Évangile, le service rendu à l'Église, à la société et à l'humanité, vu votre zèle et votre abnégation en leadership chrétien, nous avons jugé digne de vous décerner ce titre et cette dignité de doctorat honoris causa en divinité. En ce jour solennel, nous vous élevons à cette distinction par l'Eshprin International University. Notez bien, comme nous venons de le dire, vous êtes le premier en Afrique que l'Eshprin décerne cette haute distinction en divinité. Avec tous les honneurs, droits, privilèges et prérogatives attachés au dit grade, nous vous félicitons, docteur révérend Emmanuel Atebi. C'est le jour de l'apparition de votre gloire. Au nom de l'Université de l'Esprit International, nous vous portons cette épitoge, signe de votre distinction au statut de docteur honoris causa.
1: Les fruits parlent plus que l'apparence. Écoutons le nouveau docteur honoris causa en divinité, Emmanuel Atebi.
8: Dans le domaine religieux, comme notre Seigneur l'a dit, les fruits parlent plus que l'apparence. Voilà. Jésus a dit qu'on les reconnaîtra par leurs fruits. Pour une petite anecdote même qui est biblique, il a maudit un figuier qui avait l'apparence de pouvoir donner un fruit. Il s'est déplacé au pied de ce figuier-là et malheureusement, il n'y avait pas de fruit. Et ce figuier a été maudit parce qu'il n'y avait pas de fruit. Aujourd'hui, on célèbre le fruit de l'apostolat, le fruit du sacerdoce. On célèbre des témoignages. Voilà. Nous avons reçu le Saint-Esprit pour être témoins. Et c'est ces témoignages-là qui font qu'aujourd'hui, nous sommes distingués. On nous a décernés. Je dis on parce que je représente en fait la jeunesse. Il n'y a presque jamais eu un jeune de mon âge à cette distinction. On peut dire que le plus jeune docteur honoris causa dans ce domaine principalement. Donc j'ai dit on pour parler de la jeunesse. Et aujourd'hui, au-delà même de nos espérances, Dieu est venu accomplir un message biblique. En 1 Timothée 4, 12, la Bible dit que personne ne méprise ta jeunesse. On a vu un jeune sous-préfet, un autre commissaire et autres nous dire que la jeunesse n'est pas un handicap et c'est ce que nous voulons donner comme message à tout le monde. On peut être jeune et servir Dieu de la meilleure des façons et être un modèle dans ce domaine.
1: Quelles sont les raisons de cette distinction honorifique, honoris causa? La réponse avec le docteur Thiaoulé Silas, chancelier Afrique de Deschpring International University.
9: Il faut dire que le révérend Emmanuel Atebi nous a fait venir plusieurs de ses fidèles au niveau de notre centre de formation biblique et théologique. Étant là-bas avec ses membres, nous avons vu en ses membres la fidélité, la loyauté, la fraternité, l'amour agissant. Alors je me suis dit, si ses membres se comportent comme ça, c'est que lui doit avoir aussi un très bon témoignage. Alors j'ai commencé à checker sur sa personne, qui il est au juste, qu'est-ce qu'il fait au juste. J'ai vu vraiment que c'est un jeune serviteur de Dieu dont le leadership chrétien vraiment impacte la jeunesse. Alors vraiment, ça m'a beaucoup touché parce que c'est un jeune qui a consacré sa jeunesse au service de Dieu et qui a mené d'autres aussi à avoir la crainte de Dieu et à suivre Dieu dans la loyauté et dans la vérité. Ce sont ces éléments si importants qui nous ont motivés à voir l'Université d'Esprit International au nom des États-Unis pour dire voilà, nous avons un jeune serviteur de Dieu en Côte d'Ivoire dont le leadership chrétien impacte la jeunesse. Alors il faut que nous lui accordions notre suffrage pour qu'il puisse avancer en eau profonde et qu'il ne s'arrête pas en si bon chemin. Voici les raisons. Cette distinction de doctorat honoris causa en divinité est délivrée par l'Esprit International Université USA basée en Asie. Il est le premier au niveau de l'Afrique à qui cette université a décerné cette distinction honorifique. En termes de collaboration, nous allons lui apporter notre appui institutionnel pour ne pas qu'il s'arrête en si bon chemin.
1: Des réactions au terme de la rencontre honorifique au microphone de Biali Ebenezer, notre reporter.
10: Marina Kouassi et Kouskra, je remercie Dieu pour ce merveilleux homme de Dieu aujourd'hui pour son titre honorifique. Contente d'être en la présence de Dieu. Merci Seigneur pour la vie du révérend docteur honoris causa Atebi Emmanuel.
11: Frère Junior Ouattara, on a été vraiment, vraiment bénis. C'est un homme d'impact. Et les œuvres de son ministère témoignent de cet honneur. Et nous sommes reconnaissants, nous bénissons le Seigneur. Nous prions que Dieu l'amène de gloire en gloire, qu'il parte encore plus loin. Il est notre fierté, il fait notre fierté. Nous bénissons le Seigneur pour sa vie.
12: Pierre Vitanui, responsable à l'ambassade des fils de Dieu, fils spirituel du révérend Emmanuel Atebi. Je tiens vraiment à exprimer toute ma reconnaissance au Seigneur pour ce merveilleux moment. Nous ne nous sommes pas ennuyés du début jusqu'à la fin. Et nous sommes heureux d'être venus assister à cette cérémonie de distinction honorifique. Merci au Seigneur, merci pour cette cérémonie. Que la grâce de Dieu se déverse davantage sur la vie du révérend Atebi, avec qu'il impacte encore d'autres jeunes dans les nations.
13: Prophète Phil Nuponga, pasteur de l'église Mercy Road Abidjan, beau-frère docteur Atebi. Et on veut juste bénir le nom du Seigneur pour la vie de ce grand homme de Dieu que Dieu nous a donné. Et ça fait plaisir de voir combien Dieu est en train d'honorer son serviteur pour sa fidélité, son engagement et cet amour qu'il porte, non seulement pour le ministère, mais pour les vies autour de lui. Et c'est vraiment juste un plaisir pour nous d'être là et de célébrer ces moments avec lui.
14: Abun Atebi, père biologique de révérend Emmanuel Atebi, aujourd'hui docteur honoris causa. Il faut dire en toute sincérité que je suis vraiment fier. Parce que quand il a commencé, je n'étais pas pour en tout cas. Parce que je me disais que, ayant déjà franchi le cap de l'université, il pouvait sortir comme ministre et autres. Je m'attendais à ça. Aujourd'hui, il faut dire en toute sincérité que ces prophéties-là n'ont pas menti, vu cette distinction dont nous sommes fiers aujourd'hui. Franchement dit.
1: Madame, Monsieur, vous faites bien de suivre l'actualité sur les ondes de la radio Fréquence Vie, la radio nationale des églises protestantes et évangéliques de Côte d'Ivoire. Partons tout de suite pour l'actualité hors de nos frontières. Vers un espoir de paix au Moyen-Orient, aux États-Unis, la Chambre des représentants a adopté une résolution marquante appelant à la fin de l'engagement militaire contre l'Iran et au retrait des forces armées. Ce vote, soutenu par des élus de tous bords et qui doit encore passer l'obstacle du Sénat, traduit une volonté grandissante du Congrès de privilégier la voie diplomatique et de mettre un terme à un conflit de plus en plus impopulaire. Face à cette forte pression politique et aux souffrances économiques générées par les hostilités, les observateurs estiment que l'administration américaine pourrait accélérer les discussions de paix avec Téhéran afin de privilégier définitivement le dialogue à la confrontation. Nous abordons la dernière étape de ce journal. Partons pour la page sportive. La FIFA a dévoilé l'album officiel du Mondial 2026, un projet historique de 18 titres réunissant des artistes de tous les continents, dont certains morceaux seront interprétés en direct lors des cérémonies d'ouverture à Mexico, Toronto et Los Angeles. Sur les pelouses, on fait le point sur les matchs amicaux internationaux. Au chapitre des résultats, l'Algérie a signé le gros coup en s'imposant sur 1-0 face aux Pays-Bas. Joli score également pour le Nigeria qui décroche un nul 2-2 contre la Pologne, tandis que la RD Congo a tenu tête au Danemark 0-0. De son côté, le Kenya a concédé le nul 1-0 face au Lesotho. Dans le reste du monde, Haïti a écrasé la Nouvelle-Zélande 4-0. Le Panama a battu la République dominicaine 4-2 et la Corée du Sud s'est imposée 1-0 face au Salvador, tout comme l'Italie et Israël, vainqueurs respectifs du Luxembourg et de l'Albanie. À suivre ce soir, la Guinée défie l'Irlande du Nord et le Mali fait face à l'Iran. Enfin, le choc le plus attendu de la soirée, nos éléphants de Côte d'Ivoire affrontent l'équipe de France au stade de la Beaujoire à Nantes pour une prestigieuse explication. Incroyable dénouement à Roland-Garros où la finale dames est désormais connue. La sensation russe de 19 ans, Mira Andreeva, s'est facilement qualifiée en balayant l'Ukrainienne Marta Kostyuk 6-1-6-3. La Sibérienne devient la plus jeune finaliste, porte d'Auteuil depuis 2022. Elle affrontera ce samedi la Polonaise Maja Szwalinska qui vient de signer un exploit historique. Victorieuse de la Russe Diana Schneider en 2-7, la 114e mondiale devient la toute première joueuse issue des qualifications à se hisser en finale porte d'Auteuil. Du côté des messieurs, le dernier carré s'élancera demain vendredi sur le court Philippe Châtrier. L'Allemand Alexander Zverev, grand favori du tournoi, ouvrira le bal en début d'après-midi face au jeune espoir tchèque Jabouk Mensi. Ce choc sera suivi en soirée d'un derby 100% italien très attendu entre Matteo Arnaldi et Flavio Cobolli, garantissant déjà la présence d'un représentant de la curie romaine pour la grande finale de dimanche. On termine avec les parquets américains et le coup d'envoi des finales NBA 2026. Les New York Knicks ont frappé un grand coup en allant remporter le match 1 sur le terrain des San Antonio Spurs sur le score de 105-95. Les New Yorkais virent en tête avant le match 2 qui se disputera à nouveau à San Antonio dans la nuit de vendredi à samedi. C'est tout pour le sport, passons au rappel des titres. À Abidjan, le gouvernement a interpellé les opérateurs privés du secteur de la salubrité urbaine face aux dysfonctionnements majeurs dans le circuit de ramassage, de groupage et d'enlèvement des ordures ménagères qui ont récemment provoqué un amoncellement critique de détritus dans le district d'Abidjan. Église méthodiste de Côte d'Ivoire, Ectio 2026, première édition. Nous vous avons proposé un retour sur ce grand programme de prière et de transformation spirituelle qui a vu une mobilisation exceptionnelle du peuple de Dieu. Docteur Honoris Causa en divinité, révérend Emmanuel Atebi, a été élevé à la plus haute distinction dans ce domaine. C'était le samedi 30 mai dernier. Hors de nos frontières, espoir au Moyen-Orient, forte dynamique parlementaire à Washington pour la fin des hostilités avec l'Iran. Et enfin, en sport, la France accueille la Côte d'Ivoire ce soir au stade de la Beaujoire à Nantes pour le premier match de préparation des deux équipes qualifiées pour la Coupe du Monde. Voilà qui met fin à cette seconde session d'information sur les ondes de la radio Fréquence Vie. Paul Valéry à la présentation. Merci de nous avoir suivis. Le prochain rendez-vous pour l'information, c'est demain à partir de 7h avec Samuel Chrysostome à 12h et 17h. Les flashs d'information. Que Dieu vous bénisse et surtout, bonne suite de programme sur Fréquence Vie.

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Que la paix de Dieu soit avec vous, qu'elle soit dans vos maisons, au nom de Jésus-Christ. Nous poursuivons toujours notre série de messages intitulée « La paix dans un monde troublé ». Une paix bénie dans un monde en trouble. Nous avons vu par rapport à Pierre que pour jouir de cette paix, il faut être vraiment rempli du Saint-Esprit. Nous avons vu pour être rempli du Saint-Esprit, pour avoir cette paix, on ne peut pas marcher dans l'idolâtrie. Il faut se séparer des idoles. Il faut se séparer des idoles. Et le Seigneur dit, séparez-vous et je vous accueillerai. Comme nous avons vu dans 2 Corinthiens 6. Alors, pour que le Seigneur t'accueille, parce que au pouvoir te donner la puissance qui va te permettre de vivre dans un monde troublé, de vivre en paix, pour recevoir cette puissance, il faut être accueilli par Dieu. Mais Dieu a dit, avant de nous accueillir, il a dit dans 2 Corinthiens 6, alors verset 16, il dit quoi? La dernière partie du verset 16, il dit quel rapport y a-t-il dans le temple de Dieu et les idoles? Donc les idoles doivent partir. Il dit, car nous sommes le temple de Dieu vivant, comme Dieu l'a dit. J'habiterai, je marcherai au milieu d'eux. Je serai les dieux et ils seront mon peuple. Verset 17, il dit, c'est pourquoi? Sortez du milieu d'eux. Sortez du milieu des idoles, des idolâtres. Et séparez-vous de le Seigneur. Ne touchez pas ce qui est impur. Nous avons vu comment les idoles sont impures. Les représentations, les statues sont impures. Alors, et je vous accueillerai. Je serai pour vous un père et vous serez pour moi des fils et des filles. Dit le Seigneur Tout-Puissant. Alors, voilà le secret fondamental pour recevoir la puissance de Dieu, et il faut se séparer des idoles, il faut se sanctifier. Et la sanctification, c'est la séparation des idoles, c'est le fait de rejeter des idoles, de ne pas les toucher, c'est de sortir du milieu des idolâtres, de sortir de l'idolâtrie, et rejeter les idoles, c'est la sanctification. Et sans cette sanctification, il est impossible de pouvoir recevoir la puissance de Dieu. C'est pourquoi il va dire, allons maintenant dans Actes 19. Actes 19, nous voyons quelque chose ici. Verset 17, il dit, cela fut connu de tous les Juifs et de tous les Grecs qui demeuraient à Éphèse. Oh, qu'est-ce qui a été connu? Si nous remontons dans le verset 13, il dit, quelques exorcistes juifs ambulants essayaient d'invoquer sur ceux qui avaient des esprits malins le nom de Jésus en disant, je vous conjure par Jésus que Paul prêche. Vous voyez, ils ont fait une confusion. Ils pensent que c'est le fait de dire Jésus seulement. Ah, ils vont dire Jésus que Clément prêche. Non, ce n'est pas le fait de dire Jésus que telle personne prêche, non. Est-ce que tu es qualifié? Est-ce que tu es qualifié pour chasser un démon au nom de Jésus? Maintenant, ils ont dit, au nom de Jésus que Paul prêche, je vous en conjure. En disant, je vous conjure par Jésus que Paul prêche. Verset 14, il dit, ceux qui faisaient cela était sept fils de Séva, juif, l'un des principaux sacrificateurs. Vous voyez, c'est même fils de sacrificateur. Vous voyez, comment on peut dire fils de prêtre ou de pasteur? Ils sont sacrificateurs. C'est des enfants religieux. Vous voyez, non? Des religieux. Verset 15, il dit, l'esprit malin leur répondit, je connais Jésus. Vous voyez ça? Et je sais qui est Paul, mais vous, qui êtes-vous? Vous voyez maintenant? Ils sont terribles. Les démons même là, ils connaissent qui est vrai, vrai enfant de Dieu. Ils connaissent ça. Ils connaissent qu'il y a Jésus vraiment en lui. Oh, tu dis Jésus, Jésus, et tu as mouchoir en poche. Au lieu que Jésus soit dans ton cœur, au lieu de fuir les idoles, l'idolâtrie, de l'impudicité, de la fornication, l'adultère, au lieu de jeter les idoles et de sanctifier pour recevoir le Saint-Esprit, tu restes là, tu trompes les gens. Tu dis, oui, j'ai Jésus. C'est où ton Jésus?

0: c'est dans ta poche, Jésus est dans la poche. Tu as une croix en poche avec statue, tu as un chapelet, tu as l'huile d'onction qu'un pasteur t'a remis. Ah oui, c'est mon pasteur qui m'a remis. Aujourd'hui, laquelle est la mode? Bracelet. Le bracelet au bras. Et le nom de ton église est sur le bracelet. Tu as bracelet. Ou bien le nom de ton pasteur est sur le bracelet. Et tu dis que c'est ton Jésus. Le bracelet est là. Ah, quel dégât. C'est ce qui s'est passé avec les fils de Séba. Là, ils ont dit, ouais, l'esprit a dit maintenant. Nous connaissons qui est Jésus. Oui, les démons connaissent Jésus parce qu'ils savent qu'au nom de Jésus, tout genou fléchit. Oui, tout genou fléchit, les démons même tremblent. Ils tremblent, même quand ils entendent le nom de Jésus comme ça, là, ils tremblent, les démons tremblent. Oui, maintenant, mais ils connaissent, parce qu'ils connaissent Jésus. Pourquoi ils tremblent? Parce que la Bible dit que c'est Jésus qui est venu pour détruire les yeux du diable, selon 1 Jean 3, 8. C'est Jésus qui est venu pour détruire les yeux du diable. Donc, le diable connaît Jésus, il tremble. Maintenant, toi, tu n'as pas Jésus. Et tu vas à l'église seulement. Tu dis, oui, j'ai Jésus. Mais les démons savent si tu as Jésus ou pas. Satan connaît qui a Jésus, qui n'a pas Jésus. Et c'est pourquoi il dit, l'esprit malin leur répondit, je connais Jésus. Et je sais qui est Paul. Mais vous, qui êtes-vous? Vous là, qui êtes-vous? Qui êtes-vous? Jésus doit... Mais il faut que les démons savent qui es-tu. Si tu es vraiment enfant de Dieu, si tu es un vrai enfant de Dieu, Jésus est en toi là. C'est eux qui vont trembler devant toi. Hein? C'est eux qui vont trembler. Vous avez vu, non? Vous avez vu comment Dieu utilise Paul, non? Oui. Comment il utilise Paul? Dans le même chapitre là, quand vous voyez, hein, Paul a dit quoi? Pendant qu'Apollos était à Corinthe, Paul, après avoir parcouru les hautes provinces de l'Asie, arriva à Éphèse. Ayant rencontré quelques disciples, il a dit, « Avez-vous reçu le Saint-Esprit quand vous avez cru ?» Il lui répondit, « Nous n'avons même pas entendu dire qu'il y ait un Saint-Esprit. » Et il dit, « De quel baptême avez-vous donc été baptisé ?» Et il répondit, « Du baptême de Jean. » Verset 4, alors Paul dit, « Jean a baptisé du baptême de repentance, disant au peuple de croire en celui qui venait après lui, c'est-à-dire en Jésus. » Ouais. Donc, quoi, ils étaient déjà repentis. C'est des hommes qui se sont déjà repentis, sanctifiés. Ouais. Verset 5, maintenant, il dit, « Sur ces paroles, il fut baptisé au nom du Seigneur Jésus. » Vous voyez, ils se sont repentis maintenant. Ils ont donné la vie au Seigneur Jésus-Christ. Comme ils ont donné la vie au Seigneur Jésus-Christ, maintenant, et il dit quoi? Lorsque Paul leur eut imposé ses mains, le Saint-Esprit vint sur eux et il parlait en langue et prophétisait. Ils étaient en tout environ 12 hommes. Vous voyez? Ensuite, Paul entra dans la synagogue où il parla librement. Vous voyez? Paul a fait beaucoup de choses. Vous voyez? Maintenant, qu'est-ce qui se passe? Regardez ce qui se passe maintenant. Dans le verset 10, il dit, cela dura 2 ans, de sorte que tous ceux qui habitaient l'Asie, juifs et grecs, entendirent la parole du Seigneur, et Dieu faisait des miracles extraordinaires par les mains de Paul. C'est ça qu'ils ont vu. Oui, quand Dieu faisait des miracles extraordinaires au travers des mains de Paul, quand ils ont vu ça, ils ont dit, oh, ces enfants-là, des sacrificateurs sont venus, ils ont dit, au nom de Jésus que Paul prêche. Mais les démons leur ont répondu, non. Nous savons qui est Paul et nous savons qui est Jésus. Mais vous, qui êtes-vous? Parce qu'ils n'avaient pas encore reçu le Saint-Esprit. Pourquoi? Pourquoi ils n'ont pas reçu le Saint-Esprit? Parce que ils ne sont des gens qui ne sont pas sanctifiés. Et les démons les connaissent. Verset 16, il dit, et l'homme dans lequel était l'esprit malin se lança sur eux, se rendit maître d'eux et les maltraita de telle sorte qu'ils s'enfuient de cette maison nue et blessée. Vous voyez? Verset 17, cela fut connu de tous les Juifs et de tous les Grecs qui demeuraient à Éphèse. Et la crainte s'empara de tous. Et le nom du Seigneur Jésus était glorifié. Quand les gens ont vu que, ah, quand on dit que la marche chrétienne là, donne ta vie au Seigneur Jésus, tu seras sauvé, ou bien tu vas chasser au nom de Jésus, vous chasserez les démons, en mon nom ils chasseront les démons, ils imposeront les mains aux malades, ils seront guéris, et ceci sera comme les gens ont pris ça, ils ont cru que c'est tout, ça suffit. Alors, comme j'ai déjà dit, oui, j'ai donné ma vie au Seigneur Jésus, je fais ceci, cela, ça suffit. Donc je peux dire oui Jésus, et je peux avoir encore mon gris-gris là-bas. Je peux dire Jésus, je peux avoir encore mon talisman sur moi. Je peux dire Jésus, je peux avoir telle chose, je peux avoir encore mon copain là-bas. Je peux dire Jésus, et je peut avoir encore, oh, le deuxième bureau, troisième bureau, ils ont cru que c'est comme ça. Maintenant, comme ils ont vu ce qui est arrivé, la leçon leur a été donnée maintenant. Je crois que comme toi-même, tu vois ce qui arrive dans le monde aujourd'hui, tu vas apprendre une bonne leçon. Verset 18. Plusieurs de ceux qui avaient cru venaient confesser et déclarer ce qu'ils avaient fait. C'est ça. C'est là que se trouve la puissance. Verset 19. Et un certain nombre de ceux qui avaient exercé les arts magiques, ayant apporté leurs livres, les brûlaient devant tout le monde. Et on en estima la valeur à 50 000 pièces d'argent. Vous voyez? Verset 27. Ainsi que la parole du Seigneur croissait en puissance et en force. En puissance et en force. Pour pouvoir recevoir la puissance de Dieu, tu dois te sanctifier. Ça veut dire quoi? Toi qui étais dans la magie, tu étais dans les gris-gris. Tu étais dans la magie, dans les gris-gris. Tu étais dans les sectes. Oh, tu dois apporter tes livres, les livres ésotériques. Si tu veux que la puissance de Dieu se manifeste en toi, dans ta vie, et que tu aies véritablement la paix pour avoir la paix là, tu dois ramener les livres, tes livres de la magie. Les livres au travers desquels tu as appris le dédoublement. Les livres au travers desquels tu as appris les voyages astrales. Les livres au travers desquels tu fais les rituels. Ces livres-là, tu dois les amener. On va les brûler. Il faut les amener. On va les brûler. À la fin de ce message, tu vas recevoir un numéro de téléphone comme nous en avons l'habitude. Appelle ce numéro et amène ces livres. Amène ces chapelets. Amène toutes ces choses. Et tu vas voir ce qui va se passer. Tu vas voir, on va les brûler. Et tu seras véritablement un enfant de Dieu. Parce que comme le Seigneur a dit dans 2 Corinthiens 6, que nous avons lu tout à l'heure, a dit, ne touchez à rien d'impur. Tu ne vas plus toucher à ces choses impures. C'est des choses impures. Allons voir dans Ézéchiel 36. Ézéchiel 36, qu'est-ce que le Seigneur nous dit? Verset 24, il dit, je vous retirerai dans les nations. C'est ça. Je vous retirerai dans les nations. Je vous rassemblerai de tous les pays. Et je vous ramènerai dans votre pays. Je répandrai sur vous une eau pure. Et vous serez purifiés. Je vous purifierai de toutes vos souillures et de toutes vos idoles. Vous voyez ça? C'est le Seigneur qui le fait. Il dit, je vous donnerai un cœur nouveau. Et je mettrai en vous un esprit nouveau. J'ôterai de votre corps le cœur de pierre et je vous donnerai un cœur de chair. Je mettrai mon esprit en vous et je ferai que vous suiviez mes ordonnances et que vous observiez, pratiquiez mes lois. Vous voyez ça? Voilà ce que Dieu a promis. Ça veut dire quoi? Il y a une première chose que vous-même vous devez faire. C'est ça que les gens à Éphèse ont fait dans Actes 19. Ils ont amené les livres de magie. Ils se sont débarrassés de leurs objets de magie, de gris-gris, ils se sont débarrassés de ça d'abord. Ça, c'est la première chose. Il y a ce que toi-même, tu dois faire. Quand tu viens à Christ, là, et tu l'as reçu dans ta vie, là, Dieu est un Dieu jaloux. Il ne veut pas habiter. Il a dit que lui ne donne pas sa gloire aux idoles. Si Jésus est là, et tu dis, Jésus, fais-moi ceci, fais-moi cela, et que tu n'étais pas encore débarrassé de tes idoles, qu'est-ce qui va se passer? Jésus ne veut pas manifester sa puissance. C'est pourquoi les filles de Séva, quand ils ont dit au nom de Jésus que Paul prêche là, les démons là, la puissance du Saint-Esprit ne s'est pas manifestée. Et quand ça ne s'est pas manifesté, les démons se sont saisis d'eux et les a déchirés. Pourquoi? Parce qu'ils ne se sont pas débarrassés. S'ils se débarrassaient, vous allez voir que, et ils avaient reçu Jésus, vous allez voir que Jésus allait manifester sa puissance. Comme Jésus ne peut pas partager sa gloire avec les idoles, ils ne se sont pas débarrassés de leurs idoles, ils ont encore les livres de magie et comment ils veulent. Que le Saint-Esprit se manifeste. Non, non, le Saint-Esprit ne va pas se manifester. C'est pourquoi, quand les gens ont appris ce qui est arrivé là, et même ils se sont saisis, ils ont pris peur, ils ont dit, ah, nous sommes comme eux. Il faut qu'on aille se débarrasser de nos livres, de magie, tout ça. Ils ont compris la leçon. Donc, pour que tu reçoives la puissance là, il y a une première chose que toi, mais tu dois faire d'abord. Tu dois te débarrasser de toutes tes idoles. Tu dois te débarrasser de tes gris-gris. Tu dois te débarrasser de tes statues. Tu dois te débarrasser de ces choses d'abord. Et maintenant, le Saint-Esprit va venir rester en toi. Maintenant, quand tu te débarrasses de tes idoles, il y a ce que toi-même tu peux enlever. C'est-à-dire quoi? Voilà, quand on dit se débarrasser des idoles pour avoir la puissance, il y a les idoles dont toi-même tu peux te débarrasser. Il y a celles dont seul le Seigneur peut te débarrasser. Quelles sont les idoles dont tu peux te débarrasser? C'est-à-dire les statues, le sel béni, l'eau bénite, les statues en or, en argent, les statues de Jésus, les statues de Pierre, de Paul, les statues de Marie, les chapelets, les trucs comme ça. Toutes ces choses, les livres de la magie, c'est les livres des rituels, des cérémonies. C'est des choses, ce sont les idoles dont toi tu dois te débarrasser. Tu peux te débarrasser de ça. Mais de quoi tu ne peux pas te débarrasser? Oh, ce dont tu peux te débarrasser, c'est quoi? C'est débarrasser, les copines avec qui tu commets la fornication, l'adultère, des choses comme ça. C'est de ces choses que tu peux te débarrasser. Tu vois, non? Tu vas couper le lien avec eux. C'est pourquoi il a dit, sortez du milieu d'eux. Oh, ta compagne de péché. Oui. Celle avec qui tu vis en concubinage. Oui. C'est de ça que tu vas te débarrasser. Le deuxième bureau, troisième bureau, tu dois te débarrasser de ça. C'est les choses dont toi, tu peux te débarrasser. Tu as le pouvoir de te débarrasser. Mais voilà ce dont tu ne peux pas te débarrasser. C'est ça maintenant que le Seigneur lui-même a dit, il va faire. De quoi tu ne peux pas te débarrasser, c'est les idoles qui sont dans ton cœur. Parce qu'il y a les idoles qui sont au dehors. Tu peux te débarrasser de ça, tu peux couper les liens avec ça. C'est toi qui as le pouvoir de faire ça. Mais le cœur, là, ta main ne peut pas aller dans le cœur. Ta main ne peut pas aller là-bas. Mais ta main peut rentrer dans ta chambre pour sortir les statues qui sont là-bas. Ta main peut rentrer dans la porte, dans ta porte pour sortir les gris-gris qui sont là-bas. Ta main peut couper, peut mettre sur liste noire les numéros de ces femmes-là. Tu vois, non? Tu peux prendre la décision de ne plus aller là-bas. Voilà. Ta main peut prendre tes valises, bagages, tout pour sortir de la maison de ces femmes prostituées chez qui tu avais élu domicile. Tu peux faire ça. Mais ce que toi, tu ne peux pas faire, c'est l'idole, c'est-à-dire les mauvais désirs qui t'amenaient chez ces femmes-là. Les mauvais désirs. Hein, l'adultère dans le cœur. Ces mauvais désirs sont dans ton cœur. Ça fait que même si tu coupes les liens, même si tu mets téléphone sur, son numéro sur liste noire, à des moments donnés, tu restes là, tu dis, oh, cette femme-là, vraiment, quand j'étais avec elle, ceci, cela. Tu vois, tu penses à ça. Ça, là, qu'est-ce qui peut faire ça? Toi-même, tu ne peux pas enlever ces mauvais désirs. C'est Jésus seul qui peut faire ça. Alors, qu'est-ce que toi-même, tu ne peux pas faire? Oh, la peur qui est dans ton cœur qui t'a amené à aller chez le féticheur. La peur qui est dans ton cœur et qui t'a amené dans des sectes mystiques parce que tu veux avoir un pouvoir. Les mauvais désirs, le désir de pouvoir, le désir d'avoir le pouvoir, l'autorité dans ce monde. Ces mauvais désirs-là qui t'ont amené et à faire des choses terribles et aujourd'hui, tu es troublé. C'est ça là, ces choses, tu ne peux pas les enlever de ton cœur. C'est des idoles. C'est des idoles qui sont dans ton cœur. Tu ne peux pas les enlever. Mais Dieu a fait la promesse qu'il va enlever ça, il va te sentir. C'est ça, il nous dit dans Ézéchiel 36. Il dit quoi? Verset 26, il dit, je vous donnerai, verset 25 d'abord dit, je répandrai sur vous une eau pure. Et vous serez purifiés. Je vous purifierai de tous vos sujets, de toutes vos idoles. Je vous donnerai un cœur de chair. Et je mettrai en vous un esprit nouveau. J'ôterai de votre corps le cœur de pierre. Vous voyez ça? Et je vous donnerai un cœur de chair. Il va changer ton cœur. C'est ça la sanctification. La sanctification, c'est le changement de cœur. C'est la circoncision que Dieu fait sur le cœur. Il dit, je mettrai mon esprit en vous. Dieu ne peut pas, toi-même, il faut voir. Je vais te poser une question. Lorsqu'on achète, quand un homme normal achète une maison, et une maison où il y a les cafards, où les herbes ont poussé là-bas, les herbes ont poussé dans la maison, et il y a les toits d'araignée partout, tout est en déconfiture, c'est une ancienne maison. Une ancienne maison possédée par un fou ou bien voulait un brigand, hein, qui n'aime même pas sacré un brouillon, qui n'est pas sacré, qui est en déconfiture, en désordre. Un homme normal peut-il acheter cette maison? Et sans rien faire, il va prendre ses bagages, maison, il va prendre ses bagages, voiture, lit, tout, armoire, habit, casserole, tout. Il va venir vivre dans la maison comme ça. Est-ce qu'un homme normal peut faire des choses comme ça? Non, un homme normal ne peut pas faire ça. Mais comment tu peux penser que c'est Jésus qui va faire ça? Comment tu peux penser que Dieu puisse faire ça? Dieu ne peut pas faire ça. Dieu ne peut pas faire ça. C'est pourquoi tu ne peux, tu faut pas penser que Dieu peut faire ça. Comment? L'homme, la maison, c'est quoi? La maison, l'ancienne maison, c'est toi. C'est toi qui ne connaissais pas le Seigneur. C'est toi qui n'avais pas donné ta vie au Saint-Jésus-Christ. C'est toi qui vivais dans l'idolâtrie. C'est toi qui vivais dans la fornication, dans l'adultère. C'est toi qui vivais dans le mensonge, dans le vol. C'est toi qui vivais dans l'hypocrisie, dans la convoitise des yeux de la chair, dans l'orgueil de la vie. C'est toi qui vivais dans ces choses. Tu étais l'ancienne maison. Pourquoi? parce que tu étais sous l'autorité du diable. Tu étais dans les mains du diable. C'est pourquoi tu ne pouvais pas avoir le pouvoir sur le péché. Non. Mais maintenant, comme tu as donné ta vie à Jésus-Christ, tu es devenu la propriété de Dieu, comme il nous l'a dit dans 2 Corinthiens. Si ce que nous avons vu tout à l'heure dit quoi? Je serai pour vous un père et vous serez pour moi des fils et des filles. Vous voyez ça? Vous voyez ça? Et je marcherai, il dit, je serai. Dans le verset ça, il dit, je serai les dieux et ils seront mon peuple. C'est maintenant que tu es devenu enfant de Dieu, fils de Dieu. Tu es devenu sa propriété. Sinon, avant, tu étais un fils du diable. Allons dans 1 Jean. D'autres vont dire, ouais, qui est fils du diable? Comment on peut savoir un fils du diable? Qu'est-ce que vous racontez comme ça? Allons dans 1 Jean 3, verset 9, il dit, quiconque est né de Dieu ne pratique pas le péché. C'est-à-dire, le péché n'est pas maintenant son gari qu'il délaisse chaque jour. Le péché n'est pas sa respiration. Il dit, quiconque est né de Dieu ne pratique pas le péché parce que la semence de Dieu demeure en lui. Et il ne peut pécher parce qu'il est né de Dieu. Verset 10, il dit, c'est par là que se font reconnaître les enfants de Dieu et les enfants du diable. Vous voyez, les enfants de Dieu, les enfants du diable se reconnaissent par le péché. Vous voyez, alors, il y a des gens, ils mentent comme ils respirent. Il faut savoir, c'est un enfant du diable. Quiconque ne pratique pas la justice n'est pas de Dieu, non plus celui qui n'aime pas son frère. Vous voyez, c'est ça. Alors, donc, ce qui fait la différence, avant tu étais un fils du diable, maintenant tu es devenu un fils de Dieu. Quand tu donnes ta vie au Seigneur Jésus-Christ, tu es devenu un fils de Dieu. Comme tu es devenu un fils de Dieu, qu'est-ce qui se passe? Parce que la Bible nous dit encore dans Jean 1, verset 12 à 13, il dit quoi? À ceux qui l'ont reçu. Il y a beaucoup qui disent, oui, je suis un enfant de Dieu. Et il dit comment? On dit, comment tu es un enfant de Dieu? Il dit, oui, je suis né, je suis chrétien. Alors, quand tu es chrétien, comment? Il dit, oui, je suis né dedans. Non, c'est pas de ça qu'on parle. Naître dedans ne fait pas de toi un chrétien. Il dit quoi? C'est à ceux qui l'ont reçu, à ceux qui croient en son nom. Elle, la parole de Dieu qui est Jésus, lui a donné le pouvoir de devenir enfant de Dieu. Il faut que tu te répandes, que tu reçoives Jésus d'abord, avant de devenir un enfant de Dieu. Alors, comme de la même manière, quand tu reçois Jésus, maintenant tu es devenu enfant de Dieu. Tu es devenu propriété de Dieu. Tu es devenu une habitation de Dieu. Comme la Bible nous le dit encore, dans 1 Pierre 2, tu es devenu une habitation de Dieu. Vous voyez? 1 Pierre 2, il dit quoi? Regardons ce qu'il nous dit. Dans le verset 4, il dit, approchez-vous de lui, pierre vivante, rejetée par les hommes, mais choisie et précieuse devant Dieu, et vous-même, comme des pierres vivantes, édifiez-vous pour former une maison spirituelle. Un saint sacerdoce, une maison spirituelle. Vous voyez, une maison spirituelle. Une maison spirituelle, une habitation de Dieu. Voilà, tu es devenu une propriété de Dieu. Et comme tu deviens une propriété de Dieu, qu'est-ce qui se passe maintenant? Maintenant, si tu es devenu une maison spirituelle, oh, comment Dieu va? Qu'est-ce que toi-même tu vas penser que? Comment tu vas penser maintenant que, avec les idoles dans ton cœur, les déchets dans ton cœur, Jésus peut venir maintenant avec toute sa puissance pour venir en toi, non? Quand un homme achète une maison, qu'est-ce qu'il fait? Il va enlever, il va faire le nettoyage d'abord. Il va enlever les toits d'araignée. Il va tuer les mauvaises herbes qui sont dedans. Tout ça là. Il va réunir tout ça là en état d'ordure. S'il trouve un serpent dedans, il va le tuer. Et tous les cafards, il va le tuer. Il va balayer tout ça maintenant et les ramasser en tas. Et il va mettre le feu pour brûler ça. C'est ce qu'il a fait le jour de Pentecôte. C'est pourquoi la puissance est descendue sous forme de feu. Quand il priait, c'est descendu sous forme de feu. Ça a brûlé maintenant. L'orgueil qui était en eux et chacun voulait être patron, l'orgueil a été brûlé. Les mauvais désirs ont été brûlés. Les déchets ont été brûlés. Mais il faut savoir que eux-mêmes, ils ont déjà abandonné d'abord les grigues, les statues, les ordures, les statues, les mauvaises choses. Eux-mêmes, ils ont jeté ces choses d'abord. Maintenant, comme ils priaient, le Seigneur a envoyé son feu maintenant pour brûler. Il a nettoyé les déchets qui sont dans leur cœur. C'est là que s'accomplissait la promesse du Seigneur qu'il avait donnée dans Ézéchiel 36, que nous avons lu tout à l'heure, du verset 25 au verset 27. Alors, comme il a enlevé tout ça, dans le verset 25, il dit quoi? Je mettrai maintenant en vous mon esprit, je ferai que vous suiviez et pratiquiez. Mais avant de faire ça, il a dit quoi? J'enleverai les idoles. Je vais enlever d'abord les idoles. Il va enlever d'abord les idoles. Et après avoir enlevé les idoles de leur cœur, il a dit, il enverra maintenant son esprit. Alors si tu veux avoir le Saint-Esprit, la puissance de Dieu, toi qui m'entends, si tu as déjà, première des choses que tu vas faire, tu dois enlever toutes les statues qui sont dans ta maison, les chapelets, l'huile, l'onction, le sel, ceci, tu vas enlever tout ça. Ah, c'est ce que toi-même tu peux faire. Tu vas mettre sur une liste noire les prostituées, les femmes, deuxième bureau, troisième bureau avec lesquelles tu es. Tu vas mettre ça sur tu vas mettre ça sur liste noire. Et après ça, maintenant, tu vas faire quoi? Tu vas attaquer ce qui est dans ton cœur. Les mauvais désirs, les mauvais penchants, l'amour du monde, la convoitise des yeux de la chair, l'orgueil de la vie, l'impudicité, les mauvais désirs, la pornographie, la prostitution, le mensonge, le vol, l'adultère. Tu vas les attaquer maintenant. Comment tu vas les attaquer? Tu dois aller devant Dieu dans la prière pour le Seigneur. Ces choses ne peuvent pas rester dans mon cœur. Je ne peux pas les enlever, mais toi, tu peux les enlever. Seigneur, déracine-les de mon cœur. Déracine-les de mon cœur. Déracine-les de mon cœur. C'est pourquoi, si tu es là et tu m'écoutes maintenant, que tu as déjà fait le premier pas, alors tu vas commencer à prier. Même si tu ne l'as pas fait, tu vas faire cette prière. Et quand tu vas rentrer maintenant, on va finir la prière, tu rentres dans la chambre, tu vas commencer par enlever tu vas commencer par enlever les statues, tout ça là, et tu vas nous appeler, tu les envoies, et on va venir, ou n'importe où tu veux, on va prier sur ces statues, ces objets maléfiques, on va les brûler. Ces livres de la magie, on va les brûler. C'est pourquoi maintenant, tu vas commencer par prier pour Dieu Seigneur. Ce que toi, mais tu ne veux pas faire, c'est ce qui est dans le cœur, c'est ce qui est dans tes yeux. Tes yeux sont pleins d'adultère. Tu ne peux pas envoyer la main là-bas pour enlever l'adultère. Oh, ton cœur rempli d'adultère, de mensonges, d'hypocrisie, de fausseté, d'amour du monde, de pornographie, de mauvaises choses, d'orgueil de la vie, de désir effréné de pouvoir. Tu es prêt même à tuer les gens pour avoir le pouvoir de faire n'importe quoi, même tuer ta mère, tuer ton fils, pour avoir l'argent, la cupidité. Ces choses doivent sortir de ton cœur. Alors, pour que cela sorte, tu as besoin de prier, de demander le secours de Dieu. Pour que Dieu seul qui peut toucher le cœur de l'homme puisse venir enlever ses mauvais désirs. C'est pourquoi tu vas prier, toi, Seigneur, je prie maintenant ce matin. Je viens vers toi, Seigneur. Je ne peux pas enlever la cupidité. La cupidité veut me tuer. Oh, la cupidité est tellement terrible que je suis prêt à vendre mon corps en prostitution pour avoir de l'argent. Je suis prêt à tuer, à vendre ma dignité, à tuer même pour avoir de l'argent, à tuer, à mentir sur le compte des gens pour avoir un pouvoir dans ce monde. Seigneur, déracine ces choses de mon cœur, déracine-les de mon cœur, déracine l'orgueil de la vie, déracine la cupidité, déracine le mensonge, déracine l'amour du monde, déracine l'orgueil de la vie, déracine l'impudicité, la fornication, l'adultère, la pornographie, la masturbation, l'amour du monde, déracine le mensonge, déracine le vol, déracine-les, déracine tous ces idoles. Seigneur, déracine l'idole du moi, déracine-les, Seigneur. Déracine le désir d'avoir, de vivre dans le plaisir, l'amour du plaisir plus que Dieu. Déracine ces choses de ma vie. Je t'en prie, déracine-les de mon cœur. Purifie mon cœur, mon esprit et mon âme. Et viens siéger mon cœur. Viens posséder mon cœur. Viens posséder mon cœur. Viens posséder mon cœur. Saint-Esprit de Dieu, viens posséder mon cœur. Viens posséder mon cœur. Règne désormais sur mon cœur. Sois le roi qui règne dans mon cœur. Sois le roi qui possède mon cœur. Saint-Esprit de Dieu, dirige maintenant mon cœur à partir d'aujourd'hui vers les choses qui plaisent à Dieu, vers les choses que Dieu aime. Dirige désormais, détourne mon cœur désormais des mauvaises choses, car la crainte de l'Éternel, c'est la haine du mal. Mets la haine du mal désormais dans mon cœur, Saint-Esprit de Dieu, et crains toujours mon cœur vers les choses que Dieu aime. Merci Saint-Esprit, merci Seigneur Jésus pour tout ce que tu as fait.
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le suis du berceau à la tombe. Car nous sommes comme une vapeur qui paraît pour un peu de temps et ensuite disparaît. Les jours de l'homme sont comme l'air. Oui, l'homme fleurit comme la fleur des champs. Et lorsqu'un vent passe sur elle, elle n'est plus. Et le lieu qu'elle occupait ne la reconnaît même plus. Nous avons quelques brèves années à vivre sur terre. Et chaque jour, des raccourcis de 24 heures. Dès lors, la grande question est celle-ci. Êtes-vous prêt à rencontrer le Dieu vivant? De la bouche du prophète Amos, dans le chapitre 4, au verset 12, des paroles se sont adressées aux hommes et aux femmes de son époque pour leur dire:

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La première partie, bonsoir. Pendant qu'il y a d'autres personnes ou certaines personnes qui nous écoutent en ce moment, qui ont déjà prévu des plans ce soir-là, on décide de passer la soirée ensemble sur la radio, vous décidez d'écouter Fréquence Ville. Que Dieu vous bénisse. On démarre la première partie du Nuit sans ennui présentée par Tao Daniel et remise en onde. Le passeur Etienne Yann vous donne rendez-vous à 22h30 dans Match 6-33. Bonsoir. Est-ce que ça va à Boaké? Yamoussoukro, c'est comment? Est-ce que Abingourou est avec nous ce soir? On sait, on le sait, Abidjan est là, Abidjan est là, Abidjan est là. Est-ce que vous pouvez nous faire sentir votre présence par des applaudissements? Yeah! On oublie la journée stressante, la journée chargée. Et puis, on est parti pour 60 minutes. Là. Des bonnes humeurs, bonne ambiance sur la radio Fréquence Ville. Je vous donne le sujet de ce soir, d'accord? Pour ceux qui veulent nous rejoindre, là, un seul contact, les 07 58 21 21 21. 07 58 21 21 21, un seul numéro, hein. 07 58 21 21 21.

0: de l'Ouest sont là. On démarre avec cette superbe chanson de Dena Moana, Mabina Lola. Célébration. C'est l'heure du nuit sans ennui, 21h03.
1: On se prépare bien. Est-ce que Abidjan est là?
0: Bien, yeah, nous sommes là. Est-ce que Boaké est là? Est-ce que Abengourou est là? Est-ce que, bah, pardon, mes amis de l'autre côté, là. Nestor Yoboué de Maryland, désormais Madame Ondoa, bonsoir à toi et bonsoir à la Sénégalaise aussi. Hein. Le sujet de ce soir, je vous le donne maintenant. Un ami te demande un prêt, d'accord? Tu es marié, hein? Un ami te demande un prêt, tu acceptes de l'aider. Est-ce que tu en parles à ton épouse ou tu ne lui en parles pas? Il y a des personnes qui en parlent. Il y en a d'autres qui n'en parlent pas. Ce soir, on veut vous connaître, on veut découvrir, hein, ces auditeurs-là, quelle serait votre réaction. Un ami te demande un prêt ou quelle a été votre réaction? Peut-être que vous l'avez déjà vécu, hein, d'accord? Un ami te demande un prêt, tu acceptes de l'aider, d'accord? Il dit, je rembourse dans une semaine, là. Tu acceptes de l'aider. Est-ce que tu en parles à ton époux ou à ton épouse? C'est le thème et la question de mon émission ce soir. Pour rejoindre l'ambiance, un seul contact, le 07 58 21 21 21. Un seul numéro de téléphone, là. Et voici Durant sur la radio. Il nous chante...
2: Est-ce que tu...
0: El Shaddai, le Dieu tout-puissant. Hé, hey, mon frère, ton Dieu est puissant. Ne regarde pas tous ces films qu'on te présente à la télévision, là. Ou ces témoignages où le mec, il fait les éloges du diable. Avant, j'avais 15 go, il y avait 16 go. Et puis, tu vois, il y a une fierté, quoi. C'est lui, il est sûr qu'il regrette vraiment.

Et puis il y a une erreur que nous commettons. Hein. La Bible parle de c'est par la grâce, c'est par grâce que nous sommes sauvés. Il y a une erreur que nous faisons. Il est digne d'être loué. Tout puissant est son. J'arrive, hein, parce qu'on y arrive, j'arrive. On regarde à ce que nous faisons pour Jésus. Et on ne regarde pas ce que Jésus a fait pour nous. C'est bon ou c'est compliqué, hein? Tu peux l'expliquer? D'accord. On ne regarde pas ce que Jésus a fait pour nous à la croix, mais on regarde à ce que nous faisons pour Jésus. C'est-à-dire aujourd'hui, tu dis...

0: Regarde ce que tu fais pour que Dieu puisse exaucer ta prière. Tu ne regardes pas ce que Jésus a fait à la croix.
1: La mort.
0: Et c'est pourquoi souvent tu pries et puis tu ne vois rien.
2: Mais c'est la joie.
1: Du Seigneur.
0: Parce que tout ce que tu fais comme pratique là, ce n'est pas au-dessus de ce que Christ a accompli à la croix. C'est l'erreur aujourd'hui que nous commettons lorsque nous prions. Nous adorons le véritable Dieu. Et Jésus a tout accompli pour nous à la croix. Et nous sommes sauvés par sa grâce. Merci. Qui a dit que les pasteurs ne savaient pas danser? Les énormes diront. L'album est vendu ici à la boutique.

0: c'est fini.
1: Ah, voilà ça, hein.
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14: Oui, vous êtes sur la radio de la vie. On est là du lundi au jeudi, 21h-22h. Je m'occupe de vous dans la première partie des nuits sans envie. Hey, attends, t'as déjà pris ton dîner ou pas? T'as pas encore dîné? Mais vas-y rapidement, il est déjà 21h là. Et si tu as déjà pris ton dîner, bah, bonne digestion, merci d'être avec nous. Faisons attention à la religion, hein. Faisons attention à la religion. Jésus n'a pas laissé de religion. Il ne viendra pas chercher de religion. Il viendra chercher des personnes qui ont une intimité avec lui, une vraie relation avec lui. Et donc souvent, tu vois, pourquoi ta vie chrétienne là, ça traîne un peu, parce que tu comptes sur tes forces. Tu comptes sur toutes les actions que tu poses pour que Dieu ait un regard favorable sur toi. Tu ne te mets pas en Jésus, en fait. Bon, je ne sais pas pourquoi j'en parle ce soir, mais je voulais en parler, pour aider une personne. C'est ça, aujourd'hui, il y a tellement de religions. Si tu ne fais pas ceci, tu ne fais pas cela, tu n'es pas parti tel jour à l'église, Dieu est fâché en même temps, il te ferme les portes. Tu ne fais pas ceci, Dieu est fâché en même temps. On nous met dans des trucs qu'on ne comprend pas. Là. Non, je veux t'encourager, frère, je ne dis pas c'est mauvais. Hein, je ne dis pas c'est mauvais de partir, d'aller à l'église. Moi, je vous encourage même là, de méditer. Oui, super. Avoir une relation personnelle avec le Seigneur, super. Mais ne pense pas que c'est lorsque tu fais ça, Dieu est... Voilà. Parce que je suis pratiquement du lundi au dimanche à l'église. Je vais au temple. Que Dieu maintenant va avoir un regard. Non, c'est comme si tu comptes sur ce que tu fais. Et c'est ça le danger. Tu dois compter sur Jésus-Christ, ce que Jésus a accompli à la croix. C'est ça la vraie vie chrétienne. On est de retour sur la radio de la vie pour une nuit sans ennui. Je rappelle le sujet de ce soir. Attention, je vous plonge dans votre maison, hein, monsieur, madame. Voici ma question. Un ami te demande un prêt. Tu acceptes de l'aider. Tu dis d'accord, pas de problème. Tu me rembourses quand? Et tu dis je te rembourse dans une semaine. Tu lui remets l'argent. Est-ce que tu en parles ensuite à ton épouse ou à ton époux? Où tu gères ça entre ton ami et toi, hein. Bon, l'épouse n'est pas obligée de tout savoir, hein. On en parle ce soir sur la radio. 07 58 21 21 21 07 58 21 21 21. Et on ouvre le téléphone avec cette superbe chanson de Mikey John. Mon Dieu s'est levé. Au nom de Jésus, mon Dieu s'élève pour accomplir le miracle dans ta vie. Et on dit, et le peuple de Dieu répond amen. Yann Mikey, bonsoir et bienvenue sur Fréquence Vie. Mon Dieu s'est levé, on a quelqu'un? Oui, bonsoir et bienvenue.
15: Bonsoir.
14: Maman Walker, nous vous écoutons.
15: Si mon mari est quelqu'un qui est libéral comme moi, je peux lui en parler. Mais si, parce que aider quelqu'un, ça a des conséquences devant Dieu. Quand tu bénis, Dieu te bénit. Mais si ton mari pose trop de questions, est-ce que à ne pas en finir, je peux poser l'acte sans le lui dire. Mais s'il est bon et puis il aime aider, je peux lui en parler.
14: D'accord. Est-ce que maman Walker, vous m'entendez? Est-ce que vous avez un bon retour dans votre radio?
15: Quoi?
14: Est-ce que vous m'entendez bien lorsque je pose la question? Est-ce que vous m'entendez bien?
15: Oui,
14: d'accord. Ma question, maman Walker, est quand vous lui remettez et que l'ami maintenant ne rembourse pas là, comment ça se gère derrière?
15: Quand quand je vais aider un ami,
14: oui.
15: Bon, c'est quel genre d'ami d'abord? Une bon. Connaissance.
14: Non, non, c'est un ami. Quand on dit ami, c'est que c'est quelqu'un qui est très proche de vous, c'est clair. J'ai pas dit un camarade, un ami, donc quelqu'un qui est proche de vous. Et cette personne-là, vous n'en parlez pas à votre mari, et puis la personne ne vous rembourse pas. Ça devient compliqué maintenant. Comment vous allez expliquer à votre mari qu'en fait, bon, mon ami... Bon, est-ce que ça ne va pas créer d'autres choses après?
15: Mais si je sais que je ne lui ai pas parlé, mm-hmm. parce qu'il va me dire, c'est à cause de ça que je ne voulais pas.
14: Ok.
15: Donc, pour pas qu'il dise des trucs comme ça, mm-hmm. je sais que moi, c'est le bien que j'ai fait.
14: Ok.
15: Si l'ami n'a pas été reconnaissant pour mm-hmm. me remettre mon argent, ça sera entre Dieu et lui.
14: Okay.
15: Mais quand à moi, j'ai aidé quelqu'un et je sais que je ne perdrai pas.
14: Amen. La Bible parle de celui qui donne librement s'enrichit, hein, mais celui qui économise trop, là, il devient pauvre. D'accord, merci maman Walker. Il y a des maris qui posent trop de questions, comme il y a des épouses qui posent tellement de questions. En tout cas, c'est comme ça là, mon cher, je préfère ne pas en parler. Si c'est quelqu'un qui est libéral comme moi, je peux lui en parler. Bonsoir à Benjamin, on est en essor avec maman Walker. Mon Dieu s'est levé. Tu as peur de quoi? Tu as peur pour quoi? Mon Dieu s'est levé. Alléluia. Amen. Allô, allô.
0: Oui, allô.
14: Oui, bonsoir.
0: Bonsoir, monsieur Tao.
14: Qui nous appelle ce soir?
0: Ange de Boaké.
14: Angelo. Elle est déjà à la maison, hein, Angelo.
0: Ah, c'est calé.
14: D'accord. Elle est calée.
0: Ouais.
14: Alors, Angelo, alors, ce soir, on pose une question hein, qui est assez délicate. Affaire d'argent dans les ménages, dans les couples. Là. Souvent, c'est chaud, hein? C'est pas facile. Alors, Anjo, est-ce que toi, tu vas en parler à ton crush ou tu ne lui en parles pas?
0: Moi, en tout cas, je veux parler.
14: Tu vas en parler?
0: Oui, je veux lui en parler. Parce qu'on dit mon mari.
14: Oui.
0: Une fois qu'on a dit mari, là, dans la Bible, on dit de vous devenez un.
14: Mm-hmm. Oui, mais en même temps, tu vois qu'Abraham n'a pas tout dit à Sarah parce qu'il connaît la réaction de Sarah. Il savait, il dit, c'est mieux, je vais aller seul avec Isaac. Donc, ça veut dire que même si on est marié, c'est pas tout qu'on doit. Il y a souvent, Abraham, il faut protéger, là, en fait, nos relations.
0: Abraham, là, c'est pas crédit, il allait donner. Hein.
14: Non, je veux dire, il a caché une chose à sa femme. C'est ce que je veux dire.
0: Une chose qui est divine.
14: Voilà.
0: Une chose divine. Ça, là, c'est affaire d'argent. L'argent, c'est pas divinité dedans.
14: Hein. Hey, attends, Ange. Attends, fils unique. Que toi, tu veux prendre, aller sacrifier, puis l'argent, là, entre les deux, là, est-ce qu'on peut comparer? Fils unique. Tu prends mon fils.
0: Tu vois qu'on ne peut pas comparer.
14: Mais maintenant, Abraham, lui, il a caché ça. Oh, la Bible dit que c'est le père de la foi. Le père de la foi, voilà. Lui-même, il a caché.
0: Non, c'est sa foi qui a fait qu'il a caché. C'est parce qu'il avait foi en celui qui l'a appelé pour faire cette chose-là.
14: Mais voilà, donc, un jour aussi, père a foi en son ami. Vous dites, pas besoin d'en parler à mon mari ou bien.
0: Non, il n'a pas foi à mon ami. Il n'a pas foi à mon ami. Non. C'est mon ami, il n'a pas foi en lui. C'est vrai, il m'a dit à mon mari. Ah. Il m'a donné l'argent à mon ami.
14: Aïe, Angelo, peut-être pas faire tes amis, quoi.
0: Non, il n'y a pas pour. Je le mets sur les chemins, je mets mon mari devant, allons encaisser mon argent.
14: Mais ils sont chrétiens. Attends, ton frère dans la foi, un ami, frère dans la foi, bon, oui. On va dire une fille, une amie, une soeur dans la foi, Angelo.
0: Oui.
14: Tu n'as pas confiance, quoi.
0: Tiens, j'ai dit, c'est chrétien d'aujourd'hui, là. Oh, on prend courage, hein. Sinon, c'est que lui, c'est fait, pas, il même ne te fait pas ça.
14: Ouais, c'est pas faux aussi, hein. Maintenant, est-ce que si l'ami t'a appelé Ange pour t'en parler, elle n'a pas, c'est qu'elle ne veut pas que tu en parles à ton mari. Souvent, quand on demande de l'argent aussi à des personnes, tu vois, non, souvent c'est humiliant, c'est honteux. On préfère parler à une personne en qui on a confiance. Maintenant, toi, tu vas expliquer ça encore à ton mari. Tu vois que ça devient général, c'est bizarre.
0: J'ai dit, oh, toi, mon ami, là, toi, tu sais que je suis mariée.
14: Oui, mais c'est ton ami. Avant que tu te maries, c'était ton ami.
0: Mon ami avant que me marie.
14: Oui, c'est ton ami.
0: Donc c'est-à-dire que je me suis mariée, il a su.
14: Voilà.
0: Ah, donc il a su que je suis plus seule.
14: Oui.
0: Et qu'il ne peut pas cacher ce genre de choses-là à l'homme avec qui je suis.
14: Bon, là, il ne sait pas. Il s'est dit que tu peux gérer. Comme vous vous connaissez depuis longtemps.
0: Oui, je peux gérer. Ah, c'est lui qui pense que je peux gérer. Moi, en tout cas, je vais lui dire.
14: Aïe. Un jour, mais donc, est-ce que ce n'est pas humiliant pour lui?
0: C'est pas humiliant, c'est mon mari. Je n'ai pas dit à mes enfants ni aux autres personnes.
14: Oui, mais c'est, imagine, c'est ce que je disais, c'est demander de l'argent à quelqu'un, c'est chaud, hein. Souvent ça fait mal. C'est la galère qui peut pousser quelqu'un à faire ça.
0: Moi-même, la nuit, j'ai demandé crédit où je travaille là. Ah, les gens les voient la secrétaire, ils disent, faut voir le patron, comme toi, tu es collé là. La gamme donne est prêt. Ah, si je suis serré, il y a honte dedans, j'ai un besoin.
14: Ok.
0: Donc, il n'y a pas de honte dans ça, j'ai un besoin. C'est pas pour dire, c'est plaisir, tu es venu demander l'argent pour aller faire Yaya. C'est un besoin. Et tu sais que c'est celle-là qui peut t'aider. C'est celle-là qui peut t'aider. C'est pourquoi tu vas vers la personne. Tu ne peux pas honte.
14: Ok.
0: Il n'est pas honte, en tout cas, ça là.
14: Tu vas en parler à ton mari, en tout cas.
0: Il y a comment ça dans ses oreilles.
14: Merci, Anjo. Reste avec nous. Bonsoir à Boaké. Douma Kouassi et toute la famille, là, du côté de Boaké. Merci, les amis. Léon 7 et 28, 21, 22.

0: Mon Dieu s'est levé. Je n'ai pas bien entendu ton amen. Dis bien ton amen là, mon frère. Allô?
1: Hello,
0: Yeah, Gladys, how are you, my sister?
1: I'm fine by Jesus' grace. What about you?
0: Yeah, I'm pretty fine. I'm very happy tonight because of Jesus, you know.
1: Oh, thank Jesus.
0: Amen,
1: well,
0: amen. So, tell me. You will give this information to your husband, or you will keep it for you?
1: If the sum of the money is too much, like 1 million,
0: mm-hmm.
1: or 500,000, I will tell my husband.
0: D'accord. Elle dit si 500 000 ou 1 million, elle va en parler à son mari. Hey, femme capable. Hey,
1: Mais si c'est une petite somme comme 20 000, 30 000, 50 000, bon, je préfère jouer sans moi,
0: ma camarade. C'est comme rien. 20 000, 50 000 pour Gladys, là, c'est comme rien même. C'est comme biscuit, même, hein, parce que c'est comme de l'eau. Ah!
1: si c'est une grosse somme, là,
0: oui.
1: Là, au cas où s'il y a un souci, au moins, c'est que... voilà la situation.
0: Pendant que tu en parles, je me souviens quand je suis revenu en Côte d'Ivoire, j'ai rencontré un papa là. Je lui ai dit, il parlait d'argent, il parlait de crédit. Il dit, quand lui, quelqu'un vient lui demander de l'argent là, il regarde. Mm-hmm. Si c'est une somme qu'il va pas trop le fatiguer, il donne. Tu vois, non?
1: Mm-hmm.
0: Voilà. Mm-hmm. Comme tu l'as dit, hein, pour lui. Si tu viens lui demander peut-être 500 000, 1 million, il sait que bon, ça, il peut avoir ça rapidement. Il te donne même. Il ne va pas te poursuivre. Voilà. Mm-hmm. Mais quand c'est au-delà, ça devient compliqué pour que lui te donne. Il préfère donner les sommes où il sait que bon, même si la personne ne me rembourse pas, ça ne va pas agir en fait sur mon travail, mon business, mes enfants.
1: Mm-hmm.
0: C'est même ça, c'est pas ce que tu dis en fait. 500 000, 1 million, si, quand tu donnes là, ça peut agir sur... le fonctionnement de ton couple.
1: Voilà, c'est ça. Si c'est une petite somme, là, je peux dire à ma camarade, mais si c'est une grosse somme, où ton mari va te demander, mais l'argent, là, où c'est parti? Ou bien tu as pris quelque part pour donner, peut-être tu devais faire quelque chose avec, et puis tu as donné. Là, il faut que ton mari sache, parce que s'il te demande, tu vas lui rendre compte. Mais si c'est une petite somme que tu sais que tu as pris, peut-être... tu peux rembourser facilement, il n'y a pas de problème.
0: D'accord. Donc, tu l'as dit, on va prendre entre 10 000 et 50 000. Donc, on reste dans cette fourchette-là. Si l'ami t'appelle pour dire, « Ah, Gladys, I need money, oh, sister, please. » OK, tu lui donnes. Maintenant, et si elle ne rembourse pas, là, ça gère, hein? Tu vas laisser passer ou tu lui laisses le temps. Quand elle pourra rembourser, elle va rembourser.
1: En fait, moi, je suis quelqu'un comme je te fais confiance pour la première fois. Je te donne. Si tu n'as pas remboursé, il faut te dire que tu vas oublier ma faute. Tu vas plus venir. Tu peux venir chez moi, mais affaire d'argent, là, ça ne va plus exister.
0: D'accord, je comprends.
1: C'est mon semblable. Moi, je perds tout dans les besoins. Moi aussi, ça peut m'arriver. Donc, je te donne. Mais si tu ne m'as pas remboursé, c'est pourquoi si c'est une petite somme, il n'y a pas de problème, je te donne, mais ça, je te regarde. Si tu es quelqu'un de confiance, qu'un jour, tu viens encore, je peux te faire confiance encore pour te donner.
0: Okay.
1: Mais si tu ne m'as pas donné là, il faut te dire que c'est ton erreur. Au revoir.
0: C'est ton demain, tu as gâté.
1: Voilà.
0: D'accord. Thank you very much, Gladys.

0: Oui.
1: L'évangéliste Haïlé Kouadio, comment il va?
0: Yes.
1: Comment il va?
0: Ouais, bravo.
1: Propre. Gloire à Jésus. Alors, évangéliste Haïlé Kouadio, lui, il est marié. Hein. On va poser la question à un marié. Lui, il est marié, là. Évangéliste Haïlé Kouadio, oui, mon cœur aussi est marié. Alors, évangéliste Haïlé Kouadio, voici la situation. Un ami, donc, quelqu'un que vous connaissez depuis longtemps, hein, c'est un badé, un poteau, voilà. Il dit là, il vous demande de l'argent. Vous lui donnez cet argent. Est-ce que après vous informez votre épouse ou bien ça reste entre d'homme à homme, quoi? Parce que les femmes là, elles parlent trop.
0: On a abouti à ça.
1: Hein? Explication, explication. Je t'ai dit non, Bassignan. Dis-nous.
0: Vous avez dit, quand moi je donne l'argent à quelqu'un, il y a deux pensées. Soit je m'attends quoi, si la personne paye, c'est mieux. Bon, c'est je suis grâce soit rendu à Dieu. Si la personne n'a pas payé, bon, c'est entre lui, Dieu et puis moi. C'est-à-dire, c'est rare, je ne dis pas mes trucs comme ça.
1: Ok.
0: Quand quelqu'un est dans le besoin, tu m'as demandé quelque chose, bah moi je fais confiance en tout le monde.
1: Ok.
0: Jusqu'à ce que tu me prouves le contraire. C'est quand tu m'as prouvé le contraire, là, ça devient basta.
1: Ah, d'accord, comme Gladys. Quand tu prouves le
0: Ah,
1: contraire, bon, tu as fermé la porte.
0: ouais, non, c'est fini ça. Il y a plein, même il y a des pasteurs, tout. Il y a un même. C'était pour payer la scolarité de ses enfants. Il m'a dit qu'il allait payer. C'était 5 000. Il n'a plus parlé de ça. Tout. Bon, je laisse tomber. Il y a plusieurs comme ça. Il y a plusieurs.
1: Mais
0: Et
1: d'accord,
0: ça
1: maintenant
0: me fait même.
1: pourquoi l'épouse n'est pas informée en fait? C'est pour la protéger? Parce que, ah, les femmes n'ont plus affaire d'argent là.
0: En fait, c'est pour protéger l'honneur de la personne.
1: Ah voilà, c'est ce que je disais tout à l'heure là, à Anjo, l'honneur de la personne. Parce que venir demander de l'argent souvent, c'est pas facile, hein.
0: Voilà, c'est l'honneur de la personne. C'est comme ça.
1: D'accord.
0: Après, supposons que c'est moi. Supposons que c'est moi. Et on va me, comment on appelle ça, exposer. Est-ce que c'est bon? Je sais qu'il n'est pas contre ça. Ne fais pas ça contre
1: À
0: les
1: ton
0: autres.
1: prochain. Oui. Mais maintenant,
0: Ah.
1: évangéliste Haïlé Kouadio,
0: Oui.
1: puisque je suis avec
0: Oui.
1: vous en ce moment, on dit vous formez une seule chair, donc l'argent là c'est pour vous deux, c'est pas pour vous seul.
0: On dit quand la main droite donne, le gauche ne permet pas savoir ce qu'il y a dans
1: Verset contre verset, tu vois, verset contre verset.
0: la tête.
1: Donc, on garde ce que la main droite donne, la main gauche.
0: Ne dis pas.
1: Ne le sait pas, hein. Donc voilà.
0: Ouais.
1: Ok, d'accord. Donc déjà.
0: À moins que c'est une somme qui nous concerne
1: Ok.
0: les deux.
1: D'accord. Donc premièrement, c'est pour l'honneur, préserver l'honneur de cette personne-là.
0: L'honneur
1: D'accord. Et secondo, souvent, on peut poser des actions
0: l'honneur.
1: sans que la main gauche n'ait l'information.
0: Voilà.
1: Ok, et c'est pas un
0: Après,
1: péché, hein?
0: quand tu donnes l'argent à quelqu'un, il faut t'attendre soit la personne va payer ou pas.
1: Ok.
0: Parce que moi, je te demande, c'est quand tu veux payer. Là, je ne t'impose jamais, moi, ma date.
1: Ok.
0: Tu me dis, bon, je paie en janvier. Janvier, si tu n'as pas payé, bon. Il faut te dire que tu as tout fermé, quoi.
1: Oui, tu as fermé en même temps,
0: Non,
1: quoi.
0: c'est fini, ça.
1: D'accord. Merci, évangéliste Haïlé Kouadio, fidèle auditeur de la radio. 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

0: Les anges sont à son service. Mon Dieu s'est levé. Bonsoir.
1: Bonsoir.
0: Bienvenue sur Fréquence Vie. On vous appelle comment?
1: Ça veut dire quoi, Nguessan?
0: Nguessan? Il n'y a pas un prénom français là-bas. Hein? C'est que Baoulé.
1: D'accord, c'est un Baoulé dur.
0: Pur et dur. D'accord.
1: Il y a Jean-Paul dessus.
0: C'est bon, j'aime ça. Alors dis-nous, Nguessan, oui. Tu m'appelles d'où actuellement là?
1: Je suis en partant pour Benoît. Oui.
0: D'accord. Bienvenue sur Fréquence Vie, on est en direct avec toi. Alors dis-moi, toi tu gères comment? Ton ami te demande un gel, là. Est-ce que tu en parles à ton épouse? Tu gères ça d'homme à homme, quoi?
1: Déjà, il faut déjà voir les circonstances.
0: Les circonstances? Et...
1: Oui, dans lesquelles je demande l'argent, là.
0: Ok.
1: Et le montant.
0: Le montant,
1: est-ce
0: d'accord.
1: Est-ce qu'elle va pas venir te demander 50 000 francs, 20 000 francs, et puis qu'on se calait à madame?
0: D'accord. Et 100 000 francs, oui. Ça peut passer?
1: 100 000 francs, ça passe. Ça, c'est rien.
0: Oh. Hey! Ouais. C'est la débouche, hein, ce soir-là, M. Nyang. 100 000 francs, c'est rien.
1: Non, c'est rien, parce que madame... Bon.
0: D'accord.
1: En fait, nous, Dieu nous a fait la grâce de pouvoir vraiment avoir la mère plus facile.
0: D'accord. Donc, je garde cette tranche-là de 1 000 francs à 100 000 francs, tu peux gérer seul.
1: Moi, je peux gérer.
0: Ok.
1: Merci à madame.
0: D'accord. C'est maintenant, ça. Si madame apprend, est-ce qu'elle ne sera pas en colère? Tu m'as caché ça! On est marié, femme, et puis tu ne me dis pas tout, là.
1: Non. Elle ne sera pas en colère parce que. Elle me connaît. Dans ce domaine.
0: Okay.
1: Moi, je la connais dans ce domaine. Voilà. Peut-être même que, bon, à la limite, si je vais lui dire, je n'ai pas dit le nom de la personne.
0: Ok.
1: Je n'ai pas vraiment pas m'a sollicité pour l'aider par rapport à ça. Et puis, bon, elle ne m'a pas demandé c'est le pourquoi, le montant. Non.
0: Ah, d'accord. Non. Elle vous connaît déjà. Elle dit non. Lui, on le connaît depuis même. Il a la main facile.
1: Voilà, c'est ça.
0: D'accord. Donc, à partir de quel montant on peut lui en parler, Kwaku Nguessan?
1: Bon, si vraiment le montant il est important, 500 000, 1 million, là.
0: Ok.
1: Pour déjà ça une incidence sur notre budget. Voilà, donc il faut que madame fasse.
0: D'accord. Maintenant, voilà. Puisque la Bible parle de celui qui est fidèle dans les petites choses, on lui confie de grandes choses. Mais c'est dans les petites choses, vous ne lui dites pas. Est-ce que... Et puis c'est dans les grandes choses, vous lui en parlez là. Est-ce que ce n'est pas en contradiction avec l'amour et l'union dans le mariage?
1: Parce que pour nous, dans notre
0: couple,
1: c'est comme ça.
0: Ok.
1: Ça n'a pas d'incidence sur le foyer, sur les enfants, ou bien sur notre vie. Bon, on peut gérer, on peut peut-être même informer après. Bon, il y a quelqu'un qui m'a sollicité là pour telle chose que j'ai fait face.
0: D'accord.
1: Et puis, voilà. Maintenant, quand c'est l'argent du... Bon, l'argent de la famille, parce que la famille a un compte en commun, et qu'on doit sortir cet argent là-dedans. Bon, moi, là, je pense que...
0: On informe déjà,
1: avant même de lui rendre, de donner cet argent au frère, il faut que tu aies l'accord de madame.
0: Ok.
1: Voilà. Moi, c'est comme ça.
0: D'accord. Parce maintenant c'est on garde la somme entre 1000 francs et 100 000 francs. Hein. Quand...
1: Comment?
0: On garde la somme, la tranche là, la tranche entre 1000 francs et 100 000 francs. Vous remettez à l'ami. Il dit, je te rembourse peut-être à la fin de ce mois. Et qu'il ne rembourse pas à la fin du mois. Comment vous gérez cette suite là? Est-ce que maintenant là, vous informez votre épouse ou bien vous restez toujours avec cet ami là pour gérer jusqu'à la fin?
1: Bon, s'il ne me rembourse pas, bon, je ne fais pas de cette histoire.
0: Ok.
1: peut-être que à une occasion, je peux parler à madame. Parce que peut-être que la situation peut récidiver. Il peut venir, non, bon, j'ai vraiment une telle situation, vraiment, il faut me dire. En ce moment, moi, je vais lui dire non, je ne pourrais pas, ou bien, bon, on a fait comme ça, on a fait comme ça, tu n'as pas respecté ta parole. Parce que quand c'est comme ça, il faut que tu donnes les raisons de ton refus.
0: Ok.
1: Voilà. Moi, pour moi, c'est comme ça.
0: D'accord.
1: Voilà. Et madame, si elle me connaît, c'est comme ça aussi que je la connais. Il n'y a pas à poser d'action envers des personnes. Bon, ça, c'est son agent. C'est son agent.
0: Ok.
1: Elle n'a pas forcément besoin de me former. Mais quand peut-être que c'est élevé, que ça a une incidence sur la famille, c'est l'agent qui doit sortir sur le compte. La famille, bon, là, est obligé que l'autre soit informé.
0: Yeah.
1: Et puis aussi, il faut préserver l'honneur de celui qui vient de se suicider.
0: C'est ça, voilà. Je vous ai soigné, hein?
1: Il faut préserver l'honneur de celui qui vient de se solliciter. Quelqu'un va venir te voir, ah, homme frère, vraiment, c'est chaud à la maison, ou la propose, est-ce que tu peux me passer 50 000 francs pour que j'arrondisse pour moi? Et puis, tu vas aller dire à madame,

0: un ami te demande de l'argent et que tu lui prêtes, est-ce ton argent ou celui du couple? Il faut-il demander l'avis de ton épouse? Alors on en parle ce soir sur la radio. Je n'ai plus rien à craindre. Je ne sais pas, hein. Je parlais avec des amis dernièrement qui me disaient Dani, souvent quand tu apportes la nourriture, fais attention parce qu'aujourd'hui, il y a des gens qui gbassent. Hein, et moi, on ne peut jamais me gbasser. Parce que je sais, attends, d'après le révérend Kwame Félix, il dit bon, tu as, quand tu deviens chrétien, Jésus habite en toi. Et puis quelqu'un, c'est pas possible. Elle dit ta faute de devenir bishop. Elle dit non, ça n'a rien à voir. Allô, allô?
1: Hello!
0: Yeah!
1: Mr. Tao!
0: Oui! Attends, attends, attends, attends! Attends, les deux là, je confonds leur voix, hein, parce qu'on y a un. Il y a Yao Yaolu et puis il y a Camille.
1: C'est Yao
0: Yaolu. Yao Yaolu, tu vois? Tu vois? Poule dindon, poule dindon, poule. Yao Yaolu, d'accord. Tu es où actuellement là, Yao Yaolu?
1: Il y a nouveau chute d'engrais.
0: Nouveau chute d'engrais, d'accord. Bienvenue sur Fréquence Vie, on est en direct avec toi. Alors, dis-nous, toi, tu gères comment?
1: Bon, il faut dire, à vrai dire, c'est vrai que nous sommes chrétiens, mais bon, chacun des tempéraments, des réactions. Bon, moi, franchement, d'ici, ça ne touche pas le budget familial. Voilà, ça ne touche pas les dépenses de la maison. Je peux gérer ça sans problème. Une fois que ça a touché les dépenses de la maison, vous connaissez les femmes. Quand il bon, y avait ça, et puis j'ai dit non, actuellement, il n'y a pas d'argent, trop de questions, tout ça là. Ouais, un peu. Donc, quand ça touche les dépenses de la maison, ça, je dis à madame, ah, franchement, parce que quand c'est vraiment un problème vital, on est obligé de faire face.
0: Ok.
1: Donc, si ça ne touche pas les dépenses de la maison, quel que soit le montant, je lui donne. Et quand je lui donne, c'est sans arrière-pensée pour dire que bon, j'attends qu'il me rembourse, parce que c'est une aide, c'est un prêt. Comme il a dit prêt, il n'y a pas de problème, je lui donne en tant que prêt. Il m'a remboursé, gloire à Dieu, pas remboursé, gloire à Dieu. Partout entre les mains de Dieu.
0: D'accord, maintenant, Yao Yao lui, quand on suit les cours où on prépare les jeunes gens au mariage, là, on leur dit qu'il n'y a pas de cachotterie entre vous. Maintenant, quand tu gères dans le dos de ton épouse, là, est-ce que ce n'est pas ça, des cachotteries? Ce n'est pas une cachotterie
1: Toi-même, tu viens et dis que. Abraham.
0: Attends, c'est pour moi que tu viens écouter, quoi.
1: Non, mais
0: moi, je prends tout, hein. Si je prends tous les versets en fonction de la réaction de l'auditeur.
1: Non, oui, je sais ça. Mais ce que vous avez pris, c'est tellement normal. Parce que si Abraham pouvait dire, ah, bon, Dieu m'a dit, en tout cas, d'aller livrer notre enfant, tu es sûr qu'elle n'allait pas s'opposer.
0: Ah, et son fils unique.
1: Ah, non, pas que moi. Là, mes entrailles, comme le dit nos mamans. Pas moi dans mes entrailles, et puis tu es comme ça. Tu as ton Dieu là, non. Vous voyez, tu vois, il faut avoir des relations. Je prends un exemple. Moi, je vivais chez une femme de Dieu. Et, qu'on appelle son mari, il avait des problèmes pour pouvoir payer les voitures. Donc, du coup, il allait voir un fils qui tient la maman. Ah, vraiment, mon fils, vraiment, c'est un peu chaud là. Comme ça n'a pas encore tombé, il était à la retraite. Il n'est pas encore tombé là. Donc, moi, il veut subvenir les besoins. Et puis, dès sa tombe, il se rembourse. Donc, lui, qu'est-ce qu'il fait? Il appelle la seconde et il dit, ah, voici. Donc, moi, je suis là, la seconde et il m'appelle pour dire, va chez tel, prends l'argent, va donner au vieux. Donc, moi, je vais, je prends l'argent, je viens, je dis au vieux, ah, la vieille dit, j'allais prendre l'argent pour venir te donner. Oh, le vieux dit, mais aïe. Donc, il appelle le fils, il dit, mais mon fils, c'est le truc qu'on a parlé entre toi et moi. Et puis, c'est la vie et tout ça, là, vraiment. Moi-même, là, je ne savais pas quoi dire.
0: Ouais.
1: Parce qu'on ne va pas dire que non, il ne faut pas dire que je suis au courant. Et le fils, lui, il a voulu être un fils exemplaire. Pour
0: si, un mari exemplaire, tu vois. Et finalement, vois, c'était humiliant pour le papa. Hein.
1: Voilà, le vieux.
0: Ouais. Ah, d'accord. C'est pourquoi, je crois, notre auditeur précédent et évangéliste Aïlé Kwadjo a dit souvent c'est pour préserver l'honneur de la personne.
1: Parce que le vieux, à la maison, tombe beaucoup. Si le loyer n'est pas payé, la famille vont couper le courant. Et puis,
0: oui.
1: On était à arriver à Bonoumé, vraiment dans une cité, vraiment. Donc, tu vois, tout ça là aussi, il faut préserver ça aussi également.
0: Ouais.
1: Voilà.
0: D'accord.
1: Donc,
0: Donc,
1: ensuite, voilà,
0: donc
1: comme
0: pour
1: ça.
0: Yao-Yao, lui, en garde, quand c'est quelque chose, ce n'est pas une forte somme qui n'agit pas sur le fonctionnement
1: Voilà.
0: de la maison,
1: Voilà.
0: il peut donner sans en parler à son épouse.
1: C'est ça.
0: D'accord. Ah, et ça, c'est pas génial.

0: compris le tout là. Je ne sais pas comment tu compenses là. Hein. Le tout, c'est tout. C'est tout. Mon Dieu s'est levé. 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Allô, allô.
1: Bonsoir, mon frère Tao.
0: Je suis perdu, hein. Merci. Qui m'appelle ce soir là? Attends, je n'entends pas bien la voix.
1: Élisée Kwan depuis Adjamé.
0: Oh, Adjam Tala, mon frère Danint. Comment ça va?
1: Oui, très très bien par la grâce du Seigneur.
0: Amen. Content de t'entendre ce soir. Et la maison, tout le monde se porte bien?
1: Tout le monde va très bien par la grâce de Dieu.
0: Amen. Alors, Élisée qui est mariée. Voilà.
1: Oui.
0: Dis-nous, toi, tu gères ça là comment? Les célibataires, écoutez bon. Aussi, hein. Mm-hmm.
1: Je donne. Je donne sans parler. Voilà, du moment quand c'est. Quand même que souvent c'est délicat. Parce que regarde, souvent je te raconte une histoire.
0: D'accord, dis-moi.
1: J'ai un ami qui un jour partait à un funérail pour soutenir un frère. Et il arrive au niveau d'Adjamé juste me saluer. Pendant qu'il atteint un dépôt de son gestionnaire, il arrive, il n'a plus le transport pour continuer, pour retourner jusqu'à Abonoa.
0: Mmh.
1: Donc il appelle le gars lui dit ah. Qu'est-ce que je vais chercher un coin d'oreille, mon là, je t'envoie.
0: Ok.
1: Le gars est resté assis dans mon salon là. Il attend le gars là-bas. Bon, moi, ce que j'ai sur mon compte, c'est juste pour gérer la facture.
0: Mm-hmm.
1: Gérer la facture de l'électricité.
0: Mm.
1: Comme je suis assis, je vois qu'il est perturbé, il est dérangé. L'heure avance, à quelle heure il va quitter, quelle heure il va rentrer à Bonan.
0: Mm-hmm.
1: Moi, je lui dis, frère, laisse, il va te faire le dépôt, non. Moi, j'ai le moment sur mon compte. Moi, il a été viré ça. Et puis okay. Maintenant, tu fais le film, tu vas à la vie. Et la veille, tu peux rentrer facilement en famille après.
0: Tranquille.
1: Et puis après,
0: ouais.
1: On jette.
0: Ok.
1: Bon, là, j'ai pas sollicité madame. J'ai fait fou. Mm-hmm. Mais il t'a tué. Le frère, il a fait tourner les gars quand ils ont coupé les électricités sur mon bois.
0: Hein?
1: Mais moi, j'ai géré mes contrats, j'ai géré la facture. Quand il est arrivé dimanche à l'église, le gars, il m'a vu. Il veut l'aide. Pardon, j'ai dit frère. Ça peut arriver, laisse pas. Il savait que ton gars là, il allait te dire, c'est comme moi, il a fait ça.
0: Attends, Élisée, comment t'as dit, il savait qu'il allait le doubler?
1: Non, mais le gars, il dit, non, il cherche rien, monnaie, il cherche rien. Tout le monde sait où on trouve l'agence.
0: Ah ouais, c'est Doï, ouais, c'est pas vrai ça.
1: Voilà, mm. C'est Doï. Et puis, c'est quel gars, lui, dans la vie là, lui, il n'a pas compte Orange.
0: Mm.
1: C'est que quand même, tout le monde l'a fait, mais c'est lui aussi. Et il a dit qu'elle parlait.
0: Ouais.
1: Et il a dit que le gars, il va le
0: maintenant, Élisée, est-ce qu'il y a eu la coupure? Puisque tu n'as pas géré la facture d'électricité, est-ce qu'ils ont coupé le courant?
1: Ils ont coupé le courant sur moi, mais le lendemain, voilà, je suis rentré dans le réseau et puis j'ai rétabli.
0: Mais tant qu'ils ont coupé là, comment ils ont réagi à la maison? C'est ça, oui, mais c'est ça le béret, non? Comment ils ont réagi à la maison?
1: Quand madame est venue, puis qu'elle savait, elle m'a dit, ah, mais qu'est-ce que c'est comme?
0: Uh-huh.
1: Il a géré mon moment.
0: T'as géré? C'est quel moment
1: j'ai géré? Donc, j'étais obligé de lui dire, ah, il faut laisser. Mon papa était chez moi ici. Voilà, il a eu une situation, il devait aller à la Riviera. Donc, j'ai fait ça, puis il va être transporté. Puis ça, parce que tout le monde le connaît. Donc, elle a dit ça, elle a compris que, oui, c'est que, pas que lui et moi, elle n'a pas ça.
0: Ok.
1: Sans le lui dire. Mais elle a dit, ah, d'accord. Donc, tu vois. Donc,
0: oui, maintenant, la nuit, vous dormez comment? Il fait chaud, c'est compliqué.
1: Oui, mais là, quand j'ai coupé là, le lendemain, j'ai pu rétablir l'électricité.
0: D'accord.
1: La facture, le lendemain. Voilà. Non, pour dire que bon, ça, c'est vrai qu'il y a eu un impact,
0: mm-hmm.
1: Mais j'ai sauvé un père de famille qui a pu quand même rentrer à la maison.
0: Oui.
1: Il n'est pas resté dans la rue. Voilà. Donc, du coup, même quand il me demandait excuse, après le culte, il m'a pris, il dit frère, laisse ça. Parce qu'il n'a pas fait d'argent, toi et moi. Laisser ça comme ça.
0: Okay.
1: Si le gars t'a rentré ou dit tu occupes ta famille, c'est le plus important.
0: Ouais, c'est clair.
1: Là, on laisse ça, on avance.
0: D'accord.
1: Donc, on peut prendre des décisions d'aider. Ouais, c'est vrai que dans mon cas, ça a impacté parce que les pieds étaient coupés.
0: Mm-hmm.
1: Mais j'ai sauvé quelqu'un.
0: Oui.
1: C'est ça qui est le plus important. C'est pourquoi le Seigneur appelle que le lendemain, il y a situation.
0: Si, pour débloquer. Voilà.
1: Maintenant, quand c'est des trucs qui vont, comme les frères l'ont dit, dans des sommes exorbitantes, voilà, là, ils sont obligés d'associer. Madame, il y a des jours même, j'ai fait. Et puis, souvent, quand mon portable est là, je lui dis, ah, faut voir, tu vas avoir l'heure pour moi là-bas. Quand elle essaie de regarder, elle voit les messages, elle dit, ah, tu as fait le dépôt à quelqu'un. Il dit, oui, j'ai fait, il faut laisser. On a fait. Tu comprends?
0: Et ça se gère bien.
1: Voilà, de même quand elle reçoit sa paye, souvent, elle fait des virements, et puis c'est quand elle rentre, il dit, ah, mais, quand elle vient, chérie, voilà, il dit, ah, mais, j'ai un montant, elle dit, non, là, j'ai dit, ça, j'ai envoyé à telle personne, tu vois, et puis,
0: Ouais, la famille prend, hein? Vraiment.
1: voilà, donc c'est
0: Merci
1: comme ça,
0: mon
1: ça, il
0: frère
1: n'y a
0: Élisée
1: pas.
0: Dadjam Tala, on est ensemble et excellente soirée. Il y a Bita aussi qui nous écoute, Maman Kwasi du côté d'Adjamé, Ekrabé, la famille Ekrabé, hein. Bonsoir Ekrabé, j'ai mis ma prof d'allemand. Roxane, Yapo aussi du côté d'Adjamé. J'ai mes amis aussi, hein. Je vais retrouver les noms certainement tout à l'heure là. Qu'est-ce qu'on a pour eux, Bastien? Qu'est-ce qu'on a? Une autre sélection? Oui, c'est pour toi, mon frère Élisée Kwan, le Danite. Voici Danjo, le Danite aussi, ton frère. De l'ouest de la Côte d'Ivoire, je crois que c'est d'où là, de Yale dans tous les pleux. Dieu n'oublie personne. Je ne sais pas, pour toi qui m'écoutes actuellement, je veux te dire et te rassurer que Dieu n'oublie personne. Allô?
2: Allô, bonsoir Tao, c'est maman Faye.
0: Maman Faye, nous sommes à Bobo. Comment il va Samuel et toute la famille? Ça va bien, sa voix est faible, hein, parce qu'on y a une, sa voix est faible. Mais enfin, vous m'entendez bien? D'accord, parce que votre voix est faible, ils sont en train de tout augmenter ici, afin que je puisse vous entendre. Ok. Alors, voilà, dites-nous comment vous gérez la situation. Est-ce que vous en parlez à votre époux ou vous gérez seul, tranquille, comme une grande femme?
2: Bon, je gère seul parce que aider, c'est du bien. Quand tu aides quelqu'un, toi-même, ça te fait du bien.
0: Quand tu es ta mère, ça te fait du bien. Et il y a l'issue de ton mari, maman Faye.
2: Oui, mais ça fait rien parce que demain, il va se réduire, il va permettre à ce que quelqu'un d'autre l'aide aussi quelque part. Donc, tu peux garder puis bénir le Seigneur parce que la bénédiction, c'est plus que tout.
0: D'accord. Maintenant, où on met l'homme qui quittera son père et sa mère s'attachera et dévieront une seule chair. Alors, on met ça où? Une seule chair, là, c'est à quel niveau?
2: Demain, puis aussi quelqu'un va l'aider, ça fait la partie de la même chose.
0: Une seule chair là?
2: Une
0: Eh, maman,
2: seule chair,
0: on dit une seule chair là, ça veut dire qu'on se dit tout.
2: on s'est dit tout, mais il y a des choses. Tu as aidé quelqu'un, tu as donné à ton mari, ça va servir à quoi?
0: Pour la
2: Enfin, quand tu
0: transparence.
2: bon, si il sait, si tu vois que ça t'a agi sur le foyer, tu lui dis, ah, j'ai aidé telle personne, mais avec le temps, on va gérer ce qu'elle a, puis Dieu va faire.
0: Ouais, maintenant, il peut se mettre en colère aussi, non, maman Faye? Parce qu'il peut dire, quand tu voulais lui remettre là, tu n'as pas demandé ma permission. Donc, gère ça sans moi.
2: Mais il va, même si c'est mal en colère, mais Dieu va le faire comprendre que ça fait du bien des pays.
0: Ok.
2: Toi-même, là, ça te fait du bien, même. Ça te fait du bien, toi-même. Par exemple, tu as vu quelqu'un qui est malade. Il allait à la pharmacie, il est payé médicaments. Toi, tu as l'argent pour toi. Ton argent n'arrive pas. Tu le complètes. Il
0: Là, on n'a pas
2: est
0: besoin
2: heureux que tu
0: d'appeler
2: le
0: le
2: connais
0: mari d'abord pour lui demander avant de le faire.
2: Si tu ne le connais pas, là, tu l'as aidé. Dieu est content. Et puis toi-même, tu t'es réjoui dans ton âme quoi, parce que tu as sauvé une vie.
0: À plus forte raison, un frère ou une amie, une personne que vous connaissez parfaitement, donc si un inconnu, je peux lui venir en aide, bon, une personne que je connais, je peux le faire aussi, c'est ça?
2: Oui, la dernière fois, je n'ai pas ta dico. On a augmenté le transport. Il y a un jeune dans le rang, comme ça, il est venu, m'a donné 2 000. Non,
0: Oui?
2: maman, tiens.
0: Ah,
2: Il
0: on va lui, vous
2: ne
0: connaissez
2: connaît
0: où
2: même pas.
0: ça?
2: Il ne connaît pas. Moi, j'étais dépassée. Le
0: Hein?
2: 22 décembre, là, je suis passée au village. Il est
0: Ouais.
2: venu, ils ont augmenté. Divo a dit en 4 000. Attends, moi, il y a été mon cadeau, c'est 2 500.
0: Ok. Attends,
2: Il est
0: attends,
2: venu.
0: attends, attends. Abidjan, tu vois, c'est pendant la période des fêtes alors.
2: Oui, le 22, là.
0: Ok.
2: Il est venu, je ne le connais pas. Il parle, il a trouvé pas avoir 22 ans. Il dit, maman, tu es 2 000, après, ça fait 2 000. Après, les gens se sont plaints, ils ont réduit le transfert. C'est venu, il a dit, non, mon petit, tiens, c'est 2 000. Il dit, non, maman, c'est bon. Tiens, ma maman, tu peux m'accoucher, prends.
0: Amen. Amen. Comment il a su que... Comment il a su que maman Fahy avait ce blocage financier, là?
2: Bon, moi, je vais calculer mon transport. Donc, j'étais obligé d'appeler mon fils pour dire, ah, fais-moi un dépôt de 2 000. Mais je ne sais pas s'il a attendu.
0: OK.
2: Donc, bon, il suis arrivé au guichet, le transport augmenté. Donc, fais-moi un dépôt, je vais aller retirer. Bon, quand j'ai fini, ça n'a pas fait 5 minutes. Et puis, le
0: puis il est venu. D'accord, maman Fahy veut nous dire, en fait, que le bienfait n'est jamais perdu, c'est ça?
2: Jamais perdu, juste ça te sauve. Et ça ouvre des portes à tes enfants, ça ouvre des portes à ta famille.
0: Amen. D'accord. Donc, on garde un passager. Maman Fahy, elle peut gérer, elle va gérer seule. Voilà, parce que aider, ça fait du bien. Merci, maman Fahy. Excellente soirée. Bonsoir à Bobo. Je suis nommé Danjo le Dani. Je n'oublie personne. Single que vous pouvez télécharger sur les plateformes de téléchargement légal. Là, je l'ai dit, c'est pour Élisée Kwan seulement. Hein. Voilà. Gourmet Parfait aussi, pardon. Gourmet Parfait. Pour tous mes parents, Danit, même, c'est pour vous ça. Les amis de l'église USO de Yopougon, Wasakara. Allô? Allô?
3: Bonjour, monsieur
0: Tao,
3: c'est Pierre.
0: Pierrot, comment il va?
3: Ouais, super bien chez vous.
0: Yeah, on va très très bien là. Je n'ai pas compris mon dîner, hein, donc actuellement j'ai un peu faim.
3: Ah,
0: ouais, oui. Mais bon, c'est mieux quand tu finis l'émission, comme ça tu peux manger tranquille quoi. Mais oui, léger, oui. Tu vois, non, je prends des fruits ou encore la bouillie là. Comment on appelle ça, Bassanian? C'est quoi que tu fais souvent? Quoi que?
3: C'est là où il rentre à la maison.
0: Ah, ah bon? Waouh! Ah, c'est bon ça, c'est bon. Non, je ne suis pas seul. Bienvenue, Pierrot. Alors, dis-moi, Pierre, toi, tu gères comment? Est-ce que tu en parles à l'amour de ta vie ou bien toi, tu gères en tant qu'un homme responsable, tu peux gérer la situation seul?
3: Moi, ma maman m'a toujours dit de ne pas tout dire à la femme.
0: Et attends, Pierrot, c'est ta maman qui t'a donné ce conseil. Hein. C'est pas ton papa, ta maman elle-même. Une femme qui dit. Tu vois, ma soeur, dit... ta maman te dit.
3: À la femme,
0: sinon
3: elle peut se mettre à genoux. Donc,
0: ah, ça c'est fort
3: femme,
0: ça.
3: Moi, ce qui est essentiel, c'est qu'il touche le foyer.
0: Mmh.
3: Le foyer là, il faut s'abstenir de dire.
0: Mmh.
3: C'est comme si tu dis à ta femme que je suis payé à 200 000 francs par mois, elle va te faire sortir des problèmes de 400 000.
0: Et
3: maintenant, quand tu lui dis que voilà, je suis payé à 100 000, quand tu fais sortir des problèmes de 200 000, tu peux gérer maintenant.
0: Ah, attends, Pierrot, maman est encore en vie?
3: Non, elle n'est pas en vie, elle est morte.
0: Ah, d'accord. Parce que le conseil de maman, là, hein, elle dit faut dire peut-être que tu touches telle somme, comme ça, elle va te donner des factures plus élevées, tu pourras gérer. Mais quand tu dis la somme exacte, là, tu risques d'avoir des problèmes.
3: Ah, elle me donnait beaucoup de conseils. Elle me disait que si tu comptes une personne, pourtant, on va quitter aussi, elle vient te blesser. Hein.
0: Si tu comptes sur une seule personne?
3: Une personne, pourtant, on va quitter aussi, elle vient te blesser. Coton.
0: Coton?
3: Wow.
0: Qu'est-ce que ça veut dire? Pardon, faut m'aider là, Pierrot. Qu'est-ce qu'elle voulait te dire par là?
3: C'est parce qu'il ne faut pas mettre ta confiance en quelqu'un, sinon même les personnes les plus sûres vont te détruire.
0: Ah, ok.
3: Ce qui fait que quand tu veux faire quelque chose pour quelqu'un là, ne regarde pas en arrière. Fais ce que tu dois faire.
0: Mm-hmm.
3: Mais ne crois que cette chose-là va venir empiéter sur ta liberté, quoi.
0: Ok.
3: Quand on que l'argent, c'est le sang de l'homme.
0: Bien sûr.
3: Donc, si tu n'as pas l'argent, le temps, tu ne peux pas le faire. Imaginez-vous que vous avez 200 000 et quelqu'un vient vous demander 200 000. Mais vous ne pouvez pas tout lui donner.
0: Non, on ne peut pas,
3: Parce que même là, mon père disait toujours que il faut lui donner le transport. Ben, il faut donner 20 000 là, qu'à payer le transport pour être demandé à quelqu'un d'autre.
0: Ouais.
3: Ben, il va dire 10%.
0: Ouais. Toi, tes parents, là, c'était des Salomon, hein. Ils devaient peut-être écrire un livre aussi, tu vois, comme proverbe, là. Un livre de sagesse aussi, hein, avec des conseils, vraiment, de belles images qu'ils te donnaient, bah, afin que tu puisses comprendre mieux la vie, quoi.
3: Oui, ça,
0: seulement
3: des parents, vraiment,
0: on fait
3: fort dessus.
0: Hein. Yeah! Ah, merci. On leur dit merci, hein. Merci pour mon frère Pierrot, là. Merci.
3: Okay.
0: Donc, Pierre, tu gères seul, hein, tranquille.
3: Oui,
0: j'ai bien. Merci. Merci mon frère Pierrot, il dit lui il écoute l'émission, hein. L'émission pénible, il rentre chez lui. Merci mon frère Pierrot. Il y a la partie dansante, Bassanian. La partie dansante seulement, on va la faire et puis on va céder l'antenne. On doit avoir l'école du Seigneur, non?

0: Non, et c'est vrai, Bassania, maman d'Agbalé, ça fait quand même plusieurs jours, on ne l'a pas entendu.
1: Même si c'est enfant que tu veux,
0: il le fera pour toi.
1: Même si c'est diplôme que tu veux,
0: c'est diplôme que tu veux. Ouais, mais étudie aussi, hein, étudie.
1: C'est mariage que tu veux, il le fera pour toi.
0: Lorsqu'on arrivera sur la partie, là, fais-moi signe. Hey, attends, je donne la conclusion en même temps pour aider, voilà, les uns et les autres. En tant que chrétiens, nous sommes appelés à la générosité, voilà, mais aussi à la sagesse. Très, très important. La Bible nous enseigne que le mariage fait de deux personnes une seule chair et que toute décision importante mérite dialogue et vérité. Mais aider un ami est une très bonne œuvre. En même temps, il faut connaître le tempérament de l'autre, voilà. Est-ce que si je lui en parle, comment la personne va réagir? Quand tu connais, tu sais comment mieux réagir face à une situation. Voilà tout ce que je peux vous donner comme conclusion, voilà. Puisque nous parlons de mariage, nous parlons de paix dans le foyer, c'est une responsabilité spirituelle. Et donc, que l'amour, la transparence et le discernement guident toujours nos choix. Hein, on termine là, c'est tout ce que je voulais ajouter avant la fin de la première partie de Nuit sans ennui. Élisée, comment, c'est comment à la maison? Est-ce que tu danses?

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0: Bien-aimés dans le Seigneur, bonjour. Nous sommes dans la joie encore d'être en votre compagnie ce matin pour poursuivre notre thématique intitulée L'appel de Paul à la liberté des Corinthiens, une étude de 2 Corinthiens chapitre 8 et chapitre 9. La dernière fois, nous étions sur la date et les circonstances de rédaction de 2 Corinthiens. Nous avons fini ce point-là, mais je voudrais rappeler en quelques mots ce que nous avons dit pour ceux qui nous prennent en marche pour la première fois. Nous rappelons que c'est l'apôtre Paul qui a fondé l'église de Corinthe, l'église de Corinthe. Et il y a passé même environ 18 mois et il a pris ce temps-là pour former les fidèles et après son départ, quelques temps après, il a écrit une lettre dans laquelle il exhortait les chrétiens de Corinthe à ne pas avoir de relation avec les impudiques. Alors, cette lettre serait perdue et par la suite, les gens de Chloé sont arrivés chez lui. Ils étaient porteurs d'une lettre. Ils vont lui donner des informations de l'église de Corinthe pour dire qu'il y a des divisions, il y a des problèmes dans l'église et Paul va rédiger une lettre qu'il a confiée à Timothée pour aller la remettre à l'église de Corinthe. Timothée envoie la lettre, censée régler les problèmes de l'église. Malheureusement, les problèmes ne vont pas disparaître. Paul donc se décide à se rendre à Corinthe pour que sa présence puisse les aider à résoudre le problème. Malheureusement, cette visite de Paul à Corinthe sera un échec douloureux. Paul revient donc de Corinthe sur la pointe des pieds et dans la tristesse, il va écrire une lettre qu'on appelle la lettre sévère, qui serait en principe la troisième lettre que nous n'avons pas à notre disposition. Il remet cette lettre à Tite pour aller la remettre à ses destinataires, les Corinthiens. Les Corinthiens prennent connaissance de la lettre. En tant que Paul n'ayant pas les nouvelles de Tite, s'apprêtait à aller, il était en route et arrivé en Macédoine, il rencontre Tite qui était de retour et Tite va lui donner de très bonnes nouvelles pour dire que les gens ont regretté leur tort et surtout celui qui vous a injurié s'est repenti et que tout le monde regrette son tort et ils ont besoin d'un mot d'encouragement. En ce sens que il y a eu cette idée de pouvoir faire l'offrande, la collecte spéciale en faveur de l'église de Jérusalem, puisque à cause des dissensions, à cause des problèmes entre vous et l'église de Corinthe, cette affaire d'offrande, de collecte n'avait plus continué. Hein? Donc, ils ont besoin d'un mot d'encouragement à ce sujet. Et Paul, donc, il va se réjouir des nouvelles apportées par Tite. Mais malheureusement, Tite lui apprend que c'est vrai, il y a eu cette repentance. C'est vrai, ils ont besoin d'un mot d'encouragement par rapport à la collecte, mais il y a certains faux enseignants, des missionnaires itinérants qui sont arrivés dans l'église et qui dénient votre apostolat. Donc Paul va prendre la mesure de la gravité de la crise et il va écrire une autre lettre et qu'il va remettre à Tite pour l'envoyer à l'église de Corinthe. Alors, pour ce matin, nous allons voir l'identité des missionnaires itinérants qui sont arrivés dans l'église. Qui sont-ils? Ce que l'apôtre Paul, dans son épître, appelle les super apôtres. Peut-être que c'est par moquerie. Paul les appelle les super apôtres. C'est par titre que Paul a appris que des missionnaires itinérants venaient d'arriver dans la communauté et qu'une majorité des fidèles de cette communauté leur avait donné son approbation. Des gens qui arrivent et la plupart des fidèles les ont déjà acceptés et ont commencé à les suivre. Si les propos de ces personnes ne sont pas largement rapportés, on sait qu'elles cherchaient à ternir l'image de Paul. Donc, ces missionnaires itinérants qui sont arrivés, leur but à atteindre, c'était de quoi? Ternir l'image de Paul. Les critiques à son égard étaient graves. Et Paul en vient à qualifier ses adversaires comme des serviteurs de Satan déguisés en serviteurs de justice. Alors, l'apôtre Paul va se mettre dans un état de colère à cause de ce qu'il apprend d'eux, à cause de ce qu'ils vont se dire sur lui, sur sa personne. Et voyez, dans 2 Corinthiens 11, 13 à 15, nous lisons ceci. Paul dit, ces hommes-là
1: sont de faux apôtres.
2: Vous voyez, Paul était déjà dans tous ces états.
1: Il dit, ces hommes-là sont de faux apôtres, des ouvriers trompeurs, déguisés en apôtres de Christ. Et ce n'est pas étonnant, puisque Satan lui-même se déguise en ange de lumière. Il n'est donc pas étrange que ses ministres aussi se déguisent en ministres de justice. Leur fin sera comme selon leurs œuvres.
2: Paul était vraiment en colère.
1: Mais ça fait mal. Vous allez avec votre machette, votre daba, et quoi encore, pour aller commencer un champ. Et le champ commence à produire. Vous êtes allé ailleurs pour faire un autre champ. Des gens arrivent et puis ils vous exproprient. Et puis ils vous disent que ce n'est pas vous qui avez cultivé le champ. C'est ce qui se passe ici. Et voyez, que lui c'est un fainéant. Et c'est pas lui qui a fait cela, etc., etc. Et Paul dit, ces gens qui agissent là, ces hommes-là sont de faux apôtres. On en a plein aujourd'hui dans nos églises. Des gens, des collaborateurs que vous prenez pour les aider, pour être vos associés, mais qui cherchent à prendre votre place. Il dit, ces hommes-là sont de faux apôtres, des ouvriers trompeurs, déguisés en apôtres de Christ. Et cela n'est pas étonnant, puisque Satan lui-même se déguise en ange de lumière. Il n'est donc pas étrange que ses ministres aussi se déguisent en ministres de justice. Leur fin sera selon leurs œuvres. Alors, on peut se demander, qui sont-ils et que reprochent-ils à Paul? Qui sont-ils, ces super apôtres? Qui sont-ils? Alors, la première chose à savoir, c'est que ce sont des Juifs qui prétendent être à Christ et se font passer pour ses serviteurs. Dans 2 Corinthiens 11, 23, Paul dit ceci. Sont-ils ministres de Christ? Bon, je parle en homme qui extravague. Je le suis plus encore. Il dit, ceux-là qui sont arrivés dans l'église, que vous avez accepté, sont-ils ministres de Christ? Je parle en homme qui extravague. Je le suis plus encore par les travaux. Bien plus par les coups de fouet qu'il a reçus. Hein. Bien plus par les emprisonnements. Bien plus souvent en danger de mort. Vous voyez? Et ces gens-là, ils ont accès aux différentes communautés grâce aux lettres de recommandation qui se font remettre. Ils viennent avec des lettres de recommandation. Dans 2 Corinthiens chapitre 3, versets 1 à 3, Paul dit ceci. Commençons-nous de nouveau à nous recommander nous-mêmes? Ou avons-nous besoin, comme quelques-uns, de lettres de recommandation auprès de vous ou de votre part? C'est vous qui êtes notre lettre, écrite dans nos cœurs, connue et lue de tous les hommes. Vous êtes manifestement une lettre de Christ écrite par notre ministère, non avec de l'encre, mais avec l'Esprit de Dieu vivant, non sur des tables de pierre, mais sur des tables de chair, sur les cœurs. Ces gens-là, puisqu'ils viennent avec des lettres de recommandation, voilà, on les accepte, ils font tout, tout, tout. Et maintenant, on exige à Paul une lettre de recommandation pour avoir accès dans l'église que lui-même l'a fondée. Quel sacrilège! Pour dire que l'église que tu as fondée là, maintenant quand tu viens, non, il faut l'aide de recommandation. Hein? Ou tu écris, il faut qu'on te donne l'aide de recommandation pour venir prêcher ici, pour pouvoir prendre la parole ici, il faut l'aide de recommandation. Ah! C'est quelle sorte l'église ça? Paul dit, avons-nous besoin, comme quelques-uns, comme eux, de l'aide de recommandation auprès de vous? Vous là, moi j'ai besoin de l'aide de recommandation pour aller chez vous. Ou bien j'ai besoin de l'aide de recommandation de votre part pour aller parler quelque part. Il dit, c'est vous qui êtes notre lettre.
2: Alléluia.
1: Une lettre écrite dans nos cœurs, connue et lue de tous les hommes. Vous êtes manifestement une lettre de Christ écrite par notre ministère. Quand on dit lettre de recommandation, c'est parce qu'on ne vous connaît pas. On dit, bon, là où il est quitté là, est-ce qu'il a un bon témoignage? Est-ce qu'il est vraiment chrétien? Est-ce qu'il est vraiment actif dans l'église? Etc, etc. Mais quelqu'un qui a fondé lui-même l'église, quelqu'un qui vous a encadré, qui est votre père spirituel, et à cause des super apôtres, des gens qui sont des passages, des missionnaires itinérants qui arrivent, vous les voyez naître, vous voulez donner la parole, alors que celui qui est le fondateur de l'œuvre, il devient étranger. On dit non, il faut l'aide des recommandations. Et malheureusement, c'est ce qui se passe dans nos églises. On donne la parole au premier venu. Tu donnes un village. Non, il est qui dans la ville là-bas. Non, là-bas, il est chrétien. Mais vous ne savez pas dans quelle église il va à Abidjan. Vous ne connaissez même pas son témoignage. Des gens arrivent et vous leur cédez la chaise. Et dans nos églises, on aime tellement les visiteurs. Les visiteurs, si bien que quand quelqu'un dit « Non, lui là, il y a depuis longtemps, il est avec nous ici, on a besoin de telle personne, on a besoin de telle personne. » Paul dit « Vous là, vous êtes ma lettre, c'est moi qui vous ai façonné. » Et c'est faux, c'est super apôtre selon Paul. Il reprochait à Paul d'être fort et sévère dans ses lettres.
0: mais d'avoir une apparence chétive et de manquer d'éloquence. Dans 2 Corinthiens 10, verset 10, il est dit ceci.
1: « Car, dit-on, ses lettres sont sévères et fortes, mais présent en personne, il est faible et sa parole est méprisable.
0: » Voyez,
1: oui, voyez, Paul n'est même pas éloquent. Sa parole est méprisable, c'est même pas bien parlé, etc. etc. Hein? Est-ce que ça, c'est un apôtre, ça?
0: Mais dans 2 Corinthiens 11, 6, Paul dit,
1: « Si je suis un ignorant sous le rapport du langage, si je ne suis pas éloquent, je ne le suis pas sous celui de la connaissance. J'ai quand même la connaissance. Je connais la parole de Dieu. Et nous l'avons montré parmi vous à tous égards et en toutes choses. Vous savez que je connais la parole de Dieu. Je ne suis pas cet éloquent. Mais quand même, le temps que j'ai passé au milieu de vous, les 18 mois que j'ai passé au milieu de vous, pour vous annoncer l'évangile, pour vous enseigner la parole de Dieu, vous connaissez ces choses-là. Hein? Comment est-ce que dans les synagogues, j'ai expliqué que ce qui était écrit dans l'Ancien Testament s'est accompli en Christ Jésus devant les rabbins, etc., etc. Et aujourd'hui, parce que vous avez des missionnaires itinérants, des super apôtres, ils sont plus grands que moi, ils sont plus éloquents que moi. Oui, je suis ignorant. Oui, je ne sais pas parler. Je ne connais rien, etc., etc.
0: Faisons très attention dans nos églises, dans la manière de donner la parole à tout visiteur. Quand des gens arrivent, nous devons d'abord les éprouver. Avoir leur témoignage. Et cela est très important. Bien-aimés, merci de nous avoir suivis. Pour aujourd'hui, nous allons nous arrêter là et nous vous donnons rendez-vous pour la prochaine fois. Que Dieu veille sur vous, vos différentes familles. Shalom.
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Il y a des blessures que personne ne voit, des cicatrices que même mes frères à l'église ne connaissent pas.

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1: Auditeur, toi qui m'écoutes, auditrice, toi qui m'écoutes, c'est notre affaire. C'est pas les autres personnes qui vont venir soutenir cette radio, c'est nous. Parce que cette radio nous fait beaucoup de bien. Là où nous, on peut pas arriver là, c'est là que la radio arrive. Là où les pasteurs ne peuvent pas arriver là, la radio arrive là-bas. Là où l'église ne peut pas arriver, la radio arrive là-bas. Donc vraiment, on doit investir dans la radio fréquence vie pour que cette radio vive, elle continue à vivre, qu'elle ne meure pas.
2: Nous devons nous engager à soutenir notre radio avec nos offrandes. C'est nous qui devons avoir les appareils sophistiqués des dernières générations.
1: Oh. La radio fréquence vie a besoin de terrain, des véhicules pour circuler, pour pouvoir déposer les personnels.
3: Il y a quelqu'un quelque part, autorité, député, ministre que tu sois, tu peux offrir un engin, tu peux même prendre la résolution à toi seul d'offrir un émetteur à fréquence vie. Un minibus bien climatisé. La Bible jette ton pain à la surface des eaux. Avec le temps, tu le recouvreras. L'éternel, le Dieu, n'est pas injuste parce que tu as pris sur toi d'offrir à l'éternel tous tes biens et l'éternel te le donnera au centuple. Je le crois. Bien-aimé, ne restons pas à marge. Ministre, député, je vous exhorte. Je vous en supplie, cher papa, la radio fréquence vie a besoin de vous, a besoin de tous ses enfants. Venons, levons-nous comme un seul homme. À la Bible dit, tout édifice bien coordonné s'élève pour former un temple dans le Seigneur. Venez et bâtissons ce temple qui est fréquence vie. Que Dieu vous bénisse.
4: Monsieur le ministre, monsieur le député, la sœur directrice, président, frère, sœur, tous les Ivoiriens, je vous en prie, apportez ce que vous pouvez donner pour que fréquence vie continue de fonctionner, d'annoncer l'évangile à votre place. Que Dieu vous bénisse, que Dieu touche vos cœurs et que vous vous levez pour venir surprendre les responsables des fréquences vie en leur disant de quoi avez-vous besoin et vous ferez cela. Que Dieu vous bénisse.
5: Bien-aimés, nous écoutons la radio et cette radio a véritablement besoin de soutien. Cette radio a besoin de renouveler ses équipements. Cette radio a besoin d'un véhicule aussi pour faciliter ses mouvements, ses déplacements et le déplacement du personnel. Cette radio a besoin d'étendre, je dirais, ses cordages plus loin et plus loin encore. De sorte que, à travers les émissions de cette radio, des âmes puissent se convertir, des âmes puissent se donner. Et c'est la grande commission, le Seigneur a dit, allez partout le monde entier, et faites les nations, les disciples, baptisez-les au nom du Père, du Fils et du Saint-Esprit. Et donc, c'est une recommandation de Dieu. Et à travers les médias, les gens se convertissent. Alors, si cette radio n'est pas en pleine forme, si cette radio n'a pas, je dirais, des équipements des dernières générations, comment est-ce que nos voix, comment est-ce que l'Évangile pourrait partir au-delà de nos frontières? Et c'est un cri des cœurs, c'est un appel qui est lancé à toutes ces bonnes personnes que vous êtes, là où vous me recevez, d'où que vous me recevez, que chacun puisse participer, je dirais, à l'œuvre de Dieu.
6: Il n'y a personne qui donne à notre Dieu, et puis notre Dieu ne lui donne pas. Il n'y a personne. Quand tu donnes à Dieu, le ciel s'ouvre en ta faveur. Le ciel t'accorde sa faveur. Il dit qu'il est fidèle en toutes choses. Venez et vous verrez. Vous et moi, nous allons faire un deal. Mettez-moi de la sorte à l'épreuve. Et vous verrez, si je n'ouvre pas pour vous les écluses des cieux. C'est la parole de l'Éternel. Dieu ouvre les écluses des cieux par rapport à tous ceux qui rentrent en contact avec son royaume, qui provoquent ses bénédictions, et il ne changera pas. Notre Dieu ne changera pas. Et que le ciel vous donne de vivre des témoignages extraordinaires au nom de Jésus.

0: Auditrice et auditeur de la radio Fréquence Vie, shalom, shalom chez vous. Vous êtes en direct de l'émission Matthieu 633, émission spéciale depuis le mardi dernier. Je ne suis pas seul encore aujourd'hui. Je suis accompagné du prophète missionnaire Philippe Macaulay et le pasteur Gidas Timothy. Je suis aussi avec des bien-aimés qui accompagnent le prophète dans leur ministère Oasis of God. Ce soir encore, nous allons nous emballer dans la prière. Nous allons encore prier. Nous allons encore aller dans l'adoration. Nous allons encore être instruits parce que les serviteurs de Dieu qui sont là, nous sommes deux ou trois. La Bible dit là où deux ou trois vous sont, il y a la présence de Dieu. Avant d'aller plus loin, nous allons lire une portion de l'Écriture tiré dans le psaume 91, les versets 1 à 12. Celui qui demeure sous l'abri du Très-Haut repose à l'ombre du Tout-Puissant. Je dis à l'Éternel mon refuge et ma forteresse, mon Dieu en qui je me confie, car c'est lui qui te délivre du filet de l'oiseleur, de la peste et de ses ravages. Il te couvrira de ses plumes et tu trouveras un refuge sous ses ailes. Sa fidélité est un bouclier. Sa fidélité est un bouclier et une cuirasse. Tu ne craindras ni les terreurs de la nuit, ni la flèche qui vole le jour, ni la peste qui marche dans les ténèbres, ni la contagion aux frappes en plein midi. Que 1000 tombent à ton côté et 10 000 à ta droite, tu ne seras pas atteint. De tes yeux seulement, tu regarderas et tu verras la rétribution des méchants. Car tu es mon refuge, ô Éternel, tu fais du Très-Haut ta retraite. Verset 10. Aucun malheur ne t'arrivera, aucun fléau n'approchera de ta tente, car il ordonnera à ses anges de te garder dans toutes tes voies. Ils te porteront sur les mains, de peur que ton pied ne heurte contre une pierre. Tu marcheras sur le lion et sur l'aspic. Tu fouleras le lionceau et le dragon. Puisqu'il m'aime, je le délivrerai, je le protégerai, puisqu'il connaît mon nom. Il m'invoquera et je lui répondrai. Je serai avec lui dans la détresse. Je le rassasierai de longs jours et je lui ferai voir mon salut. Amen. Amen, amen.
1: Amen.
0: Oui, c'était psaume numéro 91. Nous avons lu toute cette série de ce psaume. Effectivement, nous sommes en direct et nous sommes avec le prophète missionnaire Philippe Macaulay et toute son équipe. Prophète, bonsoir.
2: Bonsoir, homme de Dieu, sois béni.
0: Merci d'être venu encore ce soir.
2: Oui.
0: Pasteur Timothée Gidas, bonsoir.
3: Bonsoir, Pasteur Niaï.
0: Oui, merci.
3: Merci bien.
0: Oh, frère, bonsoir à toi aussi.
4: Bonsoir, que Dieu vous bénisse.
0: Soyez béni, merci. Merci
2: Amen.
0: D'être là.
2: Amen.
0: En tout cas, nous saluons toute l'équipe.
3: Amen.
0: Pasteur, prophète, depuis le mardi dernier, nous parlons de la prière.
2: That's right.
0: Et nous avons défini ce que c'est que la prière.
2: Mm-hmm.
0: Et nous avons dit qui pouvait prier. Nous avons aussi vu quelques différentes formes de prière.
2: Mm-hmm.
0: Mais ce soir, rapidement, nous allons revenir et puis nous allons continuer notre émission. Dans le but de rappeler aux auditeurs.
2: Yeah.
0: Pasteur Timothée. Yeah.
3: Oui, amis auditeurs, soyez bénis par la grâce de Dieu. Là où vous êtes, que la paix et la grâce du Seigneur abondent sur vous. La semaine dernière, nous étions là, nous avons parlé de la prière. Nous avons essayé de définir ce que c'était que la prière. Savoir aussi quelle est la posture qu'il faut avoir pour prier et tout ça. Alors, et l'homme de Dieu, le prophète missionnaire, a pris le temps aussi de nous définir et on a introduit les différentes formes de prière dont il a parlé, la prière de repentance ainsi et autres, et qui nous a emmené dans un temps fort de prière. Alors, nous croyons que, Pasteur Niam, pour que, autant donné que la prière est donc de communiquer avec Dieu. Alors, il y a diverses manières de communiquer avec Dieu. Et je pense que moi, je peux appeler ça à mon niveau les différents langages ou les ethnies. Comme tu l'as dit, on a différents langages pour pouvoir parler à Dieu. D'autres s'expriment en anglais, d'autres s'expriment en français, d'autres s'expriment en espagnol, sans parler de nos patois. Et donc, tout cela sont des différentes formes d'expression de prière. Et je crois que par la grâce de Dieu, avec l'homme de Dieu ce soir encore, nous allons entrer dans la parole du Seigneur qui va nous aider et nous pousser à la prière ce soir. Donc ce soir, on va aborder les différentes formes de prière.
0: Prophète Bakolé, nous sommes déjà prêts, auditrices et auditeurs sont à l'écoute. Nous allons progresser et parler des formes de prière que nous avons en tant qu'enfants de Dieu, que nous enseigne la parole de Dieu.
2: Yeah, we bless God for tonight.
1: Nous bénissons le Seigneur pour ce soir.
2: Wherever you are, we bless you with grace and favor.
1: Et partout où vous êtes, nous vous bénissons avec la grâce et la faveur.
2: We thank God for this wonderful radio, the Fréquence Vie.
1: Et nous bénissons le Seigneur pour cette radio merveilleuse, Fréquence Vie.
2: We bless the directors, the workers.
1: Et nous bénissons le directeur et les ouvriers.
2: We bless God for the listeners.
1: Et nos auditeurs aussi, nous vous bénissons.
2: Especially for our host, Pastor Pasanyan.
1: Spécialement pour le pasteur qui nous reçoit, le pasteur Nyan.
2: Amen. God bless Amen. You, man of God.
1: Homme de Dieu, que Dieu vous bénisse.
0: Yeah. Amen.
2: Of a truth, we were dealing with prayer last time.
1: Et c'est vrai que la dernière fois, nous avions parlé de la prière.
2: Before we get to the deep of the subject, John Wesley says something.
1: Avant que nous n'allions en profondeur du sujet, John Wesley a dit quelque chose.
2: He says like God can do anything for man. If man does not pray.
1: Il dit c'est comme si Dieu ne peut rien faire pour l'homme si l'homme ne prie pas.
2: Amen. Prayer, in English we say prayer is the key.
1: En anglais nous disons que la prière est la clé.
2: And there's a song we even sang. C'est prayer. Jesus started with prayer and end with prayer.
1: Il y a un cantique que nous chantons tous que Jésus a commencé avec la prière et l'a terminé avec la prière.
2: Like the man of God is saying now. How many types of prayers we have?
1: Et comme l'homme de Dieu a posé la question, savoir combien de types de prières avons-nous?
2: Jesus is the perfect example of any prayer man can pray.
1: Et Jésus est l'exemple parfait de toute prière que l'homme peut faire.
2: Yeah, we have seen Jesus pray when he was happy.
1: Et nous avions vu Jésus prier quand il était content.
2: We have seen Jesus pray when he was not happy.
1: Et nous l'avons vu aussi prier quand il n'était pas content.
2: We have seen him pray. When he was in pain,
1: nous l'avons vu prier quand il était en douleur.
2: We have seen him pray when he was about to die.
1: Et nous l'avons aussi vu prier quand il était sur le point de rendre l'âme.
2: We have seen him pray for death to come to life.
1: Nous l'avons vu prier pour que les morts reviennent à la vie.
2: So, looking at Jesus.
1: Alors, regardant à Jésus.
2: There are many types and ways to pray.
1: Alors, nous avons différents types de façons de prier.
2: And prayer must always end by in the name of Jesus.
1: Et la prière doit toujours se terminer avec dans le nom de Jésus.
2: Yeah.
3: Man of God, God bless you so much.
1: Alors, homme de Dieu, que Dieu vous bénisse abondamment.
3: And as you were talking, mentioning the, I can call it the posture of prayers.
1: Et lorsque vous parliez, moi je peux donner le nom à la chose que la posture qu'on prend dans la prière.
3: And because prayer must always come with an answer.
1: Et parce que la prière doit toujours revenir avec une réponse.
3: Ok. La prière doit toujours avoir une réponse ou un exaucement. Et donc, ceci étant, vous aviez dit que le Seigneur Jésus priait quand il était fâché, quand il n'était pas content. Il priait aussi quand il était fatigué. Il a aussi prié quand il était en douleur. Mais nous, on prie quand tout va bien.
2: Souvent, mais quand tout va bien, mais on ne prie pas.
3: on va s'accorder cela. Mais le pire, amis auditeurs, qu'on remarque, c'est que quand on est en peine, en douleur, quand les choses semblent ne pas aller comme on le souhaite, on met une pause à la prière. Et pourtant, vous l'avez dit, Jésus a prié. Il a commencé par la prière. Il a vécu dans la prière. Il est mort dans la prière. Il a aussi monté dans la prière. En vérité, la prière est la clé.
2: Est la clé. La clé.
3: Et donc, on va tout de suite comprendre, c'est que la façon dont nous prions, la posture et la forme de prière est donc l'élément déclencheur d'exaucement et de réponse. Mais beaucoup prient sans réponse.
2: Il y a quelqu'un qui a écrit quelque chose, je vais lire ça. Il dit, the greatest tragedy is not an unanswered prayer.
1: Non, la personne dit, la plus grande tragédie n'est pas une prière sans réponse.
2: But an offered prayer.
3: Une prière non offerte.
1: Ok.
3: C'est-à-dire que tu n'as pas prié du tout.
2: Mm-hmm.
1: Ok.
3: Là, c'est une tragédie.
2: Mm-hmm.
3: Mais... La prière, donc, elle est incontournable dans la vie du chrétien.
2: C'est l'oxygène. Et c'est la daily necessity of a child of God.
1: Alors, c'est une nécessité de chaque jour pour un enfant de Dieu de prier.
3: Wow.
1: Donc, on peut dire par là que c'est l'oxygène du chrétien.
3: Voilà.
1: Spirituellement, c'est l'oxygène du chrétien pour vivre dans ce monde, marcher selon l'esprit.
2: C'est très important.
3: Mais on entend des gens qui disent ils prient, mais il n'y a pas de réponse.
2: Oui, oui, il a. There are God's way standard to prayer.
1: Alors, il y a les standards de Dieu, la façon de prier selon Dieu.
2: But this evening, if you want to keep it in the context of everybody is in line with God, we can talk.
1: Alors, ce soir, si nous voulons le prendre comme si tout le monde s'est aligné selon la voie de Dieu, alors là, on peut parler.
2: Now, having done all,
1: ayant tout fait,
2: there's nothing of guilt, sin in your life.
1: Il n'y a pas de péché ni de culpabilité dans ta vie.
2: There is consistency.
1: Et il y a ce qui est la constance.
2: There are some prayers you must keep praying.
1: Et il y a certains types de prières que tu dois continuer par prier.
2: Till God answer.
1: Jusqu'à ce que Dieu ne t'exauce.
2: The Bible says those who put the Lord in remembrance.
1: La Bible dit ceux qui se rappellent du Seigneur, qui rappellent à Dieu.
2: Must not be at ease.
1: Ne doit pas se reposer.
2: Till God establish Jerusalem in their life.
1: Jusqu'à ce que Dieu n'établisse, n'affermisse Jérusalem.
2: Anne, elle a continué à aller à Shiloh. Chaque année, même chose, elle va prier. Même chose, elle va prier jusqu'à le jour où Dieu a exaucé sa prière. So we need continuity.
1: Alors nous avons besoin de la continuité dans la prière.
3: Bah, du coup, moi, je vais encore comprendre. Voilà, pendant que nous échangeons, pas en porte-à-faute, mais nous aidons pour que et nous et aussi nos auditeurs puissent aussi savoir la posture, avoir et comment prier. Il y a Marc 11 qui nous dit quelque chose. Marc 11, verset 24, qui dit, c'est pourquoi je vous dis, tout ce que vous demandez, vous demanderez en priant. Croyez que vous l'avez reçu et vous le verrez s'accomplir. Bon, moi, ma compréhension, je vais tout de suite dans la compréhension de quiconque nous écoute, ce qui n'est nécessairement pas moi. Tout ce que vous demandez en priant, tout ce que vous demanderez en priant, croyez que vous l'avez reçu. Bon, quelque chose que j'ai déjà reçu là, pourquoi y aller demander encore?
2: C'est la voie de la foi. Dans ce royaume, on ne touche pas la chose avant de la voir.
3: Ok.
2: On ne le touche pas physiquement. Tu dois l'accepter. You know, il a une assiette que Dieu prend pour nous servir. Et cette assiette, c'est la foi. Or, il a une assiette que tu dois avoir dans la main pour que Dieu te donne. C'est pas la foi. So, la foi, c'est quoi la foi? What is faith?
1: C'est quoi la foi?
3: La foi, pour nous, c'est comme Hébreu 11 nous le dit, c'est une ferme assurance des choses qu'on espère. Une démonstration de celles qu'on ne voit pas. Donc, dans moi, ma démonstration, homme de Dieu, j'ai prié. La Bible dit de croire que je l'ai reçu.
2: Bien sûr.
3: Et je le verrai s'accomplir. Donc, moi, je crois. Du coup, il a demandé un enfant. Je crois. Et puis, bon, je fais ce que j'ai à faire pour l'enfant. Et puis, bon, ça, c'est une prière exaucée. On arrête de prier.
2: After you believe that you receive this, your life must show that you believe it.
1: Après avoir cru que tu as reçu, ta vie doit démontrer que tu as reçu ce que tu as demandé.
2: Il y a des gens qui croient. Ils pensent que la foi, c'est seulement une déclaration par la bouche.
3: OK.
2: La foi, c'est une vie qu'on vit.
3: OK.
2: Ta vie, ce que j'ai cru là, what I believe, I manifest it with character, with my life.
1: Ce en quoi j'ai cru, je dois le manifester dans mon caractère avec la vie que je mène.
2: Par exemple, on a prié pour toi, on dit tu auras un enfant. Tu attends quoi? Après ça, il faut coucher avec ta femme ou ton mari, ou soit, il faut commencer par acheter les choses des bébés. Ça, tu es en train de, you are walking faith, you are practicing faith.
1: Tu mets ta foi en action, tu pratiques ta foi.
3: D'accord.
2: Many people don't have that.
1: Beaucoup de personnes n'ont pas cette attitude.
2: They are just yes, I believe, amen, amen. Ils after you crier. Say amen, you must move.
1: Ils sont là à crier amen, je crois, mais après avoir cru et crié amen, tu
2: faith
1: dois
2: poser un pas. Faith is an action word.
1: Alors la foi c'est un mot d'action.
2: That's why James says, show me your faith, I'll show you your work. There must be works that follow faith.
1: C'est pourquoi Jacques a dit, montre-moi ta foi et moi je te montrerai les œuvres. Il doit y avoir les œuvres qui suivent ta foi.
2: Dieu a dit, je délivrerai, I will deliver Israel. Yes.
1: Dieu a dit, je délivrerai Israël. Oui.
2: They must walk the word.
1: Mais ils doivent marcher, ils doivent mettre la parole en action.
2: So toi qui nous écoutes, ça suffit pas seulement de dire par ta bouche que tu crois. Beaucoup par la bouche ils ont déclaré, mais le cœur n'a pas accepté.
1: Ah.
2: Parce que quand le cœur accepte la chose, parce que le cœur est le moteur du corps, que le cœur accepte ça là, ça prend ton caractère et ça prend ta vie. Et la Bible, après avoir prié, je dis ça toujours aux gens, après avoir prié, tu dois avoir la vie de prière. Quand on dit la vie de prière, ce n'est pas prier chaque fois, il a le caractère de prière. Quand j'ai prié, je ne peux plus dire ça.
1: Ok.
2: Je ne peux plus faire ça.
1: Oh.
2: C'est ça vraiment qui est la vie de prière. Comme j'ai prié, je viens de prier que le Seigneur va faire ça, va faire ça. So, quand tu me demandes comment tu vas, je parle selon ce que j'ai déjà géré.
3: Donc, c'est que les gens qui prient, effectivement, prophète, ce que vous êtes en train de dire, c'est fort parce qu'on entend généralement les chrétiens, après avoir demandé, même quand ils ont dit qu'ils ont exhibé leur foi, exprimé leur foi, quand tu vas demander, ah, on est là, on attend que Dieu agisse. Ça là, c'est le problème là qui est là.
2: C'est le problème là qui est là. Tu as prié, maintenant tu dois commencer par parler. Déclarer ces choses, pas seulement par la bouche, par les actes.
3: Donc on ne peut pas dire aussi, quand tu as fini de prier, les gens, hey Dieu, c'est quand moi aussi tu as fait pour moi.
2: Non, c'est calé déjà, tu te prépares.
3: Tu dis pour moi, elle est là.
2: Pour moi, elle est là.
3: Je suis béni.
2: Je suis béni.
3: J'ai la faveur.
2: Pas seulement par cette déclaration.
3: La vie.
2: La vie. Hein. La Bible dit que quand l'homme de Dieu a déclaré sur la Anne, son nom c'est Anne,
3: c'est Anne. Anne.
2: Et après, dans l'écriture, on a vu que son mari a couché avec lui. C'est l'acte là.
3: Ok.
2: The Bible says, and Elkanah knew the wife after they prayed for her.
1: Après qu'on ait prié pour elle, la Bible nous dit qu'Elkanah connut sa femme.
2: That's the act.
1: Voici l'acte hier.
2: There must be a work.
1: Il doit y avoir l'œuvre, un travail qui se fait.
2: There must be a work. We must cooperate with what we believe. And put it into action.
1: Nous devons coopérer avec ce en quoi nous croyons et les mettre en pratique.
2: Par exemple,
3: okay.
2: At the beautiful gate,
1: à la belle porte,
2: Peter met an important person.
1: Pierre a rencontré un perclus.
2: Cet homme lui a demandé l'argent. Pierre a dit, l'argent on n'a pas, mais ce qu'on a, on te donne. Lève-toi. Pierre a dit, lève-toi. Mais le monsieur est toujours assez collé sur la terre.
3: En train de
2: le
3: regarder.
2: Qu'est-ce que Pierre a fait?
3: Il a attrapé sa main.
2: Il a tiré.
1: Sa main.
2: Il a tiré.
3: Soulevé de la terre. Là-bas.
2: So that's what we call working of miracle.
1: C'est ce qu'on appelle le miracle qui agit.
2: L'anglais exprime ça bien. The workings of miracle. The workings of miracle.
3: Donc, it's like, oui, tu participes. Le don d'opérer les miracles.
2: So. Il a déclaré, il a la foi. Tu es guéri, tu es toujours assis à terre là. Maintenant, il a pris sa main.
3: T'as
2: lève-toi.
3: Soulevé.
2: Quand il a soulevé là, le gars, il a guéri en même temps.
3: Wow.
2: So we have to put action to our faith life.
1: Nous devons mettre l'action sur notre vie de foi.
3: Wow.
2: Je vous donne ce témoin. Là, monsieur, à l'église, on a prêché la foi, ceci, cela, cela. So, elle a décidé, après avoir écouté le témoignage, tout ça là, qu'est-ce qu'il lui veut faire maintenant? Il voulait une voiture. Tu sais ce qu'il a fait?
3: Non.
2: Il allait demander le prix des voitures.
3: Au Pacoto.
2: Au Pacoto.
3: Ok.
2: Quand il allait, il est rentré, on l'a chassé. Parce que le prix, the car he was pricing, it doesn't look like it.
1: La voiture dont il est parti demander le prix, lui-même ne ressemble pas à la voiture là.
3: D'accord?
2: So when they sack him,
1: alors, lorsqu'ils l'ont renvoyé,
2: he went home to dress well.
1: Il est retourné à la maison pour bien s'habiller.
3: Pasteur, écoutons bien. Auditeur, écoutons bien. Il y a un secret quelque part ici. Je peux sentir l'onction même de la réponse.
2: Il allait pour bien s'habiller maintenant.
3: Wow.
2: Cela allait tomber dans un autre pacoteau. Quand on l'a vu, il connaît le cas que lui voulait. Il a vu la voiture. Il dit, il veut cette voiture. Son apparence a fait que les vendeurs là sautaient sur lui. Oui, ils ont ouvert la voiture, il faut tester ceci, cela. Ils sont en train de le montrer comment la voiture fonctionne. C'est là, un monsieur est rentré dans Pacoto. Kiti. Le monsieur aussi voulait même voiture. N'oublie pas que le frère, lui, il est rentré là-bas avec la foi. Il n'a rien. Il demandait seulement. Mais il a mis en pratique sa foi.
3: Il ressemblait à sa foi.
2: Maintenant, il s'est bien habillé pour aller demander le prix de l'eau. Et n'oublie pas, il allait quelque part, on l'a chassé parce qu'il s'est mal habillé. Mais cette fois-ci, il allait dans un autre pacoto. Maintenant, on le sait, il est assis dans la voie, on le montrait. C'est là où un monsieur, Aladi, est venu. Lui aussi dit, il veut la voiture. Le frère est assis dans la voiture. C'est la seule voiture, ce qu'il lui veut là. The car he wanted is the only car left there.
1: La voiture qu'il voulait, le modèle, c'est le seul modèle qui est resté dans le parc auto là-bas.
3: Et les deux l'avaient fait parler dessus.
2: Non, but he was the first person who came.
1: Il était la première personne à demander le prix.
2: While he was in the car, they were checking him.
1: Étant dans la voiture, vérifiant les choses.
2: The Aladi also came.
1: Alors, l'Aladi aussi est venu.
2: Aladi said he want the same car.
1: Il a dit je veux la même voiture.
2: And the people saw there's a client on it already.
1: Les vendeurs lui ont dit qu'il y a déjà un client qui est dans la voiture.
2: C'est là où le miracle va commencer. Aladi dit au propriétaire du parc auto, dit au monsieur là qui est venu avant moi qui veut la voiture, il n'a qu'à choisir une autre voiture. Lui Aladi va payer. Pour lui, comme ça, cette voiture peut être libre.
1: Alléluia.
3: Aïe! Miracle working.
1: Le miracle qui agit.
2: Vous voyez?
3: Il s'est habillé et puis il est allé.
2: Il est allé.
3: J'ai une compréhension. Homme de Dieu, vous allez continuer. J'ai une compréhension. Quand vous allez finir, on va voir. L'Aladji dit que dites au monsieur qui veut la voiture, que moi je veux là, qui est dedans, que pardon. Laisse-moi la voiture, choisis une autre, je paye pour toi.
2: Et lui, il n'a rien dans sa poche.
3: Dans sa poche.
2: Il a commencé par faire un peu de malin là-bas.
3: Non, je suis venu.
2: Non.
1: J'étais le premier. Non, tu ne peux pas me faire ça.
3: Hey!
1: Wow.
2: C'est là, il dit ok, s'il veut. Rapidement, il a fait son choix. Elle a dit à payer deux voitures. Il a payé la première voiture, elle a payé la deuxième pour lui. So, il a prié, on a prophétisé sur le frère, mais il a mis en pratique la chose. S'il était couché à la maison, qu'il a déjà prié.
3: Waouh, ça c'est fort. Ça, je crois qu'on doit acclamer le Seigneur. Ça c'est fort. Le Dieu, les voies de Dieu sont insondables. Cependant, homme de Dieu, j'aimerais qu'on fasse une clarté parce que les chrétiens, si tu ne les canalises pas bien, vont dire un pasteur qui a prêché, qui a dit, on n'a qu'à faire semblant.

0: dans un endroit, mais ne mentez pas.
1: C'est ça.
0: Le monsieur n'a pas menti.
1: Il n'a pas menti.
2: C'est clair.
0: Ne portez pas, Pasteur Nian, c'est pas ça? Ne portez pas veste brune, non, c'est un PDG. Et rien.
2: Tu as menti.
0: Tu as tué prière là déjà. La vie même de foi derrière la prière, tu viens de crucifier ça. C'est ce que je voulais relever pour que nos auditeurs ne méprennent pas ou ne n'interprètent pas mal le témoignage que vous avez rendu. Parce que chez nous, avec les anglophones, certains disent « fake it till it happens ». Non, c'est pas never. Ça. C'est-à-dire qu'il faut mentir sur la chose jusqu'à ce que ça arrive.
1: Non,
0: c'est
1: non,
0: faux.
1: Non,
0: c'est
1: non,
0: pas
1: non,
0: des sons pas l'eau. Le mensonge ne cohabite pas avec la foi en Jésus-Christ.
1: Jamais.
0: Si tu veux mentir et tromper, la tromperie aussi ne cohabite pas avec la foi.
1: Jamais.
0: Si tu veux être rusé aussi, ça ne marche pas avec la foi. On te demande juste d'avoir le caractère. Les voitures là, celui qui achète une voiture, il doit ressembler à une voiture.
1: Bien sûr.
0: C'est vrai, l'habit ne fait pas le moine, mais quand même, mets-toi dans une posture où les gens auront l'envie d'échanger avec toi.
2: C'est vrai.
0: Ce n'est pas être faux. Waouh. Il faut avoir la vie de la prière
1: de
0: que
1: la
0: tu pries.
1: Que tu pries. Cela. He walked by the prayer life.
2: Il a marché conformément à la prière qu'ils ont fait, la vie de prière.
1: So prayer was answered, faith move.
2: Alors sa prière a été exaucée. Pourquoi? Parce que la foi était en action.
1: There is many prayers, but there's a prayer of faith.
2: Il y a beaucoup de types de prières, mais il y a la prière de foi.
1: Yes.
0: La prière de foi.
1: Yeah, praying. The prayer of faith is praying with trust. And confidence in God.
2: La prière de foi, c'est la prière, tu pries avec confiance et tu as confiance en Dieu.
1: You trust God.
2: Tu fais confiance en Dieu.
1: Par exemple, il y a un proverbe qui dit on ne prend pas deux pieds pour tester
2: la profondeur
1: dans l'eau.
0: Comment tu fais?
1: Mais
0: prends les deux pieds pour tester la profondeur.
2: Tu as t'es noyé.
0: On va aller te chercher. Hein?
1: Mais la foi, c'est de prendre deux pieds
0: pour tester la profondeur.
1: Si tu n'es pas prêt pour avoir la honte qui est en Jésus-Christ et la certaine dimension de la foi, tu ne vas jamais
0: Jesus.
1: Tu dois être prêt que si on va mourir en Jésus pour ça là, si les gens vont me moquer pour ça là, je suis prêt. C'est là où tu touches la chose. Il y a certains gens là, leur témoignage c'est au bord de l'eau, ce n'est pas en profondeur.
0: Donc pasteur, tu nous fais comprendre que quand on prie et puis on ajoute la foi, on doit quitter le rationnel.
1: Tu dois fermer tes yeux sur les gens. C'est pourquoi à part la foi il a, tu dois nourrir ta foi. Tu dois nourrir ta foi. C'est un esprit que tu dois avoir. Si Dieu ne donne pas, on ne prend pas ailleurs. Et il doit donner aussi.
0: Et il donne d'ailleurs.
1: Il donne
0: parce
1: d'ailleurs.
0: Que tu n'es pas le premier à prier.
1: Jamais.
0: Les gens ont prié avant toi, il a donné.
1: Tu peux imaginer 25 ans d'Adam. Abraham. Les gens se moquaient de lui. Lui-même, il a fait essai. Sa femme, ils ont passé par la fenêtre. Mais Dieu dit que, oui, vous avez créé pour vous, mais j'ai pour moi. Comme j'ai dit là.
0: C'est ça.
1: Je vais le faire. Il est fidèle. Il est fidèle. 25 ans, il a fini par faire ce qu'il voulait faire. Et on a vu ça. Maintenant, il est Dieu d'Abraham, pas Dieu d'Isaac. Il est Dieu d'Ishmael. Il est Dieu d'Isaac.
0: Il a fait. Ajouté Jacob.
1: Jacob
0: le reste, il a fermé, il dit, appelez-moi par les trois.
1: Par les trois. Mais il a pris 25 ans. 25 years of barrenness.
2: 25 ans de stérilité.
1: So, there are things in God for people, but people are afraid.
2: Alors, il y a des choses en Dieu pour les gens, mais à cause de la peur qu'ils ont.
1: People are afraid of shame.
2: Les gens ont peur de la honte.
1: Persecution.
2: De la persécution.
1: So, they don't fully see the hand of God.
2: Alors, ils ne voient pas pleinement la main de Dieu agir en leur faveur.
1: Yes. Et aussi, il y a quelque chose qui dérange la foi et la prière dans nos jours. Comme les gens toujours les connexions à cause du numéro d'un boss, le numéro un oncle en Europe.
0: Connaît quelqu'un qui connaît
2: les connaissances.
1: C'est aujourd'hui là, beaucoup de prières ne sont pas exaucées par Dieu. Vos connexions vous limitent.
2: Ok. Wow.
1: Oui. Vos connexions vous limitent.
0: Mais c'est pas la même Bible qui nous dit de demander.
1: Non, demander.
0: Et l'on vous donnera.
1: C'est toujours it's still shallow level you get because parfois la personne en train de prier.

0: Mais là, cette tête sur l'homme. La Bible dit que malheur à l'homme, à cet homme qui met sa foi sur un autre homme. Quand tu commences pas à prier, quand tu sais que okay, j'ai besoin d'un 200 000, tu sais à qui ça va.
1: Tu as quelqu'un en tête.
0: En tête, pas Dieu. Normalement, cette foi-là, tu as ça sur Dieu et c'est Dieu qui touche, qui détermine comment il va te nourrir. Si Dieu a pris les corbeaux pour nourrir les prophètes, Dieu est fort, hein? Si les rochers ont donné l'eau, Dieu, il est capable. Il est capable.
2: Dieu, il est capable. Pasteur Nian, nous sommes en train de développer. Ce thème-là devient plus intéressant. Je crois que le prophète a posé les balises avant qu'on ne puisse décortiquer ou éplucher ce qu'on appelle les formes de prière ou les différents types de prière. Tout à l'heure, vous avez parlé de la prière de foi. Voilà. Et nos auditeurs sont à l'écoute, n'est-ce pas, Pasteur Nian? Ils sont à l'écoute. Certainement, vous priez. Certainement, vous intercédez. Je ne sais pas ce que vous faites. Mais... tu fais et puis ça ne marche pas. Ou bien on a envie de savoir toi aussi, comment toi tu pries, quelle est la forme de prière que tu utilises? Comment est-ce que tu fais pour toi?
0: Vous voyez, ce que Dieu ne veut pas te donner, on n'a pas pourvu te donner, tu ne peux pas prier pour le forcer, pour qu'il te donne. Ouais. Il y a certaines vérités, on doit dire.
2: Mais lui, Dieu n'a qu'à demander.
0: Tu demandes ce qui est dans sa volonté pour toi. Par exemple, tu ne peux pas prier pour arracher la femme d'autrui. Dieu n'exauce pas ça. Ça, c'est la sorcellerie. Dieu peut tout faire, mais il n'a pas le mal en Dieu. Tu ne vas pas prier maintenant. Seigneur, Seigneur, Seigneur, je prends le mari de la dame là, pas la foi. La foi ne prend pas tout. La foi ne prend pas le péché. La foi ne fait pas. Tu sais, c'est la foi, ça va te conduire dans la vérité.
2: Ok.
0: So, on voit les gens qui sont malhonnêtes dans les choses en disant qu'ils ont utilisé la foi. Ça, c'est du vol. So, les gens disent, Dieu m'a pas exaucé, j'ai utilisé la foi, j'ai fait ceci. Est-ce que tu as vu, observe les standards of faith?
1: As-tu observé les standards de la foi?
0: Yes, c'est ça. So, whatever God, you know, your prayer or your fasting can never twist the hand of God. If God doesn't want to give it to you, he doesn't want to give it to you.
1: Les prières que tu fais, les temps de jeûne que tu prends là, si Dieu ne veut pas te donner, ces prières et ces jeûnes,
0: par exemple, tu ne peux pas prier. Tu es homme. Maintenant, tu pries par la foi que Seigneur, par la foi, je suis femme.
2: Comment tu fais cette prière?
0: Comment tu fais cette prière? So, les gens n'ont qu'à vérifier ce qu'ils appellent foi. What they call faith, they should check it.
1: Ils n'ont qu'à sonder ou bien vérifier ce qu'ils appellent foi.
0: Most of the issues are not with faith. But it's what they were thinking faith is.
1: Alors, la plupart des choses, ce n'est pas, le problème n'est pas avec la foi, mais c'est ce que eux ils pensaient être la foi.
2: Ok.
1: Donc, papa, ici, si on comprend bien ce que vous êtes en train de nous expliquer, c'est les motifs derrière les prières que les gens font qui fait que la plupart de nos prières ne sont pas acceptées par Dieu. Ben, je prends l'exemple de Anne. Dont vous avez donné l'exemple au départ. Et vous avez dit qu'elle est partie à Silo à plusieurs reprises chaque année. Pourquoi? Parce qu'au départ, le motif était je veux aussi un enfant pour prouver à ma co-épouse que je peux aussi enfanter.
0: C'est ça. Okay.
1: Alors, les motifs avec lesquels elle est partie dans le temple n'étaient pas selon la volonté de Dieu. Mais la dernière fois où elle était partie, elle a reçu exaucement. Nous avons entendu la prière qu'elle a faite. Elle a dit, Seigneur, si tu me donnes un enfant mâle, alors je te le redonnerai. Donc ça, c'était dans le plan de Dieu parce que Dieu avait besoin d'un prophète à l'époque.
0: Okay. C'est ça. C'est la foi qui fait la volonté de Dieu. Dieu exauce ça rapidement.
2: La foi qui fait la volonté de Dieu.
0: Ok, désir à faire la volonté de Dieu. Okay. Ça attire la réponse possible.
2: Donc la prière de foi qui désire faire la volonté de Dieu attire l'exaucement.
0: Oh, ouais. Jacques a dit que vous priez, vous ne recevez pas.
1: Parce que, parce que nous prions mal.
2: D'ailleurs, il dit vous demandez mal.
0: Mal. Mm-hmm. Pour
1: satisfaire nos propres convoitises.
0: C'est ça.
1: Donc l'intérêt de Dieu doit se trouver dans ce qu'on demande.
0: Propre, l'intérêt
2: le
0: de
2: Seigneur
0: Dieu.
2: A dit là pour moi des projets de paix, de non de bonheur. Pendant que tu es en train de dire ça, tu veux prouver à qui c'est que toi aussi tu peux te marier.
0: Parfois j'écoute les prières des chrétiens qui disent je suis le seul dans ma famille qui a ceci, qui a cela. Les gens veulent piétiner les
1: autres.
0: Les autres. Mais aujourd'hui même dans nos églises, il a cet orgueil. C'est moi qui rouvre une joie.
2: Ok.
0: You know, cet amour fraternel n'est plus là. L'homme est devenu égoïste. Si tu es dans le sein de l'église, la manière on place les chaises là, montre que
2: okay.
0: Deux jours là, si tu n'as pas là, hein, tu n'es pas proche du pasteur. Hein.
2: La prière.
0: So, vraiment, la foi doit avoir l'intérêt de Dieu. Ça va t'aider que le ciel s'ouvre rapidement sur ta vie.
2: Pasteur Niang, c'est une édition spéciale avec Matthieu 6:33. Et ce soir, nous sommes en train de développer sur les prières et les différentes formes de prières. Je suis sûr et certain que nos éditeurs sont à l'écoute. Et je crois qu'il est mieux maintenant qu'on leur permette, dans la mesure du possible, de nous rejoindre. Qu'on débatte sur la question comment eux aussi prient. Certainement qu'ils ont des secrets de prière qu'ils vont communiquer avec nous ce soir. Peut-être certains aussi prient, ils ne voient pas l'exaucement, mais qu'ils nous disent un peu comment ils s'y prient et savoir est-ce qu'il y a aussi des résultats. Et s'il n'y a pas de résultats, je crois que Dieu, dans cet échange, va nous aider par le Saint-Esprit à pouvoir orienter quelqu'un. Donc, comme on le sait toujours, nos numéros de téléphone restent les mêmes. Voilà, avec la fréquence de la vie, donc le 07-58-3x21. 07 58 3 x 21 et le 04 44 56 2 x 74. 05 44 56 2 x 74. Nous parlons des différentes formes de prière. On ouvre ce téléphone là pour que quelqu'un échange aussi avec nous pour dire ah, pasteur, moi la prière, voilà comment je la fais, voilà comment elle est. Parce que tout à l'heure, puisque c'est une édition spéciale, c'est un marathon qui va commencer dans quelques moins de minutes. On va lancer une autre version de ce temps de prière, ce temps d'émission-là. Donc, n'oubliez pas, amis auditeurs, 07 58 21 21 21. Et encore le 07 58 21 21 21. Voilà,
3: c'est le seul numéro.
2: C'est l'autre, merci bien. Le seul numéro d'ailleurs sur lequel il faut appeler pour qu'on puisse aussi échanger. Pasteur Niang, mais voilà, vous aussi qui nous recevez. J'ai vu que vous avez gardé le silence depuis un moment. Nous sommes dans la forme de prière avec tout ce que l'homme de Dieu est en train d'égrener. Quel mot vous avez à dire là-dessus?
3: Vraiment, je suis toujours en train d'apprendre avec le prophète missionnaire. C'est une grâce de l'avoir. Et je bénis Dieu pour sa vie et son ministère.
2: Amen.
3: Oui, je suis aussi très très heureux parce que ces formes de prière, comme la prière de foi, vraiment, il ne faut pas prier et puis tu vas rester les bras ballants. Tu vois, comme il a dit, il ne faut pas prier et puis tu vas dormir à la maison. Il faut t'élever pour agir.
2: Okay.
3: Il faut t'élever pour posséder. Deux grands exemples qu'il a donnés. Si tu veux un enfant, tu sais ce que tu dois faire.
2: Il faut être marié d'abord.
3: Il faut être marié d'abord.
2: C'est préalable.
3: Mais aujourd'hui, la semaine dernière, une soeur m'a posé la question. Elle dit, mais on est chrétien où? Depuis j'avais 18 ans, je me suis converti. Et puis jusqu'à l'âge de 41 ans, je n'ai pas d'homme dans ma vie. Mais je suis en train de vieillir. Hein? Moi, je vais avoir mon enfant.
2: Ah.
3: Et puis, Dieu m'a repenti. Je vais continuer avec le Seigneur.
2: Okay.
3: Homme de Dieu. Si c'était à toi, on posait ce problématique. Qu'allais-tu dire à cette personne?
0: Vous voyez, c'est un peu méchant, hein, avec Dieu. Et c'est a little bit wicked.
1: C'est de la méchanceté à l'endroit de Dieu.
0: Et cette personne a perdu la foi.
3: Elle dit, on a prié pour moi. Moi-même, j'ai eu foi, j'ai gêné. J'ai prié. J'ai fait des temps de prière. Maintenant, je ne prie pas. Si un garçon vient dans le Seigneur, là, papa, il va venir. Mais vraiment, moi, il faut que quand même, je laisse au moins une trace dans la vie. Si demain, je ne suis pas là, comment ça va se passer?
0: Mais cette personne n'a pas la vie. This person does not have eternity in view.
1: Alors, cette personne n'a pas l'éternité ou bien la vie éternelle en vue.
0: God is able.
1: Dieu est capable.
0: But God is better than a child.
1: Mais Dieu est meilleur qu'un enfant.
3: Nous avons quelqu'un au bout du fil. Allô? Bon, la personne est partie.
0: Jesus is, what Jesus have done for us is better than a wife or a husband.
1: Ce que Jésus a fait pour nous est mieux qu'un mari, mieux qu'une femme.
0: Wow. Yeah. But people only want to know God on the level of what they can get from him.
1: Et les gens veulent connaître Dieu seulement dans cette dimension de, par rapport à ce qu'eux ils peuvent recevoir de lui.
0: On a vu Abraham dans 25 ans, il suit toujours l'Éternel. They were always following God.
1: Ils étaient toujours en train de suivre le Seigneur.
0: Now, looking at her age, she look at the age of Abraham and Sarah.
1: Regardons l'âge de la sœur qui a posé la question et l'âge de Sarah et d'Abraham.
0: Parfois, quand la personne commence par parler comme ça, c'est le diable qui le vole. Parce qu'il ne sait pas ce qui est devant lui. L'image de... J'ai vu une image, souvent on a ça à Accra là-bas, où il y a deux frères qui sont en train de creuser la terre, et en train de chercher les diamants.
2: C'est ça.
0: Un est pro, il a un pas.
2: Juste un coup de pioche.
0: Pioche pour avoir les diamants. C'est là, il dit, il est fatigué.
2: Il ne fait plus.
0: Il ne fait plus. Il est sorti du trou.
2: Souvent,
0: quand la saison autour de toi devient un peu décourageant, les choses comme ça, là.
2: C'est là.
0: Le diable sait que tu es proche de la chose.
2: OK.
0: That's what the Bible says. He that endure to the end.
1: C'est pourquoi la Bible dit que celui qui persévérera jusqu'à la fin sera sauvé.
0: Many Christians don't have endurance.
1: Beaucoup de chrétiens n'ont pas la persévérance.
0: Yeah, they don't have endurance.
1: Ils n'ont pas la persévérance.
0: If God give, hallelujah. If he doesn't give, hallelujah.
1: Si Dieu donne, hallelujah. S'il ne donne pas aussi, hallelujah.
0: He's faithful.
1: Il est fidèle.
0: Enfin, il y a des gens qui sont enceintes, finalement, ils sont morts avec la grossesse. Et ça là.
1: On va dire quoi?
0: Il y a des gens qui ont pleuré. Hey, je vais marier. Mariage maintenant, là, il veut divorcer. L'homme n'est pas sincère, il n'est pas juste.
2: Un éternel insatisfait.
0: Mais maintenant, est-ce que c'est tout le monde qui doit avoir un enfant?
2: Question.
0: Est-ce que c'est tout le monde qui doit marier? C'est ça aussi.
2: Est-ce que c'est tout le monde qui doit faire enfant? Est-ce que c'est tout le monde qui doit se marier? Des questions que pour y répondre vraiment, tu vois comment il a dit, ma voix ne sort pas, ma voix ne sort pas comme ça parce que. Par exemple, une femme qui naît, elle dit, je suis femme. La femme est faite pour avoir un homme. Je suis la côte. Du moment où je suis née, c'est que je suis la côte d'un homme. Et puis voilà.
0: So, sa destinée, c'est se carter à un homme pour tomber enceinte. C'est ça, sa vie?
2: Question.
0: Les gens ne connaissent pas la valeur de leur vie. Quand tu connais la valeur, tu es dans la vision parfaite de Dieu. Certaines choses sont accompagnement. Ça ne devient pas le sujet principal. Ça fait partie de la chose. Je suis racheté avec un grand. We were bought with a higher price.
1: J'ai été racheté à un grand prix.
0: Because people don't have, they don't have that sense of who they are in Christ, so they take those things to validate their person.
1: Parce que les gens ne connaissent pas leur identité en Christ, qui sont en Christ, donc ils prennent ces choses pour valider leur personne.
0: Ma voiture, ma maison me définit pas.
2: D'accord.
0: Et c'est Christ en moi.
1: L'espérance de la gloire.
0: L'espérance de la gloire.
2: Amen.
0: Yeah. God will do it.
1: Dieu le fera.
0: But God do things according to his time and season.
1: Mais Dieu fait ses choses selon ses temps et ses saisons.
0: Tu vas voir qu'elle va finir par regretter après. Parce que je vais faire après, je vais repentir. Ça, c'est quoi ça?
2: Connais pas le goût là. qui est le goût après. Quand tu es réjoui, amis auditeurs, homme de Dieu, Dieu vous bénisse, amis auditeurs, nous l'avons dit tout à l'heure, 07 58 21 21 21. 07 58 21 21 21. Parce que dans quelques minutes tout à l'heure, puisqu'on parle d'une édition très spéciale avec Matthieu 6:33, il y a donc un feu qui va s'allumer tout à l'heure. Déjà, les bois sont déjà placés. Si c'est le pétrole, c'est déjà versé là-dessus. L'allumette est dans la main. On attend juste quelques petites minutes pour allumer là-dessus et le coin sera rempli de feu. Donc, 07 58 21 21 pour voir échanger avec vous parce que tout à l'heure on n'aura pas le temps d'ouvrir ce téléphone, on sera en train de prier jusqu'à la fin dans juste quelques petites minutes. Il s'agit de la prière qui est donc l'oxygène du chrétien. Et comment est-ce que vous priez, quelles sont les formes de prière que vous utilisez, quels sont les résultats que vous avez, y a-t-il de résultats ou il n'y en a pas? N'hésitez pas à nous appeler au 07 58 21 21 pour échanger avec nous. D'ici peu, l'équipe qui est en train de se préparer, mettre tout en place, c'est ce que j'appelais les bois, c'est ce que j'appelais les allumettes, tout est déjà là. Tout à l'heure, on va rentrer dans la prière et d'autres, certainement, vous allez aller nous trouver quelque part d'autre tout à l'heure, mais on est encore en studio par la grâce de Dieu. Homme de Dieu, tout à l'heure, là, on va rentrer dans un temps fort de prière. Quelle est la préparation que vous pouvez faire avec le peuple de Dieu pendant qu'on attend que l'un d'auditeurs nous rejoigne en ligne?
0: Like I've been saying, that prayer is the best and the greatest opportunity.
1: Et comme God has je l'ai dit, que la prière est la plus grande opportunité que Dieu nous a donnée.
0: You are talking to God. Do you not understand that?
1: Est-ce que vous comprenez ce que cela veut dire, que tu es en train de parler à Dieu?
0: Il y a beaucoup de gens qui sont dans la situation, mais ils ne savent pas à qui parler. They don't know who to talk to.
1: Ils ne savent pas à qui parler.
0: Yeah, they are confused. They run to wood and stones.
1: Ils sont confus et ils se sont tournés vers les bois et les cailloux.
0: But we know who we believe.
1: Mais nous savons en qui nous avions cru.
0: So that's so powerful.
1: C'est très puissant.
0: We are calling Jesus Christ. Jesus Christ, we answer. We are calling Jesus Christ.
1: Nous appelons Jésus-Christ,

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1: Yeah,
0: refrain.
1: Le canté dit si on mentionne ton nom et qu'on t'invoque.
0: Say, Bodina.
1: Et qu'on élève la main.
0: Yeah, my answer.
1: Cela veut dire qu'on sait toi qu'on

0: Jesus. Jesus.
1: Oh,
0: yes, Lord.
2: Écoute nos prières ce soir encore une fois. Et exauce-nous, Seigneur. Exauce-nous.

0: In the name of Jesus, Pastor Timothy.
1: Yes.
0: In 1 Thessalonians chapter 5, the verse number 17. Wherever you are, keep joining us in prayer.
2: Alors, partout vous êtes, joignez-nous dans la prière.
1: Amen.
0: The 26:40 prayer.
2: La prière du 26:40.
0: Matthew chapter 26 verse 40 say, can't you stand with me an hour in prayer?
2: Dans Matthieu 26, verset 40, Jésus leur a posé la question, à savoir, ne pouvez-vous pas tenir une heure de temps avec moi dans la prière?
0: In 1 Thessalonians chapter 5, verse 17.
2: Dans 1 Thessaloniciens 5, le verset 17.
0: It says, pray with that season.
2: La Bible dit, priez sans cesse.
1: Yes.
0: It means that.
2: Cela veut dire que.
0: When you are happy, pray.
2: Si tu es content, faut prier.
0: When you are not happy, pray.
2: Si tu n'es pas content, prie.
0: When you are poor, pray.
2: Si tu es pauvre, prie.
0: When you are rich, pray.
2: Tu es riche, prie.
0: When your wife offend you, pray.
2: Lorsque ta femme va t'offenser, prie.
0: Your wife did offend you,
2: pray. Si elle t'a pas offensé, prie.
0: Pray with that season.
2: Pray
0: is raining or praying?
2: Qu'il pleuve, priez.
0: Is snowing or praying?
2: Qu'il neige, priez.
0: Pray with that season.
2: Priez sans cesse.
0: In Luke chapter 18.
2: Dans Luc chapitre 18.
0: Is verse 1.
2: Le verset 1.
0: Luke chapter 18, the verse number 1.
2: Luc 18, le verset 1.
0: It says, men ought always to pray.
2: Jésus leur adressa cette parole pour dire qu'il faut que toujours les hommes prient.
0: And not to faint.
2: Et ne point se relâcher.
0: Luke chapter 18, the verse number 1.
2: Luc 18, le verset 1.
0: It says, men ought always to pray.
2: Il faut que les hommes prient toujours.
0: Not to faint.
2: Et ne point se relâcher.
0: Prayer is a daily necessity for a believer. Yes.
2: La prière est une nécessité de chaque jour pour un croyant.
0: You got to pray for yourself and pray for your family.
2: Tu dois prier pour toi-même et pour ta famille.
0: In Matthew chapter 26, verse 41.
2: Dans Matthieu 26, le verset 41.
0: It says, watch and pray.
2: Dit, veillez et priez.
0: That ye enter not into temptation.
2: Afin de ne pas tomber en tentation.
0: Your prayerlessness.
2: Ta vie de manque de prière
0: make you fail and fall into temptation.
2: Fait que tu échoues et tu tombes dans les tentations.
0: It says, watch and pray so that you enter not into temptation.
2: Veillez et priez afin que vous ne tombiez pas dans la tentation.
0: Watch and pray.
2: Veillez et priez.
0: Watch and pray.
2: Veillez et priez.
0: We are living in a critical time in life.
2: Nous vivons dans un temps critique dans la vie.
0: And to be watching and praying is to pray.
2: Et pour veiller et prier c'est prier.
0: Watch and pray.
2: Veillez et priez.
0: God is seeking for a man and a woman to watch and pray.
2: Dieu cherche un homme et une femme qui vont veiller et prier.
0: I refuse to let go of my place in my house for the enemy to get in.
2: Je refuse de laisser la place à l'ennemi de rentrer dans ma maison.
0: Yes, so you got to watch and pray.
2: Alors tu dois veiller et prier.
0: In James chapter 4, the verse number 2.
2: Dans Jacques 4, le verset 2.
0: James 4, verse number 2.
2: Jacques 4, le verset 2.
0: It says, ye have not because ye ask not. Hey.
2: Vous ne possédez pas parce que vous ne demandez pas.
1: Ok. Ye have not because ye ask not.
0: Yes.
1: Vous demandez, vous ne recevez pas.
0: Mm. C'est sérieux ça?
2: Very serious.
1: Jesus.
0: Il y a quelque chose, les Ivoiriens disent, le boss n'est pas méchant.
1: Il faut, savoir demander.
2: The boss is not wicked. You have to know how to ask.
0: Dieu n'est pas méchant.
1: Il faut savoir demander.
2: You have to know how to ask.
1: Jesus.
0: Ooh, new muscle.
1: Oh, Eradi.
0: Whoa.

0: Ses œuvres sont grandes.
1: Tes œuvres sont grandes.
0: Ses œuvres sont grandes. Ses œuvres sont grandes.
2: Ses œuvres sont grandes.
0: Angela, comment on peut chanter ça?
1: Ah, tu m'as suppli. Ses œuvres sont grandes. On va tomber là-dedans tout à l'heure. Ses œuvres sont grandes.
0: Bédiakwe.

0: Encore frère. Ses œuvres sont grandes.
1: The works are great.
0: Oh, oh non de ni imbe.
2: Imbe. Ses œuvres sont grandes.
0: Tubo que la non de ni imbe.
2: Push it.
0: Imbe y est dans des zis. Oh non mo zaku you know zanyoku you know oh non de imbe. He's the one who bring dead people to life. It's lui qui amène les morts à la vie.
3: Hallelujah. Hallelujah.
2: Anevé, là, comment on va chanter ça, Anevé?
3: That's how we sing it.
2: Okay.

0: J'ai un grand Dieu.
1: Maouganga de la Seigneur.
0: J'ai un grand Dieu.
1: Maoulakpa de la Seigneur.
0: J'ai un Dieu qui est grand.
1: Mawareke ma
0: sokou. Il n'y a de Dieu qui soit comparable à lui.
1: Maouganga de la Seigneur.
0: J'ai un grand Dieu.
1: Maouganga de la Seigneur. Maouganga de la Seigneur. Le frère m'a provoqué.
0: Il y a quelqu'un qui nous écoute. Que un Dieu grand déclare sur ta vie ce soir.
2: May the great God declare over your life.
1: Je ne
0: sais pas où tu es caché en ce moment.
2: I don't know where you are hiding now.
0: Mais si tu peux te lever maintenant.
2: But if you can stand.
0: Pour prier.
2: If you can rise and pray.
0: Le Dieu qui exauce les prières. Va te répondre.
2: Il va answer your prayer. Hey. You know, ce Dieu-là, quand on l'adore dans nos patois, c'est comme si le ciel s'ouvre.
0: Hallelujah. This God, when we worship Him in our dialect, it's like the heaven is open on us.
2: And that's why you see us running here and there in our dialect. We just want to take
0: that's
2: this.
0: That's why. C'est pourquoi nous chantons en évé, en guéré, en bété, tout pour que Dieu puisse exaucer ce soir.
1: Yeah. Comment vous appelez prier en guéré?
2: La prière, quand on veut dire prière en guéré, chez nous en Côte d'Ivoire, on dit Baina, Baina.
1: Baina.
2: Baina.
3: Guéré. Guéré.
1: Les enchantiers appellent ça Mpabo.
2: Mpabo. Mpabo.
3: Enchanté call it Mpabo.
1: Les éveux disent quoi?
3: Bedoda.
1: Bedoda. L'ingala dit quoi?
2: Tonne micro au Nigalais.
1: Le bété dit quoi? Le hibo dit quoi?
2: Yes.
1: Mais dododa.
0: Mais dododa, la prière. Nous avons même composé une chanson dessus en éveil.
1: Mais
0: 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Le cantique veut dire la prière sera entre moi et Jésus. Peu importe comment la situation est dure, Jésus ne m'abandonnera jamais. Donc la prière sera entre nous.
2: Alléluia. People of God.
0: Peuple de Dieu.
2: It is we are getting closer to the 26-40 prayer.
0: Alors nous nous approchons de la prière de 26-40.
2: And we are preparing you so that you can access the realm.
0: Alors nous sommes en train de vous préparer pour que vous puissiez accéder à cette atmosphère.
2: And for our listeners on this radio.
0: Et pour nos auditeurs sur cette radio.
2: We want to tell you something.
0: Nous voulons vous dire quelque chose.
2: You can go and join us on Facebook.
0: Alors tu peux nous rejoindre sur Facebook.
2: On TikTok.
0: Sur TikTok.
2: And on YouTube.
0: Et sur YouTube.
2: Only one account.
0: Sur un seul compte.
2: And the name is Philip Macaulay.
0: Le nom c'est Philip Macaulay.
2: Missionary.
0: Missionnaire.
2: Facebook and TikTok.
0: Alors sur Facebook, sur TikTok.
2: Philip Macaulay.
0: Philip Macaulay.
2: Missionary.
0: Missionary.
2: Yeah.
0: C'est Y qui est à la fin.
2: À la fin. Missionary.
0: Missionary.
2: Now, when you go on TikTok.
0: Alors quand tu vas sur TikTok.
2: It's just Philip Macaulay.
0: C'est juste Philip Macaulay.
2: There, we want to fellowship with you as we are praying.
0: Alors nous voulons communier avec toi là-bas en priant.
2: Why are we telling you to go and join us there?
0: Pourquoi nous vous disons d'aller nous rejoindre là-bas?
2: Because at a certain time.
0: Parce qu'arrivé un moment.
2: The man of God having his set in front of him.
0: L'homme de Dieu aura son ce qui est établi devant lui.
2: And through that one, maybe God will speak about you to him.
0: Et peut-être Dieu parlera te concernant.
2: And then maybe people don't know how to write that Philip Macaulay.
0: Alors les gens ne savent pas comment écrire Philip Macaulay.
2: So I want my brother to spell it for you.
0: Alors nous allons épeler le nom Philip Macaulay. Alors Philip s'écrit avec quoi? P H I L I P. Le Philip si s'écrit avec P H I L I P.
1: Philip en anglais et en français là.
0: C'est pas le Philip en français. Donc celui-ci est en anglais. Donc c'est P H I L-I-P. Donc, Macaulay s'écrit M-A-U L-E-Y.
2: Non, Makoleo, Makoleo.
0: Excusez-moi.
2: Makoleo.
0: Alléluia. Makole s'écrit M-A-U-C.
1: Frère. M-A-C-A-U-L-E-Y.
0: Connaisseur connaît.
1: M-A-C-A-U-L-E-Y.
2: Et puis missionary là, de la manière on écrit mission là. Vous écrivez mission et puis vous ajoutez A-R-Y.
0: Ok, d'accord. Excusez-moi.
2: Trouvez-nous là-bas.
0: Alors, you have to meet us on the account.
2: Alléluia. And those who are following us on Facebook, wherever you are following us.
0: Alors, ceux qui nous suivent sur Facebook et partout, vous êtes en train de nous suivre.
2: Let us know from where you are following.
0: Alors, dans le commentaire, écrivez seulement de là où vous nous suivez. Écrivez. Want to pay vous êtes.
2: All our viewers.
0: Alors, nous voulons saluer les auditeurs, ceux qui nous suivent.
2: Daddy.
1: Yes.
2: Today again, yesterday we were in a certain move.
0: Alors hier nous étions dans un mouvement.
2: I don't know what God has placed on your heart for us tonight so that we will stand before Him.
0: Je ne sais pas ce que Dieu a mis dans ton cœur pour nous ce soir.
2: But we would like to turn to you.
0: Alors nous aimerons nous tourner vers vous.
2: By the special grace of the Lord.
0: Par la grâce spéciale du Seigneur.
2: That you will usher us into that realm.
0: Pour que vous nous accueillez dans cette atmosphère.
2: God bless you.
0: Que Dieu te bénisse.
1: God bless you.
2: Amen.
1: Wherever you are, people of God, get connected. Call a family, call a friend.
0: Partout où vous êtes peuple de Dieu, connectez-vous. Appelle un ami, ta famille et toute connaissance que tu as. Appelle.
1: By the grace of God, we have allocated 1 hour aside for prayer.
0: Et par la grâce de Dieu, nous avons mis une heure de temps à part pour la prière.
1: Yes. Many people desire to pray, but they don't have the atmosphere and how to pray.
0: Beaucoup de personnes désirent prier mais ils n'ont pas l'atmosphère et comment prier ils n'ont
1: If
0: pas.
1: If there's a man to pray, there's a God to answer.
0: S'il y a un homme pour prier, un Dieu aussi pour les aussi.
1: And I just said that the greater tragedy is not an unanswered prayer, but a prayer that has never been offered.
0: Et je l'avais dit que la plus grande tragédie ce n'est pas une prière qui n'a pas reçu des ossements mais c'est une prière qui n'a pas été offerte.
1: Tonight the Lord want to hear a son, the Lord want to hear his daughter.
0: Amen. Ce soir, Dieu veut écouter son fils. Dieu veut écouter sa fille prier.
1: And before we launch into prayer, I want us to begin to plead the blood, ask God's grace and mercy over our lives.
0: Avant de rentrer dans la prière, je voudrais que nous invoquions le sang de l'agneau sur nos vies, invoquant la miséricorde de Dieu.
1: The efficacy of the blood.
0: L'efficacité du
1: Lord,
0: sang.
1: Let the blood speak for
0: que
1: me.
0: Que Seigneur, que ton sang parle en ma faveur.
1: Let the blood of the lamb speak
0: que
1: for me.
0: Que le sang de l'agneau parle
2: Amen.
0: Pour moi.
1: You know, the devil is an accuser, pastor.
0: Le diable est un accusateur.
1: Mm-hmm. And many of you have been in the day.
0: Et beaucoup d'entre vous, vous étiez dans la journée.
1: You err.
0: Vous avez erré.
1: You have sinned.
0: Vous avez péché.
1: The devil can hold those things against you.
0: Le diable peut retenir ces choses contre vous.
1: And the accuser of the brethren is the devil.
0: L'accusateur des frères, c'est qui? C'est le diable.
1: But the blood can rebuke him.
0: Mais le sang peut le réprimander.
1: The blood can rebuke him.
0: Le sang peut le réprimander.
1: The blood can rebuke
0: him. Le sang peut le réprimander.
1: You are praying coming through the blood.
0: Tu vas prier au travers du sang.
1: Asking God's mercy.
0: Demandant la miséricorde de Dieu.
1: If there's an unknown sin in your life, you are asking God to have mercy on you.
0: S'il y a un péché connu dans ta vie, tu demandes la miséricorde de Dieu.
1: Have mercy on me.
0: Que le Seigneur ait pitié.
1: Let your blood wash me.
0: Que ton sang me lave.
1: In the name of Jesus.
0: Au nom de Jésus.
1: And in that house that you are
0: in. Et dans la maison où vous êtes.
1: You are pleading the blood of the lamb there.
0: Tu vas invoquer le sang de l'agneau là-bas.
1: You are pleading the blood in that office.
0: Tu invoques le sang de l'agneau
1: là-bas. In that car you are pleading the blood of the lamb there.
0: Là où tu es, tu invoques le sang de l'agneau.
1: In the name of Jesus.
0: Au nom de Jésus.
1: Begin to play the blood of the lamb.
0: Commence par prier maintenant. Invoque le sang. Invoque le sang. Invoque le sang. Invoque le sang.
1: Yes, yes,
0: invoque
1: yes,
0: le sang
1: yes.
0: de Jésus. Father, in the name of Jesus,
1: Aya,
0: Seigneur,
1: Fala,
0: nous invoquons maintenant le sang de Jésus-Christ dans l'atmosphère, là où je me trouve maintenant. Père, j'invoque le sang contre tout péché, toute accusation, tout ce qui a été marqué dans le livre de l'ennemi pour l'accuser, pour accuser, pour accuser. Père, au nom de Jésus, que le sang de l'agneau parle maintenant. Que le sang de l'agneau parle maintenant. Car il est écrit que le sang de l'agneau crie plus fort que celui d'Abel. Au nom de Jésus, nous invoquons le sang maintenant. Le sang précieux de l'agneau. Le sang précieux de Jésus. Le sang du rachat qui a été versé pour le péché. Il est écrit que nous les avons vaincus à cause du sang de l'agneau. Alors Seigneur, nous invoquons le sang dans l'atmosphère. Nous invoquons le sang dans l'atmosphère. Au nom puissant de Jésus. Au nom puissant de Jésus. Au nom puissant de Jésus. Oh Seigneur. Seigneur.
2: Lord, que ton sang nous lave.
0: Que ton sang nous lave. Que ton sang nous lave. Que ton sang nous lave. Que ton sang nous lave. Que ton sang nous lave.
2: Que ton sang nous lave. Nous prions que le sang précieux de l'agneau nous lave et nous sanctifie, nous purifie. Au nom puissant de Jésus-Christ. Papa, que ton sang nous lave au nom de Jésus-Christ de Nazareth. Que ton sang nous lave. Que ton sang nous lave au nom de Jésus-Christ de Nazareth. Nous prions que ton sang nous lave entièrement au nom de Jésus-Christ.

0: God bless you, people of God. Grace and mercy unto you.
1: Que Dieu vous bénisse, peuple de Dieu, que la grâce et la miséricorde.
0: Wherever you are, get yourself. We don't sleep on us. We want to pray.
1: Partout où vous êtes, pardon, ne dormez pas sur nous. Nous voulons prier.
0: And yes. Man of God, we want to lay the foundation in discussion before we launch to prayer.
1: Alors yes. Nous voulons poser les fondements dans la discussion avant que nous commençons la prière.
0: There are many people.
1: Il y a beaucoup de personnes
0: who have a repeated evil happening in their life.
1: Qui ont des situations maléfiques qui se répètent dans leur vie.
0: Something evil that has happened to your mom.
1: Quelque chose de mal qui est arrivé à ta mère.
0: Is happening to you.
1: Se passe aussi dans ta vie.
0: And most of the time, it happened to them in another color.
1: Et souvent, cela se produit d'une autre façon.
0: Yes. I know a family, Pastor
1: Timothy. Je connais
0: Timothy,
1: une
0: yes.
1: famille.
0: In a certain nation.
1: Dans une nation.
0: Their first pregnancies, they have to lose it.
1: Leur première grossesse, ils doivent toujours la perdre.
0: Even Jesus. When they give birth to the person, either the person die.
1: Même s'ils accouchent le bébé doit mourir.
2: Hey.
0: It happened to the mother of the sister I know.
1: Cela est arrivé à la maman de la sœur que je connais.
0: It happened to his brother.
1: Cela est arrivé à son frère.
0: It happened to herself.
1: Et la chose s'est passée dans sa vie aussi.
0: Oh, they give birth later. Oh.
1: Après, ils vont accoucher, oui.
0: But the first pregnancy.
1: Mais la première grossesse, celle qui ouvre les entrailles, doit se perdre.
0: Must be fausse couche.
1: Doit être une fausse couche.
2: Why?
0: We call it evil repetition.
1: Et nous appelons cela des répétitions maléfiques.
0: And the foundation of those things is we call unresolved issues, spiritual unresolved issues.
1: Et les fondements de ces choses, c'est des problèmes spirituels qui sont irrésolus.
0: That have spiritual consequences of what has happened that you are not aware of.
1: Et qui a des conséquences spirituelles de choses qui se sont passées et toi tu n'es pas au courant de ces choses.
0: Tonight we are going to stop every evil repetition in our life.
1: Ce soir nous allons arrêter toute répétition maléfique dans nos vies.
0: Any evil repetition in your life is rebuked in Jesus' name.
1: Amen. Toute répétition maléfique dans ta vie est réprimandée au nom de Jésus. Amen.
2: Amen.
0: We are going to break strongholds.
1: Nous allons briser des forteresses.
0: In 2 Corinthians chapter 10, the verse number 4.
1: Dans 2 Corinthiens 10, le verset 4.
0: 2 Corinthians chapter 10, the number 4.
1: 2 Corinthiens 10, le verset 4.
0: It said,
1: il a dit,
0: it said, the weapons of our warfare are not carnal, but they are divine power to destroy strongholds.
1: Car les armes avec lesquelles nous combattons ne sont pas charnelles, mais elles sont puissantes par la vertu de Dieu pour renverser les forteresses.
0: Alléluia.
1: Amen.
0: Evil repetition.
1: Les répétitions maléfiques.
0: Evil repetition.
1: Les répétitions maléfiques.
0: Something that always happens to everybody in the family.
1: Quelque chose qui arrive, et c'est quelque chose de mal qui arrive à tout le monde dans la famille.
0: Tonight,
1: ce soir,
0: prayer must go on that.
1: La prière doit confronter cette chose.
0: And you need to take a spiritual, you must do spiritual investigation to come to understanding.
1: Et il y a des investissements spirituels, investigations spirituelles que tu dois faire pour comprendre ce qui se passe.
2: Yes.
0: Since some people don't know their forefathers,
1: parce que certaines personnes ne connaissent pas leurs grands-parents,
0: or they know them, or they don't even know their parents, but they have never asked serious question to spirituality.
1: Mais ils connaissent leurs parents, mais ils n'ont jamais posé de questions sérieuses concernant la vie spirituelle.
2: Okay.
0: By the time that thing happened to your mom, happy to your brother, happy to yourself, there's something behind it. You got to deal with it.
1: Au moment où la chose est arrivée à ta mère, ton frère et à toi-même, alors il y a quelque chose derrière. Tu dois régler cela.
0: In the name of Jesus.
1: Au nom de Jésus.
0: In the name of Jesus.
1: Au nom de Jésus.
0: In the name of Jesus.
1: Au nom de Jésus.
0: Yes. What is the evil repetition in your house, in your life, in your marriage?
1: Quelle est cette répétition maléfique qui est dans ta maison, dans ton mariage?
0: Je connais une famille ici dans ce pays.
1: I know a family in this country.
0: Ils sont intelligents.
1: They are very intelligent.
0: Ils ont des, they go to school easily.
1: Ils vont à l'école facilement.
0: But they have la folie. Ils ont la folie quoi.
2: Madness.
0: Madness in a family.
1: Il y a un problème de folie dans la famille.
2: Jesus.
3: Wow. Spiritual foundation that have not been dealt with.
0: Yes.
1: Les fondements spirituels qui n'ont pas
0: we
1: été
0: call it unresolved issues.
1: Et nous les appelons les problèmes irrésolus.
3: Will cause evil repetition.
1: Et ces problèmes irrésolus vont causer des problèmes maléfiques dans
0: especially
1: la famille.
0: Especially when the father or mother went to have a covenant with things.
1: Spécialement quand un père, une mère est parti faire alliance avec certaines choses.
0: So someone must ask himself, what have been touched?
1: Alors, quelqu'un va se poser la question, qu'est-ce qui a été touché par mes ancêtres?
0: What have been done?
1: Sure. Qu'ont-ils fait?
0: That is fighting me today.
1: Et qui lutte contre moi aujourd'hui?
0: Now, you fall in love with a sister.
1: Oui, tu es tombé amoureuse de la sœur.
0: But do you know the story around the birth of the sister?
1: Mais est-ce que tu connais l'histoire autour de la naissance de ses sœurs?
0: Or the brother?
1: Ou bien du frère?
0: If they ask the girl, the lady from, a marine spirit of water.
1: Si la sœur a été demandée auprès d'un esprit des eaux.
0: Or the mother or the grandmother.
1: Ou sa mère ou bien sa grand-mère.
2: Then you are in trouble.
0: You are in trouble.
1: Tu es dans des problèmes.
2: Man of God. God bless you.
0: Amen.
1: Que Dieu bénisse homme de Dieu.
2: I want to talk to our listeners.
0: Yes,
1: je voudrais parler à nos auditeurs.
2: Those who have been hearing us, but there is a possibility for you to see us.
1: Ceux qui nous écoutent, il y a une possibilité que vous puissiez nous regarder.
2: Sometimes when you are hearing, you might feel lazy if the show is not us.
0: Say in French so that they hear it directly.
1: Okay.
2: Okay. Ceux qui veulent nous voir, vous nous entendez, mais maintenant il y a la possibilité de nous voir. Et pour que vous puissiez donc nous voir, amis auditeurs de la fréquence de la vie, rejoignez-nous partout dans le monde sur Facebook avec le compte Philippe Makolé Missionary. Sur Facebook avec Philippe Makolé Missionary. Vous vous abonnez et puis vous êtes là-bas. Vous allez nous voir, la prière se fait, ça on appelle face à face. Nous, on vous voit dans les commentaires. On vous voit dans les commentaires. Sur YouTube, partout dans le monde, Philippe Makolé Missionary. Et certains de ceux qui sont aussi sur TikTok, vous allez sur Philippe Makolé. Là-bas, on va interagir avec vous. Parce que quand vous êtes là-bas, on sait que vous êtes là. Donc, on va encore épeler le mot Philippe. Prends ton bic, écris rapidement. Philippe Makolé, on va t'aider à écrire ça rapidement pour que tu puisses trouver les pages. Pour Facebook et YouTube, écrivons ceci. Philippe, c'est P-H-I-L-P.
1: L-I-P.
2: P-H-I-L-I-P. Sois béni, man of God. Je reprends Philippe. P-H-I-L-I-P. Là-bas, ce n'est pas deux L, ce n'est pas deux P aussi. Makolé. M-A-C-A-U-L. E-Y. Makolé. M-A-C-A-U-L-E-Y. Maintenant, tu vas ajouter le dernier qui est missionary. Donc, nous tous, on comprend français. Écris d'abord mission. Quand tu as fini d'écrire mission, tu ajoutes A-R-Y. Quand tu as fini d'écrire mission, tu ajoutes A-R-Y. Tu vas trouver ce compte-là sur YouTube et sur Facebook. Alléluia. Pour ce qui est de TikTok, enlève missionary et tu trouves Philippe Makolé seulement. Et tu vas interagir avec nous. Nous, on est là, on regarde partout. On veut aussi vous savoir être là. On ne veut pas seulement vous savoir dans nos oreilles. On veut vous voir dans les yeux. Et on va prier ensemble. Alléluia. Parce que l'heure à laquelle on s'en va là. Où est déjà le mercure monte par la grâce de Dieu. Et c'est cela la présence du Seigneur. Man of God, please, we are pushing it. We are pushing it.
0: So we are talking about dealing with evil happening.
1: Alors, nous parlons de régler les problèmes des répétitions maléfiques.
2: Ok. Yeah. Traiter la question des problèmes maléfiques.
0: Yes.
2: En d'autres termes.
0: And at time, you know, you must do spiritual investigation to come to this this
2: realization
0: fois, in order to deal with it.
1: Tu dois faire des investigations spirituelles pour découvrir ce qui se passe, pour pouvoir prier contre ou bien régler ce problème.
0: Yes.
2: Amen.
0: Il y a des gens. Il y a des gens
1: de la people
0: qui n'ont pas vite arrêté de uriner sur le lit, et ça a suivi
2: jusqu'à
0: tous leurs enfants.
2: Hey.
0: There are people who didn't stop peeing on the bed early, and he follow up
2: their children.
1: Jesus.
2: Oh,
1: Jesus. What the family?
2: There must be an intervention.
0: The person is 16 years, is still peeing on the bed.
1: La personne a 16 ans, elle continue d'uriner au lit.
0: Ça arrivait au père ou la mère, au grand-père.
1: It happens to the mother, the father, the grandfather, the grandmother.
0: Now, people are writing exam. There's a certain class they can pass. because nobody in the family has been able to be.
1: Et certaines personnes sont à l'école. Il y a un certain niveau, il y a certaines classes là. Tu dois échouer. Tu ne peux pas arriver là-bas. Pourquoi? Parce que c'est une limitation qui a été placée sur la famille.
0: We call them strongholds.
1: Et nous les appellerons des forteresses.
0: And those strongholds have demons in charge that hold it against people.
1: Et ces forteresses ont des démons qui sont au contrôle, qui l'imposent sur les gens.
0: What is in your foundation?
1: Quelle est cette chose dans ta fondation?
0: What is in your background?
1: Quelle est cette chose dans ta fondation?
0: Jesus. There are some people establish those things, but what they said while they were in the relationship with somebody, et blood covenant.
1: Et certaines personnes ont établi ces choses parce qu'ils ont dit par des alliances de sang.
0: Merci. You open the door, a snake will bite you.
1: Si tu ouvres la porte, un serpent te mordra.
0: Il y a des gens ici, tu es en crise maintenant, mais tu as touché les fétiches, tu as touché les choses, tu n'as pas fait tes cures d'âme, tu n'as pas fait la repentance. Tu penses que la vie sera facile à toi. Le diable a assez dans ta vie, il te connaît. Il sait qu'il a quelque chose dans ta vie. Christ a dit, le prince de ce monde est venu à moi, mais n'a rien trouvé.
2: Nothing. He didn't find anything in me.
0: Qu'est-ce qu'il est en toi qui attire le diable?
1: What do you have in you that is attracting the devil towards you?
2: Jesus.
1: What have you touched?
0: The evil happening or the stronghold must be broken.
1: Amen. Les forteresses doivent être brisées. Les répétitions maléfiques doivent s'arrêter.
0: Par exemple, en Afrique,
1: in Africa,
0: tu es né jumeau ou jumelle.
1: You are born twin.
0: Maintenant, ils ont pris les bois pour te représenter.
1: Now, they use a wood to represent you.
2: Comment ça?
1: How come?
0: Any opening door that fortify evil happen receive
2: in the name
0: fire.
2: Of Jesus.
1: Toute porte ouverte qui fortifie les répétitions maléfiques reçoive le feu.
0: In the name of Jesus.
1: Au nom de Jésus.
0: In the name of Jesus.
1: Au nom de Jésus.
0: So, the warfare of our weapons are not carnal, but they are spiritual through God.
1: Amen. Les armes avec lesquelles nous combattons ne sont pas charnelles, mais elles sont puissantes par la vertu de Dieu.
0: Pastor Timothée.
2: Yes, Daddy.
0: Sarah was barren.
1: Sarah était stérile.
0: Through that, he gave birth to what? Isaac.
1: Et au travers de cela, elle a accouché Isaac.
0: Isaac married.
1: Isaac s'est marié.
0: Married to Rebecca.
1: Il s'est marié à Rebecca.
0: Rebecca was barren.
1: Rebecca était stérile.
0: Isaac, Rebecca gave birth to Esau and Jacob.
1: Rebecca a accouché Esaü et Jacob.
0: And Jacob was the favorite.
1: Jacob était le favori.
0: The one that they love.
1: Celui qu'ils aimaient.
0: The one God also loved.
1: Celui que Dieu aimait.
0: He also went to marry.
1: Lui aussi il est parti se marier.
0: He married two sisters.
1: Il a épousé deux sœurs.
0: The one he loved.
1: Et celle que lui aimait.
0: That is Rachel.
1: Qui était Rachel.
0: Was barren.
1: Elle était stérile.
0: The one you love, the one he doesn't love, there's no limitation.
2: There's no limitation there.
1: Celle qu'il n'aimait pas, il y avait pas de limitation. Elle accouchait.
0: So, the evil happening, the stronghold love, they love to attack what you love, what your heart is.
1: Les fautes.